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1: Un début de conversation pour vous aider dans l'apprentissage de la langue bretonne aujourd'hui, et puis après un nom de famille qui permet de faire front.
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1: Alors, c'est pas évident d'apprendre la langue à la radio. J'essaie de vous donner quelques clés chaque jour, mais pour ça encore faut-il être à l'heure pour écouter les chroniques. Donc, pour ne pas rater l'heure, il y a une question que vous devez connaître. Une phrase. Pédéré. Je suis sympa, c'est une phrase courte. Trois mots. Pédéré. Et ou éo, si vous voulez. C'est facile à traduire, c'est quelle heure est-il ? Ped, c'est un mot interrogatif qui signifie combien ? Ped. À retenir, évidemment, ça sert dans plein d'utilisations. Pédéré, quelle heure ? Et à la fin, éo, c'est une des formes du verbe être en breton conjugué. Pédéré, éo, pédéré, quelle heure est-il ? Retenir cette phrase vous permettra de ne jamais rater vos rendez-vous de toutes sortes et surtout vos rendez-vous radiophoniques. Pédéré, éo, quelle heure est-il ? Alors pour répondre s'il est midi par exemple, bah vous répondrez Christeis eo. Midi il est. Et on n'oublie pas le verbe à la phrase, on ne dit pas juste Christeis, on dit Christeis eo. Pédéré eo, quelle heure est-il ? Christeis eo. Il est midi. Bon, dites pas ça une autre heure qu'à midi, ça marchera moins bien.
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1: Et un patronyme frontal aujourd'hui, ou un nom qui fait front, comme je vous le disais, ou même plusieurs. Taldir ou Talourne. Deux mots commençant avec le préfixe tal, T-A-L. Et tal, qui n'est pas la chanteuse en breton, a plusieurs sens. En premier, c'est le front humain, évidemment, tal, antal, le front, tal, antal et begarpen, le front en haut de la tête. C'est mieux s'il est là, d'ailleurs. Et donc, si votre nom de famille est Taldir ou Talouarn, eh bien, mieux vaut ne pas donner de coup de tête au risque de casser celle d'en face, car Taldir veut littéralement dire front d'acier. Rien que ça. Et Talouarn, c'est pas en reste non plus. Talouarn, c'est le front de fer. Alors, encore un nom ramenant une époque où les hommes se faisaient remarquer sur les champs de bataille ou dans les mêlées. Et les Taldir ou Talouarn étaient visiblement pas mauvais pour donner ou amortir les coups. C'est pas une raison pour faire pareil. Moi, je vous dis à demain, même heure.
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3: Et voici Patrick Citeau pour Nom de Nom. Aujourd'hui, direction Montmorillon, dans la Vienne. Un musée du macaron y raconte l'histoire de cette petite pâtisserie ronde.
4: Situé boulevard de Strasbourg, ce musée, ouvert en 2003 par la maison Ranou-Métivier, rend ainsi hommage aux générations d'artisans qui ont bâti la renommée de Montmorillon. Ce musée de l'amande et du macaron vous dévoile ainsi l'histoire et les coulisses de la fabrication de ce célèbre et délicieux biscuit aux amandes. La recette du macaron a a priori été rapportée par Catherine de Médicis au XVIe siècle. À partir de cette époque, ce biscuit fait d'amandes, de sucre et de blanc d'œuf s'est répandu dans de nombreuses villes. On le retrouve ainsi progressivement à Nancy, Amiens ou Saint-Émilion. Il faut remonter au XVIIe siècle pour trouver les premiers macarons sur les étals des marchands de Montmorillon. Le petit biscuit au cœur tendre d'amandes est ensuite devenu la spécialité incontournable de Montmorillon. Aujourd'hui, la maison Ranou-Métivier perpétue cette tradition culinaire. C'est la plus ancienne fabrique de macarons de Montmorillon. Les savoir-faire se transmettent en effet dans cette famille depuis 5 générations. La recette traditionnelle des macarons demeure ainsi inchangée depuis ses débuts.
3: Et notre musée du macaron, en fait, c'est l'occasion de nous plonger au cœur de l'histoire de cette spécialité culinaire fierté de la région.
4: Une spécialité qui doit tout à l'amandier. L'histoire de cet arbre fruitier à travers les continents et les siècles est ainsi une des thématiques proposées. Les défis environnementaux liés à la production de l'amande sont aussi au programme de la visite. L'histoire et la fabrication du macaron a bien entendu toute sa place au cœur de l'espace d'exposition. Les gestes et les outils du biscuitier font également partie de cette immersion au pays du macaron. Un parcours ludique et gourmand qui fera le bonheur des enfants comme des plus grands. Concernant les origines du nom de la commune de Montmorillon, on peut s'appuyer sur une théorie ancienne. Elle précise que la bourgade, située sur une colline, aurait été investie par des Maures en 732, avant ou juste après la fameuse bataille de Poitiers. D'où la déclinaison en Mont de Morillo ou Colline du Mort. Mais le nom d'un des premiers barons de la ville a tout aussi bien pu inspirer cette dénomination. Hugo Banse se fait ainsi appeler Moro Loco, qui dictour Morillo, ou seigneur de la localité mauresque qui se nomme Morillo. Toujours est-il que de Montmorlieu au XIe siècle, puis Montmorlhomme au siècle suivant, la bourgade endosse finalement son nom actuel au XVe siècle.
3: Et ben voilà, alors ça c'est quand même fou parce qu'on remonte le temps grâce à Patrick Citeau qui nous apprend toujours des détails qu'on ignore souvent d'ailleurs sur le nom de nos rues, de nos communes également. 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
1: À la base, le chemin de Saint-Jacques, c'est vrai que ça, c'est plus ou moins spirituel, quand même, quand même. Il ne faut pas se leurrer.
2: Spirituel, parce que spirituel.
1: Oui, spirituel, pardon. Excusez-moi, spirituel, excusez-moi. Vous n'avez pas enregistré, bon, c'est bon.
3: Virginie et vous.
0: Virginie, on vous attend à 13h ce dimanche, Ville-la-Plaisance, dans le centre-ville de Lodève. Signé Bruno et Lily. Le couple héberge des marcheurs du chemin de Saint-Jacques-de-Compostelle. Et ce dimanche, ils ont invité une trentaine d'hébergeurs héroltais à une journée de rencontre. Avec Théo, le technicien du son, on arrive pendant l'apéro. Dans la cour de leur maison vide, des tables hautes ont été installées. Tout le monde se parle avec le sourire, un verre ou un toast à la main. Quand je suis partie faire ce reportage, je pensais aborder l'hébergement des marcheurs. Pourquoi on héberge, comment? Mais très vite, un autre sujet s'est imposé. La marche. Car s'ils sont devenus hébergeurs, c'est parce qu'ils ont été hébergés. Et que cette rencontre a changé quelque chose en eux pour toujours. Exemple avec Miguel, qui accueille les gens sur Lunas depuis 2016.
1: J'étais marcheur avant d'être hébergeur. Je fais les deux, parce que je continue de marcher. C'est un manque qu'on a dans le cœur, qu'à un moment donné, on se dit, je disais, ça me manque, c'est un besoin qu'il nous faut combler.
0: C'est-à-dire que tous les ans, vous partez pour marcher?
1: Oui, moi, tous les ans, je fais un chemin ou l'autre. Cette année, j'ai fait le chemin de Saint-Guyen. J'ai fait une partie du chemin de Saint-Guyen.
0: Ouais.
1: Et bon, l'an dernier, il y a deux ans, j'ai fait le Camino Primitivo en Espagne.
0: Ah ouais,
1: aussi, qui était magnifique, qui est très beau.
0: Qu'est-ce qui fait qu'à un moment donné, vous vous dites, Miguel, je vais accueillir des gens?
1: Grâce à une pèlerine. Et qui avait eu un souci et qui était tombée. Et je n'avais pas encore le gîte ouvert. Et que grâce à elle, par rapport à ce qu'elle a vécu, ce qu'elle était tombée, tout ça, elle est sortie d'une séparation, d'une maladie. Et je l'ai accueilli, on l'a accueillie ce jour-là. Et donc, ça fait que le déclenchement de pouvoir entamer le gîte.
4: Il n'y a pas de hasard, en fait.
0: Albine, marcheuse et accompagnatrice sur le chemin.
4: Le chemin vient nous chercher et ne nous lâche pas, en fait. Et donc après, même après avoir cheminé, il va encore créer des choses pour nous. Et...
0: C'est drôle, vous dites, c'est le chemin qui vient nous chercher.
4: Vraiment.
0: C'est-à-dire que quand on a l'idée, parce que moi, ça m'a déjà traversé l'esprit, de me dire, tiens, je vais faire un bout du chemin de Saint-Jacques de Compostelle. Pour vous, c'est pas moi qui décide, c'est le chemin qui vient m'appeler.
4: Totalement.
0: Ça, c'est hyper religieux et mystique, votre truc.
4: Pas du tout, non.
1: Non, pas spécialement. Vraiment... Non, pas spécialement pour moi. Comme on dit, chacun trouve midi à sa porte.
0: Oui,
4: c'est la foi. Et la foi n'est pas forcément religieuse.
0: Mm-hmm. Si après tu deviens toi-même hébergeur, c'est parce que tu n'as pas envie de quitter ce truc-là, tu as envie de continuer.
1: C'est un peu ça, c'est-à-dire retracer la convivialité, tout l'accueil que j'ai eu.
0: Et alors, voilà. Ça veut dire que vous transformez votre maison à ce moment-là? Comment ça
1: pas
0: se passe?
1: Pas spécialement. Mais oui, mais moi j'ai la chance que je suis dans une villa et que j'ai le rez-de-chaussée à disposition.
0: Et est-ce que c'est payant ou pas?
4: Oui, mais alors oui.
0: C'est dérisoire.
1: Oui, c'est-à-dire on fait des sommes en s'adaptant aux pèlerins.
4: De toute façon, c'est ça le chemin. C'est vraiment l'idée, je pense, comme tu le disais tout à l'heure, c'est de rendre ce qu'on a reçu. Vrai, de continuer en fait le chemin d'une autre façon.
0: Miguel me dit qu'il y a une grande différence entre randonnée et marcher. Quand je lui demande laquelle, il me répond « il faut le vivre pour le comprendre ». 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
5: Je rêvais d'avoir une maison à la campagne. Cette maison, c'est comme si j'y étais née. C'est ma maison de famille.
6: Ma maison s'appelle l'Ostao de la Mar.
7: C'est une maison un peu envoûtante.
8: Eh bien, vous voyez, des livres et trois fenêtres qui me donnent le paysage du pays, comme si c'était trois tableaux.
3: Ils ont vécu ici.
0: Thibaut Gaudry.
9: 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La chansonnette.
3: Yves Montand est un enfant de Marseille. Débarqué d'Italie avec sa famille pour fuir le fascisme quand il a 2 ans, il va y grandir et y faire ses premiers pas au Music Hall. Puis il la quitte pour Paris où sa carrière commence à décoller, notamment auprès d'Edith Piaf. Et où il noue des amitiés, comme avec Jacques Prévert, qui va lui faire découvrir en 1948 un charmant village qui va changer sa vie.
10: Je chantais dans la région et puis il y avait Jacques Prévert qui habitait la maison là au coin. J'étais arrivé ici. Et je l'ai monté parce que mon ami le guitariste Henri Crolla, si on allait dire bonjour à Jacques, il dit oui, oui. Alors on est monté ici, j'ai vu Jacques, j'ai vu l'endroit, et puis je suis tombé amoureux de l'endroit, et puis Et je suis revenu dès que je pouvais, tous les ans. J'étais très discret, j'étais à peine connu.
3: Il ne va pas tomber amoureux que de Saint-Paul. Le 19 août 1949, il est à la Colombe d'Or, une auberge avec quelques chambres, qui est un repère d'artistes. Et Prévert, encore lui, va servir d'entrebetteur entre un homme et une femme qui vont devenir un couple mythique.
2: Ça s'est passé à Saint-Paul-de-Vence, au mois d'août, en 1949. Simone était là, et puis moi j'étais dans le tournée. Et puis elle a déjeuné là. Et puis il y avait du soleil, puis il y avait Jacques Prévert, et puis il y avait des copains. Et puis voilà, quoi, on ne sait pas comment ce genre de choses-là commencent, mais enfin, elles ont commencé et c'était une belle histoire. Quoi.
3: Une belle histoire qui durera toute une vie. Ils ont 28 ans. En 4 jours, Simone, mariée, plaque tout pour le Marseillais. Et désormais, ils vont construire une partie de leur vie ici, restant fidèles à la Colombe d'Or, où ils se marient même 2 ans plus tard. Prévert est encore là, il est le témoin de Simone, tandis que Marcel Pagnol est celui de Montand.
10: Puis en 49, j'ai rencontré Simone ici, qui elle avait acheté par contre une petite maison dans le village, après son premier film. Puis elle a servi cette maison pendant très longtemps. Puis on descendait au bar de la Colombe pour boire l'apéritif, pour voir Jacques et les amis, et puis il y avait toujours quelqu'un, et puis on restait là, et puis on mangeait là, puis on montait pas la maison. Alors un beau jour, on a mis la clé sous la porte, on donnait ça aux enfants, ou à des amis qui descendaient dans le midi, et nous on descendait toujours ici.
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3: La Colombe d'Or et Saint-Paul, où l'on se retrouve pour les vacances avec les copains, beaucoup d'artistes, dans ce village qui attire notamment les plus grands peintres, Picasso, Chagall, Matisse et d'autres.
10: C'est pourquoi je viens souvent ici à la Colombe d'Or, à Saint-Paul-de-Vence, et d'abord pour la famille Roux, qui sont des gens tellement merveilleux. Puis au mois de juin, ou au mois de mai, c'est agréable, il n'y a pas trop de monde, et c'est encore bien. Mais c'était une époque assez formidable, avec Picasso, Braque, Prévert, qui était là aussi, et Giacometti, quand il a débarqué.
11: J'ai dit, bon, attends de jouer, parce que je pars.
3: Mais les copains, ce sont aussi les habitants du village, avec qui Montand joue aux cartes au Café de la Place, ou à la pétanque.
10: Et j'aime bien jouer ici au boule, parce que c'est quand même un sport qui délasse bien, qui est très fatigant. Si on veut bien y jouer, c'est très très difficile. Ça ne paraît pas, surtout si on joue à la Provençale.
3: C'est à Saint-Paul-de-Vence également qu'il rencontrera la dernière femme de sa vie, Carole Amiel, et qu'il achètera en 1984 un petit restaurant qu'il transforme en maison, juste en face de la Colombe d'Or.
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0: 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Wikizef, petit guide à l'usage des étrangers du sud du péage d'Arras en vacances dans notre belle région.
1: Votre cousine a décidé d'organiser son anniversaire. Seulement, les temps sont durs. Elle voudrait réunir la famille, mais faire ça à moindre frais. Vous savez, les réceptions dans les grandes familles, ça fait vite cher, hein. Rien que la famille proche, ils sont 25. Deux, trois cousins en plus avec les gosses, on monte vite à 50. Alors elle a une idée. Elle se dit, je vais faire à manger des pentières au four avec des saucisses au barbecue. Et ils ramèneront chacun une ou deux bouteilles. Et là, votre cousin, il dit, Vadius, je vais faire une paire de bouteilles. Ne paniquez pas, Wikizef est là pour vous aider. Votre cerveau s'est mis en route à essayer de compter. Et vous ne parvenez pas à trouver comment une trentaine d'adultes en ramenant une ou deux chacun, voire trois, on arrive à une simple paire.
2: Définition.
1: Une paire de bouteilles ? Beaucoup de bouteilles. C'est simple, hein. Mais attention, quand on dit une paire de bouteilles, c'est quand on sait qu'il va y en avoir beaucoup, peut-être même de trop, mais on ne sait pas combien. Et en acceptant ce qui va par paire naturellement, les chaussures, les tototes, les chaussettes, les prunes et les jumeaux. Par contre, à un colloque de jumeaux, on peut dire, des jumeaux là-bas, il va y en avoir une paire. Et si on va par là, dans le dressing de votre femme, je suis sûr que des chaussures, il y en a aussi une paire.
2: Exemple.
1: Une paire de manifestants selon la police, une belle paire de manifestants selon les syndicats. Je crois qu'on a fait le tour. Depuis le temps des Wikizef, je crois, j'en ai fait une paire, je suis sûr.
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1: À Villebois-Lavalette, il suffit de lever les yeux pour comprendre que ces halles ne sont pas ordinaires. Sous cette charpente de 350 ans, des générations de marchands et d'habitants se sont retrouvées, faisant de ce lieu le cœur battant du village. Les halles de Villebois-Lavalette ont été construites au XVIIe siècle, probablement autour de 1665. Elles auraient été édifiées par les mêmes ouvriers que ceux qui travaillent, à la même époque, sur la partie princière du château voisin. D'ailleurs, qui mériterait lui aussi une chronique, hein, d'ailleurs. Mais le site des halles est plus ancien encore, hein, puisque les halles d'aujourd'hui reposent de toute évidence sur un soubassement du XIIe siècle, ce qui montre, hein, ce qui traduit que le commerce s'organise ici depuis le Moyen-Âge. Au XVIIIe siècle, un certain Daubé d'Aubeuf de Villers, qui était seigneur de Blanzaguet et capitaine du château auquel les halles appartenaient, eh bien, il entreprend d'importants travaux. Les bases des piliers en bois, qui étaient d'ailleurs vermoulus, sont renforcées par des dés de pierre et la charpente est consolidée. Puis, en 1806, sous le Premier Empire, les halles deviennent propriété communale en même temps que le champ de foire. Et pendant un temps, hein, elles vont même accueillir la mairie et la justice de paix, une sorte de tribunal de proximité. En 1855, le maire décide de reculer la façade qui longe la route, hein, pour faciliter la circulation. C'est à ce moment-là qu'on remplace 11 piliers en bois par 7 colonnes toscanes en pierre. On aménage aussi des escaliers et on modifie une partie de la toiture. En fait, c'est en grande partie l'aspect que nous connaissons aujourd'hui. Après la Seconde Guerre mondiale, l'entretien des halles coûte cher, trop cher pour la commune. Un projet de démolition est même envisagé en 1946. Mais finalement, les halles sont classées monument historique le 10 mai 1948. Et ce classement, eh bien, il est décisif. Parce qu'il faut imaginer, hein, qu'à cette époque, en France, beaucoup de halles des 16e, 17e siècles sont détruites. Suite à cet épisode, le monument va connaître plusieurs phases de travaux. La toiture est restaurée en 1976, le pavage est refait quelques années plus tard. Et puis, l'ensemble va être rénové au début des années 2010. Aujourd'hui, chaque samedi matin, eh bien, le marché anime toujours les halles. La preuve que ce monument n'est pas seulement un superbe patrimoine, c'est aussi un véritable lieu de vie.
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2: Nous sommes à Brun, près de Nantes. Voici Johan, c'est un passionné qui a beaucoup donné, jusqu'à en être limite dégoûté. Il a su se recentrer sans jamais perdre l'essentiel, l'envie de transmettre. Parce que s'engager pour les autres, c'est dans son ADN.
3: Pas un déclic, mais plutôt un sens de la responsabilité. Dans le sens où, pour moi, si on veut continuer à vivre le sport, il faut que des gens expérimentés, des gens qui ont vu des choses, prennent le relais de gens qui l'ont déjà fait et puis qui veulent le faire après à suivre.
2: Comment votre engagement a évolué au fil des années, Johan ?
3: Au début, beaucoup d'idées, beaucoup d'énergie, forcément. Après, j'ai aussi mon métier qui m'a pris de plus en plus d'énergie. Donc du coup, je pense que c'est l'attitude des gens qui, tout doucement, alors surtout avec le Covid, où là, il y a vraiment eu un fossé qui s'est creusé, ou en termes de comportement, où les gens... c'est ce que je disais à la fin, c'est que j'avais plus de négatifs que de positifs. Même si le positif était très beau, était très bien, et j'arrivais pas à passer le truc, quoi.
2: Vous avez fait une sorte de burn-out associatif. Qu'est-ce qui s'est passé dans votre tête à ce moment-là?
3: Les demandes des gens. Les demandes des gens qui comprennent pas que c'est pas notre travail, déjà. C'est quelque chose qu'on fait en plus de notre travail, qu'il y a des choses qui nous demandent, qui prennent beaucoup de temps. Qu'il n'y a pas d'effort de leur part, parce que nous, on a donné l'information par mail, par SMS, sur notre site internet, mais les gens n'ont pas envie de chercher, ils se laissent porter. Alors même si on est plusieurs dans le bureau, et c'est vrai que bon, on n'a pas tous le même rôle, mais on a quand même essayé de répondre à beaucoup de demandes. Il y a un moment où une boîte à mail, c'est pas une personne. Et ça fait trop. Je pense que les gens se laissent trop porter, ne s'engagent pas assez. On va dire au moins une journée à deux journées dans l'année, bénévolement auprès d'associations pour les aider, peu importe la mission. Tenir un bar, ça peut être aider les gens, tout simplement.
2: Qu'est-ce que vous avez envie de peut-être faire passer comme message pour encourager les gens à s'engager, à donner un coup de main, même quelques minutes de leur temps chaque semaine?
3: Je vais être un peu dur. Je vais dire lâchez vos smartphones et puis vos écrans, et puis allez plutôt passer 2-3 heures avec une association.
2: Qu'est-ce que vous gardez de positif de cette expérience?
3: J'ai énormément de positif, hein. J'ai quand même, on a renoué avec le niveau national. Donc ça, moi j'en suis très content. On a des jeunes qui ont été en championnat de France. Donc ça faisait des années qu'on n'avait pas réussi à ça. Il y en a même certains qui ont fait des podiums. Mais voilà. Après, le positif, c'est vraiment la réussite, moi, de mes adhérents. C'est ça qui me plaît. J'ai vu les enfants tout petits, à 5 ans, 4 ans. Et aujourd'hui, je les vois à 16, 18 ans passer leur ceinture noire avec moi. Je serai prêt à continuer à former les gens parce que bon, bah, avec 44 ans de judo dans les pattes, forcément, on a des choses à dire. On a encore des choses à apprendre aussi. Hein.
2: Qu'est-ce qui vous rend fier, Johan, aujourd'hui ?
3: Moi, pour moi, c'est tous ces jeunes. C'est tous ces jeunes qui ont compris ce qu'était le judo et qui ont été au bout de la démarche. Et je pense qu'ils vont continuer à aller au bout de la démarche.
2: Johan, un parcours sincère et une passion intacte pour accompagner les jeunes à grandir sur le tatami, comme dans la vie.
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4: Saviez-vous qu'en France, une grande partie des voitures de police que vous voyez dans les séries n'ont jamais arrêté personne ? Non, non, elles viennent parfois d'un hangar très discret en Alsace. Oui, oui, ici, entre deux zones industrielles, on fabrique l'illusion du cinéma avec plus de 90 000 objets différents. Aujourd'hui, je teste pour vous Ciné-Régie à Geispolsheim. Nous sommes dans une zone d'activité en périphérie de la ville. Assez classique, hein, sauf que sur le parking, on peut apercevoir plusieurs voitures de police qui attendent tranquillement. Intriguant, hein. Et là-bas, j'y retrouve Michael. C'est le directeur fondateur de Ciné-Régie. C'est une compagnie d'ici, hein, qui propose à la location des uniformes, des costumes, des véhicules, des armes et même de la décoration pour le cinéma et la télévision. Michael m'accueille avec un super sourire et une phrase plutôt rassurante. Tu verras ici, tout est faux, mais tout doit paraître vrai. Et il n'a pas tort, hein. En poussant la porte de l'immense hangar, je comprends que je viens d'entrer dans un monde littéralement parallèle où se mêlent des uniformes à perte de vue. Police nationale, gendarmerie, pompiers, militaires. Chaque uniforme correspond à une époque précise. Une couture, un écusson, une nuance de bleu. Tout compte parce qu'un détail faux peut ruiner littéralement la crédibilité d'une scène. Alors comme le veut la chronique, j'ai évidemment tenté d'en porter un. Mais je découvre immédiatement un problème. Oui, marcher avec assurance quand on porte un uniforme officiel, ça ne s'improvise pas. Non. Je ressemblais davantage à un agent de sécurité un peu paumé plutôt qu'au commissaire Boulin, si vous voyez ce que je vais dire. On poursuit en changement littéralement d'ambiance, hein. Place aux fusils, aux flingues et autres lance-roquettes. Méga impressionnant. Mais Michael insiste, hein. Toutes les armes sont neutralisées ou adaptées pour le cinéma. Ah oui, ici on rigole pas avec la sécurité, hein. Elle est maximale pour une illusion absolument totale. Et je vous le confirme, ici, on n'est pas avec des petits jojos en plastoc. Non. Et Michael a déjà fourni des tournages de films assez balèzes, hein. Si je vous dis Fury avec Brad Pitt ou encore Sherlock Holmes avec Robert Downey Jr. Et même le film Les Rivières Pourpres. La classe quand même, hein. Ciné-Régie peut même livrer ses véhicules et ses équipements sur des tournages partout en France et même en Europe. Alors je vous laisse imaginer la scène, hein. Lorsqu'il y a un contrôle routier disons banal, la tête de l'agent quand il réalise que le véhicule de police n'est pas un officiel et qu'à l'intérieur on y trouve un bazooka, 10 mitraillettes et 12 fusils à pompe. Et heureusement, hein, avec l'attestation très spéciale que présente Michael, tout est réglé, hein. Mais il faut le dire, la scène reste quand même très cocasse. Comme quoi, à Geispolsheim, on peut vivre un polar sans même commettre de délit.
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1: Ils sont jeunes et ont un avis sur tout. Ici Picardie donne la parole au Tchou Picard. Annick Bonhomme.
2: Pourquoi appelle-t-on l'eau l'or bleu?
3: En fait, l'eau, ça donne de l'énergie, ça peut donner aussi des bonnes vies aux animaux et ça peut donner des bons trucs à l'environnement. Ça sert à la vie de contenir de l'oxygène et sans l'eau, en fait, à la Terre, ça s'en fait une grosse boule de désert.
4: Bah, pour moi, on appelle l'eau l'or bleu parce que bah, l'eau, c'est précieux. Prends par exemple le pays, l'Afrique, au Sahara. Bah, l'eau là-bas, c'est comme de l'or. Si t'en as, c'est magique. Parce que là-bas, ils ont pas beaucoup d'eau. Mais oui, l'eau, c'est précieux. Et c'est aussi important parce que quand il y a des réchauffements climatiques, il n'y a plus beaucoup d'eau.
5: C'est grâce à ça qu'on vit aujourd'hui, parce que si on boit pas, si on s'hydrate pas 3 jours, bah on sera déjà mort. C'est vraiment précieux l'eau, faut qu'on en ait à l'infini.
3: Vous avez vu les usines comme Christine, tout ça? En fait, eux, ils gaspillent l'eau. Ils fabriquent de l'eau qui se périme, donc ça se fait pas.
6: Et aussi, l'eau, c'est censé pas d'être périmé, parce que l'eau, dès qu'il y avait personne dans ce monde, maman, il y avait déjà l'eau. Et cristalline, maintenant, c'est comme si leur but, c'était de construire de l'eau et après, de mettre des dates pour la périmation.
4: En fait, non, les usines cristallines, c'est en fait, ils récupèrent, je pense, de l'eau de mer et après, ils la filtrent, ils enlèvent le sel pour pouvoir en faire de l'eau minérale. De l'eau de source un peu. Pour
2: et, alors chez vous, vous prenez l'eau du robinet ou vous avez des bouteilles d'eau?
5: Moi, je pense que je bois plus au robinet parce que en fait, on a 3 bouteilles et après, on remplit à l'infini.
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7: Il est un beau voyage qu'on peut faire pas très loin de chez soi. Un voyage dans le Saintois. Une demi-heure d'Épinal, la même chose de Nancy, c'est pas bien compliqué. Hein. Une terre qui tourne autour d'un lieu riche en énergie et en histoire, la colline de Sion. Elle en est le phare et le cœur battant, elle qu'on aperçoit si facilement au détour d'un virage émergeant d'un champ de mirabelliers en fleurs au printemps ou fendant le flot vert des haies, des bois, des plateaux quand on la distingue au loin au moment de traverser ce Saintois à travers sa Via Appia moderne, la Nationale 57. Que voilà un vieux pays dont le nom se perd dans la nuit des temps au point que personne n'est parvenu vraiment à en donner une origine ou une explication. Ben oui, Sion est Sion depuis toujours et tout autour, le Saintois est toujours là. Il a ses hauts lieux, la colline inspirée, avec la basilique, ce superbe émetteur d'espoir vers les nuées, avec les restes de la forteresse de la turbulente famille de Vaudémont, cette famille des cadets des ducs de Lorraine, aussi turbulents que le sont toujours les cadets, hein, et qui sont la boule blanche du billard historique lorrain, arrivant de loin, cognant pile où il faut pour faire virevolter les boules de couleur sans qu'elles ne puissent s'y opposer. Les hauts lieux du Saintois, ce sont les châteaux. Arouet, le palais à la campagne qui plonge ses douves d'un madon, qui plonge ses douves dans un madon à l'image des gens d'ici, finalement. Il est calme, il est cool, mais il peut se réveiller d'un coup et vous rappeler quelle force est la sienne. Torre Lyautey et sa mosquée intérieure, qui rappelle qu'on peut avoir ses racines à un endroit, sa vie à un autre, qu'on peut partir et revenir, comme l'a fait le maréchal Lyautey, des ruelles de Nancy et la place Jamal Afna de Marrakech, avant de se poser ici, sur les rives de la colline de Sion. Je n'oublie ni Aboncourt, ni Vendlesville. Dans le Saintois, il y a les Halles de Vézelise, qui sont de ces monuments qui peuvent témoigner de l'immense variété des envies, des amours, des destins humains, elles qui en ont vu tant passer. Il y a Gélocourt et ses fleurs. Il y a le petit détour bucolique par Vaudeville. Mais j'aurais pu citer tant d'autres villages, si Lorrain, ces villages, rues, qui se laissent traverser par celui qui ne voit rien, mais qui se laissent admirer par celui qui voit tout. Telle grange aux murs sculptés, telle pierre de grès autour des fenêtres de telle vieille église. Le Saintois, c'est un voyage au cœur de la Lorraine de toujours. D'un pays plus vieux qu'elle encore, c'est une sensation d'éternité.
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8: Mais oui, ces toitures typiques que l'on trouve dans de nombreuses régions de France, et notamment dans le Val de Serre et la Hague. Leur particularité, ce sont des toitures composées de pierres plates de pays en schiste, des toitures très chères à faire réparer. C'est la raison pour laquelle le château de Vauville a besoin de soutien financier. Je vous propose d'aller dans les combles du château avec Éric Pellerin, son propriétaire. On baisse la tête.
9: Attention la tête. La tête, c'est juste une chauve-souris.
8: Ah, où ça y est, une chauve-souris?
9: Il y en a une là, il y en a une qui dormait à l'autre palier aussi.
8: Tu vois comment la dérange trop. Ah oui, oui.
9: C'est protégé. Ce qui montre aussi que Vauville, c'est bien un lieu aussi de conservation, parce qu'on a dans le jardin plus de 25 espèces d'oiseaux différentes. Dans les combles du château, on a les chauves-souris qui sont protégées. Et on a beaucoup de petits reptiles. On a la mare de Vauville, donc nous, ici, entre les Landes et le jardin, beaucoup de tritons, beaucoup de grenouilles aussi, et pas mal de salamandres aussi dans le jardin.
8: Là, on va passer une toute petite porte. Il y a des araignées. Ah oui, donc là, effectivement, il y a quelques trous dans la toiture.
9: Donc c'est vrai qu'il faut agir. Tout est humide, hein, tout s'effrite. Les chevilles de bois, elles sont plus du tout à 45 degrés.
8: Oui, c'est-à-dire que là, ça risque de tomber aussi.
9: Ah oui, oui, la prochaine tempête, je pense que ça va encore glisser un petit peu. Ce qu'il faut se dire, et c'est toujours ce qui me sauve un petit peu, c'est que cette maison-là, elle existe depuis presque 900 ans. Oui, il y a des problèmes de toiture. Maintenant, je suis là pour m'en occuper. Il y a les couvreurs qui interviennent génialement pour venir bâcher dès qu'il y a un problème, et ça, c'est vrai qu'on est en confiance. La lauze de schiste, quand on voit travailler les ouvriers et les couvreurs, c'est incroyable, parce qu'ils soigneusement enlèvent chacune des tuiles. Pendant 3 semaines, 1 mois, au sol, sous des tentes, ils les retaillent, ils les brossent, ils les toquent comme ça pour voir si la pierre est encore résistante et dure. Ils ont réussi à réutiliser 80% des tuiles qui existaient sur la toiture.
8: Mais je crois que ça se trouve plus de toute façon, ces tuiles.
9: Et non, et les couvreurs du Cotentin essayent de garder, voire de racheter, quand ils sont sur tout leur chantier, des tuiles pour pouvoir les réutiliser sur des monuments historiques comme Vauville.
8: Comment est-ce qu'on peut expliquer ce que c'est que la lauze pour celles et ceux qui ne connaîtraient pas? Comment on peut parler de ces toitures?
9: Les lauzes de schiste, c'est comme si vous aviez des grosses tranches d'un centimètre de pierre bleue, d'une pierre qui était extraite des carrières de Tour-la-Ville à côté de Cherbourg. Et quand on se promène dans Cherbourg, on peut voir le schiste dans la maçonnerie des maisons. Aussi bien sur la toiture, mais aussi dans les murs. Donc ça, c'est la partie récente, en fait, cet hiver.
8: Ah oui, effectivement, on voit la différence, hein. Et alors, il n'y a pas de gouttière?
9: Non, au 15e et au 17e, il n'y a pas de gouttière.
8: Le château de Vauville, première pierre posée au 12e siècle, avec son jardin botanique, son environnement exceptionnel, les dunes, la mare et les Landes de Vauville. 80% de sa toiture en lauze de schiste est gravement endommagée, mais on devrait pouvoir remplacer cette toiture grâce à la Fondation du patrimoine, et puis tous les soutiens habituels, la commune, la région, le département et l'État.
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1: Laisse passer.
2: Sébel vit dans le Vézélien quand elle n'est pas aux quatre coins du monde pour inventer des univers au cinéma ou à la télévision.
3: Montez, la tourne.
2: Celle qui connaissent d'adoption est chef décoratrice et elle est devenue la référence quand Hollywood veut filmer Paris. Un Paris plus vrai que nature, un Paris recréé, un Paris d'atmosphère. Anne Sebel a travaillé avec les plus grands, Spielberg, Clint Eastwood, Sofia Coppola ou encore Damien Chazelle. Et depuis 5 saisons, elle est aussi la directrice artistique de la série Emily in Paris, dont elle façonne l'univers visuel. Elle a inventé pour la série un Paris fantasmé, celui que les Américains adorent, les immeubles haussmanniens, les chambres de bonne, les placettes charmante, les bistrots typiques. Une création qui part du scénario, puis elle imagine les lieux, les volumes, les couleurs, la lumière. Derrière chaque décor, il y a des croquis, des maquettes et des artisans qui reproduisent en 3D cet univers.
4: C'est du travail bien fait.
2: Pour une saison d'Emily in Paris, ce sont près de 180 décors créés, démontés, remontés. Un travail colossal qui a aussi un impact très concret. Certains lieux de tournage sont devenus de véritables attractions touristiques. Anne Sebel revendique un cinéma fait à la main, loin du tout numérique. Elle transmet d'ailleurs son savoir-faire à la Fémis, où elle forme la nouvelle génération qui, à son tour, saisira le réel pour bâtir, image après image, d'autres rêves de cinéma.
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5: Bonjour Médéric Gasquet-Cérus.
6: Bonjour Philippe, bonjour tout le monde.
5: Notre linguiste marseillais, Médé, vous avez un joli menu tiens, à nous proposer aujourd'hui.
6: Ah oui, il y a quelques semaines, on a beaucoup parlé de ce chiffre, vous vous souvenez. Les trois quarts des établissements de restauration du 15e arrondissement de Marseille sont des fast-food.
5: Ouais.
6: Ce qui pose bien sûr plein de questions, et notamment en termes de vie de quartier, de sociabilité et d'économie, et bien sûr de santé, car on est ce que l'on mange. Et souvent, ce que l'on mange, ben, c'est pas bon. Pas bon au goût, mais surtout pas bon pour la santé. Colorants, additifs, sorbate de trompastium, acide trichlidrique, j'invente, trucs en tox ou plastoc, plats réchauffés dans des barquettas au goût fadas. On trouve ça dans certains fast-foods, bien sûr, mais pas tous, meuf, ne pas tout confondre, mais aussi dans beaucoup de cantines où vont manger les minots, dans les rayons de supermarché, mais aussi dans la restauration collective, mais aussi dans certains restaurants, oui, attrape touristes ou attrape couillons, ou resto plus ou moins branché, ou brasserie de cake, mais qui gratte sur la qualité. Et j'ajoute, je pense aussi à cette boulangerie-pâtisserie que je ne nommerai pas, mais où j'ai acheté récemment des bugnes, des mini-bugnes, vous voyez, toutes petites comme ça, là, ah, 1 euro pièce déjà. Ouais. Mais franchement, j'ai dû la banque pour acheter 8 bugnes. C'était grasse, mais grasse, grasse à ce pas bonne, écœurante, et ça m'a fait rouméguer quand je pense que mon grand-père était boulanger. Bref, voilà.
5: Ouais.
6: Je pense aussi à ces platés de pâtes trop cuites ou de riz collé estouffe-gari. Je pense à ces carottes râpées orange fluo qu'on dirait qu'elles sont surlignées ou surligneurs, vous voyez. Je pense à ces choux qui sentent les scaoufis. Je pense à cette salade rasqueuse qui n'a jamais vu la terre et qu'on vous met dans un coin d'assiette comme ça, à côté du steak rasqueux aussi. Je pense à ces brocolis mouligas, ces gorgées d'eau. Je pense à ce surimi orange fluo, lui aussi, qui contient tout sauf du crabe et il a plus la tête des cheveux de Trump qu'autre chose. Je pense à ces desserts goût fraise, sans que jamais aucune fraise n'ait ben justement ramené sa fraise dans l'emballage.
5: Ouais.
6: Bon bref, voilà. Il y a un moulant d'autres choses aussi appétissantes que les fameuses cigarettes de bordille, de cigalon, de pagnol, hein, cigarettes de bordille, autrement dit, les cannellonis dans lesquelles on refourgue tout ce qui n'a pas été mangé de la semaine. Tout ça n'a aucun goût, ou comme le chante le groupe Quartier Nord, en utilisant l'expression de chez nous, ça n'a ni goût, ni gouste.
1: Dans

Dans notre parler, nigou nigouste, c'est une expression qui veut bien dire ce qu'elle veut dire, une tournure qui insiste sur la fadeur d'un plat, d'un aliment ou même d'un événement. Nigou nigouste, avec prononciation du S originel que l'on retrouve dans le provençal gustus, goûteux, et qui a été remplacé depuis par l'accent circonflexe dans notre orthographe moderne. Le tout venant de la locution provençale nave nigou nigouste. Et pourtant, en Provence, nous en avons des choses qui ont du goût, de bons produits, de bonnes recettes traditionnelles, des plats gustus comme les pieds paquets, la daube ou l'aioli. Même si Pierre Blasi donne comme exemple son aioli, il avait ni goût ni gouste. Ouais, il faut le faire un aioli sans goût quand même. Hein. Oui, c'est ce qu'on appelle chez nous, désolé, aussi un aioli de Parisien. Mais méfie de pas tout mettre dans le même panier. Il y a des fast-foods de qualité.

Fontenay. Monsieur Fontenay avait hérité, très jeune, de plus de 10 millions de francs et avait investi et fait fructifier cet argent. Il avait aussi bien radiné. Oui, Monsieur Fontenay était très très avare. Il était surnommé l'Harpagon du Clapas. Il portait des vêtements râpés, choisissait des chapeaux pas du tout à la mode en espérant ainsi les payer moins cher, habitait dans une maison très modeste tout en étant propriétaire de plusieurs immeubles à Montpellier. Monsieur Fontenay avait aussi plusieurs fermiers. Quand il voulait les faire venir à Montpellier pour les voir, il avait trouvé une petite combine pour économiser les 15 centimes que lui aurait coûté ce courrier. Il envoyait une lettre non affranchie, qui aurait donc dû être payée par le destinataire, le fermier, qui refusait de payer, mais comprenait que M. Fontenay l'attendait à Montpellier. À sa mort, on ne trouve pas tout de suite de testament. Mais je vous rassure, hein, les gens ont cherché et ils en ont trouvé. Plusieurs. Chacun d'entre eux désignant un légataire universel différent. Le 4 juillet, par exemple, un journal raconte qu'un dénommé Fraîche a été désigné légataire universel. Monsieur Fraîche est refait, il se précipite à Montpellier et fait ouvrir le coffre personnel de Monsieur Fontenay. Et là, surprise, surprise, dans ce coffre, il y a un autre testament. Qui annule celui sur lequel Monsieur Fraîche figure. Ah bah oui, c'est décevant. Le 24 juillet 96, un mois après le décès, on en est déjà au cinquième testament. Mais lui, il date de 3 jours avant le décès, donc on est à peu près sûr que c'est le dernier. Sauf que les héritiers dénoncent un faux. Une bataille juridique commence alors entre les différents héritiers putatifs, 10 en tout, c'est quand même un bon score. L'affaire est tranchée, le testament qu'on estime être valable, c'est celui de juillet 1894. L'héritier est un jeune étudiant en médecine, Emmanuel Laurent. L'un des journaux se demande s'il va se réinscrire et continuer ses études de médecine. Spoiler alerte, non. Emmanuel Laurent va voyager, entamer une collection d'art et se faire construire à Agde une maison mirifique, complètement délirante, hop, un petit peu d'art nouveau par-ci, un petit peu de néo-grec par-là, de l'égyptomanie, de l'orientalisme, le tout à 2 pas de la gare pour que ses invités puissent descendre du train et arriver directement chez lui pour participer à une soirée, si possible, somptueuse. Cette merveilleuse maison, c'est la Villa Laurent, ou Château Laurent, à Agde, qui, après avoir été laissée à l'abandon pendant la deuxième partie du XXe siècle, a été restaurée et ouverte au public.

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ce très jeune artiste a adopté la Bretagne et le pays de Ploërmel pour en faire son espace de création. 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
4: C'est Décibel, toute l'actualité musicale avec ce soir, le pianiste français le plus demandé au monde, aussi à l'aise à l'opéra qu'à Bercy.
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1: De l'ultime album du rocker belge Arnaud au Imagine de la cérémonie d'ouverture des Jeux Olympiques Paris 2024, Sofiane Pamart flirte avec le million de disques vendus. Il a dépassé tranquillou le milliard de streams. Il ne cesse de nous éblouir depuis 2019, début de sa carrière solo. Et il sera en avril 2027 le premier pianiste à se produire au Stade de France. Sofiane Pamart vient de sortir son quatrième album, Movie. On est fan et heureux de l'accueillir dans Décibel.
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1: L'actu musicale de ce 28 mai, c'est l'anniversaire de Kylie Minogue qui, scoop, ne fait pas son âge, vous le saurez tout à l'heure. Le coup de cœur découverte, c'est El Bocho. Vous connaissez pas ? C'est normal et c'est à découvrir un peu plus tard dans l'émission, tout comme la toute nouvelle chanson de Christophe Willem. Oui, 20 ans après la nouvelle star, la tortue est de retour avec une nouvelle chanson qui s'appelle System. Et là, il est temps que je vous annonce que le blind test de ce soir, il est lancé. Ça y est, vous pouvez vous inscrire en appelant le standard 0810-055-056. Alexandra vous attend au standard. On joue avec les chansons qui portent des prénoms féminins. Chansons, prénoms féminins, c'est un bon thème, mais il est très vaste. Vous avez une quarantaine de minutes pour réviser. Venez jouer avec nous, puisque à gagner ce soir, c'est Movie, l'album de mon invité Sofiane Pamart. Bonsoir Sofiane, bienvenue.
4: Bonsoir, merci pour cette magnifique introduction, pleine d'entrain, pleine d'enthousiasme. Ça me touche beaucoup.
1: Et d'admiration, Sofiane. On s'était vu pour la première fois au moment de Noche, votre troisième album. Le nouveau Movie vient de sortir. Et alors c'est fou, hein, à chaque fois, les titres de vos albums, c'est un mot. Le premier c'était Planète, le deuxième Letter, puis Noche, la nuit. Et là c'est Movie, film. Vous êtes fan de cinéma ?
4: J'adore le cinéma et je rêvais de composer la musique de mon propre film.
1: Ouais.
4: C'est un rêve que je pouvais rendre réalité avec un album musical où il y a une histoire. J'ai d'abord écrit un scénario qui commence par un lever du soleil, qui termine par un coucher du soleil. Dans ce scénario, en fait, c'est l'histoire d'une journée qui est tellement dense émotionnellement qu'on passe par peut-être tous les sentiments qu'on peut traverser à travers une seule vie. Donc, c'est très ambitieux. Ne vous inquiétez pas, cette journée est inspirante. Elle n'est pas lourde. C'est
1: non,
4: pas trop
1: ouais.
4: autre chose.
1: Mais il y a des tempêtes émotionnelles quand même. Hein.
4: Voilà. C'est ouais. ça. Donc, c'est la promesse de cet album. Et donc, je viens de le terminer. J'ai mis 2 ans et demi dessus et je suis trop heureux d'en parler et de le promouvoir parce que c'est un projet auquel je crois beaucoup.
1: On va se balader au cœur de ces nouvelles chansons, chère Sofiane Pamart. Mais avant, il faut qu'on se situe géographiquement. Vous, le nordiste, vous habitez à Los Angeles maintenant ? Alors ça, pour un fan de cinéma, c'est le rêve.
4: Exactement. Moi, j'ai envie de construire ma vie en fonction de mes inspirations artistiques, ouais. en fonction de mes cycles de création. Donc, quand j'ai décidé de faire un film, je me suis dit, où est-ce que je vais être le plus inspiré pour pouvoir le faire ? Et si j'allais à Hollywood ?
1: Ouais.
4: Donc c'était un rêve un peu d'enfant sur cet univers-là, glamour du cinéma, et surtout un désir de réaliser une œuvre vraiment ancrée dans un décor cinématographique.
1: Ouais.
4: Donc tous les jours, je me réveillais avec mon piano qui donnait sur cette sublime ville, sur la skyline de Los Angeles, cette énergie de cette ville qui vibre, qui est au milieu en fait de quelque chose de très urbain et quelque chose de très nature, et aussi avec toutes ces personnes qui sont acteurs ou actrices ou qui rêvent de le devenir. J'ai tout pris pour le mettre dans cet album.
1: Et il est très beau. Movie, avant de le découvrir, on va faire un petit retour. Donc, Sofiane Pamart, on peut vous entendre en solo, évidemment, je le disais tout à l'heure, hein, ça peut être dans un opéra. Vous pouvez évidemment, avec brio, jouer de la musique classique. Hein, vous êtes médaille d'or du Conservatoire National de Lille. Ça peut être donc sur vos compositions à vous. C'est vrai que tous les pianistes ne sont pas compositeurs, vous c'est le cas. Je parlais de Noche tout à l'heure, je m'en suis toujours pas remis, moi.

depuis le début de votre carrière, vous avez eu cet instinct et ce coup de génie d'aller jouer avec des artistes très différents. On peut vous entendre avec Edith Depréto reprendre du William Scheller.

0: Mexico.
1: Alors le piano classique, votre piano à vous, le piano dans la chanson française, dans la variété, mais aussi dans le rap, tout ça, ça fait partie de vous. Vous avez réussi, en fait, ce que peu d'artistes arrivent à faire, c'est à mettre toutes vos facettes artistiques sous les yeux et les oreilles du grand public.
2: C'est vrai, et maintenant, ça s'entend. Et j'ai mis du temps à réussir à ne pas être rangé dans une seule case.
1: Oui.
2: C'était vraiment mon désir, c'est de faire en sorte que... Non, je ne suis pas juste un pianiste classique ou le pianiste des rappeurs ou un pianiste qu'on voit dans l'univers plus de la musique électronique. Ou... En fait, je ne voulais vraiment pas être dans une case.
1: Et c'est... Vous en aviez peur.
2: J'avais peur de ça, mais surtout que c'était un désir de singularité où j'ai l'impression que toutes ces facettes multiples créent mon identité d'artiste et c'est très difficile. Au début de prouver toute sa multiplicité. Donc il faut du temps et ce temps je l'ai pris en travaillant beaucoup. J'ai essayé de gagner du temps, à essayer de produire en peu d'années un grand catalogue pour que justement je puisse m'élever en côtoyant plein de genres musicaux et plein de gens extraordinaires qui ont aussi des parcours complètement fous, mais aussi pour essayer de montrer que finalement en fait tous ces mondes qu'on a tendance à ranger dans des boîtes et à diviser et à opposer, ils sont pas si éloignés que ça. Si jamais on s'intéresse juste à l'émotion, on peut relier un peu tout le monde.
1: Et oui, et notamment avec le piano. Là, vous nous l'avez prouvé, c'est sûr. Et alors, ce qui est génial, c'est que le public a compris ça, a répondu présent. Et l'année prochaine, dans moins d'un an, hein, en avril 2027, vous allez jouer au Stade de France. Ce qui, voilà, pour un musicien, pour un pianiste, est une grande première. Samedi 17 avril 2027, ça paraît loin parce que c'est l'année prochaine. Et en même temps, bah, c'est vite, c'est moins d'un an. Comment avez-vous eu cette idée, ce désir, comment on peut se dire je vais faire un Stade de France?
2: Waouh, j'en perds mes mots tellement.
1: Je sais que c'est vertigineux.
2: C'est vertigineux.
1: Ouais.
2: C'est vertigineux, mais j'ai décidé de jalonner mon parcours d'artiste de grands actes qui vont nous servir de point de ralliement et de manière de raconter cette aventure d'un pianiste. Donc, cette aventure, elle commence avec cet album, Planète, ce tour du monde, où en fait j'essaie de raconter l'émotion que je ressens dans chacune des villes que je visite. Elle continue avec cette lettre d'amour que j'ai faite au public parce que le public a complètement changé ma vie. Puis après, je me suis intéressé à l'Amérique latine et à travailler vraiment
1: Noche,
2: où j'étais en train de capturer l'énergie nocturne de la nuit. Et enfin, là maintenant, je me dis qu'après tout ça, ça ressemble à un film. Je décide de composer et de réaliser mon propre film musical. Et il me manquait un grand événement pour pouvoir célébrer tout ça. Et je me suis dit, et si jamais c'était le moment pour faire un Stade de France, de la même manière que j'ai vécu l'expérience d'être le premier pianiste à jouer à l'Accor Arena à Bercy.
1: Bercy, et puis alors Bercy, un vrai Bercy, ras la gueule, vraiment, pardon, il n'y a pas d'autre mot, c'était plein, voilà. Quoi. Ouais, c'était fou.
2: Je me suis dit, ok, maintenant le mouvement est devenu encore plus grand, et si on allait chercher le Stade de France comme un grand moment de rassemblement populaire, mais aussi de rassemblement où il y a plein de valeurs qui se fédèrent à travers la musique, et où on se laisse aller dans nos sentiments, dans un voyage introspectif, mais en même temps spectaculaire.
1: Dans les grands rendez-vous qui rassemblent, Sofiane Pamart, vous en avez vécu un il y a 2 ans, la cérémonie d'ouverture des JO Paris 2024. Alors, le Comité international olympique laisse assez libre les villes de ce qu'ils mettent dans leur cérémonie d'ouverture. Mais il y a un truc qui n'est pas négociable, c'est qu'il faut jouer Imagine. Mmh. Et le deuxième truc pas négociable, vous vous doutez bien, c'est que Imagine, votre version doit être validée par les ayants droit de John Lennon, c'est-à-dire en l'occurrence Yoko Ono. Et donc ça vous est arrivé, Sofiane, vous avez joué Imagine, c'est Juliette Armanet qui chantait. Est-ce que vous pouvez me raconter ce que vous avez ressenti déjà quand on vous l'a proposé, et puis quand Yoko a dit « Yes !»
2: Alors déjà j'étais dans la confidence 2 ans et demi avant le projet.
1: Ah vous aussi, il fallait vous taire, rien dire à personne.
2: Personne n'a...
1: Même la famille.
2: Ouais, même la famille. Ils l'ont appris une semaine avant parce que ça a fuité à un moment donné dans la presse. Et donc du coup j'ai été obligé de leur expliquer à ce moment-là, mais je respectais cette confidentialité et cette surprise que j'allais leur offrir. Et j'ai aimé prendre cette responsabilité de jouer Imagine, qui est une grande chanson de paix, avec cette flamme, le piano en feu sur la scène, comme si ça représentait cette flamme olympique, et un geste aussi que j'affectionne particulièrement, de mettre mon piano en feu.
1: Oui, c'est vrai, c'est votre truc. Jimi Hendrix mettait le feu aux guitares, Sofiane Pamart, il met le feu au piano. Voilà.
2: Mais tout ça pour célébrer en fait un moment où en fait on a la chance de représenter quelque chose de profondément culturel et de profondément français aux yeux du monde. Donc avoir l'honneur d'être choisi aussi longtemps en avance pour pouvoir faire cet événement, je trouve ça complètement dingue. Et bien sûr que quand Yoko Ono a accepté la version et a beaucoup aimé la version,
1: on m'a dit qu'elle avait particulièrement apprécié.
2: Et ben j'étais très honoré aussi, et en fait ça a donné un tableau très poétique. C'est un autre événement, on parlait des événements majeurs qui jalonnent un parcours. La cérémonie d'ouverture des Jeux Olympiques de Paris, c'était vraiment fou en 2024.
1: Bah allez, on y retourne alors pour le plaisir. Sofiane Pamart est au piano. Imagine.

0: y a tellement d'émotions, Sofiane Pamart, dans votre jeu de piano, que même quand vous vous arrêtez, c'est encore du Sofiane Pamart. Je suis sûr, c'est dingue, dans ce qu'on vient d'écouter, là.
1: C'est un très beau compliment. Je le prends. Et
0: mais
1: merci
0: vraiment.
1: Beaucoup.
0: Oh là là, grand moment. J'imagine que, voilà, vous en frissonnez encore. Et j'imagine que toute la famille était très fière pour
1: oui.
0: les JO.
1: Ah non,
0: voilà. C'est... Ça, c'est.
1: La chance qu'on a quand on joue de la musique, c'est qu'on peut capturer pour toujours une émotion. Et à chaque fois qu'on la réécoute, on se souvient de ce qu'on ressentait à ce moment précisément. Donc là, c'est ce qui maintient ce souvenir pour toujours, mais c'est ce que j'aime aussi quand les gens écoutent une musique et s'attachent à une musique, c'est qu'en fait ils se créent leur propre souvenir. Et pour en revenir à l'album qu'on est en train de défendre,
0: oui, Movie,
1: ce que j'aime beaucoup, c'est que mon ambition maintenant, c'est que ça ne devienne plus mon album et que ça devienne plus la bande originale de mon film, mais la bande originale du film, de la vie de ceux qui m'écoutent. Et je veux que chacun devienne acteur principal, et c'est ce qui compte le plus pour moi. Et là, j'étais en train de me prendre ce morceau là qu'on écoutait Imagine, en me disant mais oui, c'est ça le sentiment que je veux créer. C'est un sentiment où en fait on s'attache à quelque chose de profondément humain, qui va créer des souvenirs qu'on va garder en nous pour toujours. Et ces morceaux vont devenir des Madeleines de Proust pour les réveiller à chaque fois, ces émotions.
0: L'album Movie qui vient de sortir. Alors, on a parlé du côté cinématographique. Sofiane Pamart vous l'a dit, comme tout bon film et toute bonne journée à Los Angeles, ça commence par un lever de soleil.

0: Sunrise in your eyes, lever de soleil dans tes yeux. Vous nous avez habitués à du piano solo. Là, on entend dès le début des chœurs, on entend là les cordes. Donc, dès les premières secondes du disque, on se dit ah ouais, là, il a poussé un cran plus loin. Vous vouliez aller un cran plus loin et faire un pas vers les chansons, puisqu'il y a plein de chanteurs et de chanteuses qui sont invités sur votre disque.
1: Après 3 albums de piano solo, j'avais besoin de renouveler mon discours harmonique, ma manière de composer, donc j'ai voulu rajouter des ingrédients dans ma palette. Et c'est comme ça que je me suis dit, ok, la musique orchestrale, c'est une musique qu'on a beaucoup dans les films, je peux me permettre d'y aller. Donc pour la première fois, j'ai commencé à travailler, à composer pour l'orchestre, et à entendre les pupitres des violons, donc je faisais 100 pas et j'entendais un peu de cuivre, j'entendais les bois, j'entendais les coups de timbales.
0: Vous entendiez tout ça dans votre tête, dans, je précise. C'est ça qui est dingue. Non, mais imaginez ça déjà, composer du piano, composer une mélodie. On se dit, waouh, mais là, c'est tous les instruments de l'orchestre. Et puis, c'est pas un petit orchestre.
1: Et c'est un orchestre de 70 personnes.
0: Ouais,
1: et,
0: voilà.
1: Et en fait, il faut les laisser rentrer, ces 70 voix à l'intérieur de soi. Et donc, progressivement, je commençais à trouver des clés. Et c'est pour ça que j'ai pris beaucoup de temps pour composer cet album, parce que c'est un album vraiment qui a été très artisanal dans sa manière d'être conçu et qui m'a obligé à m'élever. Donc il fallait que la proposition soit très claire dès le premier morceau, et c'est pour ça qu'on recommence par du piano quand même, tout au début, et l'album termine par du piano, mais entre-temps, on a vite l'orchestre, le chœur et toutes ces voix qui arrivent, parce que j'avais besoin de me renouveler et parce que j'avais besoin de d'autres témoignages qu'uniquement le mien. Ma voix, c'est celle du piano, c'est le fil conducteur de cet album, mais j'avais besoin d'acteurs, j'avais besoin de d'autres personnages qui apparaissaient dans ce film.
0: C'est intéressant de dire des acteurs, parce que pour le coup, toutes les personnalités qui sont en majorité des chanteurs et des chanteuses qui sont invités dans votre disque, c'est des héros de film. Ils ont tous une personnalité, ils ont tous une aura, une dégaine. Je pense par exemple à Mélodie Gardot, c'est la première là, dont on va écouter la voix sur votre album. Mélodie Gardot, avec ses lunettes noires, avec sa blondeur hollywoodienne, elle est incroyable, Mélodie Gardot. Et vous lui faites chanter le moment polar noir, évidemment.
1: Exactement.
0: A kiss, a kill.

0: voyez l'héroïne
1: fatale, un peu vénéneuse. Moi, j'imagine avec un foulard dans les cheveux en train de fumer une cigarette.
2: C'est tout elle. C'est vraiment ça. Elle. On ne va pas faire semblant. Il n'y avait qu'elle pour jouer ce rôle-là.
1: Ouais.
2: Et à ce moment-là, que ferait un réalisateur avec un acteur, avec une actrice, avec autant de personnalité? Il réinventerait complètement son film pour le faire sur mesure pour cette héroïne.
1: C'est ce qui s'est passé pour la chanson.
2: C'est ce qui s'est passé pour la chanson.
1: Ouais, Mélodie Gardot. Pour elle ou pour d'autres chanteurs, chanteuses qu'on trouve sur votre album, Sofiane? Je pense à Wyclef des Fugees, à J Balvin, Laurine, Raïm de Christine and the Queens, Sia. Enfin voilà, il y a des personnalités vraiment du monde entier. Comment vous leur avez présenté le projet? Vous leur avez dit, on va faire une chanson ou on va faire un film?
2: Je leur ai dit qu'on allait faire un film et que je leur réservais une scène rien qu'à eux. Et qu'il fallait absolument qu'ils jouent le jeu d'enlever leur carapace, d'être vulnérables, parce que pour beaucoup d'entre eux, non, ils ont jamais posé sur uniquement du piano.
1: Ben non.
2: Et donc je voulais que le fil conducteur, ce soit celui-là, que la patte, l'étalonnage du film, ce soit cette approche uniquement piano-voix, pour eux, pour les invités. Et en faisant ça, je pouvais aller chercher des artistes d'univers complètement différents, et à ce moment-là, en fait, finalement, il y a quand même une direction artistique claire qui se crée au fur et à mesure de le film. Sur le papier, quand on voit tous ces artistes au même endroit, on se dit mais comment ils se retrouvent autour du même banquet? Et en fait, finalement, quand on écoute l'album, vraiment, je peux vous le garantir, j'ai beaucoup travaillé pour arriver à cet effet-là, mais on a l'impression que ils viennent juste les uns après les autres, ouais, dans une pièce où il y a le piano qui les attend pour qu'ils puissent se livrer.
1: Comme dans tous les bons films, vous avez pensé à tout, Sofiane Pamart, et notamment à avoir un narrateur, une voix qui vous raconte. Et quelle voix, Jimmy Butler. C'est la première fois que dans une émission musicale, sans doute, on va parler de lui. C'est un grand basketteur.
2: Un champion de NBA que j'ai eu la chance de rencontrer à l'anniversaire d'un autre invité de l'album qui est J Balvin. Et quand il a pris la parole pour remercier J Balvin de sa générosité pour son anniversaire, dans sa manière d'accueillir ses amis proches, et je me suis dit mais quel narrateur extraordinaire, quelle voix
1: incroyable.
2: Et donc je cherchais une voix pour ce film, et je lui ai dit, est-ce que tu veux être cette voix, et est-ce que tu accepterais de raconter ton histoire, parce que j'ai besoin d'une voix réelle, parce que ce film est basé sur une true story, et c'est sur une histoire vraie. Et donc, il me fallait non seulement un narrateur charismatique, mais aussi un narrateur qui puisse être légitime dans son parcours de vie pour raconter quelque chose de fort. Et lui, il a été jusqu'à devenir grand champion de basket, mais aussi, il a perdu son papa, il a été père, et en fait, il parle de tout ça. Et finalement, il a un langage, un discours très universel. Donc, je vous invite, soit, si vous connaissez l'anglais, à apprécier tout son discours, soit à regarder la traduction des paroles, parce que c'est très, très, très beau ce qu'il dit.
1: Et il le dit d'une telle manière.
3: I mean, I was a kid who didn't have much of anything. But there's a kind of clarity that you get when you're up alone at midnight too. Other people may have more than me, or an easier path, or whatever. But right now, I got you beat. And I know I'm gonna give more of myself to this day than anybody else would.
1: Vous avez compris, Movie, c'est un album, oui, l'album de Sofiane Pamart, mais c'est vraiment un film en 20 scènes. Est-ce que vous avez envie, Sofiane, de faire 20 vidéos, 20 clips, et pour finalement, bout à bout, faire votre film? Ou est-ce que je m'emballe?
2: Non, mais la semaine dernière, j'étais au Festival de Cannes et j'étais en train de me dire, j'aurais aimé, je me suis dit, et si jamais un réalisateur s'emparait de cet album?
1: Parce qu'il y a tout, il y a la trame, il y a l'histoire, il y a les chansons.
2: Pour en faire un film. Donc c'est une idée, bizarrement, j'avais pas pensé à cette idée-là, parce que pour moi, c'était une fin en soi, et j'étais surtout attaché à ce que chacun mette ses propres images, mais qui sait, peut-être que dans une deuxième vie de cet album, une fois que chacun aura d'abord travaillé son imaginaire et son propre monde intérieur, peut-être que un réalisateur pourra s'en emparer pour en faire une histoire au cinéma.
1: En tout cas, vous en avez fait un grand quatrième album, Sofiane Pamart, Christine and the Queens, You've Been Away.

0: quelle beauté! Et alors, mes amis, vous allez être épatés par ce que je vais vous raconter. You've Been Awake, vous venez d'entendre, donc a été enregistré, je parle sous le contrôle de Sofiane Pamart, en une seule prise, c'est une impro. Vous avez improvisé ça.
1: Alors, je l'avais pas décidé, mais à chaque fois que je vais en studio, parce que toutes ces sessions sur cet album ont été faites en studio, elles ne pouvaient pas être réalisées autrement, parce que j'avais besoin de capturer vraiment l'émotion.
0: Alors ça, c'est très intéressant, il faut le dire, parce qu'il y a beaucoup de duos qui sont en fait des duos virtuels, où les artistes s'envoient des pistes via Internet. Là, c'est pas le cas, c'est ensemble. Toujours.
1: Non, mais le projet demandait à ce que ça se fasse comme ça. C'était impossible de le faire autrement, et j'arrivais toujours avec l'esprit préparé, mais en même temps le cœur disponible. Ouais. Et en fonction de ce qui se passait, ben, j'allais me préparer à me poser mes mains sur le piano et à capturer vraiment la magie du moment présent. Et j'étais dans l'ultra présent, très très très très très présent. Et quand je me retrouve avec Rahim, cet artiste extraordinaire en studio, il se passe une telle magie qu'on est tous les deux bouleversés à l'issue de cette première prise et qu'en fait on est bouleversés au point de ne pas pouvoir continuer. Et donc c'est une seule prise.
0: Et donc c'était vraiment improvisé.
1: Et c'était improvisé. Et quand après je prends le temps, je laisse un peu reposer et je regarde tout ce qu'on a fait. Et je me suis dit, on en a parlé ensemble pendant longtemps. Et en fait, on est revenu au point de se dire que tout était déjà dans la première prise et qu'il fallait rien toucher.
0: C'est beau. Mmh. Et ça arrive aussi dans le cinéma. Parfois, la première prise est la bonne. Movie, c'est le nom de ce nouvel album de Sofiane Pamart. 20 chansons, 20 scènes du début à la fin de la journée, du lever de soleil au coucher du soleil. C'est disponible, c'est magnifique. Et on continue à en parler dans Décibel. Là, on fait une micro-pause. Le temps pour vous d'aller sur le site du Stade de France et réserver vos tickets pour aller applaudir Sofiane Pamart le samedi 17 avril 2027.
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0: Pianiste classique, oui, ça c'est sur le papier et au début du CV, mais Sofiane Pamart, c'est plus de 750 000 albums vendus, 1 milliard de streams, 29 singles d'or, des disques d'or aussi, 5 et puis de platine, et puis de diamant aussi, un Bercy complet, mais l'Opéra Garnier également. Il joue pour des marques de luxe, des familles royales, des amateurs de classique, mais aussi de rap, de chansons, de rock, de musique latine. Il est là partout, Sofiane Pamart, et le meilleur partout, c'est celui qui réunit 80 000 personnes, le Stade de France l'année prochaine en 2027. Est-ce que vous êtes un artiste comblé? Pour le moment.
1: Je suis un homme comblé parce que j'arrive à exprimer mes émotions de plein de manières différentes et que j'ai la chance d'avoir un public que j'arrive à entraîner dans cette aventure.
0: Ouais, ils vous suivent, voilà. Ils vous font confiance en
1: très,
0: fait.
1: Très très très fidèles et que je rencontre très souvent après mes concerts et grâce à ce lien, eh ben j'arrive à comprendre ce qui les fait vibrer et mon rôle dans leur vie et leur rôle dans ma vie, je leur exprime aussi. Donc oui, je suis comblé de cet amour-là.
0: Vous avez pris le risque, parce que c'est un risque quand on vient du classique et qu'on peut y rester. Vous auriez pu faire carrière simplement en tant qu'excellent concertiste. Vous avez pris ce risque de composer votre musique, d'imposer votre style, d'aller, vous l'avez dit tout à l'heure, contre cette idée qu'il faudrait rester chacun dans sa petite chapelle. Vous avez vraiment pété toutes les cages. Ce risque a été payant parce qu'aujourd'hui, j'ai l'impression que vous avez une liberté folle.
1: Ma liberté est totale grâce à ces risques-là, c'est clair. Après, j'ai une admiration folle aussi pour ceux qui suivent la spécialisation du pianiste classique, qui est un risque aussi, qui est un risque conséquent, mais en même temps qui est admirable. Je pense que le risque qui vaut le plus la peine d'être pris dans toutes les vies, c'est celui qui nous ressemble. C'est essayer de faire en sorte qu'on aille au bout de notre singularité, de notre caractère. Et pour ça, c'est jamais perdu. Tous les investissements, tous les efforts, ce n'est jamais une perte d'énergie. Et c'est ce que j'ai fait. J'ai cru très tôt en moi. Et ça m'a pris, en fait, finalement, beaucoup de temps parce que j'ai su vite ce que je voulais devenir.
0: Vous aviez quel âge, vous pensez, quand
1: J'avais l'âge du petit garçon qui est sur la pochette.
0: Oh oui,
1: de l'album.
0: Tellement mignon! Le petit Sofiane. Vous aviez quel âge, là, sur
1: Donc,
0: la...
1: J'avais 8 ans et je savais ans. Déjà, j'avais déjà un plan très, très, très, un plan. J'avais pas un plan, mais j'avais un désir très fort de m'exprimer au piano parce que j'avais compris que c'était mon instrument et que c'était ce que j'allais devenir. Et le reste, c'est juste de l'entraînement au conservatoire, la discipline, les efforts, mais aussi beaucoup de rêves.
0: Ouais.
1: Et après, du voyage encore et trouver une manière de faire en sorte que ce rêve prenne vie. Et là, maintenant que la machine est vraiment lancée, eh bien, je peux aller toujours un peu plus loin.
0: Vous avez eu cette intuition, finalement, à 8 ans, que votre vie, ce serait le piano. Mais alors, quand votre maman vous a mis au conservatoire, c'était même avant vos 8 ans, il me semble, est-ce qu'elle aussi, elle a eu l'intuition? Elle a dit, ce petit-là, il est pianiste? Parce que vous n'êtes pas d'une famille de musiciens classiques, pas du tout.
1: Non,
0: hein.
1: Non, pas du tout. Et en fait, ma mère qui me voyait jouer sur un...
0: Un petit jouet, un petit Fisher Price.
1: Ouais, un petit mini clavier. Elle s'est dit, il a l'air d'aimer ça, je suis admirative de ce monde-là, il faut absolument que je le mette au conservatoire pour lui donner toutes ses chances. Et à 6 ans, j'intègre le conservatoire et depuis, j'ai continué tout ce parcours. Donc oui, j'ai eu les armes pour pouvoir m'exprimer et c'est ce que j'encourage vraiment à tous les parents d'accompagner les intuitions des enfants parce qu'elles sont souvent très très très justes. Et même si ça passe par une organisation particulière et beaucoup d'efforts, ça vaut toujours le coup d'accompagner ça. Et moi, je suis reconnaissant à vie à la fois de l'encadrement de mes parents, mais aussi des grands maîtres que j'ai au conservatoire et de l'institution publique dont j'ai pu bénéficier depuis que je suis tout petit.
0: Oui, ça vous fait un point commun avec Big Flo et Oli. Je suis sûre qu'il y en a d'autres, mais celui-là, ouais, ils nous l'ont dit aussi dans l'émission à quel point c'était génial de pouvoir aller au conservatoire. Donc big up aux gens du conservatoire qui nous écoutent sans doute. Réaliser ses rêves, c'est aussi parfois inviter des artistes qu'on écoutait quand on était ado sur son album. Alors, j'ai vu le nom de Wyclef Jean dans la liste des invités de Movie et Sofiane Pamar. Wyclef, c'est les Fugees, c'est le plus grand groupe de la fin des années 90. Voilà ce que vous faites ensemble.

0: Je ne l'ai jamais entendu chanter comme ça. Qu'est-ce qui s'est passé ce soir-là? C'était la nuit, hein?
1: C'était la nuit. En fait, ce qui était beau, c'est que j'étais à New York. J'organisais des dîners dans une très belle suite où il y avait aussi un piano. Et parfois, j'improvisais au piano pendant la nuit. On me filme. Et je sais pas comment, mais cette vidéo atterrit dans le téléphone de Wyclef qui demande à me voir. Je le rencontre le lendemain dans la nuit, et d'ailleurs dans le studio d'Alicia Keys et sur le piano d'Alicia Keys.
0: Pardon, monsieur. Ah oui, non mais c'est vrai. Et c'est Hollywood, hein, ah, les gars.
1: Et donc tout est surréaliste, mais tout est très beau. Et quand je le rencontre, vraiment, on a une des premières choses qu'il me dit. Donc d'abord, il vient avec sa guitare, on improvise au piano, et après il me regarde droit dans les yeux, et il m'a dit, tu sais ce qu'on va faire? On va faire une chanson de paix. Ah. Et There Will Be a Day est une chanson de paix. C'est une chanson où en fait on s'imagine un monde où on est tous en train de boire la même eau, de boire, d'être réunis autour du même oasis, d'avoir des protections spirituelles, des armées d'anges qui font en sorte que on est en train d'œuvrer pour la paix. Elle est très très très belle, cette chanson, et c'est l'histoire d'une rencontre qui est devenue on est devenus de grands amis à partir de cette première rencontre en studio et en créant ce morceau.
0: Il parle un peu français en plus, il est haïtien.
1: Exactement. Qui me dit, et une des choses qu'il m'a dit aussi, c'est que c'est aussi une histoire de paix et d'amour entre Haïti et la France qu'on va écrire. Deux grands projets. Ouais.
0: C'est beau, elle est magnifique cette chanson, elle s'appelle There Will Be a Day. Il y a piano sonata avec J Balvin. Non, ça,

0: Voilà une voix que vous connaissez bien, mais que vous n'avez jamais entendue sans section rythmique. Évidemment, J Balvin et tous ces artistes de musique latine, ils sont obligés d'avoir du rythme. Là, c'est piano-voix.
1: Mais pour autant, on ressent ce rapport au rythme dans sa manière de scander les mots. Mais c'est vrai que pour lui, il s'est livré d'une manière tellement bouleversante. Et ce qui est amusant, parce que tu as créé sans le faire exprès un rapprochement entre les deux morceaux. Ouais. On écoutait Wyclef,
0: oui,
1: qui a été fait la nuit du jour de l'enregistrement du morceau Piano Sonata. Donc le jour, j'étais avec J Balvin, à New York aussi, dans ce même studio. Et la nuit, j'étais avec Wyclef Jean. Et donc j'ai vécu 24 heures de musique extraordinaire.
0: Après, on fait quoi? Pas envie d'aller dormir après?
1: Non.
0: Waouh, ouais, là c'est sacré 24 heures.
1: Ouais, c'était 24 heures complètement folle.
0: Alors, ce que j'aime aussi dans votre parcours, Sofiane Pamart, et ça, on le voit, voilà, depuis le premier album, et puis à la manière dont vous adaptez aussi aux gens que vous croisez, aux gens qui vous posent des questions selon leur spécialité, selon tout, voilà, vous comprenez ça, vous avez une vraie intelligence humaine et émotionnelle. Et quelqu'un comme Laurine, qui est gagnante de l'Eurovision, voilà, qu'on pourrait dire, oh, est-ce que c'est pas un peu ringard? Alors, vous, pas du tout. Non seulement vous n'êtes pas snob, mais en plus, vous arrivez à transcender tout ça, l'image des gens, en fait. Quand ils débarquent chez vous, dans votre album, dans votre film, dans votre movie, ils peuvent se réinventer. Laurine, c'est pas la même, là.
1: Je pense vraiment que quand on rencontre quelqu'un, au plus notre cœur est pur et vraiment sincèrement, sans préjugés ou sans attente particulière, eh bien au plus on laisse la place à quelque chose de magique.
0: Ouais.
1: Et après, bien sûr que parfois il y a des rencontres qui vont pas se passer comme on l'espérait, ça peut arriver. Mais le fait d'avoir une vision positive de ce qui peut arriver et d'être réceptif à quelque chose de différent de ce qu'on connaît déjà et accepter que l'autre peut nous apporter une vérité qu'on ne connaît pas, c'est comme ça qu'on crée de grands moments. Et c'est ce qui s'est passé avec Laurine, qui est une grande artiste, et vous allez l'entendre sur son morceau I Am What I Am. C'est une diva, et elle vit tellement de choses dans son cœur qu'elle a besoin d'exprimer, et si on lui laisse la place, ça donne ce grand morceau.

0: What I Am, Sofiane Pamart et Laurine. Vous l'avez compris, cet album est un film. Ce film est un voyage en 20 scènes avec des invités et puis aussi des moments où vous êtes tout seul, Sofiane. Vous ne serez pas tout seul au Stade de France l'année prochaine, 17 avril 2027, mais j'espère qu'on se reparlera d'ici là. Qu'est-ce que je peux vous souhaiter pour la suite?
1: Qu'on soit toujours plus nombreux à se fédérer autour du piano.
0: Ah, c'est un beau vœu, et en plus vous ne le faites pas pour vous-même du coup, mais pour tout le monde, pour la communauté, j'aime beaucoup. J'aime beaucoup. Alors pour vous remercier, on va écouter un des grands moments de cet album, c'est Gimme Love, version orchestrale, Sofiane Pamart et Sia. Et merci beaucoup d'être venue nous voir, Sofiane.
1: Merci Émilie, j'ai passé un excellent moment et je te remercie personnellement pour la classe et la manière de mettre en valeur tes invités. Je suis touché par ce qui vient de se passer. 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

0: Ça, c'est la voix, Sofiane Pamart. C'est le piano et la magie de ce disque, ce nouvel album Movie. Sofiane Pamart était dans Décibel.
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0: Il est temps, les amis, de jouer au Blind Test. Avec qui on joue ce soir? Allô, allô?
2: Chantal.
0: C'est Chantal.
3: Bonjour, Laetitia.
0: Chantal et Laetitia, bienvenue à toutes les deux. Pardon, j'étais occupée en fait pendant la chanson à chanter sur du Sia. Bon, personne ne m'entendait, hein. Heureusement, il était parti, Sofiane Pamart. Et donc, je n'ai pas entendu la régie qui me donnait vos prénoms à toutes les deux. Chantal, Laetitia, bonsoir et bienvenue. Merci d'être venue jouer avec nous. Comment ça va?
2: Ça va très bien.
0: Bon, le cadeau que je vous offre ce soir, c'est Movie, l'album de Sofiane Pamart, qui est un grand pianiste, mais qui donc, on le découvre, fait aussi des chansons incroyables, avec plein d'invités. Chantal et Laetitia, avant même de jouer, sachez que vous avez toutes les deux gagné, bravo, je vous félicite.
3: Ben merci.
0: Voilà. C'est important de gagner avant de jouer, comme ça après on joue mieux, on est plus détendu. Et je rappelle, pour vous et pour celles et ceux qui seraient là pour la première fois, le principe du blind test. On va écouter des chansons et il va falloir retrouver le plus rapidement possible le nom des interprètes de ces chansons. Pour vous aider, chaque soir dans le blind test, il y a un thème. Et le thème du jour, c'est les prénoms féminins en chanson. Ça veut dire que toutes les chansons qu'on va écouter, voilà, elles portent le nom d'un prénom féminin. Voilà. Par exemple, s'il y avait une chanson qui s'appelait « Hey, salut Chantal », peut-être qu'elle serait dans le blind test. Ou alors, pour Laetitia, il y a une chanson de Gainsbourg. Hein.
2: Elle a... Laetitia,
0: oui. L'A, E dans la, T-I-T-I-A. Voilà, exactement. Allez, c'est parti pour une première chanson qui porte un prénom féminin. Attention, ce n'est pas le prénom féminin qu'il faut retrouver, c'est le nom de l'interprète. Est-ce que vous êtes prête?
2: On est prête.
0: Alors, on y va. Première chanson, dites-moi, qui chante ça?
3: Gainsbourg, Laetitia.
0: Oui,

0: au moins dans tout
1: bien. Elisa, Serge Gainsbourg, Laetitia l'a dit en premier, mais je crois que Chantal l'avait aussi. Hein.
2: Oui.
1: Un incontournable des chansons prénom féminin, Elisa. On continue, on change de pays, d'époque et de chanson, évidemment. Qui chantait ça? Il s'agit d'un groupe américain. Un groupe américain qui porte le nom, attention, je vais vous donner un indice, du héros des blagues enfantines les plus répandues dans les cours d'école.
2: Carambar, Laetitia.
1: Alors, c'est non, pas Carambar, c'est vous savez, quand on dit « Ah, je vais vous raconter une histoire de... »
2: Toto.
1: Toto, oui.

0: Rosanna de Toto. La légende raconte que c'est une chanson adressée à Rosanna Arquette, dont un membre du groupe était très amoureux. Rosanna Arquette, héroïne du Grand Bleu, aussi actrice américaine, mais c'est elle l'héroïne du Grand Bleu, aux côtés de Jean-Marc Barr et de Jean Reno. J'en profite pour vous glisser l'info, si vous avez raté Décibel avec Eric Serra, compositeur de la grande bande originale du Grand Bleu. Il était avec nous il n'y a pas très longtemps et tout ça est déjà disponible en podcast. Alors Chantal et Laetitia, vous êtes très fortes en blagues de cours d'école et en chansons. Je vous propose un dernier titre.
1: Oui.
0: Ok, alors après Rosanna et Elisa, là on chante une Caroline, mais qui est le chanteur ?

0: à toutes les deux, Laetitia et Chantal. C'était un joli blind test avec toutes ces filles, Caroline, Rosanna, Elisa, Laetitia et Chantal. Merci d'avoir joué avec nous.
1: Merci beaucoup, Chantal.
2: Bravo,
1: voilà.
2: Vraiment.
1: Je peux passer un petit bonjour.
0: Bien sûr.
1: Alors, bisous à Célia, Mégane, Thomas, Nicolas et Alexandre. C'est mes 5 enfants, voilà.
0: Oh, hey, bravo, beau boulot. Bravo.
3: Moi, c'est bonjour.
1: Voilà.
3: Ça, bonjour c'est à ma fille en Allemagne.
0: Alors, hello.
3: Stéphanie.
0: Oui.
3: Stéphanie en Allemagne.
0: Ah oui.
3: Gros bisous.
0: Nous aussi. On l'embrasse. Et puis d'ailleurs, on embrasse tout le monde. Et surtout Aïcha. C'est la copine de Khaled. Composée par Jean-Jacques Goldman. Immense tube. Et joli prénom en chanson. Aïcha. Sur votre radio.

0: Tcha, quel bonheur. Khaled, dans vos oreilles et dans Décibel.
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0: Christophe Willem est de retour, 20 ans après la tortue qu'on avait découvert à la Nouvelle Star. La tortue, c'était un petit surnom affectueux, hein, donné par le jury, l'animatrice Virginie Efira, puis après tout le public. Bref, ce grand garçon avec une voix d'or et, il faut bien le dire, un humour assez ravageur nous avait fait craquer. Il est de retour, Christophe Willem, avec une nouvelle chanson. Elle s'appelle « Système ». ».

0: Le retour de Christophe Willem. J'ai oublié qu'il comptait un peu à la fin. Système, A-I-M-E, jeu de mots. On adore Christophe Willem. Vivement l'album et vivement la semaine prochaine. Il sera invité de Décibel.
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0: Tout à l'heure, je vous ai dit, vous allez faire une découverte ce soir, El Bocho. Bon, ça sera pas pour ce soir, parce qu'en fait, on n'a plus le temps. J'ai été un petit peu bavarde avec Sofiane Pamart. Il faut dire que je l'admire énormément. En revanche, puisque c'est l'heure de la chanson anniversaire, joyeux anniversaire à la sublime australienne Kylie Minogue, 58 ans aujourd'hui, 100 millions d'albums.

0: merveille, 58 ans aujourd'hui, bon anniversaire et un succès qui s'étale depuis les années 80 sur 5 décennies. Bravo à elle, elle devrait bientôt redonner de ses nouvelles. Et Décibel, c'est terminé pour ce soir. Merci à l'équipe de l'émission. Il y avait Franck Moilly, Alexandra Sackberg, Elodie Bianca Maria, Iris Guitoni et pour la dernière fois avec nous Arnaud Loupia. Bonne route Arnaud. Et merci à vous les amis. Oui, bonne route à vous aussi, on vous aime.
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0: Balade de ces 20 dernières années en France.
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0: C'est une amie, je dirais même, ça fait partie de la famille. Cette chanson est magnifique.

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2: C'est formidable.
3: Bonjour la France, j'espère que tu vas bien la France. Oh là là là là, c'est lundi, c'est ravioli. Thomas, notre technicien, a très envie de boucler l'émission au plus vite.
2: Bon, c'est un nouveau générique. Hein,
3: ouais, c'est un nouveau générique.
2: Bonjour à tous.
3: Alors, je vous rappelle que toute la semaine, nos candidats se sont affrontés, c'est le dernier jour aujourd'hui, puisque demain c'est la finale.
2: C'est vrai.
3: Et oui, évidemment, j'ai déjà deux candidats, Éric n'en a qu'un.
2: Ouais, évidemment.
3: Aujourd'hui, son dernier espoir, c'est d'en avoir un deuxième, je t'explique.
2: Bah oui.
3: Je vous rappelle le premier prix, les petits amis, c'est un week-end.
2: Ah bah voilà, voilà, voilà.
3: Week-end exceptionnel à Autun, parce qu'il y a le rêve du roi. Qu'est-ce que c'est le rêve du roi?
2: Mais oui.
3: Ça s'appelle aussi l'Augustodunum. C'est pour deux personnes. Votre radio ici et l'office de tourisme du Grand Autunois Morvan vous emmènent découvrir toute la ville d'Autun. Alors évidemment, le transport est compris. Que vous choisissiez le train ou la voiture, on gère. Vous allez poser vos valises à l'hôtel de la gare. Vous avez tous les repas, petit-déj, dîner, déjeuner inclus. Vous allez visiter évidemment le musée de la ville d'Autun, le site archéologique du Mont Beuvray, le superbe château de Couches. Mais attention, vendredi soir, c'est le moment le plus important.
2: C'est le climax.
3: C'est le climax. À la nuit tombée, le théâtre antique d'Autun va s'illuminer et va devenir la scène de l'un des plus grands spectacles historiques de France. C'est un show monumental, un son et lumière. Croyez-moi, ça vaut le coup. Ça, c'est le premier prix. Et si on ne gagne pas ça, c'est quoi le deuxième prix?
2: Mais vous savez, le dîner du roi, on en parle. Mais le dîner du roi, ça se termine comment, un dîner?
3: Bon, je sais pas, un petit Dijon.
2: Un petit Déca Malongo. Bon, pas forcément un Déca, le café Malongo qui accompagne la table des rois et des reines depuis des années. La machine espresso 32 dosettes et 6 verres en verre est à gagner demain vendredi.
3: Ouais, c'est vrai, je me rappelle, on a des croquis d'histoire de Henri IV se faisant
2: oui,
3: exactement. Un Malongo.
2: Des bains entiers de caféine. Avec Joe Malongo.
3: J'ai ce souvenir d'école de exactement. Henri IV et la machine Malongo.
2: C'est page 83, je crois.
3: Ouais, je m'en rappelle.
2: C'est ça.
3: Ouais, c'est les Lagardes et Michard.
2: Ouais, voilà. Exactement, voilà.
3: Allez, on accueille nos deux derniers candidats de la semaine, Mickaël et Estelle. Bonjour les amis.
2: Bonjour.
4: Bonjour. Bonjour Valérie, bonjour Eric.
2: Bonjour Mickaël.
3: Alors, Estelle, t'es là?
5: Bonjour. Oui, je suis là, bonjour.
3: C'est magnifique. Mickaël, tu joues avec ICI Sud Lorraine.
4: Oui.
3: Tu as 40 ans, tu habites à Vendeuvre-les-Nancy.
4: Tout à fait.
3: T'es vendeuvrien ou vendeuvrois, t'es quoi?
4: On est vendeupérien.
3: Ah oui, d'accord, j'étais... évidemment.
4: Oui, ça n'a rien à voir.
3: Vendeupérien.
2: La même chose, mais avec un
3: Perrier. Voilà, ah. C'est pareil.
2: Voilà.
3: Alors, tu as une chérie qui s'appelle Jenny Lee.
4: C'est ça, oui. Et
3: tu as un petit garçon, Mathéo, qui a 9 ans.
4: Vent, oui, tout à fait.
3: Bon, ça, c'est bien. Et pourquoi on t'appelle Capsule?
2: Bah, Perrier.
4: Parce que c'est mon nom de famille, c'est Cap, et du coup, on m'appelle Capsule, voilà.
3: Ma petite Capsule.
4: D'où ce surnom.
3: Ma petite Capsule. Alors...
4: C'est mignon.
3: Bon, oui, c'est mignon. Attends, je connais des surnoms bien plus... pas
4: oui,
3: sympas.
4: Oui, c'est
3: hein.
4: Vrai.
3: Voilà. Alors, dis donc, on est soudeur, plieur, monteur dans la métallerie?
4: C'est ça.
3: Bon,
4: tout à fait.
3: Oui.
4: Donc, un peu de tout, manuel... production.
3: Ah oui. Et dis donc, t'as toujours fait ça, il paraît. Ça fait combien de temps que tu fais ça?
4: Eh ben, ça fait déjà 22 ans.
3: Oh la vache. Et oui. C'est pas dangereux,
4: c'est
3: pas...
4: Non, pas... Non. Faut prendre les bonnes précautions, les bonnes consignes de sécurité, puis tout va bien, ça roule.
3: Bon, alors ben ça c'est magnifique. Mais alors dis donc, petit, tu voulais être jockey. Quel est le rapport avec la métallerie?
4: Oui, j'ai toujours aimé les chevaux, du coup, et c'est vrai que l'école à FASEC m'a beaucoup attiré, étant plus jeune, mais du coup, c'est à cause de la taille, du poids, après, c'est limité, donc
3: On
4: s'oriente vers autre chose, oui.
3: Mais tu fais du cheval, quand même? Tu vas te promener
4: des fois? Oui.
3: Bah voilà, c'est bien, comme ça, on a un demi-rêve. Alors, Mickaël, je vais tout de suite te proposer la première... question vrai ou faux pour que tu marques ton premier point.
2: Et d'ailleurs, cap ou pas cap de marquer des points, Mickaël?
4: Cap, je pense.
3: Oh là là là là.
2: Ah oui. Ah bah oui.
3: On est sur de la vanne de haut niveau.
2: Ah, c'est du level.
3: Je suis désolé, Mika. Alors, écoute, on va te mettre tout de suite une illustration sonore de toute beauté. Classe, magnifique. Allez, vas-y.
6: Quand tu pètes, tu trouves ça.
3: Et quand il pète, il trouve son slip.
2: C'est génial.
3: Amusez-vous, allez voir le clip, je suis dedans. Allez.
2: Quoi?
3: Ouais.
2: Non.
3: Bien sûr. Alors, Mickaël, en Suisse, quand on pète et qu'on se marre juste derrière, eh ben, ça peut te coûter 300 euros d'amende. En Suisse, si tu pètes et que tu te marres derrière, tu payes 300 euros d'amende. Vrai ou faux? Top chrono.
4: Moi, je pense que c'est vrai parce qu'en Suisse, ils sont très réglementaires, donc je dirais vrai.
3: Ah bah t'as raison, t'imagines bien. Indécence publique, ça s'appelle. Parce que le gars, donc, il a reçu là récemment une amende de 300 euros parce qu'il a pété devant un distributeur automatique et il s'est marré. Et donc, du coup, les agents ont considéré ça comme une provocation. Voilà, 300 balles quand tu pètes et que tu rigoles. Ah bah dis donc. Premier point pour Mika.
2: Estelle est avec nous. Comment ça va, Estelle?
7: Très bien, merci.
2: Bah, vous voyez, Estelle qui nous écoute avec ici, Pays de Savoie. Tu habites où? Comment ça s'appelle en Haute-Savoie, le lieu où tu habites?
7: Brantone.
2: Brantone. Comment on appelle les habitants de Brantone, du coup? Alors, les Brantoniens, Brantonais.
7: Brantonais.
2: Brantonais. Ok. Estelle, tu es mariée avec un garçon qui porte, comment dire? Comment vous dire? Un prénom qui...
3: Ah là là.
2: Et fêté dignement chaque 18 mai. Jour de fête nationale, le décret est sorti d'ailleurs. Il s'appelle Eric, eh oui.
3: Tes états d'âme sont pour moi, Eric.
2: C'est ça. Est-ce qu'il est sympa, Eric? C'est bien, les Eric? C'est quoi le caractère d'Eric?
7: Bah oui, il est très sympa. Hein, oui.
2: Ouais.
7: Il est très sympa. Ah bah oui, un rigolo comme vous.
2: Bon, ah d'accord. Vous avez trois enfants, il y a Théo, il y a Manon, il y a Tom. Tout le monde a bien réussi? Ils ont déjà plus de 20 ans, hein, les enfants.
7: Oui, ils sont grands. Le dernier a 22 et l'aîné a 30 ans.
2: 30 ans, qu'est-ce qu'il fait Théo dans la vie?
7: Théo, il est opérateur régleur.
2: D'accord.
7: Manon, elle travaille, elle est assistante sociale.
2: Très bien.
7: Et Tom, il est secrétaire médical.
2: Ah, bah super, tout le monde a bien réussi. T'as un petit-fils, c'est Pablo, qui a 3 ans. T'es, oui. T'es une mamie toute gâteau, toute heureuse, toute croque-love,
7: oui. Ah oui, j'adore mon petit-fils.
2: Bah, ouais. Et puis, il y a des Avengers à la maison aussi, chez toi. Ah oui, il y a des Avengers. Comment s'appelle ton chat?
7: Ah oui, non. Il faut persister. Oui, Marvel.
2: Eh ben oui.
7: Il s'appelle Marvel et Maya.
2: Maya et Marvel, c'est marrant comme nom. Hein. Et ton mari t'appelle Cocotte.
3: Ma cocotte.
7: Voilà, c'est ça, vous savez tout.
2: Une petite cocotte. C'est Gainsbourg qui fait une petite cocotte. Oui, je t'attends.
3: Oui, pose ta question, ça ira mieux. Allez.
2: M'excuse auprès de Didier Gustave pour l'imitation à peu près. Voici cette première question qui arrive tout de suite et qui vaut un point avec un extrait. Ah, ça change de quand il pète, il trouve son slip, hein. Eminem.
3: Ah, chacun son genre musical.
2: Exactement. Le rappeur Eminem et le peintre Pablo Picasso, même prénom que ton petit-fils, ont vécu à la même époque. Eminem et Pablo Picasso ont vécu à la même époque. Vrai ou faux, top chrono?
7: Non.
2: En gros, est-ce qu'ils auraient pu se rencontrer, quoi?
3: Non, elle a dit faux.
2: C'était vrai, je t'explique, Pablo Picasso, il est mort en 73, Eminem est né en 72. Eh ben, ils auraient pu se rencontrer, alors évidemment, il était tout petit.
3: Non, ils ont juste été vivants au même moment.
2: Voilà, c'est ça en gros. Désolé.
3: Allez Mika, un point, Estelle, pas de point, elle est là tout de suite. Life is life, Desiree, hein? Tu sauras le désannoncer, Desiree?
2: Desiree.
3: Life. Vous écoutez life, ici, ou... on vous kiffe, à tout de suite, mes petits chéris.
2: Desiree.

0: Love My Lady de dire Desiree.
1: Desiree.
0: Allez. Bah, c'était live sur ICI à midi 15.
1: Voilà, jingle.
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0: On penche un jour un peu plus aux côtés de Valérie D'Amido.
1: Bien sûr. Michael et Estelle sont avec nous. C'est les derniers candidats pour la semaine. Michael a déjà un point. Michael habite à Vendeuvre. Michael, alors on a parlé du fait que tu voulais être jockey. Donc on sait que tu fais de l'équitation, même si tu en as fait plus petit que maintenant. Mais tu fais beaucoup de foot et de la pétanque.
3: Aussi, oui. Aussi. Donc le foot, j'ai arrêté. Comme maintenant on est vétéran. Et je ne vais plus avoir trop de blessures. Et je me suis mis à la pétanque. Donc ça fait déjà au moins 30 ans que je joue quand même à la pétanque.
0: Ah oui.
3: Donc mes parents jouaient. Donc je me suis mis petit et je joue en club et je fais des championnats et tout.
1: Ah oui. Alors, t'es quand même resté proche de l'équitation parce que quand tu étais jeune, tu as été deux fois champion junior départemental. Mais tu continues là à vraiment te passionner pour les chevaux parce que tu fais de la photo, c'est-à-dire.
3: La photo, c'est ça. Donc de course hippique. Donc sur les hippodromes, je fais de la photo donc quand il y a une course à l'arrivée et à la remise de prix dans le rond de présentation.
1: C'est génial.
3: Donc sur tous les hippodromes de l'Est, Nancy, Strasbourg, Vittel, Montier-en-Der, Vissembourg, Châlons-en-Champagne, tout l'Est de la France.
1: Et donc après, tu fais quoi? Tu fais des grands tirages, tu les vends aux jockeys?
3: Oui, c'est ça, entraîneurs, propriétaires, qui sont à plusieurs sur les chevaux, et voilà. Oui, tout à fait.
1: Bah dis donc, c'est bien ça.
3: Oui, ma passion le week-end, donc j'ai un agenda bien rempli avec le travail, mon fils, les sorties, les vacances, enfin, je m'ennuie pas.
1: Voilà. Vétéran mais actif quand même, hein. Alors,
3: voilà, c'est ça.
1: En plus, tu bricoles. Tu sais
3: je bricole. Oui.
1: Voilà, tu fais de la maçonnerie, dis donc, tu t'occupes bien, voilà.
0: Il est drôlement capé, voilà. Hein. Voilà.
1: Alors, est-ce qu'on n'a pas déjà parlé du fait que.
0: Il est drôlement capé, quoi.
1: Oui, mais couper la parole.
0: Capé.
1: Oui, on a compris, mais c'est un, pas drôle. Deux, tu m'as coupé la parole. Alors, tu aimes cuisiner avec le cookéo. Qu'est-ce que c'est, le cookéo?
3: C'est un appareil révolutionnaire quand même, on peut tout faire avec les recettes, on met dedans, on peut aller, en attendant que ça mijote, on peut aller prendre la douche, on peut mettre la table, du coup c'est vraiment pratique.
1: Ah bah ça c'est bien, alors qu'est-ce que tu fais, parce que je vois que tu fais de la tourte à la patate.
3: C'est une gaine de temps, oui, aussi, oui.
1: Oh, what you do?
3: Des tartes, oui, j'aime aussi, bon, tout ce qui est manuel en fait j'aime beaucoup, donc je touche à tout, voilà, même la cuisine.
1: Mais t'es formidable toi, du don. Ah là là là là, alors
0: écoute. Et il aime Claudio Capeo.
3: C'est d'accord. Pour mon nom de famille, voilà.
0: Bon, allez, voilà. Il s'appelle
3: vrai que j'aime bien.
0: Excusez-moi. C'est, voilà.
1: Ne l'encourage pas dans la vanne de merde, Mick, s'il te plaît. Michael, ne l'encourage pas. Alors, voici ta deuxième question à un point. Tiens, un petit coup de Big Flo et Oli.
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1: Alors, on va parler de dico. Figure-toi que le mot normand, bouiné, B-O. U-I-N-E-R, bouiné. Eh bien, ce mot va entrer dans le dico. Vrai ou faux, top chrono, 5 secondes.
3: Faux.
1: Et non, c'est vrai. Bouiné va entrer dans le dictionnaire en 2027 parce que ça veut dire traîner, bricoler sans avancer, s'occuper à pas faire grand-chose, en gros, glander. Hein. Voilà, donc pas de point pour toi, mais tu as appris que bouiné, c'est comme ça.
0: Eh bien, voilà. Estelle, tu connaissais bouiné? Non.
5: Pas du tout.
0: Estelle avec ICI Pays de Savoie. Alors Estelle, elle se voyait hôtesse de l'air quand elle était plus jeune. Et du coup, tu n'as pas été jusqu'au bout, c'était juste un rêve.
5: Oui, c'était petite. Mais non, finalement, moi, j'ai travaillé dans les bureaux, secrétaire médicale. Le dernier emploi que j'occupais, c'était secrétaire médicale.
0: Eh ouais, tu voulais être actrice et tu voulais. Alors, je fais un lien direct avec Mickaël parce que tu voulais
1: avec
0: aussi.
1: Mickaël.
0: Avec Mickaël.
1: Non mais t'as dit Mickey. Donc mon candidat ne s'appelle pas Mickey. Hein.
0: Mickey, bon, tu voulais être photographe, comme Mickaël.
5: Oui. C'est vrai. Ouais, j'adore la photo. J'adore la photo également. Je voulais être photographe reporter.
0: Mais... Et rencontrez-vous, Mickaël. Mais parce que Mickaël est photographe, il fait des photos des concours épiques qu'il vous a raconté.
1: Oui, je sais, mais enfin bon.
0: Elle aime la photo, je sais pas. Moi, j'essaye de créer des liens, de faire des trucs, de créer une famille, vous savez, voilà, de se créer des amitiés grâce à Otake. Bon, alors passons au dossier du sport. Je pense qu'on va directement le refermer, parce que t'es pas du tout sportive. Hein.
5: Non, je m'entretiens quand même.
0: Ah, c'est-à-dire, tu fais quoi?
5: Ah bah, je marche, je fais un petit peu de yoga, de stretching, etc.
1: Tu fais du sport, plus que moi.
5: Ah oui, quand même, et de la natation, je nage.
0: Ah non, mais attends, tu dis que tu fais pas de sport, mais elle a raison, Valérie, tu nages, du yoga, tu... Bon, en revanche, pas de bricolage, du tout.
5: Non. Non, alors, je suis pas bricolage.
0: Si
5: non.
0: je peux me permettre de te donner un conseil à la rentrée, hein, on sait pas trop quand, sur M6, si tu aimes le bricolage, le marouflage, si tu as envie de prendre des cours, je crois qu'il y a une émission qui revient avec une. Bon, bref.
5: Oui, j'ai entendu.
0: Oui, ça, tout le monde en entend parler, bah, évidemment.
1: Attends, vu comment il le tambourine tous les jours.
0: C'est pas vrai. M6, sur lequel il y a aussi Top Chef. Tu cuisines. Tu cuisines quoi?
5: Oh, bah, je cuisine, oui, j'aime bien cuisiner, j'aime bien tout, tomates farcies en ce moment, blanquettes de veau plutôt l'hiver, voilà, je cuisine un petit peu des plats familiales en
0: fait. Bah oui, tes enfants te réclament cette fameuse blanquette de veau et ton tagine de poulet. Évidemment. Jouons avec cette question supplémentaire et peut-être qu'à Brantone, en Haute-Savoie, tu as pu apercevoir quelques grains de sable.
6: Moi qui ne suis qu'un tout petit grain de sable.
0: Je m'explique. En France, je l'affirme, on peut parfois retrouver du sable, du Sahara, donc il vient jusqu'à nous, donc sur notre terrasse. Est-ce que c'est vrai ou faux? Top chrono, 5 secondes.
5: Oui, vrai.
0: Le sable de Sahara pourrait venir jusqu'à nous?
5: Oui.
0: Exactement, on appelle ça des intrusions de poussière saharienne, un ciel qui peut devenir, on l'a tous vécu, hein, jaunâtre ou même parfois orangé, et on le voit bah, entre autres sur les vitres ou sur les voitures. Bravo.
1: Un point Michael, un point Estelle. Et là tout de suite, ah là là, ma chanson préférée de Calogero. Je la dédicace à tous mes amis que j'aime. Et prenez le temps de dire que vous les aimez aux gens que vous les aimez, parce que sinon c'est trop vite la vie, hein. T'as vu comme je fais de la philosophie?
0: Quel philosophe, mais c'est...
1: Allez, c'est
0: dit. Épicure, c'est rien à côté.
1: Calogero, c'est dit. Vous écoutez ici.

0: on est riche que oui. De ses amis.
1: C'est vrai.
0: Surtout quand on écoute ici.
1: Bah oui, moi je suis milliardaire depuis que je vous ai rencontré.
0: Bah bien sûr.
1: Bah oui, le petit qu'est-ce compliment qui va bien.
0: Qu'est-ce qu'il est mignon celui-ci.
1: Sincère, je sais pas, mais bon.
0: Non, bon, ça, tu m'as pris pour une quiche.
1: Vous me connaissez.
0: Allez, Calogero, c'est dit ici, jingle.
1: J'aime bien les quiches.
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0: Alors, Michael a un point, Estelle a un point, Michael, du don. Il paraît comme ça que t'aimerais bien déjeuner avec Margot Robbie.
3: Oui.
0: Alors, c'est sûrement parce que c'est une excellente comédienne.
3: Actrice, oui.
0: Mmh.
3: Oui.
0: T'as vu tous ses films, donc
3: La plupart, oui.
0: Même Barbie.
3: Oui. Hurlevent, diversion avec Will Smith, oui.
0: Oh là là. Eh ben voilà. Tu parlerais cinéma avec Margot Robbie, bien sûr.
1: Très jolie. Hein.
3: Oui. Oui, tout à fait.
0: Elle est sublime.
1: Oui, je suis en train de regarder
0: Margot Robbie est une bombe atomique. Ouais. On ne va pas se mentir. Alors, Jenny Lee, elle est blonde ou brune ?
3: Blonde.
0: Et voilà, tu aimes les blondes. C'est sûr que les hommes préfèrent les blondes, évidemment. Les blondes sont beaucoup plus intéressantes que les brunes. Alors ?
1: On vient de perdre la moitié de notre public, là. Hein.
0: Pas du tout. Tout le monde sait très bien que je ne dis que des conneries parce que je suis blonde. Alors, mon petit chat, est-ce que tu aimes chanter ? Tu fais des karaokés avec Jenny Lee ?
3: Ah non, pas du tout. Non, non, je ne trouve pas une belle voix, donc non.
0: Oui, bon.
3: Vaut mieux éviter.
0: Tu écoutes de la musique, quand même ?
3: Oui, quand même.
0: Bon. Alors là, c'est le jeu de l'intro. Je vais te faire écouter deux artistes l'un après l'autre. Et tu vas juste écouter l'intro de la chanson et tu devras me dire qui chante. Tiens, premier artiste.

0: qui est le chanteur. Top chrono. Pam, pam, pam, pam.
1: Je dirais Balavoine, mais je suis pas sûr.
2: Ah là là là là.
0: Non, chérie, c'est Michel Berger, la groupie du pianiste.
1: Ah oui, c'est vrai.
0: Les nuits sans dormir. Allez, son bel avenir. La groupie du pianiste. Alors, j'espère que tu vas te rattraper sur le deuxième artiste. C'est parti, écoute-la.

0: T'as l'âge d'avoir roulé des pelles là-dessus en boum. C'est qui?
1: Je ne sais, aucune idée.
2: Oh là là, c'est mythique.
1: Ouais.
0: Aïe, aïe, aïe. Bon, ben, tu sais pas?
1: Non.
0: Purple Rain. Purple Rain. Prince.
2: Eh oui, les gâteaux.
0: Voilà. Bon, allez.
2: L'heure de l'apéritif, quoi.
0: Bien, allez, pas de poids, mon chien.
2: Ah, c'est dommage parce qu'elle est belle, cette chanson.
0: Eh oui, oh là là. Eh oui.
2: Estelle, est-ce que t'en avais un des deux? Berger,
3: ah
2: Prince?
3: Oui, les deux. C'est vrai? Les deux, j'avais.
0: Ah là là là là. Là.
2: Quel dommage parce que c'est pas ton quiz, hein. Tu vas en avoir un autre.
3: Eh oui.
2: Eh oui, eh oui, eh oui. Tiens, on parlait des rencontres d'acteurs. Il nous a parlé de son amour pour la petite Margot. Toi, si tu devais déjeuner avec quelqu'un d'un coup de baguette magique, il s'agirait de qui? L'actrice que tu adores?
3: J'adore toujours Romy Schneider.
2: La piscine. Romy Schneider, très belle.
0: Ah mais
3: très belle, ouais.
0: Comédienne de dingue surtout.
2: Vraiment, t'es fan. Eh oui.
3: Ah oui, j'adore. J'adore tous ses films. J'adore cette femme. Enfin, j'adorais cette femme.
0: Franchement.
2: Écoute, j'espère que ça va te rafraîchir tranquillement, puisqu'on évoque la piscine et qu'on a besoin un peu de fraîcheur pour jouer et avoir les neurones bien en place sur ce quiz musical qui arrive tout de suite avec deux intros à nouveau. Voici la première. Tu dois identifier de qui il s'agit en quelques notes, là. Écoute.

0: c'est l'intro musicale de qui? Qu'est-ce que tu as reconnu, Estelle, pour un point?
1: Bah, j'ai reconnu Manu Reva.
0: Oui. Alors, c'est qui, Manu Reva?
1: Bah oui, Manu Reva.
0: On demande bien d'identifier l'artiste, hein, et pas le nom de la chanson, c'est dommage.
1: Chanson,
0: qu'est-ce qu'on fait?
2: On va lui prendre quand même.
0: Oh, elle est sympa! Oui, c'est la chanson.
1: Oui, exact.
0: Bon, attention, hein, parce qu'on a vraiment que quelques secondes pour y réfléchir, mais c'est bien la chanson.
2: Là, j'ai été sympa parce que t'as dit Manu Reva. Hein. Sur le deuxième, tu réponds avant la fin de disque.
0: Je vais vous le dire.
2: Et je peux pas faire beaucoup de mouvements, mais quand même.
0: Mais on a bien reconnu qui vous imitiez.
2: Allez.
0: Voici le deuxième pour un point de plus, c'est encore une intro. Écoute.

0: oui, bien sûr que tu l'as, bien sûr. Allez, c'est qui?
1: C'était
0: Boney M,
1: non?
0: Boney M? Are you sure? Boney M? Yes, Boney M! Ma Baker!
2: La la la la la! La la la la! Allez!

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2: Et je vous rappelle que nos candidats se sont affrontés toute la semaine pour jouer dans la finale de demain, pour gagner un week-end exceptionnel à Autun, pour Augusto Dunum, le rêve du roi pour deux personnes. 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
2: de dosettes, hiver en verre.
3: Absolument.
2: Jingle, on reprend la compète. Alors, Mickaël a un point, Estelle a trouvé toutes les réponses, elle en a trois. Mickaël, attention, hein, tu n'as pas envie d'aller à Autun ?
4: Si, bien sûr.
2: Il y a des beaux chevaux, hein. J'ai vu toutes les images. Il y a plein, dans le spectacle, il y a plein de moments avec des chevaux. Hein.
4: Ah, donc c'est magnifique alors.
2: Ah oui, c'est magnifique, bah ça, oui. Je te confirme, c'est magnifique.
3: Il y a des bons restaurants.
2: Bah, mais il s'en fout des restos, il aime les chevaux, il est comme moi.
3: C'est agréable quand même.
2: Bon, alors dis donc, il paraît que tu collectionnes les pièces de 2 euros ?
4: Eh oui.
2: Mais alors, de tous les pays, il paraît que t'en as combien des pièces alors ?
4: Ouais, j'en ai plus d'une centaine quand même.
2: Et de combien de pays différents ?
4: Je les ai pas trop comptés, mais au moins un paquet.
2: Ah bah super, et alors, oui. Et tu les mets, il paraît que tu les mets dans des coffrets en velours.
4: Dans un coffret en velours, oui. Il y a un casier pour chaque pièce, et du coup, je les mets sous pochette et... Je les garde, je les collectionne tous.
2: Oh là là, c'est bien ça du tout. Bon, bah écoute, moi j'aime bien les collectionneurs de pièces. Alors, tu t'es inscrit à Pékin Express avec Jenny Lee, il paraît ?
4: Oui.
2: Et alors ?
4: Eh ben, on n'a pas été sélectionné, mais on a quand même fait deux sélections, mais on n'a pas été retenu pour la troisième.
2: Et pourquoi ? Qu'est-ce qui s'est passé ?
4: Ah ben, ils nous disent pas pourquoi.
2: Oh là là !
4: On a passé le premier casting, on a fait une deuxième, une visio, et le troisième, c'était pour aller à Paris, et du coup, on n'a pas été sélectionné pour la troisième.
2: Oh !
3: Vous qui connaissez bien M6, vous pouvez faire quelque chose quand même.
2: Je sais pas qui c'est qui produit Pékin Express, je m'en rappelle même pas. C'est qui la boîte de prod, je sais pas.
3: Appeler Rothenberg, surtout.
4: Oui, Stéphane Rothenberg, il faut appeler, oui.
2: Stéphane, prends-les, ils sont très gentils, Mickaël et Jenny Lee. Alors, il paraît que tu as un petit message. T'envoies un message à ta mère tous les soirs, c'est ton habitude ?
4: Oui, c'est ça, oui.
2: Quelle chance tu as de pouvoir envoyer des messages à ta maman.
3: C'est la fête des mères dimanche.
2: Et oui, c'est la fête des mères dimanche et c'est là-dessus qu'on va... C'est le thème de ma question à choix multiple. Écoute bien, c'est une question qui peut te rapporter 3 points. Je vais te poser la question, je te ferai des propositions, t'auras 10 secondes pour me donner. Allez, attention, c'est parti, musique.
5: Allô maman, bobo.
2: Voilà, ça, c'est Éric Bastien, tous les dimanches soirs, qu'appelle sa mère médecin pour lui demander...
3: Je me suis cassé un ongle, voilà. Qu'est-ce que je dois faire ?
2: Cette pauvre Madame Bastien.
3: On l'embrasse.
2: On t'embrasse très fort, Madame Bastien. Alors, donc c'est dimanche, la fête des mères. Petite question. Selon plusieurs sondages, quel cadeau arrive le plus souvent juste après les fleurs pour la fête des mères ? Qu'est-ce qu'on offre le plus juste après les fleurs ? Des chocolats ? Des parfums ? Des bijoux ? Une photo du torse poilu d'Éric Bastien. Alors, qu'est-ce qu'on offre à part les fleurs, des chocolats, des parfums, des bijoux, le torse poilu d'Éric Bastien ? Top chrono, 10 secondes.
4: Moi, j'hésite entre chocolat et parfum, mais je dirais des chocolats.
2: Eh bien, t'as bien raison, parce que c'est des chocolats. Oui, les fleurs, c'est évidemment ce qu'on offre en premier, mais les chocolats, c'est juste derrière. Bravo, t'as 3 points, ça te fait 4.
3: Alors, comme ça, Estelle, on a déjà fait du parachute ascensionnel quand on était... Ascensionnel, j'ai oublié de l'être.
2: On est bientôt le week-end marchand de lettres.
3: C'est ça. Bon, c'est quand, ça ? C'était à quelle occasion ?
6: C'était en Corse, on était en vacances en Corse, et voilà, j'étais du parachute ascensionnel.
3: Donc j'imagine, ouais, t'as un petit côté casse-cou, hein, quand même, faut être courageux pour faire
6: j'avais,
3: ça.
6: J'avais.
3: Ah, t'as arrêté. Avec le temps. Estelle, t'as beaucoup voyagé, t'as été en Italie, en Espagne, en Grèce, en Thaïlande, mais tu as un rêve, c'est aller... à New York. Tu connais pas Alors, tu connais déjà New York ou tu sais ton rêve?
6: Non, je connais pas du tout les États-Unis. Voilà. Oui, j'aimerais bien aller à New York.
3: Ah ouais. C'est la ville qui dort jamais. Hein. Mais je te souhaite d'y aller.
2: Non, mais les clichés, c'est la ville qui dort jamais.
3: C'est ce qu'il dit toujours de New York. Mais bon, c'est la ville qui ne dort jamais.
2: Le mec qui fait genre, il a été 12 fois à New York, il connaît tous les bars.
3: Je connais même pas. Comme ça, on s'agace aussi rapidement. Alors, on s'énerve. Alors, Estelle.
6: Alors, on m'a demandé un défaut, j'ai
2: dit celui-là.
6: J'avais du mal à en trouver un,
2: hein,
6: pour lui.
2: Bah, j'ai du mal à en trouver un, qu'est-ce qu'il faut pas entendre,
3: dis-donc. Oh, non, mais bon, mais ça t'arrive souvent de t'agacer ou c'est parce que t'as répondu comme ça? Non, t'es plutôt cool, toi.
6: Non. Oui. Non, de moins en moins, là aussi.
3: Bon, alors tout va bien. Un dernier petit mot sur ta rencontre avec Eric. Ah, oh, c'était au mariage de son cousin, en 90?
6: Oui.
3: Et alors?
6: En 90, oui.
3: Vous connaissiez de vue déjà?
6: Le 21 avril 90. Oui, oui, on se connaissait. Bon, oui, on habitait le même village. Donc, oui, on s'était déjà vu, on va dire.
3: Il t'a fait sentir que tu lui plaisais. En gros, ça s'est fait comme ça.
6: Voilà, c'est ça.
3: Ah ben oui, mais bon, c'est une belle histoire, parce qu'il habitait Toulouse. Toi, t'habitais Toulouse, lui, était à Thonon-les-Bains, donc c'était pas gagné au départ, quand même, l'histoire.
6: Non, oui, la distance aurait pu jouer en notre défaveur, mais pas du tout, non, non.
3: Mais oui.
2: Enfin, c'est toi qui es venu en Savoie.
3: Oui,
6: voilà. Oui,
3: c'est fait quand même combien de temps que vous êtes ensemble? Parce que je crois que c'est pas mal, là. Hein. Combien?
6: Eh ben, 36 ans.
3: 36 ans et 34 ans de mariage. Félicitations, bravo.
6: Voilà.
3: Voici ta question, elle arrive, c'est une question à 3 points, une question à choix multiples. Quel est le titre de la nouvelle série Netflix tournée en Martinique? Le titre de cette nouvelle série Netflix tournée en Martinique. Tropique sous tension, Bandit, Soleil noir, Plus belle la Dame Ido. Top chrono, 10 secondes. Tropique sous tension, Bandit, Soleil noir, Plus belle la Dame Ido.
6: C'est pas Tropique sous tension, ça me dit quelque chose. Tropique sous tension.
3: Tropique sous tension, nouvelle série Netflix. Je sais pas si tu as Netflix tourné en Martinique. Non, c'est Bandit, c'est la première grande série Netflix tournée en Martinique. Je crois que c'est en décor réel.
2: Oui, mais toi, ce qui te dit quelque chose, qui t'a trompé, c'est Tropique criminel. C'est la série avec Béatrice Delaboulaye et Sonia Roland. Mais c'est sur France Télé.
6: Oui, c'est ça. Ouais.
3: C'est des frères et sœurs qui doivent survivre ensemble, je crois. Ça, c'est un truc.
2: Bandit, oui.
3: Oui, Bandit, oui.
2: Voilà.
3: Quelle bonne réponse.
2: Hein. Ça fait 4 Michael, 3 Estelle. Et là, tout de suite, on part avec Louis Chédid. Ainsi soit-il, mes chéris. Vous écoutez ici, on vous aime, tout de suite.

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2: Alors, c'est vrai que nous sommes dans le quartier où a été tourné...
0: Peur sur la ville.
2: Peur sur la ville, où effectivement Jean-Paul Belmondo...
0: qui avait la classe.
2: Mon mari dans une autre vie, se promène en hélicoptère. Mais je sais pas, je n'ai pas la vision de toi. Enfin, je sais pas.
0: Pourtant, moi je veux bien aller chasser Minos hein, sur les tours de Beaugrenelle en face de la radio. Là.
2: Moi aussi. Ouais. Alors, nous sommes avec Mickaël qui a 4, Estelle qui a 3. Mickaël qui joue avec ici Sud-Lorraine. Mickaël, nous allons parler du fait que tu es un peu taquin avec tes collègues.
3: Tout à fait, oui. Même trop.
2: Ah là là là là, ça fait de la blague, ça fait de la blague. Oula. Il paraît qu'une fois t'as entouré de films étirables une voiture de collègues, c'est-à-dire
3: un rouleau de film et en plus il pleuvait le jour-là et c'était bien amusant. Je l'ai encerclé, j'ai fait plein de tours avec et le collègue, quand il est sorti à 16h, il pouvait pas rentrer dans sa voiture et il pleuvait.
2: Ah mon
3: Dieu.
2: Donc
3: la voiture était filmée et tout, donc c'était vraiment rigolo et je l'ai filmé en plus.
2: Il t'adore donc.
3: Oui.
2: Il paraît que tu caches des outils, tu déprogrammes des machines, c'est-à-dire.
3: Oui, et ben quand quelqu'un fait un programme sur la machine et qu'il part pour aller soit chercher un outil ou autre, je dirige la machine, je change les cotes. Et du coup, il n'y a pas la même pièce, donc c'est rigolo.
2: C'est hyper rigolo, mais tu mets des bonbons à l'amande dans le café de tes collègues.
3: Aussi, oui. Et ils toussent pas mal après, du coup.
0: Ouais. C'est sympa celui-là.
2: Mais dis-moi, ils se sont jamais vengés de toi?
3: Non, pas spécialement, non.
2: Ah bon, c'est-à-dire?
3: Non, je sais pas s'ils ont peur, ils ont peur de me refaire la même chose ou non. J'ai pas de farce de leur côté.
2: Je vais appeler immédiatement tes collègues. Je pense que moi, je serais toi, je ferais quand même un petit peu attention.
0: Oui.
2: Parce que toutes ces années à faire des blagues.
0: Je pense qu'ils vont venir le cap, tu rais.
3: Oui.
0: Ça s'appelle cap, hein, je le rappelle pour ceux qui nous rejoignent. Voilà.
2: Je demande pardon à la France. Alors, ne ris pas, Mika, ne ris pas. Alors,
3: mais si, c'est rigolo.
2: Bon. Tiens, je vais te mettre une petite chanson. Pour.
3: Oui.
2: Oui. Parce que il paraît que tu as eu une petite aventure quand t'es parti en voyage à l'île Maurice.
3: Oui.
2: Eh oui, parce que t'es bien arrivé avec ta chérie, mais pas les bagages. Alors, qu'est-ce qui s'est passé ?
3: Ah non, ils m'ont pas suivi, malheureusement.
2: Alors, qu'est-ce qui s'est passé ?
3: Ah, on est arrivé à Air Mauritius. On attendait comme deux et nos valises ne sont pas arrivées. Ils étaient restés à Charles de Gaulle.
2: Et donc, comment vous avez fait sans Vincent ?
3: Ah on a dû se débrouiller pour trouver des magasins là-bas, pour s'habiller, pour voilà. Donc, les vacances commençaient déjà très bien.
2: Ah oh là là là là, une semaine d'achat pour acheter des nouveaux vêtements qu'on n'a pas forcément, on aime bien. Alors, il paraît que Jenny Lee, elle aimait pas trop, il y avait trop de couleurs.
3: C'est ça.
2: Oh là là, oui, je comprends, c'est terrible.
0: Bah, c'est mieux le noir, hein. C'est comme Zorro, il peut mettre des capes.
3: Zorro.
0: Oh là là. Tu me surpasses aujourd'hui.
3: Il me tacle.
0: Oh, c'est gentil.
2: Alors, tu sais quoi, la meilleure réponse, mon petit chat, c'est que tu vas gagner. Tu vas gagner 5 points tout de suite. Tiens, je te mets une petite chanson.
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2: Alors, comment ça s'appelle quand on voit tout un groupe de poissons qui nagent, justement? On dit c'est.
3: Comment un ça s'appelle? Un banc de poissons.
2: Un banc de poissons? Alors, est-ce que c'est vrai? Est-ce que c'est faux? Est-ce que c'est vrai? Est-ce que c'est faux? Eh ben, c'est vrai, oui, bien sûr. Donc, ça fait 5, t'as 9.
0: Comment tu l'engueules?
2: Voilà. Mais non,
0: oui, mais bien sûr, non, non, non.
2: Je l'engueule pas, je me réjouis au contraire.
0: Chacun son coaching.
2: Ah oui, ça, moi, j'encourage, hein, tu sais.
0: Applaudis. Bon, alors, Estelle est en face, là. On va jouer dans un instant pour tenter de marquer 5 points de plus. Estelle, ici, Pays de Savoie. Estelle qui a été à Koh-Lanta. Alors. Attention, tu n'as pas fait Koh-Lanta l'émission. Tu as été à Koh-Lanta en Thaïlande.
5: Oui, j'ai pas participé à l'émission. Non.
0: Parce que la première édition de Koh-Lanta, l'émission, c'était en Thaïlande, à Koh-Lanta. C'est pour ça que l'émission s'appelle comme ça. Qu'est-ce qui t'est arrivé sur le bateau ?
5: On avait prévu de faire une petite excursion à la journée. Donc on est tous partis sur une petite pirogue. Voilà, on avait loué un petit bateau un petit peu traditionnel. Et on allait sur une petite île, on a passé la journée, etc. Donc il y avait quoi, une heure de traversée, tout s'est bien passé. Et au retour, les guides nous disaient, il faut partir une heure avant, enfin même deux heures avant, on prévoit un orage, etc. Donc, au lieu de partir à 15h, on est parti à 14h. Bon, bah voilà, bon, c'est dommage, parce que c'est vrai que la journée était belle, on avait bien profité, etc. Et puis, bah voilà, on part, et 10 minutes après, la mer est complètement déchaînée, c'est creux de 6 mètres, voilà, donc on a passé 2 heures dans le bateau, à avoir la peur de notre vie, on est arrivé complètement trempé, et puis
0: Pareil,
5: le retour a été chaotique.
0: Bah oui, 6 mètres de vagues, ta fille a vomi, tout le monde était trempé, donc non, c'est pas drôle ça. Hein,
2: c'est sympa.
5: Ah non, c'est pas drôle.
0: Bon, puis alors, une petite anecdote assez amusante, tu as rencontré Gérard Holtz.
5: Oui.
0: Ça, c'est Gérard Holtz quand il vivait au Maroc. Gérard Holtz, t'avais 14 ans. Il était à l'aéroport de Lyon. Alors, toi, t'étais avec ton papa, si j'ai bien compris, avec ton frère. Et du coup, son vol à Gérard était annulé. Et qu'est-ce qu'il a proposé, ton papa ?
5: Eh ben, mon papa est allé le voir. Je sais pas, oui, mon papa a entendu. Il était à côté de nous. Et mon papa est allé le voir et il lui a proposé de venir dormir à la maison.
0: Et il l'a fait.
5: Et Gérard Holtz a accepté.
0: Mais voilà. C'est génial. Donc, t'as eu Gérard Holtz à la maison qui est venu dormir chez toi quand t'étais gamine, quoi. C'est amusant.
5: Voilà.
0: C'est amusant, ça. Et il t'a envoyé un petit mot, je crois. Ou il vous envoyait un petit mot après pour vous remercier.
5: Oui, pendant quelques années, oui, pour la bonne année, il nous envoyait un petit mot.
0: Voilà. Adorable, voilà. Adorable. Ouais. Allez, voici ta question. C'est une question cash. Et nous allons t'offrir un indice. Ça, c'est la musique de Christophe Colomb. Film. C'est Vangelis, il me semble. En quelle année Christophe Colomb a-t-il découvert l'Amérique ? Top chrono, 10 secondes.
5: 1492.
0: En quelle année Christophe Colomb a-t-il découvert l'Amérique ? Et moi, j'ai découvert en plastique, comme le dit Franck Dubosc dans Camping. C'est bien 1492. C'est vrai, Christophe Colomb a atteint les Bahamas après avoir traversé l'Atlantique pour les rois d'Espagne. Il était convaincu qu'il était en Inde, et en fait non, il a découvert cette terre. Et voilà, il a appelé ça les Indiens. Bien sûr, on met les habitants, les Indiens. Et puis c'est devenu, voilà, tout à, petit à petit, l'Amérique. Ah oui, c'est les Indiens au départ, non, l'Amérique. Quand même.
2: J'aimerais que les gens se rendent compte des fois de ce que je vis. Allez, Estelle, tu as 8, Michael, tu as 9. Là, tout de suite, on va écouter Fever Dream d'Alex Warren. Vous écoutez ici, bougez vos petits boules, c'est bientôt l'été. Et puis, on départagera les candidats avec le bingo. À tout de suite, mes chers.

0: Alex Warren avec Fever Dream à 12h52. Fever Dream, c'est la fièvre. Fever. Fièvre du samedi soir, Fever.
1: Voilà, exactement.
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1: Ici, nous sommes avec Michael qui est en tête avec 9, Estelle qui a 8. Alors, Michael, il adore les activités à sensation. T'adores ça?
3: Ah, j'adore.
1: T'aimes les manèges, les fêtes foraines, tout ça?
3: Tout, oui.
1: Oui, t'es pas dégoûté, parce qu'il paraît que t'es resté coincé 45 minutes dans un manège.
3: À sensation.
1: Oh, mais alors, c'était quoi? Parce que je vois que c'était 45 minutes bloqué dans le Air Max à la foire de Nancy. C'est quoi?
3: Oui, c'est ça, oui. C'est un bras qui tourne à 80 mètres de haut, oui. Et du coup, on est resté tout en haut, bloqué, en voyant dans le vide, tout ça. Et j'avais juste une peur, c'est que les sécurités, elles s'enlèvent, mais du coup, ça va.
1: Oh, attends. Oui. T'es bloqué une demi-heure à 80 mètres de haut sans pouvoir bouger?
3: Oui, c'est ça, oui.
1: J'ai envie de mourir rien que quand tu le racontes.
0: Ouais, vous savez, il est capable de tout.
3: Oui.
0: Voilà.
1: Ok. Il paraît que t'as fait aussi du saut élastique?
3: Oui. Oui, oui.
1: Oh là là là, mais t'as pas eu peur?
3: Non.
1: Mon Dieu, très fort. Mais qu'est-ce que tu veux que je te dise? T'es très fort. Voilà. Bon, alors, pour t'encourager à gagner ce bingo et à être là avec nous demain pour partir peut-être à Autun ou gagner Malongo, je vais te mettre une chanson tellement pleine de bonne humeur. Tout le bonheur du monde.

0: Racine Sémilia, on vous souhaite tout le bonheur du monde. Alors, j'espère que ce bonheur va te porter chance. C'est l'heure du bingo. Il faut vraiment le remporter, il faut vraiment que tu gagnes. Donc, à mon top chrono, tu vas me donner un maximum de Jean. Les gens, le prénom Jean, je célèbre, c'est-à-dire tous les gens. Pas les gens G-E-N-S, hein, je rappelle le prénom Jean.
1: Oui, le prénom, oui.
0: Voilà, tous les gens connus, célèbres, de tous les milieux. Top chrono, 10 secondes.
1: Jean-Charles, Jean-Philippe, Jean-Édouard.
0: Non, Jean célèbre, célèbre.
2: Les connus. Ah non.
0: Et non, Jean Dujardin, Jean Lefebvre, Jean Carmet.
1: Ah d'accord, j'étais parti sur...
0: célèbres, ouais. Les célèbres, connus, célèbres.
1: Oui.
0: Aïe, aïe, aïe, Jean Rochefort, Jean Reynaud, Jean Ferrat, bon bah...
1: Oui, il y en avait plein, oui.
0: T'es parti sur autre chose. Mickaël, j'espère que tu es conscient que là, si elle marque ne serait-ce qu'un point, c'est elle en finale demain.
1: Tout à fait, oui.
2: Estelle, écoute.
1: Oui.
2: Ben oui.
0: Alors.
2: Je pense que là, c'est un boulevard, là. Là, je pense qu'on est pas mal.
3: J'espère.
2: Alors, peut-être que je suis trop présomptueux. On va rester tranquille. Mais c'est vrai que Valérie l'a dit, il suffirait d'un point, puisque Mickaël a chuté.
0: Il suffirait de presque rien. Petit point, et c'est gagné.
2: Ah là là.
0: Et oui.
2: Bon, avant de jouer, voici une chanson qui va plaire à Valérie et à tous ceux et celles qui, comme Valérie, sont fans. Tu es marié depuis 34 ans et tu t'es marié sur cette musique. Tu t'es marié sur du Sardou.
3: Oui.
2: On adore, Valérie.
3: J'adore Sardou, oui.
2: Eh oui, bah oui, bah, qui fait un point commun de plus avec Valérie, pour en parler ensemble. Moi aussi, j'aimerais que vous voyiez la tête parfois que Valérie fait.
0: Non, parce que tout le monde sait que moi, mon idole, c'est Johnny et que Sardou... Voilà.
2: Il y a Team Johnny, Team Sardou.
0: Exactement. Hein. Alors.
2: Bah, et Team Florent Pagny aussi. Hein.
0: Ah, mais j'adore Florent.
2: Elle aime aussi. Hein.
0: Et les sangs
2: Estelle, j'ai besoin d'un point pour faire une égalité parfaite. Ça veut dire qu'on aurait deux candidats chacun pour demain vendredi.
0: Ça va, stop.
2: Je te demande un maximum, je te donne un prénom. Donc c'est les célébrités, hein, je rappelle, les célébrités. Max de John, les John, voilà, c'est l'équivalent de Jean finalement. Les John célèbres, top chrono 10 secondes.
3: John Travolta, John Lennon, John Fitzgerald, John Wayne.
2: Bon, ça suffira, tu m'as compris. John Malkovich, bien sûr. Il y avait John Ford, John Carpenter, John Kennedy, John Lennon.
0: McEnroe. Bon,
2: voilà, bravo!
0: Ah là là là là! Eh bien, Mickaël, tu as compris, c'est

0: Je vous embrasse tous un par un, je remercie
1: du monde.
0: Céline à la réalisation, Thomas à la technique, Sadika au standard, Maître Coupez au savoir,
1: toute cette équipe,
0: Éric Bastien à la vanne, je demande pardon évidemment à mon candidat du jour pour ses vannes, et puis à demain mes petits canards, on vous aime, on vous embrasse.
1: Ah bah demain, pour la finale.
0: Ouais, voilà pour la finale.
1: Deux candidats chacun.
0: Oui.
1: J'ai tellement hâte.
0: Dis donc, il n'est pas un peu l'heure d'aller se coucher ?
1: Oui, parce que là, on vient de passer un bon moment avec le best-of d'Otake. Faut quand même qu'on récupère pour tout à l'heure, là. Hein.
0: Et puis surtout, c'est l'heure que Johan Guérin nous informe.
1: Il est là, Johan Guérin ?
0: Mais oui !
1: Le grand Johan Guérin ?
0: Bien sûr !
1: Il arrive tout de suite avec Ici, dès 5h.

0: William Scheller et Rock'n'Roll Dollar pour vous souhaiter la bienvenue.
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0: Bonjour, très bon réveil, un plaisir de partager ce début de matinée avec vous et avec l'équipe des Leftos, Faustine, Saveria, Diana, Mélodie et Aude Razo. Bonjour Aude.
3: Bonjour Yoann Guérin, bonjour à tous. L'équipe de France de foot, nos Bleus, affronte la Côte d'Ivoire ce soir en match amical. Revue des troupes dans le journal de 5h.
0: Au rapport. Et tiens, ici on pensait déjà aussi aux vacances d'été. Tous les bons plans pour voyager en train sans se ruiner sont dans Par ici les économies avec Valère Coréard dans 5 minutes. 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
0: Jeudi 4 juin, très bon réveil. Merci de votre fidélité, 5h. La polémique monte 6 jours après la disparition de Liana.
3: La justice aurait-elle pu stopper le principal suspect, Jérôme Barella? On le sait désormais, il était déjà au cœur de 5 autres enquêtes ou signalements. Écoutez le coup de colère de Grégory Bobato, le maire de Florence, dans le Gers, là où la jeune Liana a été vue pour la dernière fois.
4: La réalité, c'est que nous faisons les frais de décennies d'économies sur le dos de sujets cruciaux que sont l'accompagnement de la parole des victimes et l'urgence que devraient revêtir les procédures quand il s'agit d'enfants. Ils sont victimes deux fois, de criminels pédophiles d'abord et d'un système qui les écrase par sa lenteur ensuite. Stop à un système qui n'apporte qu'un soutien de façade. Stop à un système qui ne répond seulement et uniquement seulement à coup de énième enquête administrative. Avant de tomber dans du calcul de politique politicienne, en se soustrayant

0: Payant aux explications pour nos dirigeants, au lieu de remonter la chaîne des responsabilités, n'oublions pas qu'en priorité, nous continuons de rechercher une petite fille. C'est d'une jeune fille qu'il s'agit, c'est une jeune fille que nous devons retrouver, car c'est tout un territoire et des parents qui ont perdu le sommeil depuis 6 jours.
1: Les recherches qui se poursuivent aujourd'hui dans le Gers pour retrouver Liana, le ministre de l'Intérieur Laurent Nunez annonce l'ouverture d'une enquête administrative avec son homologue de la justice pour identifier d'éventuels dysfonctionnements après la plainte pour viol sur mineur déposée en août dernier sur une petite fille de 10 ans.
2: L'actualité marquée aussi ce matin par un terrible féminicide à Martigues.
1: Une femme de 25 ans tuée de 58 coups de couteau. Son compagnon a passé la nuit en prison. Il est en détention provisoire. Mis en examen, lui assure qu'il n'a pas tué sa compagne. Les députés adoptent une proposition de loi pour limiter notre exposition au cadmium, ce métal lourd, toxique. Le texte a été largement adopté cette nuit. Seul le Rassemblement national a voté contre. Texte qui prévoit de réduire les taux de cadmium dans les engrais phosphatés et qui se retrouve dans les sols et dans nos aliments, le blé, le riz notamment.
2: Les députés qui se penchent maintenant sur le plastique à la cantine.
1: Une proposition de loi doit être examinée aujourd'hui, Guillaume Fariol. Elle prévoit d'interdire totalement le plastique dans la vaisselle des cantines, à l'école, dans les crèches et les maternités.
3: Aujourd'hui, le plastique n'est interdit que pour les contenants dans les cantines, crèches, maternités, c'est-à-dire les bacs, les barquettes dans lesquelles sont préparés ou réchauffés les plats. Mais pour ce qui est des assiettes, couverts, récipients en tout genre, le plastique reste autorisé. La proposition de loi examinée aujourd'hui prévoit donc de l'interdire pour de bon. Ce texte vient corriger une aberration selon Marine Bonavita de Zero Waste France, car le plastique est nocif.
4: La littérature scientifique a permis de montrer qu'il y a d'un côté les substances chimiques liées au plastique qui sont dangereux, mais également l'ingestion des microplastiques, parce que quand on utilise du plastique de manière répétée, au fur et à mesure du temps, le plastique va se dégrader. Et là, ce plastique qui se dégrade, il va aussi se dégrader quand on va les utiliser dans notre bouche.
3: Ce qui contamine ensuite l'organisme. Parmi les dangers pour les enfants, risque de troubles hormonaux, troubles du neurodéveloppement, entre autres. C'est ce que montre une étude publiée dans la prestigieuse revue de Lancet l'an dernier, d'où l'urgence de valider cette proposition de loi, insiste Zero Waste France. L'ONG est très optimiste sur l'adoption du texte par l'Assemblée nationale. Il partira ensuite au Sénat.
1: Les précisions de Guillaume Fariol. Se mettre en jambe et partir du bon pied. L'équipe de France de foot affronte la Côte d'Ivoire ce soir en match amical. Tic-tac, tic-tac. Ouais. On est à 12 jours maintenant du premier match de nos Bleus à la Coupe du Monde. Où en sont nos Français? Sont-ils les favoris de ce mondial? La réponse de l'ancienne internationale française Charlotte Lorgeret. Retenez bien son nom. Elle sera notre consultante sur notre radio ici pour toute la compétition.
5: Je pense que physiquement, dans la puissance collective et individuelle, je pense qu'on est l'équipe la plus puissante offensivement, avec des joueurs qui vont tous vite, ils courent tous très longtemps. Donc au-delà de l'aspect technique, où je trouve que effectivement, il y a aussi une très très belle équipe en France, mais je trouve que physiquement, tous les milieux de terrain aussi vont très très vite. Derrière aussi, il y a beaucoup de qualité de vitesse, donc je pense que c'est là que la France va faire des ravages. Peut-être le point rouge, là en ce moment, c'est William Saliba qui est blessé. Notre charnière va forcément un petit peu évoluer. C'est vrai que défensivement, il va falloir se poser les bonnes questions, mais il y a la qualité pour, j'en doute pas.
1: Charlotte Lorgeret qui analysera tous les matchs de nos Bleus pendant ce mondial sur notre radio ici, aux côtés de Pia Clément. Et puis avant ça, donc France-Côte d'Ivoire, match amical ce soir 21h10, c'est à suivre sur ici.fr, notre site internet. Le match se joue à Nantes, au stade de la Beaujoire, et on va voir pas mal de joueurs sur la pelouse, puisque Didier Deschamps va faire tourner, c'est ce qu'il nous dira à 5h30, restez avec nous. La météo, Johan, journée agité.
2: Là aussi, ça va tourner dans le ciel. Ce jeudi matin, le front arrivé la veille se réactive du sud-ouest au massif central avec des pluies continues. À l'avant, le soleil légèrement voilé brille des Pyrénées aux Alpes du Sud jusqu'à la Méditerranée. Après les côtes de la Manche, c'est une traîne active qui se met en place avec quelques coups de tonnerre possibles. Ailleurs, les nuages restent nombreux avec des pluies intermittentes. À noter le vent sensible sur les côtes atlantiques et de la Manche toute la journée, 70 km/h en rafale. Dans l'après-midi, ce front pluvieux s'étend des Pyrénées aux Alpes et au Jura avec une forte tramontane jusqu'à 80 km/h et des orages sur le relief des Pyrénées-Orientales. Soleil qui se voile de plus en plus aussi avant l'arrivée de la pluie en soirée sur la Provence. Ailleurs, c'est un régime d'averses, alors parfois fréquentes et localement orageuses, de l'Île-de-France aux Ardennes qui se mettent en place. Les températures à Lille, Rennes et Caen, 14 degrés relevés ce matin. À Paris, Nantes et Clermont-Ferrand, 16. Nous avons à Strasbourg, Bordeaux, Toulouse, Bourges et Metz, 17. 19 à Marseille. Et pour les maximales, elles plafonnent le plus souvent entre 17 et 20 sur le pays. On atteindra entre 25 et 30 dans le sud-est.
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2: 5h06, très bon réveil, un plaisir de vous compter dans la grande famille ici. Ce jeudi, on le débute au son du groupe ABBA, Money, Money, Money. C'est ce que je me dis chaque matin, mais portefeuille, il reste plutôt vide.

0: Le petit plaisir de se réveiller au son d'Abba à 5h09. Bienvenue.
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0: C'est l'une des histoires les plus incroyables de ce Roland-Garros 2026. À 24 ans, la Polonaise Maja Rawlińska, issue des qualifications, a balayé, alors on le sait, Diane Paris pour s'offrir une place en deuxième semaine. Et hier, la 114e mondiale s'est même hissée en demi-finale. Parcours de rêve, mais aussi un vrai casse-tête logistique. Pourquoi ? Parce que Maja n'avait tout simplement pas prévu de rester si longtemps dans le tournoi et n'avait pas de quoi en fait payer sa chambre d'hôtel à Paris.
3: Ah.
0: Et c'est vrai que c'est que le paradoxe un petit peu du tennis qui est un peu cruel, parce qu'elle est virtuellement riche de près de 700 000 euros grâce à cette demi-finale, mais le chèque n'est versé qu'à la fin du tournoi. Et en fait, avec ses faibles gains en carrière, elle s'est retrouvée en fait bloquée à la réception de son hôtel parce qu'elle ne pouvait plus payé, il a fallu un appel à l'aide dans la presse polonaise pour qu'un sponsor règle la facture en urgence.
3: C'est fou quand même.
0: C'est complètement fou, mais rassurez-vous parce que ça va bien pour elle désormais.
3: Et elle jouera aujourd'hui.
0: Exactement, 5h10 dans l'actualité ce jeudi, Aude.
3: Et si les enfants des quartiers les plus riches côtoyaient les enfants des quartiers populaires? Oui, c'est possible et ça se passe dans les écoles de Marseille. On y sera dans quelques minutes.
0: Pour la musique du réveil, c'est au son de Renan Luce.
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0: on l'écoute dans 5 minutes, mais avant, par ici, les économies.
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0: Bonjour Valère Coréard.
6: Bonjour Johan, bonjour Aude.
3: Bonjour.
0: Chaque jour avec vous, un bon plan pour notre pouvoir d'achat. Aujourd'hui, vous vouliez nous rappeler tous les bons plans pour voyager en train en dépensant le moins possible cet été.
6: Vous n'avez peut-être pas encore décidé de ce que vous ferez cet été ou de comment vous allez vous rendre sur votre lieu de vacances. Le train a deux réputations plutôt justifiées. C'est de plus en plus cher et c'est ce qui se fait de plus écologique. Pour autant, sur le prix, il existe plusieurs pistes pour faire baisser la facture. Voici donc un petit état des lieux. Alors, le basique, c'est la carte avantage que vous devez choisir en fonction de votre âge. Elle coûte 49 euros et vous donne accès à des réductions qui sont autour de 30% en moyenne. Mais attention, pas tout le temps et pas sur tous les trajets. Si vous prenez souvent le train, les abonnements max sont aussi intéressants, mais comptez quand même 79 euros par mois. Gros avantage, on vous propose des quotas de billets à 0 euros, du moins inclus dans votre abonnement.
3: Est-ce qu'il existe aussi des offres si on veut voyager en train en Europe ?
6: Oui, vous avez raison d'en parler, c'est une offre sur mesure pour les jeunes voyageurs notamment, mais pas que. Le pass Interrail vous permet d'acheter un pass pour une durée déterminée et de voyager en train sans débourser d'argent en plus. 33 pays font partie de ce programme, ce qui permet quand même de sillonner librement le continent. Pour 250 à 400 euros par personne en moyenne, vous achetez votre pass pour voyager cet été en toute sérénité. Et puis sinon, vous avez bien sûr l'offre discount de la SNCF avec les Ouigo, mais attention aux frais cachés bien sûr, et puis l'ouverture à la concurrence des rails avec de nouvelles compagnies qui arrivent, et là ça vous donne aussi l'occasion de comparer. Alors si vous aussi vous avez des bons plans pour se déplacer cet été sans trop dépenser, pensez à m'écrire par ici leséconomies@radiofrance.com.
0: Merci Valère, tous les bons plans se partagent chaque matin à l'antenne, mais aussi sur ici.fr, page par ici les économies.
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0: 5h13, donc on est à l'école ce matin.
3: Avec une belle initiative pour encourager la mixité sociale dès le plus jeune âge, direction Marseille. Ça fait 4 ans à Marseille que des classes de quartiers très différents sont jumelées les unes avec les autres. Objectif, faire se côtoyer des enfants des quartiers aisés avec ceux des quartiers populaires. Le reportage est signé Mathilde Vinceneuf.
9: Pendant toute l'année scolaire, une classe de l'école Vincent Leblanc dans le 2e arrondissement de Marseille, un quartier populaire, a été jumelée à une classe de l'école Rouet-Charles-Allais, 8e arrondissement, l'un des plus chics de la ville. Ensemble, les élèves de CM1, CM2 ont réalisé un podcast.
10: Bonjour.
11: Salam.
10: Shalom. Hola.
11: Kudasa.
9: Ketiona, 10 ans.
10: On a commencé à s'envoyer des lettres. On a commencé à se rencontrer. Eux, ils sont venus de notre école pour visiter notre quartier. Et nous, on est partis dans leur quartier pour visiter.
9: Au cours de ces visites, Ritej, 9 ans, a bien remarqué que le quartier de Ketiona ne ressemblait pas tout à fait au sien.
10: Il y avait des bâtiments, ils étaient très jolis comparé à les nôtres. Ils sont un peu délabrés.
9: Faire découvrir aux enfants des réalités différentes, c'est tout l'enjeu du jumelage. Marion Chapulu est la directrice de l'association Citizen Corps qui a créé le programme du Grand Bain à Marseille.
12: On est parti de l'idée qu'en créant des jumelages d'écoles primaires, on va pouvoir faire du lien entre des enfants qui ne connaissent pas la réalité sociale, d'enfants qui vivent parfois à quelques kilomètres, enfin même pas un kilomètre de là où ils sont. Et ces enfants se croiseraient sinon jamais, de temps en temps au Vieux-Port, mais ils n'auraient pas du tout l'idée de se parler, ils n'ont pas du tout la même vie.
9: Et pas facile pour les élèves de prendre conscience de ce qui les sépare, religion, couleur de peau, argent, comme quand des enfants de quartiers populaires ont traité de menteurs des enfants de quartiers aisés qui racontaient avoir des piscines dans leur jardin. Difficile aussi d'imaginer l'écart de niveau scolaire, raconte Marion Chapulu.
12: Les enfants d'une école de quartier favorisé avaient un peu pris en grippe, ou en tout cas mal interprété les courriers de leurs petits camarades qui avaient beaucoup de fautes d'orthographe. Et pour eux, ça voulait dire qu'en fait, les enfants n'étaient pas intéressés.
9: Malgré les préjugés, des amitiés secrètes, Ketiona espère bien rester copine avec Ritej.
10: Peut-être que je pourrais aller la voir ou que nos parents pourront changer les numéros.
9: Cette année à Marseille, 35 classes d'écoles publiques et privées ont participé au programme de jumelage, un programme voué à se développer dans d'autres villes dès la rentrée prochaine.
0: Une belle initiative à Marseille. 1300 élèves ont participé à ce programme cette année. Bah tiens, on va rester un petit peu dans l'univers aussi de l'école. On va aller en cours d'histoire ce matin.
3: Ah, j'étais très forte en histoire.
0: Ah, moi aussi, franchement, j'ai adoré l'histoire. Il y a un programme télé justement insolite, l'histoire au scalpel sur France 5. C'est didactique, c'est divertissant. C'est un format en fait enquête scientifico-policière qui sort des sentiers battus et qui nous entraîne dans un intrigant jeu de pistes sur les traces ce soir de Voltaire. On vous le présente ce programme dans 3 minutes. Mais avant, on fait un petit coucou aux voisines avec Renan Luce. J'ai

0: les voisines. Renan Luce, 5h19. Bon réveil. L'éphéméride de ce 4 juin souhaite un bon anniversaire aujourd'hui à l'actrice Angelina Jolie, 51 ans, et au chanteur Antoine, 82 ans.
1: Ma mère m'a dit.

0: petit souvenir de l'époque yéyé. 4 juin 1783, tiens, premier vol d'une montgolfière. En fait, ce sont les frères montgolfiers qui réalisent la première démonstration publique de leur ballon à air chaud. C'était à Annonay, c'est en Ardèche. Vol qui a duré environ 10 minutes.
1: Je ne savais pas du tout que c'était les frères montgolfiers.
0: Ouais, exactement. Vous les seriez tentés ou pas par un vol à montgolfière?
1: Oh, j'aimerais bien, j'ai jamais
0: Moi
1: fait.
0: Moi aussi, franchement, se laisser porter comme ça
1: j'ai
0: par le
1: J'ai un peu
0: vent.
1: Le vertige, par contre.
0: Ah oui, donc ça va être compliqué. Bon, écoutez, on va essayer de s'arranger.
1: Je m'accrocherai. Sinon.
0: Exactement, on va organiser ça.
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0: Mais d'ailleurs, j'ai vu qu'il y a une des radios locales de notre réseau ici qui a, sur un ballon, mis le logo ici. Franchement, ça c'est quand même la classe. Allez, 5h20, retrouvons Patrice Gascon avec ses coulisses télé. Aujourd'hui, Patrice, vous allez nous parler d'une enquête, mais alors pas d'une enquête comme les autres, parce que l'émission de France 5 que vous avez repérée, elle autopsie des morts célèbres.
3: Pour ne rien vous cacher, en découvrant cette émission de France 5, au début, j'ai cru, en écoutant les différents experts qui y interviennent, j'ai cru qu'on parlait de moi.
4: C'est la première fois dans l'histoire culturelle qu'un homme de lettres devient une vedette.
5: Il est fascinant, cet homme.
4: C'est une icône, c'est une rockstar.
3: Et puis j'ai vite compris que ces compliments s'adressent en fait à Voltaire. Place à une star du siècle des Lumières, c'est Voltaire, le héros du numéro de cette formidable émission de France 5 que je vous invite à découvrir, l'histoire au scalpel. Le concept de cette enquête est simple mais bluffant quand il prend vie sous vos yeux. Un médecin, légiste et anthropologue, Philippe Charlier, enquête sur la mort de personnages célèbres. En l'occurrence, ce soir donc, le grand Voltaire, puis en seconde partie de soirée, le peintre italien Raphaël. Et il le fait avec ses outils de médecin légiste, par exemple en disséquant le cœur de Voltaire. Je vous assure, le vrai cœur de Voltaire conservé précieusement dans une relique. D'ailleurs, je lui ai demandé à Philippe Charlier, que ressent-on quand on fait un métier comme le sien, légiste? Que ressent-on en disséquant le cœur de Voltaire? Philippe Charlier.
6: Pour être honnête, on ressent pas grand-chose, en fait, quand on a le cœur de Voltaire dans les mains, parce qu'on est totalement concentré. C'est ce qu'on appelle la froideur scientifique. C'est vraiment pas un mythe. Et on est tellement concentré sur le travail à faire, sur le protocole à suivre, sur l'intégralité des sensations, vérifier que tout se passe bien, qu'on ne contamine pas notre échantillon. Donc, il n'y a pas beaucoup la place pour le sentiment. En revanche, c'est vrai, une fois qu'on quitte la pièce, une fois qu'on se retrouve dans le métro, dans le bus ou sur le trottoir parisien, là, on se dit, ah oui, quand même, il s'est passé quelque chose d'assez extraordinaire. Déjà, c'est assez étonnant. Voltaire avait un cœur, c'est pas forcément évident pour tout le monde. Et puis en plus, il était là dans mes mains, avec des gants bien sûr, avec une distance, avec un reliquaire. Mais oui, il était là dans la paume de ma main.
3: Philippe Charlier qui nous apprend que oui, il tenait là dans sa main le cœur de Voltaire. Philippe Charlier qui perce les derniers mystères qui entourent la mort de grands personnages historiques ce soir sur France 5 dans l'Histoire au scalpel, réalisé par Dominique Hatt. Donc ça commence à 21h05 avec Voltaire à la recherche du corps dispersé et ça se poursuit à 22h avec Raphaël, les secrets des reliques. Quant à nous, on se retrouve demain pour de bien vivantes nouvelles coulisses télé.
0: Et on sera au rendez-vous. Merci beaucoup Patrice Gascoin. 5h23, tiens, parlons d'un matériau qui est partout dans notre quotidien, l'aluminium. C'est vrai qu'on en a bien besoin. Stéphane Bern a choisi ce matin de revenir sur son invention. Vous allez tout savoir, mais avant, I Just Might, ça c'est de l'or et c'est signé Bruno Mars.

0: Bruno Mars, I Just Might, 5h26, un peu d'histoire avant l'actu. Stéphane Bern ce matin, voyage au temps où l'aluminium valait de l'or.
1: Napoléon III réservait ses services en aluminium à ses invités d'honneur. Aujourd'hui, on le froisse et on le jette sans y réfléchir à deux fois. Au 19e siècle, l'aluminium est un métal de luxe. On fabrique des bijoux, des lingots, des couverts. À l'époque, sa blancheur, sa légèreté et sa malléabilité en font un produit très prisé. Prisé dans le sens apprécié et convoité, pas prisé comme le tabac, non. Mais il est aussi extrêmement rare. L'aluminium, contrairement à l'or ou à l'argent, n'existe pas sous forme métallique dans la nature. Pour pouvoir en tenir dans sa main, il faut d'abord parvenir à l'extraire de la bauxite.
2: C'est un minerai qui contient du fer et de l'aluminium.
1: On y parvient pour la première fois au début du 19e siècle, mais l'opération est extrêmement coûteuse. Et l'aluminium coûte aussi cher que l'or, c'est l'alu. Jusqu'à ce qu'arrive Paul Héroult, un jeune homme de 23 ans. En 1886, il met au point un procédé révolutionnaire, l'électrolyse de l'alumine dissoute dans la cryolite. Une formule quelque peu barbare pour les non-initiés qui désigne l'extraction de l'aluminium contenu dans la bauxite à partir d'une activation électrique. Fort de cette découverte, le physicien installe son usine à Froges, au pied des Alpes. Là, les torrents dévalent les pentes et la force hydraulique permet de produire l'électricité nécessaire pour industrialiser ce nouveau procédé. Beau travail de la part de Paul Héroult, il a bien turbiné. L'aluminium va perdre en valeur mais devenir un incontournable de nos vies modernes. Et là, tout s'emballe. On en trouve désormais partout, dans nos cuisines, les transports et même l'aéronautique. C'est difficile à croire, mais à une époque, une simple boîte de conserve aurait eu quasiment la même valeur qu'une chaîne en or. En revanche, c'est moins joli à porter autour du cou.
0: Ça, on est d'accord. Merci beaucoup Stéphane Bern. 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Nous sommes le jeudi 4 juin dans l'info du jour. On se projette sur la Coupe du Monde de foot avec un match de préparation ce soir. Les Bleus affrontent la Côte d'Ivoire. Alors, quelle sera la tactique de Didier Deschamps? On y revient dans moins de deux minutes. Mais avant 5h30, toute l'actualité en France et dans le monde, c'est le 90 secondes avec vous, Drazo.
3: Les députés valident une proposition de loi pour limiter notre exposition au cadmium, ce métal lourd, toxique, qu'on retrouve notamment dans les céréales, le blé, le riz. Le texte prévoit une réduction des taux de cadmium dans les engrais phosphatés. Une femme tuée de 58 coups de couteau à Martigues. Son compagnon est mis en examen. Il assure qu'il ne l'a pas tuée. La victime a été retrouvée lundi dans son appartement inanimé avec plusieurs plaies sur les parties supérieures du corps. Dans le Gers, la polémique enfle après la disparition de Liana. On ne peut pas s'empêcher de se dire que ça aurait pu être évité. C'est ce que déclare la Fondation pour l'Enfance. Le suspect, visé par 3 procédures pour viol ou agression sexuelle, est au cœur de 5 enquêtes et signalements. L'espoir de la famille de Christophe Glaise. Elle renonce à se pourvoir en cassation contre la condamnation du journaliste à 7 ans de prison en Algérie. La grâce du président Tebboune est désormais possible, selon le frère de Christophe Glaise. L'espoir, dit-il, est plus grand que jamais avec le réchauffement des relations franco-algériennes. Le numéro de votre département est supérieur à 55. Question, est-ce que vous avez fait votre déclaration de revenus? Date limite ce soir, 23h59 sur impots.gouv.fr. Pour les autres départements, c'est déjà terminé. À Roland-Garros, on suit aujourd'hui les 2 demi-finales femmes. Marta Kostiuk face à Mira Andreeva et Diana Schneider face à la sensation polonaise Maja Rawlińska. Chez les hommes, Matteo Arnaldi se qualifie en demi après l'abandon de l'autre Italien, Matteo Berrettini.
0: L'info du jour, c'est le match amical de nos Bleus ce soir face à la Côte d'Ivoire.
3: Match amical certes, mais surtout mise en jambe et revue d'effectifs à 12 jours du premier match de l'équipe de France au Mondial aux États-Unis. Et oui, ça approche, la tension monte. Julien Froment, Didier Deschamps, le sélectionneur le dit, il va faire tourner ce soir.
4: Didier Deschamps n'en fait pas un mystère, il a déjà en tête le 11 de départ qui débutera à la Coupe du Monde face au Sénégal le 16 juin prochain.
5: Évidemment que j'ai dans ma tête, oui.
4: Mais l'équipe type attendra car l'heure est à la récupération après une saison à rallonge pour la plupart des joueurs de l'équipe de France.
5: Je fais en sorte de répartir le temps de jeu. Les 6 de la Champions League qui sont arrivés tardivement, je serai amené à gérer, à répartir le temps de jeu aussi. Même si ça va peut-être à l'encontre de l'expression collective.
4: William Saliba, le défenseur d'Arsenal, est laissé au repos. Peu de chance également de voir les doubles champions d'Europe parisiens Ousmane Dembélé et Désiré Doué sur la pelouse de la Beaujoire. Pas de repos en revanche pour Kylian Mbappé dont la saison s'est terminée sans titre avec le Real Madrid. Le capitaine des Bleus, revanchard, est jugé en pleine forme par son sélectionneur Mbappé qui aura l'occasion ce soir d'égaler les 57 buts inscrits par Olivier Giroud sous le maillot tricolore. Une occasion en or pour lui et pour les Bleus de lancer la campagne pour la Coupe du Monde.
3: Allez les Bleus, oui. On y croit, coup d'envoi 21h10 ce soir pour ce France-Côte d'Ivoire.
0: Et le match se joue à Nantes au stade de la Beaujoire et c'est à suivre sur ici.fr. Soyez bien rendez-vous. 5h33, la météo. Ce jeudi matin, le front arrivé la veille sera actif du sud-ouest au massif central avec des pluies continues. À l'avant, le soleil légèrement voilé brille des Pyrénées aux Alpes du sud jusqu'à la Méditerranée. Ailleurs, ce sont les nuages qui sont nombreux avec quelques pluies intermittentes. À noter le vent qui, lui, est sensible sur les côtes atlantiques et de la Manche toute cette journée jusqu'à 70 km/h en rafale. Dans l'après-midi, le front pluvieux s'étend des Pyrénées aux Alpes et au Jura avec une forte tramontane jusqu'à 80 km/h. Et des orages sur le relief des Pyrénées orientales. Le soleil va se voiler aussi de plus en plus avant l'arrivée de la pluie en soirée sur la Provence. Et puis ailleurs, c'est un régime d'averse parfois fréquente et localement orageuse qui s'impose de l'Île-de-France jusqu'aux Ardennes. Les températures relevées en ce moment à Lille, Rennes et à Caen, 14 degrés. À Paris et Clermont-Ferrand, 16. Nous avons à Bordeaux, Toulouse, Bourges et Metz, 17. Jusqu'à 19 à Marseille. Vos messages aussi sur la page Facebook ici avec Bernard qui est en Loire-Atlantique qui a relevé 14 degrés fait de Bretagne, 14 degrés même température à Soumont, c'est dans le département de la Creuse, on embrasse Marie-Noël, 16 à Châtellerault dans le Poitou, merci Bernadette, on a 17 en Alsace à Lampertheim, on salue Astrid, 21 degrés 7 au Lavandou, merci Eddy. Pour les maximales, elles plafonnent le plus souvent entre 17 et 20 degrés, on va atteindre entre 25 et 30 dans le sud-est.
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0: 5h34, excellent réveil, on espère que vous allez bien, que vous avez passé une et que vous passez même une belle semaine, on pense fort à vous les travailleurs du petit matin. La journée démarre bien, la preuve avec Renaud et Miss Maggie.

0: Il est l'heure de se réveiller. Miss Maggie avec Renaud, 5h38. Bon réveil.
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0: C'est pas vrai, c'est le rendez-vous qui chaque matin vous évite les pièges et les arnaques. Et c'est Aude, Michel Drucker qui prend la parole.
3: Oui, fâché Michel Drucker parce que des escrocs utilisent sa voix et son visage pour nous vendre un pseudo-médicament miracle.
0: On en parle dans moins de 5 minutes. Pour le réveil, on vous réserve Charlotte Cardin.
4: Tant pis pour elle.
0: Charlotte Cardin, tant pis pour elle, arrive dans les prochaines minutes. Mais avant, on accueille Yannick qui est à Saint-Gilles, c'est dans le Gard. Bonjour Yannick.
5: Bonjour.
0: Ravi de vous accueillir de bon matin à 5h39. Qu'est-ce que vous faites là en ce moment?
5: Je me prépare pour aller au travail.
0: Qu'est-ce que vous faites dans la vie?
5: Je travaille chez Enedis.
0: D'accord. Donc, quel côté? Plutôt côté bureau ou vous êtes sur le terrain vous?
5: Plutôt sur le terrain.
0: D'accord.
5: Pour les clients professionnels.
0: Ok. Bon, Yannick, en voilà. Même temps, c'est la dernière journée pour vous avant les vacances, c'est ça?
5: L'avant-dernière. Je suis en vacances demain soir.
0: Ah là là, franchement, qu'est-ce que vous allez faire de ces vacances alors?
5: Alors, je pars en van et je pars. Je fais la Costa Brava en Espagne. Là, je descends jusqu'à Alicante. Mm-hmm. Voilà.
0: Franchement, c'est canon.
5: Oui. Trois semaines.
0: Trois semaines?
5: Oui.
0: Oh là là, mais vous partez avec qui Yannick?
5: Avec ma femme.
0: Oh, c'est génial, franchement c'est une super aventure. Mais ouais, c'est la première fois que vous partez en van ou pas?
5: Non, on a déjà fait l'année dernière, on a fait tout un périple depuis Saint-Gilles, on est monté du côté de La Rochelle, après ouais. On a fait la Normandie, jusqu'en Normandie, la Bretagne, la Normandie, et voilà, et après on est redescendu pareil pendant 3 semaines.
0: Ouais. Vous êtes un vrai baroudeur Yannick?
5: Un petit peu, ouais, tous les week-ends, là, on part en van, puisqu'on n'est pas très très loin de l'Espagne, ou voilà, quand on a envie d'un peu de s'évader, ben.
0: Franchement, j'adore cette liberté, c'est vrai. En plus, vous avez votre van, donc vous l'avez aménagé, vous l'avez acheté déjà comme ça. Franchement, je commence à m'intéresser au modèle, moi.
5: Il était déjà aménagé, bon, je l'ai amélioré.
0: Ouais.
5: Mais voilà, c'est un petit cocon, là. C'est un petit chalet à l'intérieur.
0: Ouais.
5: Et il est vraiment très, très joli.
0: Oh là là, franchement, c'est canon, ça donne très, très envie. Yannick, il y a de la place ou pas pour deux autres personnes pour vous accompagner?
5: Alors, deux autres, ça va être compliqué, mais bon, après, j'ai pas mal de matériel camping, donc toile de tente, ça peut le faire.
0: Hein. Eh ben voilà, ben on va s'arranger Yannick, voilà, c'est formidable. On vous retrouve nous demain avec Aude, on sera là au rendez-vous à Saint-Gilles, chez vous. En attendant, on vous offre nous ce matin le livre illustré La boussole céleste du papillon. C'est publié aux éditions Tana et Radio France. C'est le livre de Benoît Prospero qui arrivera très bientôt chez vous. Justement, si vous aimez l'aventure comme ça et si vous aimez aussi être au contact de la nature, parce que c'est ce que je comprends aussi Yannick, je pense que vous allez vraiment bien apprécier ce livre de Benoît Prospero. On vous souhaite de belles vacances Yannick.
5: Eh ben, je vous remercie beaucoup.
0: Profitez bien.
5: Et à vous aussi. Bah, bonne journée.
0: Écoutez, nous les vacances sont un peu plus loin, mais on y pensera en tout cas. On vous souhaite une belle journée et à très bientôt.
5: Merci beaucoup, au revoir.
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0: C'est pas vrai, le rendez-vous anti-arnaque. Aude, Michel Drucker alerte les internautes.
3: Oui, je vous lis ce que Michel Drucker, le vrai Michel Drucker, nous écrit. Attention, on utilise mon visage et ma voix pour la vente d'un médicament anti-douleur articulaire. Ne vous faites pas avoir. Poudre de perlimpinpin. Alors, petite recherche de mon côté. J'ai trouvé la vidéo dont il parle. Elle est sur Facebook. On écoute.
6: Il y a 3 ans, je me suis retrouvé dans une situation dont je ne parlais à personne. Des douleurs dans les genoux, le dos bloqué, les épaules et la nuque, comme du bois. Mais tout a changé quand j'ai entendu parler de la boisson spéciale du docteur Grégoire Gibault. Au bout de 3 jours, la douleur avait complètement disparu. J'ai passé 80 ans et je me sens comme à 50.
3: franchement, c'est la voix de Michel Drucker. On la reconnaît bien, elle est quand même un peu hachée, vous aurez noté. C'est son visage aussi, mais Michel Drucker n'a jamais dit ça. Tout est truqué. Problème, certains internautes vont se rendre compte tout de suite qu'il y a entourloupe, mais d'autres pas du tout.
0: Ouais, d'ailleurs, Aude, beaucoup d'auditeurs vous contactent parce que ils se font piéger par des pubs comme ça, en
3: oui,
0: fait.
3: Oui, voilà, on a Françoise, par exemple, elle me dit qu'elle a acheté des gélules contre la maladie d'Alzheimer, soi-disant vantée par le célèbre docteur Simès. Un autre auditeur me raconte, lui, qu'il est tombé sur une image du comédien Artus, qui lui vendait, lui, des pilules minceurs. Artus, le docteur Simès, Michel Drucker, ils ont tous alerté un jour ou l'autre sur ces pubs mensongères, mais c'est sans fin. Elles reviennent tout le temps et toujours. Donc, mon conseil, il est tout simple. Quand vous voyez une célébrité vous vendre un médicament sur les réseaux sociaux, vous n'achetez pas. Voilà. Même si vous êtes malade, que vous avez tout essayé, un produit qui a besoin de mentir pour faire sa pub est forcément suspect.
0: Ça, c'est un bon rappel. Merci beaucoup, Aude Razo. Chronique, c'est pas vrai, à retrouver sur ici.fr et l'application ici. Et puis, pour nous écrire, une adresse mail qu'on a mis à votre disposition, ici.arnaque avec un S, @radiofrance.com. 5h45, voici Charlotte Cardin. Tant pis pour elle.
7: Tant pis.

0: Charlotte Cardin qui fera la tournée des festivals cet été. Ça débute dès ce week-end au festival Wheel of Green dans le bois de Vincennes. Elle passera aussi le 1er juillet à Hérouville-Saint-Clair au festival Beauregard ou encore à Arras le 3 juillet prochain. Tiens, après la vague de chaleur qu'on a connue, vous avez été nombreux à vous demander si vous deviez installer un climatiseur à la maison. Alors comment s'y repérer entre les marques et les offres? On voit ça avec 60 millions de consommateurs dans moins de 2 minutes. 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C'est avec l'équipe d'ici matin. Bonjour.
1: Bonjour Johan. Et bien dans l'actu, il y a ces nouveaux commerces, Justine, qui attirent du monde dans le centre-ville de Saint-Brieuc.
2: Une boucherie, une parfumerie et une épicerie qui viennent d'ouvrir tous dans la rue Saint-Guénaud. Sauf qu'il s'agit en fait de fausses boutiques. Ce sont des décors pour un film actuellement en tournage. Mais les curieux sont nombreux à venir les voir et à visiter du coup les vrais commerces, ce qui ravit les vrais commerçants.
3: Carrément, il y a eu ce truc-là de « Oh, mais une boucherie, mais c'est super !» Ah bah non, c'est, effectivement, c'est une boucherie, mais fictive, c'est drôle. Donc, qu'elle soit vide avec du faux ou du vrai, autant qu'elle soit vide avec quelque chose, ça fait venir du monde.
4: Ah oui, oui, on a été invité à voir tous les décors. Donc, il y a la boucherie, il y a une pièce derrière, la chambre froide, il y a un appartement, c'est magnifique, quoi. C'est beaucoup, beaucoup, beaucoup de boulot.
5: Et la rue reste ouverte. Il y a beaucoup de passages, les gens sont curieux. Ils viennent assister aux scènes de tournage, donc ouais, c'est top. Et puis en même temps, ils viennent faire un petit tour dans nos boutiques, donc c'est très bien.
1: Et ces fausses boutiques à Saint-Brieuc sont à voir en images sur ici.fr. L'autre info de ce 4 juin, c'est que c'est la journée mondiale du naturisme. Camping naturiste en Bretagne, des plages aussi, on peut faire de la rando naturiste, mais bon, vu le temps, je vous le déconseille. En revanche, c'est aussi la journée mondiale de la chocolatine. Vu que chez nous, on dit pain au chocolat, je ne sais pas si c'est quand même valable. Sortir nu ou manger un pain au chocolat au réveil, c'est à vous de choisir. Nous, on a choisi avec Justine. On ne va pas se mettre toute nue.
2: Non.
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0: 5h49, la une de la presse.
7: Avec une question qu'on s'est tous posée ces derniers jours. Climatiseur, rafraîchisseur, refroidir avec quoi? 60 millions de consommateurs nous livrent ses conseils dans son dernier numéro.
0: On le décrypte avec la journaliste Fanny Guibert. Bonjour Fanny.
8: Bonjour.
0: Merci d'être avec nous ce matin. C'est vrai que les Français s'équipent de plus en plus. Alors il y a les climatiseurs, ventilateurs, rafraîchisseurs pour les logements. Vous avez des chiffres très concrets?
8: Oui, effectivement, il y a toujours environ 800 000 climatiseurs qui ont été vendus l'année dernière. Et les climatiseurs mobiles, ça c'est les climatiseurs fixes, et les climatiseurs mobiles, on en est l'année dernière à 386, presque 400 000, avec une progression de 66% par rapport à l'année précédente. Donc oui, effectivement, les vagues de chaleur se généralisent et les gens s'équipent.
0: Bon, c'est vrai qu'on s'y perd aussi dans toute cette offre. Qu'est-ce qui correspond à quoi?
8: Alors, il y a d'un côté, nous en tout cas dans notre essai, nous avons testé des climatiseurs mobiles, donc c'est des petits appareils qu'on peut facilement installer parce qu'on peut faire une évacuation par une fenêtre sous réserve de bien calfeutrer. Et donc le climatiseur, lui, va permettre de vraiment baisser la température et de la maintenir à un niveau à peu près stabilisé. Les rafraîchisseurs, eux, sont des beaucoup plus petits appareils avec une puissance beaucoup plus faible, mais aussi plus économique, et qui, eux, permettent de rafraîchir l'air aussi un petit peu, parce que l'air est aspiré, il passe sur un filtre humidifié, et ensuite, donc, il perd sa chaleur et ça permet de rafraîchir la température. Les ventilateurs, eux, mettent l'air en mouvement et donnent une sensation de refroidissement. Et donc les trois sont des outils largement diffusés, les ventilateurs aussi ont tout à fait leur rôle à jouer. Donc voilà, on peut jouer sur la palette en fonction de ce qu'on peut chercher comme rafraîchissement et sensation de rafraîchissement.
0: Et ça joue aussi sur l'ordre des prix aussi, selon les modèles qu'on utilise?
8: Oui, c'est clair que des climatiseurs, là en plus nous on n'a pas pris les plus A++ qu'on peut recommander, ouais. Mais les modèles les plus courants c'est entre en gros 400 et 600 euros, alors que pour un rafraîchisseur on est vraiment sur des tarifs beaucoup plus faibles, de l'ordre de plutôt 100-200 euros pour les ventilateurs ou rafraîchisseurs.
0: Ouais, c'est significatif. Autre question budget, parce que quand on utilise ce type d'appareil, est-ce que ça fait aussi grimper la facture d'électricité au final?
8: Alors oui, il faut quand même, c'est pour ça qu'il est toujours conseillé de faire ça en dernier recours, le rapport est de 1 à 20 environ entre un rafraîchisseur, la consommation d'un rafraîchisseur et la consommation d'un climatiseur mobile. Donc avec des factures qui par exemple peuvent être de 10-20 euros pour un rafraîchisseur et plutôt de 200 à 400 pour un climatiseur. Mmh. Donc voilà, ça donne le rapport entre les deux et donc effectivement il faut faire attention surtout de, si on a un climatiseur, de respecter la recommandation de l'ADEME, de pas être à moins de 26 degrés parce que à 26 degrés on est déjà très bien quand il fait très chaud dehors. Mais c'est pas la peine de tomber plus bas, sinon c'est dommage pour la consommation et pour l'environnement.
0: Les bons conseils en tout cas ce matin, Fanny Guibert, merci beaucoup de votre présence. Ce test est à retrouver dans le dernier numéro de 60 millions de consommateurs qui est à la une des kiosques. 5h53, tiens, les écouteurs filaires sont redevenus branchés.
7: Oui, j'ai vu ça.
0: Ah oui, j'espère que vous avez gardé les vôtres.
7: Je dois en avoir au fond d'un tiroir.
0: Gardez-les, ça va valoir de l'or je pense. On décrypte la tendance Revival avec Muriel Jordan, mais avant on se fait plaisir avec Survivor.

0: Clos. Désolée, chaque fois que je prononce ce terme, Clos-Clos se réveille. Donc ça s'en va et ça revient. Coucher Claude. Pardon. Donc, parmi les nouveaux amoureux du filaire, les jeunes, beaucoup. Mais pourquoi ce revirement? Parce qu'ils se rendent compte des limites des écouteurs sans fil. Leur batterie s'use avec le temps, on peut difficilement les réparer, difficilement les recycler. Il faut des métaux rares pour les fabriquer, sans compter qu'il faut régulièrement les recharger aussi. Hein. Tout un tas de raisons qui poussent ces internautes à dire que les écouteurs filaires, c'est génial.
1: Je me suis acheté des écouteurs avec fil. Je suis la plus heureuse du monde parce que maintenant, quand je serai dans les transports et que j'aurai plus de batterie, ben en fait, j'aurai toujours mes écouteurs avec fil qui me serviront.
2: Moi, ça fait un moment que j'ai arrêté les AirPods.
3: Ça, monsieur, c'est le pic de la technologie, c'est exceptionnel. Je dois pas les charger. Quand ils tombent par terre, ben ils tombent par terre, ils sont là devant moi. De plus, combien de fois ça a sauvé mon téléphone? Mon téléphone se jette, il se suicide, boum, rattrapé par le fil, soit l'élastique. C'est exceptionnel.
0: Vous voyez, encore une preuve que malgré l'appel du marketing et de la tendance, on ne veut pas perdre le fil avec la sobriété.
4: Bon, les écouteurs filaires qui plaisent de plus en plus aux oreilles, et ça s'explique aussi par une peur des ondes et du piratage, Muriel.
0: Et oui, peur des ondes parce que les casques sans fil fonctionnent par rayonnement et radiofréquence tout près du cerveau. Il est donc légitime de nous interroger sur les effets sur la santé, même si les scientifiques indiquent que les niveaux de radiation sont très en dessous des seuils de dangerosité. Sans parler de l'impact sur notre audition à cause de ces radiofréquences justement. Et ensuite, la technologie sans fil est sujette au piratage. Des hackers peuvent écouter vos conversations. Bon, ça, je vais vous avouer que ça me fait moins flipper. Si les pirates veulent m'entendre demander à mon mari d'acheter le ou me plaindre du ménage qui n'a pas été fait dans l'appart, ben libre à eux. Mais quand même, c'est embêtant. Mais filaire ou pas, le casque audio présente quand même parfois quelques dangers. En témoigne cette étude européenne qui a examiné 81 modèles de casque audio, une étude évoquée par le média belge RTBF.
5: Globalement, on retrouve du bisphénol dans tous les modèles. Le bisphénol, c'est un perturbateur endocrinien. Ça veut dire, en gros, que ça peut foutre le bordel dans tes hormones. Heureusement, dans certains modèles, la quantité est trop faible pour que ça puisse avoir un réel impact sur ta santé. L'étude démontre aussi la présence d'autres substances dangereuses en quantité plus ou moins élevée en fonction des modèles.
0: Donc, si vous comptez en acheter, privilégiez quand même les modèles les moins toxiques. Bref, les écouteurs filaires sont en train de redevenir branchés.
6: Merci beaucoup, Muriel Jordan. Je savais que j'ai bien fait de garder justement ces écouteurs filaires à la maison. Bon, avec ou sans fil, en tout cas, vous pouvez écouter votre radio et ça tombe bien parce que c'est l'équipe d'ici matin qui prolonge le réveil à vos côtés.
7: Merci Johan et on vous retrouve demain à 5h et bonjour à vous qui venez de vous réveiller ou qui allez vous coucher peut-être. C'est ici Armoric pour vous accompagner en chaussons, en pyjama, sous la douche, près de la machine à café ou déjà au travail. On est ravis de commencer cette journée avec vous, avec comme chaque matin de l'actu locale, de la musique et de la bonne humeur.
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7: Nous sommes le jeudi 4 juin, c'est ici Armoric et il est 6h. L'actualité de la Bretagne, c'est votre journal avec Justine Sauvage. Bonjour Justine.
9: Bonjour tout le monde.
7: Le commandant de bord russe du pétrolier Tagore est toujours en garde à vue ce matin.
9: Et son navire, vous le savez, a été arraisonné dimanche dernier par la marine nationale à la pointe de la Bretagne avec l'aide du Royaume-Uni. Et le procureur de Brest précise dans un communiqué que des mesures restrictives ou privatives de liberté de son équipage ont été levées. Delphine Gauthier.
10: C'est la gendarmerie maritime de l'Atlantique à Brest qui interroge depuis avant-hier le commandant russe du Tagore, depuis l'arrivée en fait du navire en baie de Douarnenez. À plusieurs reprises dimanche, le commandant a refusé d'obtempérer aux consignes de la marine nationale. Elle souhaitait donc contrôler la nationalité du pétrolier de 240 mètres soupçonné d'arborer un faux pavillon camerounais. Le Tagore, qui est sous sanctions européennes et américaines, soupçonné de faire partie de la flotte fantôme russe, pour contourner les sanctions internationales contre ces ventes de pétrole. Pour le défaut de pavillon et le refus d'obtempérer, le commandant encourt jusqu'à un an de prison et 150 000 euros d'amende. Même peine pour l'armateur qui est en cours d'identification, précise le parquet de Brest. Les 23 membres d'équipage, eux, sont depuis avant-hier libres de leur mouvement à bord. Leurs conditions de vie ont été vérifiées, notamment leur état de santé et le stock de nourriture.
9: Et parallèlement à l'enquête judiciaire, une visite administrative de sécurité a été effectuée hier par la préfecture maritime. Vous retrouvez toutes nos infos au sujet de ce pétrolier Tagore, c'est à lire sur ici.fr. L'ARS Bretagne dit poursuivre ses investigations alors qu'une quarantaine de cas de gale ont été signalés à la fin du mois de mai à Baden dans le Morbihan. Des signalements pour des enfants de 3 à 11 ans fréquentent

0: pourtant deux écoles de la commune et aussi pour trois adultes encadrants du centre de loisirs. Sauf que ce nombre de cas ainsi que la chronologie des cas signalés font penser qu'il ne s'agit pas de la gale, écrit l'Agence régionale de santé de Bretagne dans un communiqué. Elle évoque plutôt la piste de chenilles processionnaires du chêne, car leur présence a été confirmée sur deux sites fréquentés par les enfants. Un point presse est prévu en fin de journée pour dresser le bilan de cette investigation. Alors que la Coupe du Monde de foot commence dans une semaine, la ville de Rennes autorisera les bars à ouvrir une heure de plus dans la nuit du 22 au 23 juin. Ce sera le soir du deuxième match des Bleus face à l'Irak, match programmé à 23h. La mairie de Rennes autorise donc les bars à le retransmettre en intégralité et donc à ouvrir jusqu'à 2h du matin, alors que ce sera un lundi soir. Les détails de cet arrêté à lire également sur ici.fr.
1: Une belle idée dans une crèche de Châteaubourg en Ille-et-Vilaine.
0: Oui, les enfants, figurez-vous, y passent plusieurs heures dehors chaque jour. Une expérimentation lancée en septembre dernier à la crèche Rigolo comme la vie. Si cette pratique est courante dans les pays nordiques, en France, les structures qui l'ont adoptée sont encore rares. Et pourtant, les résultats dans cette crèche bretonne sont positifs, Valentin Belleville.
2: Oh là là, il n'y a plus beaucoup de feuilles mortes. Hein.
3: C'est les feuilles, dedans les feuilles.
4: Dans le jardin de la crèche, autour de Mélanie, la directrice, plusieurs enfants ramassent des feuilles et les posent dans des casseroles. C'est pour faire quoi ça?
5: Un gâteau.
4: Tu fais un gâteau à quoi?
5: Chocolat.
4: Tu pourras m'en donner une part?
5: Oui.
4: Ah, c'est gentil. Ici, les enfants sont dehors entre 3 et 5 heures par jour. Quand c'est possible, ils mangent dehors. Certains dorment dehors également. Et au réveil, il y a de la place pour se dépenser.
6: Ils vont venir courir. On a une butte de terre qu'on a volontairement aussi mis. Donc, ils peuvent monter, descendre. Donc, en fait, ils vont aussi travailler leur motricité d'une manière différente.
4: Et les bénéfices sont là. Moins de bruit, moins de conflits, une ambiance plus apaisée et des parents ravis.
6: On a des retours très bons des familles qui retrouvent des enfants plus apaisés le soir.
4: Et certains y ont pris un peu trop goût, comme les explique Virginie, animatrice petite enfance.
7: Une maman qui nous a même évoqué que l'un des enfants qu'elle a aujourd'hui, le soir c'est compliqué de le faire rentrer dans la maison. Il est tellement épanoui dehors, puis je pense qu'il se découvre aussi des potentialités motrices.
4: L'expérience a débuté en septembre dernier et pourrait s'étendre à d'autres crèches du réseau Rigolo comme la vie dans les mois qui viennent.
0: Et la crèche de Châteaubourg, sachez-le, est déjà complète pour la prochaine rentrée. Mais des places pourraient tout de même se libérer. Un reportage de Valentin Belleville que vous retrouvez en images sur ici.fr. À 3 mois du SPAS, son président Didier Lucas assure que la 40e édition se déroulera sans encombre. L'équipe organisatrice du Salon de l'élevage de Rennes est pourtant en conflit avec la direction depuis plusieurs mois. Et 6 des 9 salariés sont même en arrêt. L'ancienne directrice du Salon de l'agriculture a été recrutée pour pallier ses absences. Le SPAS, qui se déroulera du 15 au 17 septembre au Parc Expo de Rennes, il attire chaque année 100 000 visiteurs. Avis aux étourdis, c'est le dernier jour pour déclarer vos revenus. Pour ceux qui habitent dans le Morbihan, il faut le faire avant minuit pour ne pas avoir de supplément. En foot, on l'a dit, le mondial commence dans une semaine et le premier match des Bleus, ce sera le 16 juin. Mais la France joue encore 2 matchs amicaux avant de partir en Amérique. Le premier, c'est ce soir à Nantes contre la Côte d'Ivoire à partir de 21h. Les joueurs du Stade Rennais, eux, sont en vacances et ils reprendront le 29 juin. Plusieurs matchs amicaux sont déjà programmés. Le 9 juillet contre Caen à Vitré et le 17 juillet contre Guingamp à Dinard. Handball, une défaite hier soir pour le Cesson Rennes contre Nantes. Nos Irréductibles se sont inclinés 35-26. Il reste 10e de Star League.
1: Un anniversaire ce matin, les 60 ans du Cross Atlantique situé à Étel dans le Morbihan.
0: Et pour l'occasion, le Centre Régional Opérationnel de Surveillance et de Sauvetage en Mer ouvre ses portes au public qui pourra découvrir le travail des agents qui mènent des opérations de sauvetage sur toute la côte atlantique du Finistère à la côte espagnole. Et l'une de ses missions, eh bien, c'est la surveillance des navires type bateaux fantômes, comme le Tagore, dont on parlait en début de journal, qui a été arraisonné dimanche au large des côtes bretonnes. Et c'est ce que nous explique Alexis Morel, c'est le directeur du Cross Étel.
8: Ça, c'est la mission du Cross sur la surveillance de la navigation. Donc, on va identifier, ces navires sont identifiés sur des listes d'intérêt. Et donc, dès qu'ils rentrent dans notre zone, on va les surveiller, les identifier, passer l'information à la préfecture maritime. On sera en interface très forte avec la partie terrestre, de manière à pouvoir identifier, d'abord analyser ce qui se passe à bord. Donc, c'est la partie terrestre qui va analyser tout ça. Et qui ensuite, dans une mission qui va relever plus de l'action de l'État en mer, traiteront ce navire, éventuellement jusqu'à le contrôler et la raisonner, éventuellement. Alors, en fait, c'est des navires qui sont identifiés maintenant. une liste qui est suivie par l'OMI, l'Organisation Maritime Internationale, au niveau européen. Cette liste est partagée et diffusée, ces navires sont bien identifiés, et donc ces listes-là ensuite sont intégrées dans nos outils de suivi qui nous permettent de les identifier facilement.
0: Et la ministre de la Mer sera sur place à Etel pour cet anniversaire. Coulisses du Cross Etel à découvrir tout à l'heure à 6h30 dans l'info d'ici.
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0: Est-ce qu'on aura une chance de voir un peu le soleil aujourd'hui, Vanessa?
1: Pas du tout.
0: Pas du tout. Bon, bah, merci.
1: Non, c'est un temps instable en perspective sur la Bretagne avec dès ce matin des averses parfois orageuses. On va garder ce temps, voilà, cette instabilité toute la journée. Le vent aussi souffle pas mal, hein, secteur ouest entre 50 et 60 km/h en moyenne. On pourrait avoir des rafales jusqu'à 80 km/h sur le littoral. Côté température, il fait frais ce matin, entre 12 et 14 degrés pour les températures minimales. Dans l'après-midi, les maximales resteront sous les normales de saison, avec seulement 17 à 18 degrés. Allez, un petit 19 pour vous faire plaisir sur le pays rennais. Et puis demain, vendredi, toujours un ciel variable avec alternance de nuages et d'éclaircies, et toujours quelques averses qui resteront possibles.
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1: On va attendre Sébastien Decaux de Météo Bretagne de pied ferme à partir de 7h pour savoir quand revient le soleil. Bon, quand il y en a trop, on râle. Quand il n'y en a pas, on râle. Finalement, on est les champions du monde, on râle tout le temps. 6h08, on ne râle pas. On se détend, on sourit, on se réveille tranquille avec ici Armorique en musique, ses Zaz et son casou tout de suite. Voici Je veux. Bon réveil à vous.

0: Zaz avec Je veux, Zaz qui sera en concert en Bretagne dans pas très longtemps, elle sera à Quimper, faudra faire un petit peu de route jusque dans le Finistère pour l'Irréductible Festival. Ce sera le 26 juin avec Skip the Use, Charles Doré ou encore Djibril Cissé, parce qu'il a pas match.
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0: Bon jeudi avec Ici Armoric, la radio préférée des Bretons. Pourquoi? Parce que ici, on est proche de vous. Hein. On vous parle de ce qui fait la une chez vous, en Bretagne, avec de l'actu locale, de la bonne musique aussi, avec les Bee Gees et les Enfoirés à venir. Et puis de la bonne humeur aussi, avec tous nos chroniqueurs du matin. Glenn Jégou, par exemple, il arrive avec encore une bonne adresse gourmande. Tout est bon dans le breton, c'est juste après la pub.
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0: Bonjour Glenn.
3: Des maths Vanessa, bonjour Justine.
0: On va à la ferme aujourd'hui, oui. Un jour à la ferme, avec une ferme qui a pas mal évolué durant les années.
3: Oui, la ferme de la Cavalerie, elle est à Saint-Gonéry, c'est au cœur de la Bretagne. Et nous sommes avec Fabienne Jiquel, qui est une membre du trio familial à la tête de cette exploitation.
4: Alors au début, on avait des vaches laitières, et puis il y a à peu près 5 ans, on a décidé d'arrêter la vache laitière et de réfléchir un petit peu au destin de notre ferme, et puis de repositionner notre métier. Si vous voulez, dans ce qu'il doit être au départ, c'est-à-dire nourrir l'homme, nourrir les humains. Donc en fait, maintenant, on ne fait plus que des cultures et toutes les cultures qui sont récoltées et transformées, c'est pour nourrir les humains. Alors on appelle ça la ferme de la Cavalerie tout simplement parce que notre maison est construite sur un champ qui s'appelle la Cavalerie, tout simplement. Ce qui me plaît dans mon métier, dans notre métier, c'est de pouvoir produire et de vendre en direct en fait notre production, c'est-à-dire de voir aussi toutes les étapes du semis, la récolte, le séchage, le triage, la mise en farine ou la mise en huile, tout ce qui est embouteillage, mise en sac, en sachant qu'un jour, il y a quelqu'un qui aura ça dans sa cuisine et que quelqu'un pourra se régaler à partir de ces produits-là. De savoir aussi que cette personne-là va manger un produit bon au niveau goût et puis sain parce que c'est bio. Voilà, ça, ça nous plaît.
0: On sent la passion, oui, du travail bien fait hein, chez Fabienne Jiquel à la ferme de la Cavalerie. Donc, j'ai bien compris, il n'y a plus de vaches, il n'y a plus de lait. Bon. Qu'est-ce qu'on fait de bon alors sur cette ferme?
3: C'est exactement, Vanessa, la question que je lui ai posée.
4: Alors, ce qu'on produit sur la ferme, ce sont des huiles végétales, dont nous avons 4 huiles, le colza, le tournesol, le chanvre et la cameline. Donc, 5 farines différentes, dont l'épeautre et le petit épeautre, qui sont très recherchés. Des légumes secs, donc lentilles noires, lentilles vertes et pois cassés. Et des graines, donc graines de lin, sarrasin décortiqué, graines de chanvre. Et moi, ce que je propose, et ce que j'aime proposer, c'est un taboulé de sarrasin. La graine de sarrasin se cuit comme des pâtes, et ça se mange comme de la semoule. Ça cuit pendant 10 minutes. Voilà, pendant ce temps-là, on coupe des petits légumes en morceaux, en julienne. Tomates, ça peut être des petits morceaux de carottes, des petits morceaux de poivrons, ça tombe bien parce qu'on va y arriver, des petits morceaux de radis. Et on mélange tout ça avec les graines de sarrasin refroidies, un petit peu de menthe. On fait une bonne vinaigrette avec de l'huile de colza et du vinaigre de cidre. Et voilà, on a une super entrée ou un très bon plat pour aller en pique-nique. La Bretagne, c'est un très bon terrain pour toutes ces productions. La Bretagne, tout pousse en Bretagne. Et petit à petit, en fait, on arrive à être résilient et à pouvoir faire pousser des choses qu'on n'avait pas avant. Voilà. Tout pousse en Bretagne.
0: J'adore. C'est très très bon. Et alors Fabienne, elle a raison. Hein, la graine, la couscous de sarrasin, mais c'est tellement bon, j'adore.
3: Et on peut faire du sucré également avec la farine de lentilles, des cookies à la farine de lentilles, et c'est plein de protéines si vous voulez.
0: Bon bah vive la Bretagne, vive la ferme de la Cavalerie Saint-Gonéry. C'est une très belle démarche.
3: Oui, ils ont créé en plus un magasin sur la ferme, c'est la Cavale Gourmande. Ils proposent des visites de ferme au groupe, ils ont des gîtes. Le tout est mené par un trio d'agriculteurs passionnés, Fabienne, Rémi et leur fille. Et puis, si vous voulez, l'adresse La Cavalerie Saint-Gonéry. Horaire du magasin, jeudi, vendredi, 16h30, 19h, samedi, 10h, 12h. Le plus simple, on tape ferme de la cavalerie-bretagne.fr.
0: Merci Glenn, et à tout à l'heure, on ira découvrir un restaurant à Damgon, le restaurant L'Hippopette. Ce sera 9h-20.

0: Bee Gees pour se réveiller le matin. C'est toujours bon. You Should Be Dancing sur Ici Armorique. Les reportages ici en Bretagne vous font découvrir chaque jour la vie dans les communes de Bretagne. On est toute cette semaine à Château-Giron avec Christine Zazial. Et ce matin, c'est ambiance shopping.
1: C'est au numéro 52 de la rue de la Madeleine, qui est la rue principale de Château-Giron, qu'on se retrouve devant Pirouette, où je suis attendue par Mathilde Givestre. Bonjour.
2: Bonjour.
1: Pirouette, cacahuète.
2: Oui, un classique. Quand oui, cette porte.
1: Demandez pas aux gens de chanter cette chanson quand ils arrivent chez
2: vous. Ils la font de même.
3: Seulement voilà, ce concept store, réputé notamment pour ses vêtements d'occasion pour enfants, n'en montre pas dès l'entrée.
2: Il y a deux parties dans la boutique. La première, où vous entrez
1: avec le comptoir.
2: On a des bijoux pour les mamans, ou les femmes en général. On n'a pas besoin d'être maman non plus. Hein. Trousse de toilette, foulard, les jeux d'éveil, des doudous qui font des petits bruits blancs pour aider à s'endormir. Ou de la musique.
1: C'est quoi un bruit blanc?
2: Un bruit blanc, c'est un bruit de tous les jours.
1: Un bruit de la nature, comme ça,
2: par exemple, la pluie.
1: Ah, c'est un bruit blanc, là, la pluie.
2: Oui. L'aspirateur aussi, mais bon, c'est moins fun.
3: Mais rassurez-vous, les berceuses, ça fonctionne encore.
2: On met le petit module dans la peluche et ça aide l'enfant à s'endormir. Et dès qu'il pleure, ça redémarre. Donc, c'est parfait.
1: Et alors après... Ah oui, je vois, il y a un petit couloir, là, qui nous emmène du côté des vêtements. Bonjour. Il y a des clients justement.
2: C'est ça.
1: Avec le client qui lui est dans...
2: Ah oui, tout neuf, tout arrivé, tout beau.
1: Dans sa poussette.
2: Exactement.
3: Voilà. Les petits vêtements sont présentés sur cintre et dans de jolies corbeilles en osier posées sur un îlot central. C'est plus pratique pour fouiller et trouver son bonheur.
2: Du 0 aux 3 ans, c'est de la seconde main sélectionnée par mes soins. Pas taché, pas troué, tout prêt à avoir une deuxième vie, voire une troisième vie. Vous avez aussi des livres en seconde main.
1: Voilà, il y a une petite alcôve adorable avec comme une petite bibliothèque.
2: Voilà, et souvent les enfants en fait s'assoient et
1: en attendant les bouquins.
2: Voilà, occuper les petits bouts de chou pendant que les parents font leur petit tour tranquillement.
3: Et comme si cette caverne d'Ali Baba ne suffisait pas à bien occuper Mathilde, elle a mis en place un plus.
2: La troisième activité de la boutique, c'est des ateliers. Quand il y a des ateliers ici, j'enlève les bacs et la table est à disposition.
1: Oui, sur l'îlot central sur lequel se trouvent ces bacs, là ça devient un établi.
2: Un établi, atelier créatif ou pour les accompagner dans leur parentalité. Comment préparer son postpartum, comment préparer l'allaitement, un projet de naissance. Des intervenantes en local viennent donner des conseils.
1: Il y a combien maximum de participants généralement ?
2: Six, souvent maxi. Ouais. Et après, j'ai la cliente Kayer qui était là, a fait aussi un cours de yoga prénatal. Donc là, on enlève la table et là, c'est vraiment un petit comité, deux, trois personnes.
1: Avec un grand tapis au sol et voilà. Merci Mathilde.
2: Bah, merci à vous.
0: Pirouette, cacahuète, elle a chanté, hein, Christine, mais elle aime ça, chanter. Ça tombe bien, demain, elle nous emmènera dans un lieu à karaoké. Et pour avoir déjà vu Christine Zazial en karaoké, ben, c'est quelque chose. Voici les Enfoirés avec leur nouveau titre, L'île au trésor, à suivre également avant 6h30. Votre horoscope du jour avec notre astrologue, Catherine Vicky.

0: Trésor, le nouveau titre des Enfoirés, écrite par Gaëtan Roussel.
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0: Et à 6h27, c'est votre horoscope avec Catherine Viguier, avec un besoin de sérieux aujourd'hui.
4: Ah oui, mais beaucoup de natifs l'acceptent.
5: Bélier, vous mettez votre sérieux au service de votre job et tout autant à celui de la famille.
6: Taureau, une belle journée, où que vous soyez, vous allez profiter d'un dépaysement bienvenu.
7: Gémeaux, grâce à une étreinte, une psychanalyse, un cours zen, vous gagnez en sérénité.
8: Cancer, y a-t-il quelqu'un qui fait battre votre cœur?
9: Oui, non, sans quoi il y a de l'amitié.
10: Lion, c'est un jour qui compte pour vous, tout s'enchaîne, le perso, le pro. Bon, allez-y doucement.
11: Vierge, une journée gratifiante, votre gentillesse fait beaucoup de bien à ceux qui en ont besoin.
12: Balance, journée concernant votre foyer et puis vous vous interrogez sur votre vie, votre enfance aussi.
13: Scorpion, vous faites entendre votre voix ou vous vous déplacez et ça se passera super bien.
14: Sagittaire, une personne vous manque, même présente, elle vous semble loin. Bon, c'est passager.
15: Capricorne, super journée, quelque chose se règle au sujet d'une personne qui compte pour vous.
16: Verseau, soignez votre vie intérieure. Si vous cherchez un bon thérapeute, vous le trouverez.
17: Poisson, à nouveau, vous bénéficiez d'une chouette conjoncture astrale qui valorise vos talents divers et variés.
18: Et pour nous tous, on vise l'excellence afin d'être fiers de nous.
0: Merci beaucoup Catherine. Aujourd'hui, nous fêtons les Clotilde et puis un bon anniversaire si vous êtes du 4 juin, comme Angelina Jolie qui a 51 ans et comme le chanteur Antoine Oye, 82 ans aujourd'hui.
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0: Bonjour la Bretagne, bon jeudi avec votre radio Ici Armorique qui vous réveille tous les matins à partir de 6h et qui se regarde aussi, bah oui, dès maintenant sur France 3, Ici Bretagne. On vous fait un petit coucou, ça va Justine?
19: Oui, très bien, et vous?
0: En forme, oui, ça va, ça va. On regarde si on a tout ce qu'il nous faut. Café?
19: Café.
0: Café, oui, c'est bon. Téléphone portable, c'est
19: aussi.
0: Bon. Actu locale?
19: Aussi.
0: La musique, ça va venir, la bonne humeur, bref, tout est là, il n'y a pas de souci. Vous êtes arrivés aussi, c'est parfait. On parlait d'actu locale à l'instant, on vous la sert avec votre café toutes les 30 minutes. Et d'ailleurs, dans un instant, c'est l'info d'ici avec la visite du Cross d'Etel.
19: Oui, c'est le Centre Régional Opérationnel de Surveillance et de Sauvetage en Mer. Il ouvre ses portes aujourd'hui au public à l'occasion de ses 60 ans. Reportage donc dans ce Cross d'Etel. Ce sera après le 90 secondes, l'actu en français dans le monde, présenté à 6h30 par Aude Razeau.
20: Nous faisons les frais de décennies d'économies dans la justice. C'est le coup de colère du maire de Florence, là où la jeune Liana a été vue pour la dernière fois. Le suspect était déjà au cœur de 3 procédures pour viol ou agression sexuelle. 2 avaient été classées sans suite. Les députés valident une proposition de loi pour limiter notre exposition au cadmium, ce métal lourd toxique qu'on retrouve notamment dans les céréales, le blé, le riz. Le texte prévoit une réduction des taux de cadmium dans les engrais phosphatés. Les Français les plus pauvres sont davantage exposés aux cancers les plus mortels. Constat que fait la DRES, la Direction de la Recherche et de la Statistique. Les plus démunis ont 2 fois plus de risques, par exemple, que les plus riches de développer un cancer du poumon. Après le méga-feu dans l'Aude l'été dernier, les 3 agents de l'ONF auditionnés doivent sortir de garde à vue ce matin, soupçonnés d'avoir jeté une cigarette par la fenêtre de leur voiture. Ils étaient passés quelques minutes seulement avant le déclenchement de l'incendie. L'espoir de la famille de Christophe Glaize, le journaliste sportif français condamné à 7 ans de prison en Algérie. Son frère estime que la grâce du président Tebboune est désormais possible. Il promet sinon de faire le plus de bruit possible lors de la Coupe du Monde de foot. Le mondial, justement, J-12 avant l'entrée en lice de l'équipe de France. Mise en jambe et revue des troupes ce soir avec un match amical contre la Côte d'Ivoire. Vous le suivez sur ici.fr, notre site internet. Coup d'envoi à 21h10 à Nantes au stade de la Beaujoire.
19: Et dans l'info d'ici, on découvre donc ce matin le Cross Atlantique situé à Etel dans le Morbihan. C'est le centre régional opérationnel de surveillance et de sauvetage en mer qui ouvre ses portes au public pour ses 60 ans. On y découvre comment les agents surveillent le trafic maritime et mènent ces opérations de sauvetage sur toute la côte atlantique, soit du Finistère jusqu'à la frontière espagnole, Thomas Pinaroli.
2: C'est une grande salle avec des dizaines d'écrans. On y voit les cartes maritimes, les bateaux qui se déplacent. 41 agents se relayent 7 jours sur 7, 24 heures sur 24 pour scruter le large de 8 départements, donc de la pointe de Pinmar à Biarritz. Ils reçoivent des appels radio VHF.
21: Pour essayer de rentrer en contact avec la personne.
2: C'est d'ailleurs pour ça qu'à l'origine, le Cross s'est installé à Etel, en hauteur, avec donc un meilleur réseau. Les opérateurs, comme Arnaud, répondent aussi au 196, le numéro d'urgence en mer.
22: Le standard Telec va prendre les infos de base, va les transmettre vers l'avant et nous, on va monter le dossier opérationnel, donc prendre les éléments, créer mentalement un scénario et engager un premier volant de moyens pour aller sur l'opération de sauvetage.
2: Parfois, c'est un des 15 sémaphores de la côte atlantique qui donne l'alerte, car depuis le Cross, on ne voit pas directement la mer.
22: Non, en fait, on s'en passe. On n'a pas cette nécessité de voir la mer, même si on est très proche, en fait. C'est pas une obligation de voir la mer pour effectuer correctement notre mission.
2: Il faut dire que le Cross n'a pas ses propres moyens d'intervention. Il coordonne un dispositif, la plupart du temps avec la SNSM, mais aussi avec les douanes, la marine, l'armée de l'air ou les pompiers. En fait, en cas d'urgence, le Cross peut envoyer tout ce qui flotte et tout ce qui vole. Chaque année, 4000 opérations sont menées, principalement l'été, explique le directeur du Cross Etel, Alexis Morel.
23: On a quasiment plus de 70% de notre activité qui est tournée vers la plaisance et les loisirs nautiques, avec une part sur les loisirs nautiques de plus en plus importante, les paddles, les wings, etc. Et du coup, on a vraiment cette forte saisonnalité, parce que les pratiquants se mettent à l'eau quand l'eau est meilleure, et puis évidemment, pendant la saison estivale, quand ils profitent de leurs vacances, ce qui est bien normal, et on est présent à leur côté pour que tout se passe bien.
2: Du sauvetage, mais pas que. Le Cross surveille également la navigation, la pollution et il diffuse aussi des informations.
23: Pour les plaisanciers, sur les bulletins météorologiques qu'on va diffuser sur nos émetteurs toutes les 4 heures. Et puis on va également ponctuellement, si on était tenu informé d'un obstacle à la navigation ou d'un danger, pouvoir diffuser en temps réel.
2: En plus du Cross Etel, 9 autres centres maillent la métropole et les Outre-mer français.
19: Et vous découvrez également les coulisses de ce Cross Etel en images sur notre site ici.fr. Sachez que la ministre de la Mer, Catherine Chabot, sera sur place cet après-midi pour une cérémonie d'anniversaire.
0: Dans le prochain journal à 7h, Justine, on découvrira les nouveaux commerces qui viennent d'ouvrir dans le centre-ville de Saint-Brieuc.
19: Et ils attirent déjà beaucoup de monde, sauf que figurez-vous, ce sont de faux commerce.
0: Dis-moi pas que c'est pas vrai.
19: Si, c'est vrai. Allez, retour aussi à 7h sur l'exercice des pompiers bretons hier dans le Morbihan. Ils s'entraînent au risque de feux de forêt. Bon, aujourd'hui avec la pluie, peut-être un petit peu moins.
0: Oui, quoique, bon, faire attention. Mais oui, effectivement, de la pluie encore aujourd'hui, un temps très instable sur la Bretagne, avec dès ce matin des averses, parfois même orageuses. Des averses et du vent aussi qui va souffler de secteur ouest entre 50 et 60 km/h. Rafale qui pourrait atteindre les 70 à 80 km/h sur le littoral. Dans l'après-midi, toujours cette alternance de nuages, d'éclaircies, d'averses. C'est pas génial. Côté température, ce matin, les minimales sont comprises entre 12 et 14 degrés. Et dans l'après-midi, les maximales restent sous les normales de saison avec 17 à 19 degrés. Vous aurez 17 à Saint-Brieuc, 17 également à Loudéac. Il fera 18 cet après-midi à Pontivy, à Plohermel, 19 degrés à Vannes et Fougères, 20 degrés pour Redon et Rennes. J'ai oublié Saint-Malo. Bah oui, vous me dites, hey, nous, Saint-Malo. 19 degrés Saint-Malo cet après-midi.
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0: 6h36, voici notre ami à moustache. Parce qu'à l'époque, il avait la moustache. Il ne l'a plus maintenant. Mais tout se perd. Vraiment, c'est comme si le fromage n'avait plus d'odeur, vous voyez. Ça ne veut rien dire.
19: Pas quand même.
0: Ou les hommes, plus de poils sur le torse. Ça ne sert à rien. Francis Cabrel avec Sarbacane. C'est tout de suite sur Ici Armorique pour vous souhaiter un bon réveil.

0: C'était Francis Cabrel et Sarbacane. Il est 7h20.
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0: Bon jeudi, courage à tous ceux dont le réveil vient de sonner alors que vous auriez bien préféré rester sous la couette. Nous aussi, mais on est là maintenant, donc tout va bien, hein, on va rester là, on va en profiter. On salue tous ceux qui sont déjà au travail, en pleine forme. C'est ici Armorique pour vous accompagner à la radio et à la télé avec de l'actu locale, de la musique, de la bonne humeur. Il y aura notre vétérinaire Pierre Fabin qui va nous rejoindre. Il va nous expliquer dans quelques instants ce qu'on appelle un animal domestique et ce que ça implique. Mais pour le moment, mettez vos baskets, on passe au sport. Et si on se mettait au Pilates? Alors plus qu'un sport, c'est une discipline, même une méthode. D'ailleurs, Pilates est bel et bien un nom propre, hein. C'est aujourd'hui un nom de marque. Vous avez peut-être une collègue ou une copine qui vous a dit un jour « Je te laisse chérie, j'ai ma séance de Pilates ». Oui, mais c'est quoi au juste? On va enfin tout savoir grâce à Morgane Croiset qui est coach sportif et qui nous présente le Pilates.
3: Alors, le Pilates, c'est du renforcement musculaire, plutôt en douceur. On est plutôt centré sur le centre du corps, donc périnée, transverse. Donc transverse, c'est notre ceinture abdominale et tous les muscles périphériques, donc fessiers, un peu les cuisses, le grand droit des abdos. On y travaille donc la respiration. Donc tous les mouvements sont à travailler sur notre respiration. En fait, il y a autant de Pilates qu'il y a de profs entre guillemets. Parce que nous, on accentue notre Pilates, on essaie de travailler beaucoup la ceinture abdominale. Et après, en parallèle, on essaie de travailler aussi l'équilibre, le renfort des jambes, etc. Parce que notre public en est demandeur, en fait.
0: Ah ben justement, parlons-en du public. On a tendance à penser que le Pilates, c'est uniquement pour les femmes. Est-ce que c'est vrai, Morgane?
3: Alors, nous, on a grosse tranche d'âge dans nos cours de Pilates. Ça va être des femmes entre 40 et 60. On en a le matin aussi, donc 70 ans. Et après, on a des jeunes qui viennent, en postpartum surtout. Des jeunes qui ont jamais fait de renfort et du coup qui commencent par ce cours-là parce que c'est assez cool, entre guillemets, on transpire pas. Et on a quelques hommes aussi. Quelques hommes qui veulent renforcer la ceinture sans se faire mal parce qu'il y a des soucis de dos, par exemple.
0: Et comment on travaille tout ça? Est-ce que c'est avec des machines? Est-ce que c'est avec des accessoires?
3: Le Pilates, il peut se travailler avec des machines, ce qu'on appelle un réformeur. Nous, on n'en a pas, donc c'est un peu plus poussé. Nous, sinon, on travaille essentiellement sur tapis avec élastique ou anneaux. En fait, c'est des petits accessoires qu'on utilise, qu'on met en comprenant les mains entre les jambes. On peut travailler debout, on peut travailler assis, on peut travailler allongé.
0: Et c'est quoi alors les bienfaits?
3: Alors les bienfaits, c'est surtout, nous on le voit beaucoup sur les femmes de 40-60 ans, le bienfait c'est surtout au niveau du périnée en fait. C'est souvent des femmes qui ont eu des problèmes de, par exemple de fuite urinaire, qui ont un gros manque de renfort abdominal. Et du coup, le but de ce Pilates, c'est de pouvoir faire du sport en douceur, de prendre conscience de son corps et de pouvoir retrouver des choses, des mouvements simples dans le quotidien, comme aller marcher sans avoir de problèmes de fuite urinaire, pouvoir éternuer sans se faire mal au dos, etc. quoi.
0: Morgane vous attend à Lamballe, à la salle de sport district Lamballe, mais il existe en Bretagne plein de salles de structures qui proposent du Pilates, soit en activité principale, soit en complément d'une salle de sport classique. Alors maintenant que vous en savez un petit peu plus, eh bien vous pourrez faire comme votre copine et dire vous aussi, désolé, je peux pas, je fais le Pilates.
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0: 7h moins le quart, c'est le rendez-vous de notre vétérinaire Pierre Fabin. Vous êtes nombreux à avoir une petite boule de poil à la maison. Mais est-ce qu'on sait vraiment ce que ça implique, le terme d'animal domestique? Au-delà de la gamelle, Pierre, qu'est-ce qui définit ce statut particulier?
5: Alors, le mot domestique vient du latin domus, la maison. Et contrairement à un loup ou à un tigre, le chien ou le chat a littéralement été façonné par l'homme depuis des milliers d'années pour vivre à nos côtés. La différence majeure, c'est qu'aujourd'hui, sa survie dépend à 100% de nous. Si vous le relâchez, un bulldog français ou un chat persan au milieu d'une forêt, il sera incapable de chasser pour se nourrir ou de survivre au froid. En l'adoptant, vous devenez son seul fournisseur d'eau, de nourriture et de sécurité. Ce lien de dépendance totale n'est pas seulement affectif, il crée une responsabilité très concrète et des devoirs strictement encadrés.
0: Alors justement, sur ce plan juridique et légal, quand on décide d'adopter un animal, quelles sont nos obligations incontournables au quotidien ?
5: Alors aujourd'hui, l'animal est reconnu par la loi comme un être vivant doué de sensibilité. Ce n'est plus un simple meuble, donc vous avez l'obligation absolue de survenir à ses besoins vitaux. Laisser un chien attaché en permanence à une chaîne courte dans le jardin en plein soleil, sans abri ni eau fraîche, c'est aujourd'hui de la maltraitance passible de peine de prison. L'autre grande obligation légale, c'est l'identification. Pucer son chien ou son chat est obligatoire, c'est sa carte d'identité. Et attention aux conséquences financières, si votre portail est mal fermé, que votre chien s'échappe et provoque un grave accident de la route par exemple, en traversant, c'est vous le propriétaire qui êtes juridiquement et entièrement responsable des dégâts.
0: Alors au-delà de la loi, de la gamelle et de la puce électronique, qu'est-ce que ça exige vraiment ce statut domestique pour qu'il soit équilibré à la maison ?
5: Le pire piège, c'est de les traiter comme des petits humains. Avoir un animal domestique, c'est respecter les besoins profonds de son espèce. Par exemple, pour un chien, avoir un jardin immense, ça ne suffit pas. Il a un besoin vital de sortir de chez lui chaque jour pour renifler de nouvelles odeurs. Le vrai contrat, c'est de changer vos habitudes pour lui offrir une belle vie.
0: Merci beaucoup Pierre Fabin, notre vétérinaire présent tous les matins, à retrouver sur ici.fr et même en vidéo sur la page Facebook d'Issy Armorique. Voici Clara Luciani avec la grenade.

0: Sarah Luciani et la grenade sur Ici Armorique. Il n'y aurait pas comme un petit air de mondial qui arrive, Justine?
1: Tout à fait, encore une semaine et ça commence.
0: Ta-da-da ! Et match ce soir chez nos voisins de Nantes, à la Beaujoire pour l'équipe
1: des Bleus
0: de France. Et alors, moi je suis très goodies, vous le savez, Justine aussi. On va ouvrir tout à l'heure ces petites pochettes surprises. Pour l'équipe de France.
1: Il y a un joueur de l'équipe de France qui va en sortir.
0: Oui, voilà. C'est des petites figurines, mais on ne sait pas à l'avance ce qu'il va y avoir dedans. Donc, on en a chacune une. On aura soit Barcola, Mbappé, Dembélé, Tchouaméni, Cherki, Ekitike ou Désiré Doué. Devinez qui je veux.
1: Désiré Doué.
0: Ben voilà, donc on ne sait pas à l'avance, c'est un peu rigolo. Donc voilà, on l'ouvrira avant 9h.
1: Vous les assemblez ou ils sont...
0: Non, c'est des petites figurines qu'on va mettre sur notre bureau. Après, on va faire la collection des joueurs de l'équipe de France jusqu'à la finale. Parce que, évidemment, on va la gagner, cette Coupe du Monde. Toujours essayer. Allez. Faut déjà qu'on y croit, nous. Ça sera déjà pas mal. Allez, les 3 plus d'ici.
1: On est favoris, quand même, je crois.
0: Oui, on est dans les favoris. Les 3 plus, 3 infos pratiques, vous le savez, en Bretagne. On commence par le centre Jeanne Marquis, le centre de lutte contre le cancer à Rennes, qui lance une grande campagne de sensibilisation à la prévention solaire. Même en Bretagne, c'est important. Et contrairement aux idées reçues, eh bien, la Bretagne compte 3 fois plus de cancers de la peau que la moyenne nationale. Vous pouvez trouver en ligne un guide pédagogique gratuit pour adopter les bons réflexes pour protéger sa peau. www.centre-eugène-marquis.fr. La promenade de la Lingoire appelée Neuf-Val-André dans les Côtes-d'Armor vient d'être entièrement réhabilitée après 6 mois et demi de travaux. Ce sentier historique, créé en 1898 par Charles Cottard, le fondateur de la station balnéaire, offre un panorama exceptionnel sur la baie de Saint-Brieuc. Vous pouvez découvrir cette promenade emblématique et profiter de ses points de vue uniques. Et puis la mairie de Vannes, dans le Morbihan, recrute un policier municipal, homme ou femme, travaille en équipe du lundi au dimanche, occasionnellement aussi les jours fériés. Vous devez avoir le sens du contact avec le public, être polyvalent, faire preuve de discernement. La date limite pour les candidatures pour ce poste de policier municipal, c'est le dimanche 28 juin et les entretiens auront lieu ensuite début juillet. Allez, 6h53, c'est la séance sport. On lève la jambe avec Johnny Clegg. Ah oui, pas avant la Coupe du Monde. On va faire attention quand même. On a besoin de vous. Scattering of Africa à 6h53.

0: Johnny Clegg et son groupe Savuka, Scatterings of Africa. Vous pourriez vivre sans téléphone portable, Justine?
1: Non.
0: Non.
1: Non.
0: Non, c'est dur. D'ailleurs, elle en a deux juste devant elle.
1: Ouais, mais tous les deux qui me servent pour travailler. Hein. Je tiens à signaler.
0: Un perso, un pro, c'est ça?
1: Oui, c'est ça, mais mon perso me sert beaucoup professionnellement.
0: Ouais, à cette heure-ci, personne ne vous appelle quand même.
1: Ah, ben détrompez-vous. Là, j'attends un message des pompiers d'Ille-et-Vilaine.
0: Oh là là, voilà, ça, c'est les coulisses de la radio. Le télé.

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3: Le téléphone portable, on en parlait à l'instant, il est devenu le prolongement de nous-mêmes et s'en séparer une journée, même quelques heures, c'est source d'angoisse. Mais Fred Ballard a quand même trouvé le moyen de rendre notre addiction poilante dans l'humour en tube.
4: Il y a un truc qui est terrible avec ces appareils, vraiment monstrueux même. Tu vois qui t'appelle, c'est pas bien. Souvenez-vous, avec les vieux téléphones avant, quand ça sonnait, c'était une loterie. C'était ou tout bon ou tout mauvais.
5: Ah, c'est vrai qu'avec le bon gros téléphone fixe à fil que les moins de 40 ans ne doivent pas connaître, il y avait ce charme indéniable, hein, un mélange de surprise, d'angoisse ou d'espoir monté en nous à chaque fois que la sonnerie du téléphone faisait trembler les murs de la maison.
4: Allô ? Oh merde, c'est la tante Yolande. Elle va me prendre la tête pendant 2 heures. Oui, mais tu lui parlais avant à la tante Yolande. Alors qu'aujourd'hui, quand tu vois marqué sur l'écran « Tante Yolande », tu la vires en messagerie directe, la vieille.
5: Voilà, oui, c'est moche, hein, d'autant qu'on est assez nombreux à avoir le sentiment d'être la tata Yolande de nos enfants quand on tente désespérément de les joindre. Heureusement que tonton Célig arrive à nous dérider face au temps qui passe et que Titoff sait nous faire marrer quand la tech nous dépasse.
6: Sinon, l'alternative avec le kit de main libre, sinon c'est le Bluetooth. Hein, je sais pas qui a trouvé le nom. Le Bluetooth. En français, touffe bleue.
5: Traduit en français, la novlangue digitale de la Silicon Valley devient nettement plus drôle et beaucoup plus accessible. Avec la touffe bleue, tout de suite, on se sent mieux. Hein, l'avenir s'annonce radieux.
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3: On vous souhaite un excellent jeudi. Nous sommes le 4 juin, c'est Ici Armorique et il est 7h. C'est votre journal avec Justine Sauvage. On dit souvent que le centre-ville de Saint-Brieuc est un peu morose, en manque de commerce. Eh bien, ce n'est plus tout à fait vrai depuis quelques jours.
7: Et plusieurs nouvelles boutiques viennent d'ouvrir simultanément dans une seule et même rue. Une boucherie, une parfumerie, un chapelier, une épicerie. Sauf que toutes ces boutiques, figurez-vous, elles sont fausses, n'est-ce pas, Joanne Moison ?
8: Et pourtant, je vous assure qu'on dirait des vrais. Je me suis fait moi-même avoir. En fait, ce sont les décors d'un film actuellement en tournage ici dans la rue Saint-Gouenot, Le Petit Boucher, avec Pierre Lotin et Philippe Catherine, entre autres. L'équipe n'a pas choisi Saint-Brieuc par hasard, nous confie Jean-Charles Foubert, le régisseur.
9: On cherchait des commerces vides pour pouvoir installer la boucherie, la parfumerie.
8: Avec un taux de vacances commerciales de plus de 20% dans le centre-ville, trouver des boutiques vides ici à Saint-Brieuc n'était pas très compliqué. Le résultat est bluffant. Il y a là des faux saucissons, des faux poulets, une fausse rôtisserie, comme dans les années 70.
9: Même après quelques années, je suis toujours surpris par les équipes décoration, ce qu'ils arrivent à faire. Ça paraît vrai, mais tout ça n'est que toc et les murs ne sont pas bien épais.
8: Isabelle est commerçante dans la rue. Des cagettes ont été installées devant son commerce.
10: C'est une vraie boutique ou c'est une fausse boutique ?
11: C'est une vraie boutique, moi. Prête à porter femme.
10: Et là, qui est un peu transformé cet après-midi ?
11: Ouais, pas que cet après-midi, pendant quelques temps, en fruits et légumes. Ça crée une effervescence parce que les gens sont curieux et en fin de compte, ça fait découvrir nos vraies boutiques à nous et c'est une bonne opportunité. La boucherie, il y en a qui ont dit il va y avoir une boucherie dans la rue, c'est génial et tout. Et autrement, pas plus tard que ce matin, il y a une dame qui a pris une gousse d'ail et qui est venue en caisse pour l'encaisser. Et je lui ai dit, mais non, mais je les vends pas.
8: La rue reste ouverte pendant le tournage. L'acteur principal, avec son Marcel et son tablier taché de sang, est plus vrai que nature lui aussi. Tous ces faux commerces disparaîtront le 19 juin.
7: Et en attendant, ils sont à découvrir en photo sur notre site ici.fr. Un accident mortel hier vers 19h, c'était sur la départementale 164 à Saint-Nicolas-de-Redon, en Loire-Atlantique donc, mais à la frontière avec l'Ille-et-Vilaine. Un jeune de 19 ans a perdu la vie, sa voiture a percuté un autre véhicule, avec à l'intérieur un homme de 27 ans et une femme de 57 ans légèrement blessés. Tous deux ont été hospitalisés à Redon, d'importants moyens ont été déployés sur place, des pompiers. Le SMUR, mais également un hélicoptère, précision sur ici.fr. Les secours qui sont aussi intervenus hier après-midi dans les Côtes d'Armor vers 16h30 pour dégager deux personnes envasées au niveau de Saint-Cal-Guildo. L'une d'elles était en situation de handicap. Les pompiers sont donc intervenus, mais les deux envasées n'ont pas eu besoin d'aller à l'hôpital. Alors que 40 cas environ de gale ont été signalés fin mai à Baden dans le Morbihan, notamment sur des enfants de 3 à 11 ans, l'Agence régionale de santé de Bretagne a lancé des investigations supplémentaires pour déterminer s'il s'agissait

0: de cette maladie. En effet, l'ARS émet des doutes car la gale ne se diffuse pas si vite et les symptômes sont longs à apparaître. Un dermatologue a donc commencé à examiner les malades, à écarter déjà la gale pour 5 d'entre eux. Il pourrait s'agir en fait de chenilles processionnaires. L'ARS tiendra une conférence de presse en fin de journée à Baden. On y reviendra à 8h et c'est à lire sur ici.fr.
1: Alors que l'été arrive, les pompiers bretons se préparent à lutter contre d'éventuels feux de forêt.
0: Et ils étaient plus de 300 à participer hier à un exercice aux forges de Lannoué près de Josselin dans le Morbihan. L'idée étant de tester les réactions de chacun, également le nouveau matériel disponible pour les pompiers de Bretagne. Il faut dire que ce matériel évolue depuis les deux gros incendies qui ont marqué l'été 2022. 500 hectares qui étaient partis en fumée à Brocéliande et 2000 hectares dans les Monts d'Arrée. Olivier Merlet est adjoint au conseiller technique pour les feux de forêt dans le Morbihan.
2: En termes de moyens, il y a eu les achats des CCF packs capacitaires, donc les camions citernes de feux de forêt qui nous intéressent beaucoup puisqu'ils ont les derniers cris en équipement, etc. Nous, dans le département, il y en a eu 8 d'achetés déjà dans un premier jet. Il y en a 4 autres qui arrivent l'année prochaine. Ils sont beaucoup mieux équipés, notamment sur les lance-canons. On utilise moins nos personnels et surtout, on va moins les mettre en danger. Sur une ligne d'appui comme là, ils n'ont pas besoin de sortir pratiquement du véhicule puisqu'ils vont travailler à la lance-canon. Et donc là, on n'expose pas nos personnels, en fait. Nouveau matériel, et nouvelles techniques, nouvelles approches. On se forme aussi avec les moyens aériens, bien entendu, puisqu'on les a de plus en plus. Depuis 2022, on les a eu tous les ans pour des petits feux en règle générale, sauf 2025 où on a eu quand même une centaine d'hectares qui est parti sur Brocéliande également. Et donc là, tout de suite, on s'aperçoit qu'on a beaucoup plus rapidement aussi ces moyens aériens.
0: Et on reviendra en longueur sur cet exercice de lutte contre les feux de forêt en Bretagne. Ce sera l'info d'ici de 7h30. C'est déjà en image sur notre site internet. L'inquiétude des salariés de la MSA Porte de Bretagne, la mutualité sociale agricole. Des débrayages sont organisés depuis plusieurs jours à Bru, près de Rennes, mais aussi à Vannes, et ce à l'appel de Force ouvrière. Le syndicat dénonce des dégradations des conditions de travail alors que les effectifs diminuent et que les salaires sont gelés depuis plusieurs années. Des inquiétudes aussi pour les entreprises et les organismes de formation après l'annonce d'un sévère coup de rabot décidé par le gouvernement dans le budget de l'apprentissage pour 2027. On verra comment la CCI d'Ille-et-Vilaine compte s'organiser. Sa directrice du pôle formation, Laurence Piquerel, est l'invitée d'ICI Armorique tout à l'heure à 8h moins le quart.
1: Une crèche d'Ille-et-Vilaine innove pour le bien-être des enfants.
0: La crèche Rigolo, comme la vie, on adore déjà le nom, située à Châteaubourg et qui a radicalement changé sa manière de s'occuper des tout-petits. Ils passent en effet désormais plusieurs heures chaque jour dehors, pour jouer bien sûr, mais aussi pour manger et même dormir. Une pratique très développée dans les pays nordiques, mais beaucoup moins en France. Pourtant, elle porte ses fruits, nous explique Mélanie Urvois, la directrice de cette crèche.
3: Les gros bénéfices qu'on a déjà observés dans un premier temps, c'est vraiment plutôt en termes de conflits qu'on observe beaucoup moins. C'est vrai qu'en crèche, c'est un vrai sujet. Les enfants à cet âge-là vont quand même très facilement vouloir le même jeu, se partager un territoire, et c'est pas toujours évident. Donc on observe quand même souvent des disputes qui peuvent éclater assez vite entre les enfants. Et en extérieur, c'est quelque chose qui se joue beaucoup moins. On a aussi du coup une moins grande fatigabilité professionnelle parce qu'on est beaucoup moins dans cette gestion de conflits entre eux. Et en fait, les choses se font beaucoup plus naturellement. Je pense qu'on est sur des espaces qui sont un peu plus grands et naturellement, voilà, il y a un jeu qui n'est pas disponible, ils vont aller sur un autre. On a des retours très bons des familles qui retrouvent des enfants plus apaisés le soir. Le fait de sortir aussi après le goûter et d'avoir ce temps de jeu en fin de journée juste avant que les familles arrivent, il y a en tout cas moins ce côté décharge émotionnelle que pouvaient ressentir certaines quand les enfants étaient moins et sur ces moments extérieurs.
0: Un reportage de Valentin Belleville que vous découvrez en image sur notre site ici.fr. On le savait déjà, nous, en Bretagne, notre région est formidable et pour passer ses vacances, c'est carrément le plus bel endroit du monde. Allez, disons-le.
1: Mais oui.
0: Mais figurez-vous que l'info, elle est confirmée par une enquête réalisée par Tourisme Bretagne en partenariat avec ADN Tourisme Sensation Bretagne et une centaine de destinations françaises. Notre région, donc, est l'une des destinations préférées des Français. Pourquoi ? On y reviendra en détail à 8h, c'est-à-dire déjà sur ici.fr.
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0: Ouais, j'allais le dire aussi. Aujourd'hui, on ne nous envie pas trop notre météo. Enfin, sauf ceux qui aiment la pluie, le vent, le frais. Au mois de juin, ça fait partie du décor.
1: Voilà, la météo du jour avec Sébastien Decaux de Météo Bretagne. Bonjour Sébastien.
5: Bonjour. Bonjour à tous.
1: Oui, c'est pas aujourd'hui qu'on va bronzer, hein, c'est sûr.
5: Non, c'est clair. Avec un temps mitigé, hein, au programme de ce jeudi, mitigé, instable, frais, avec du vent. Alors le ciel sera variable, hein, sur tous nos départements tout au long de cette journée, avec des éclaircies, des passages nuageux et des averses localement orageuses. On y ajoutera le vent, hein, 50 à 60 km/h d'ouest dans les terres, 60 à 70 en bord de mer, puis avec des températures qui sont douces ce matin, 13 à 15 degrés, mais qui seront très inférieures au normal de saison pour cet après-midi, pas plus de 17 à 18 degrés. On devrait plutôt être entre 20 et 22 degrés, hein, cette période de l'année. Ça sera un petit peu la même chose demain avec moins d'averses. Et puis pour ce week-end, on notera une perturbation matinale samedi avec pas mal de vent. Et puis ensuite une amélioration pour ce week-end avec davantage d'éclaircies, puis des températures qui quand même remonteront un petit peu pour rejoindre les normales de saison.
1: Quand même. Merci Sébastien, à tout à l'heure. Sur la route, on n'a pas de difficultés particulières. Tout va bien pour le moment.
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1: Il est 7h08, bon réveil et en musique avec Alain Bashung. Tout de suite, c'est Vertige de l'amour.

0: Vertige de l'amour avec Alain Bashung.
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0: On vous espère en pleine forme en ce jeudi matin. Prenez votre temps. On prend le temps, oui, le matin, le temps de vous informer avec de l'actu locale, le temps de vous faire chanter aussi avec les tubes d'hier et d'aujourd'hui, le temps de vous détendre également. Et dans le coup de cœur, on va vous présenter ce matin un super livre sur la Bretagne. Vous avez l'impression de tout connaître sur la Bretagne? Eh bien, je vous assure que non. Et puis le matin, on joue ensemble également avec des cadeaux à gagner. Super cadeau ce matin. En attendant la finale pour l'accession au top 14 de nos rugbymen vannetais. Ce sera samedi, hein, 18h contre Provence Rugby, à vivre évidemment en direct et en intégralité sur ICI Armorique. 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Alors, voici la question, justement, de rugby. Combien de points vaut un essai plus une transformation? Je dis bien essai plus transformation. Ça fait combien de points au total? Est-ce que ça fait 7 points? Est-ce que ça fait 9 points? Ou est-ce que ça fait 11 points? 02 99 67 35 35. Et puis, il n'y a pas que le rugby dans la vie, il y a le foot aussi. Dans un instant, c'est mon œil. Avec cette question, va-t-on encore vibrer pour l'équipe des France, les Bleus qui jouent ce soir à Nantes contre la Côte d'Ivoire?
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0: Mon œil avec David Ossillou. Ce soir, l'équipe de France joue à Nantes contre la Côte d'Ivoire, avant dernier match amical à 7 jours du coup d'envoi de la Coupe du Monde aux États-Unis.
6: Bon, alors on sera combien devant notre télé ce soir? Plus de 5 millions? Moins de 5 millions? Parce que c'est devenu l'un des petits mystères des Bleus. Les Français aiment leur équipe de France, ils aiment Kylian Mbappé, ils aiment les grandes compétitions, les soirées où tout le pays retient son souffle devant un tir au but. Mais les matchs ordinaires des Bleus attirent moins qu'avant pour l'instant. Cette équipe de France reste bien sûr populaire. Est-ce que pour autant la Coupe du Monde a déjà commencé dans les têtes? Depuis des semaines, les organisateurs tentent de faire monter la température. Comme avant chaque Coupe du Monde, il y a l'hymne officiel. Mais comme d'habitude, les chansons qui restent ne sont presque jamais celles-là. En 98, personne n'avait prévu que les Français chanteraient Gloria Gaynor. En 2018, personne n'avait commandé le tube de l'été ramener la coupe à la maison. Et aujourd'hui, sur les réseaux sociaux, eh bien, il y a la chanson imbattable qui commence à circuler parmi les supporters.

0: Alors après avoir entendu ça, bah le doute s'estompe un peu quand même. On y est là, bien sûr qu'on va bloquer les dates pour voir les Bleus contre le Sénégal, l'Irak, la Norvège. 76% des Français disent vouloir suivre la Coupe du Monde. Plus de 90% affirment qu'ils regarderont les matchs des Bleus. La ferveur viendra avec les résultats, comme d'habitude. Mais elle garde une part d'imprévisible. C'est comme pour une chanson populaire. On peut lancer la musique, mais on ne peut pas obliger les gens à la chanter.
1: Merci beaucoup, David Ossillon. Nous, on veut bien voir les matchs avec Justine, mais c'est n'importe quoi, les horaires. C'est quoi cette Coupe du Monde avec des matchs à 22h? C'est très compliqué, effectivement. Mais bon, on fera avec. 7h16, voici Donna Lewis avec I Love You, Always, Forever, dédicace aux joueurs de l'équipe de France.

0: Lewis, I love you, always, forever, à 7h19. En attendant la finale pour l'accession au top 14 qui aura lieu samedi 18h à vivre sur Ici Armorique, on vous offre ce matin un bon d'achat de 50€ pour la boutique du RC Van. Peut-être pour Patrice qui nous appelle de Dinan. Bonjour Patrice.
1: Oui, bonjour.
0: Dinan, Van, ouais, ça va.
1: C'est pas très loin.
0: Non, ça c'est va. Pas très loin.
2: Ça se fait.
0: Puis quand on aime, on ne compte pas les kilomètres, hein.
1: On sera là, ouais.
0: Ouais. Vous êtes déjà allé à la Rabine cette année, vous supportez le RC Van, Patrice?
1: Je n'ai pas eu l'occasion d'y aller, pas facile d'avoir des places, mais j'y suis allé l'année dernière.
0: Ouais, c'est vrai que pour les places, c'est chaud. Heureusement, ici à Armorique, vous offre vos places pour tous les matchs à domicile. Hein. On l'a fait cette année et on continuera l'année prochaine. Bon, alors la question, c'était un peu une question technique. Rugby, je vous ai demandé combien de points vaut un essai plus une transformation. 7, 9 ou 11 points?
1: 7 points.
0: Eh oui, c'est 7 points. 5 l'essai et 2 de plus pour la transformation. 50€ pour aller vous faire plaisir à la boutique du RC Van. Qu'est-ce qui vous ferait plaisir justement, Patrice? Il y a quelque chose comme ça que vous aimeriez acheter déjà?
1: Aucune idée, il faudrait que j'y aille pour voir.
0: Mais la difficulté, c'est de choisir. Hein. Il y a plein de trucs à la boutique.
1: Ouais, une écharpe, pourquoi pas.
0: Ouais, écharpe, c'est bien. Mais il restera des sous hein, avec 50€.
1: Bon, d'accord.
0: Écharpe, casquette, t-shirt. Il y a des t-shirts super classe, vous verrez.
1: D'accord.
0: Je suis pas très objective, je pense.
1: Pas de souci.
0: Bon, Patrice, on est ravis de vous offrir ce cadeau et on croise les doigts pour samedi. Match à suivre évidemment sur Ici Armorique dès 17h30 avec François Rosier et 18h coup d'envoi de ce match pour l'accession au top 14 face à Provence Rugby. Bonne journée, Patrice.
1: Bonne journée à vous, merci encore.
0: À bientôt, au revoir.
1: Au revoir.
0: Chaque matin, on partage avec vous notre coup de cœur breton, un lieu, une initiative, des créations. Et ce matin, c'est un livre. Si vous pensiez tout connaître de la Bretagne, détrompez-vous. On apprend plein de choses dans ce livre. Bretagne, petit, précis, futile et indispensable, écrit par Marie Duval-Kerivel, qui est notre invitée ce matin. Bonjour Marie.
3: Oui, bonjour Vanessa.
0: Ce livre est vraiment génial. Déjà, il est très beau, je tiens à vous le dire. Mais alors surtout, c'est une mine d'infos insolites et pourtant sérieuses où l'on apprend qu'il y a des championnats bretons comme le championnat du monde d'insultes et de disputes à Pontivy, que si les femmes portent un fichu bleu quadrillé de blanc, c'est qu'elles sont mariées alors que celui avec des fleurs sont pour les jeunes filles. Vous avez cherché combien de petites infos comme ça, Marie?
3: Alors, ma mission était d'en fournir 200 et en fait, je n'arrêtais plus. À 250, j'ai eu un coup de fil du directeur de la collection, là, de la direction d'institut qui m'ont dit mais arrête là, en fait, il va falloir faire un tome 2 pour la Bretagne. Donc j'en ai encore pas mal dans mes tiroirs, mais je me suis beaucoup amusée, j'ai beaucoup recherché, mais je me suis beaucoup amusée et j'ai pas mal écouté mes copains et j'ai aussi ouvert tous mes tiroirs de la mémoire et des sédiments familiaux.
0: Et c'est dans tous les domaines, hein, l'économie, la culture, la gastronomie, les expressions populaires, 195 infos insolites au total. On va pas toutes les citer, déjà on n'a pas le temps, et puis il faut garder la surprise. Mais j'ai appris par exemple que la jument de Michaud de Triane n'est pas une chanson bretonne à la base.
3: Ah oui, alors ça c'est, enfin il y a beaucoup de belles histoires. Je suis allée creuser dans les tréfonds de la mythologie et des histoires que les générations se transmettent l'une après l'autre. Mais la jument de Michaud, en fait, oui, c'est une chanson qui daterait du 15e siècle, peut-être même du 13e siècle, et son origine. Alors là, on se confond dans les tréfonds de la mythologie humaine, mais c'est une chanson qui serait une chanson peut-être qui parlerait d'un sabbat, les animaux étant des notables et un paysan interromprait une fête de sabbat. C'est aussi une chanson qu'on chantait en Bourgogne, autour de Beaune, au 15e siècle, à la fin d'une messe pour les disparus. Mais elle a des versions danoises, elle a des versions occitanes. C'est une bourrée à trois temps. Et dans la version bourguignonne, on ne parle pas de la belette, mais du lièvre. Donc j'ai trouvé des tas de versions.
0: Ouais,
3: je crois qu'il y a même une version en tahitien. Mais c'est Triane, en effet, dans les années 73, qui a fait revivre cette chanson qui est vraiment le folklore, on va dire, de l'humanité et qui l'a complètement popularisée et qui l'a rendue bretonne, quoi.
0: Vous avez recensé aussi les films tournés en Bretagne.
3: Ah oui, en fait, on parle de la Bretagne, mais on devrait dire Braise Hollywood. Il y en a vraiment une flopée, c'est le cas de le dire, et depuis très longtemps, hein, depuis les années 50, voire avant. Alors, la ville qui a été le plus, qui a été un lieu de tournage le plus fort, c'est en fait la ville de Locronan, dans le Finistère. Il y a des films comme Tess de Polanski, Les Chouans de Philippe de Broca, qui ont été tournés dans la magnifique petite ville médiévale de Locronan. Et ça, depuis, il y a une trentaine de films qui ont été tournés à Locronan, mais il y en a eu à Concarneau, à Dinan, à l'île de Bréa. Il y a aussi un clip qui a fait 118 millions de vues, donc c'est pas rien. C'est le clip sur la tribu de Dana, et il a été tourné au Cap Fréhel.
0: Ok. Voilà. Donc, voilà, il y en a
3: la 100... Bretagne et le cinéma, c'est quelque chose de très fort depuis longtemps.
0: 195 infos insolites au total dans ce livre. On parle de la température de l'eau, on parle de la guerre entre crêpes ou galettes, ça on n'y échappe pas, tout comme Nantes en Bretagne ou pas. Et puis alors ce chiffre qui nous a fait halluciner avec Justine, sur le beurre de micelle, 8 plaquettes de beurre sur 10 vendues en Bretagne sont du beurre de micelle. On pensait que c'était 10 sur 10, nous, mais bon, nous sommes crédules.
2: Oui,
0: il doit y avoir des Normands qui sont venus en Bretagne.
2: Des gens qui viennent
0: Bretagne.
2: En vacances et
0: C'est un livre que l'on peut picorer comme ça de temps en temps pour s'amuser, mais c'est très sérieux, c'est toujours très classe, hein, de ressortir ce genre de petites infos à la machine à café. Le centre du monde est à Saint-Caradec, tiens, par exemple. Je l'ai appris dans ce très beau livre. Ça s'appelle Bretagne, petit, précis, futile et indispensable. Ça vient de sortir aux éditions Galassé. C'était notre coup de cœur ici du matin. Merci beaucoup Marie, bonne journée. Voici Alain Chamfort avec Manu Reva. Il est 7h26. Oui, déjà. Et là, vous dites, oh là là, je pars dans 4 minutes. Ça va pas du tout. Ça va aller. On respire, on met ses chaussures. Oui, parce que là, vous êtes encore en chaussons, je vous rappelle. Allez, hop, hop.

0: fort avec Manu Reva à 7h29.
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0: Et dans l'info d'ici, dans deux minutes, on reviendra sur cet exercice incendie organisé hier dans le Morbihan. Il s'agissait de tester la chaîne d'intervention en cas de feu de forêt pour cet été. Reportage donc à suivre, ce sera après le 90 secondes. 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
6: Les députés valident une proposition de loi pour limiter notre exposition au cadmium, ce métal lourd toxique qu'on retrouve notamment dans les céréales, le blé, le riz. Le texte prévoit une réduction des taux de cadmium dans les engrais phosphatés. Une femme tuée de 58 coups de couteau à Martigues. Son compagnon est mis en examen en détention provisoire. Il assure qu'il ne l'a pas tuée. La victime a été retrouvée lundi dans son appartement inanimé avec plusieurs plaies sur les parties supérieures du corps. Dans le Gers, la polémique enfle après la disparition de Liana. On ne peut pas s'empêcher de se dire que ça aurait pu être évité, déclare la Fondation pour l'enfance. Le suspect était déjà au cœur de 3 procédures pour viol ou agression sexuelle. 2 avaient été classées sans suite. Après le méga feu dans l'Aude l'été dernier, les 3 agents de l'ONF auditionnés doivent sortir de garde à vue ce matin, soupçonnés d'avoir jeté une cigarette par la fenêtre de leur voiture. Ils patrouillaient dans la zone. Ils étaient passés quelques minutes seulement avant le déclenchement de l'incendie. Sur ici.fr, notre site internet, on vous fait vivre ce soir le match amical France-Côte d'Ivoire. Objectif, se mettre en jambe et partir du bon pied avant la Coupe du Monde de foot. J-12 avant l'entrée en lice de nos bleus. Coup d'envoi 21h10 au stade de la Beaujoire à Nantes. À Roland-Garros, on suit aujourd'hui les 2 demi-finales femmes. Marta Kostiuk face à Mira Andreeva et Diana Schneider face à la sensation polonaise Maja Rawlińska. La surprise de ce Roland-Garros sorti des qualifications.
0: L'info d'ici maintenant avec hier donc dans le Morbihan un exercice d'entraînement au feu de forêt. Plus de 300 pompiers bretons mobilisés dans le massif des Forges de Lannoy près de Josselin. Rendez-vous important qui a été mis en place depuis l'été 2022 qui avait été marqué par 2 incendies importants en Bretagne. 500 hectares étaient partis en fumée à Brocéliande, 2000 hectares dans les Monts d'Arrée. Depuis, les autorités en ont tiré les leçons, Jean-Michel Naga.
7: Oui, la première leçon, ça a été l'achat de ces grands camions-citernes ultra-modernes. Ils sont équipés de lance-canons et ça change tout en matière de sécurité, selon le capitaine Olivier Merlet, spécialiste de la lutte contre les feux de forêt dans le Morbihan.
8: Sur une ligne d'appui comme là, ils n'ont pas besoin de sortir pratiquement du véhicule puisqu'ils vont travailler à la lance-canon. Et donc là, on n'expose pas nos personnels en fait. Nous, dans le département, il y en a eu 8 d'achetés déjà dans un premier jet. Il y en a 4 autres qui arrivent l'année prochaine. Dans le département, on en a 48.
7: Et pour être plus efficace en intervention, le travail évolue aussi au poste de commandement. Le lieutenant-colonel Gilda Lopéré applique une stratégie bien précise.
9: On cherche donc ce qu'on appelle les points de rendez-vous, c'est vers où on va pouvoir arrêter le feu. Voilà. Une zone d'appui qui soit dégagée, sécurisée, sur laquelle on va pouvoir travailler, préparer l'arrivée du feu. Et toujours dans cette idée de rétrécir la tête du feu. Plus la tête de feu est rétrécie, moins j'ai besoin de mettre de moyens en fait.
7: Il faut donc anticiper et pour cela, les pompiers ont un nouveau logiciel à leur disposition. Il est capable de dire dans quelle direction et à quelle vitesse l'incendie va se propager. L'outil est conçu par Julien Camus de la société Kairos.
10: Il est en opérationnel. Hein. On a déjà plus de 400 utilisateurs partout en France. Hein. Il prend 150 paramètres. On peut simuler donc les largages, les interventions de terrain, des accélérations de vent ou des changements de direction. Et ce logiciel donc, est disponible pour tous les pompiers jusqu'en 2027. Il est financé par France 2030.
7: Et ils peuvent aussi compter sur les agriculteurs capables de fournir de l'eau, remplir des bassins d'approvisionnement. Pascal Nizan en a fait la démonstration avec 2 de ses collègues.
11: Déjà, on a le matériel, déjà qui est beaucoup plus gros pour approvisionner les piscines, là, déjà. Et puis, on peut être efficace rapidement. Quoi. On connaît super bien le terrain, puisqu'on est sur le local, donc on connaît tous les chemins, en fait.
7: Et cet exercice n'était d'ailleurs pas une première pour lui. Il était déjà intervenu l'année dernière pour un feu de chaume sur sa commune.
0: Et ce reportage de Jean-Michel Naga, vous le retrouvez en images sur ici.fr et via nos réseaux sociaux.
1: Dans le prochain journal, à 8h, Justine, on va faire le point sur ces cas de gale signalés dans le Morbihan.
0: Oui, c'était la semaine dernière, mais l'ARS Bretagne ne pense pas qu'il s'agisse de cette maladie. On vous dit pourquoi à 8h et déjà sur ici.fr. Reportage à suivre également dans une crèche bretonne où les tout petits passent plusieurs heures dehors chaque jour. Et ils en sont très heureux, les adultes qui s'occupent d'eux également.
1: Ça marche bien ça. Et en plus, ils sont moins malades, paraît-il. Je devrais peut-être faire ça, moi, aller plus souvent dehors. Parce que
0: je veux bien faire la matinale dehors. Enfin, pas quand il pleut des cordes, mais...
1: Il pleut pas des cordes.
0: Pas des cordes aujourd'hui.
1: Des petits crachins. On va vérifier ça avec Sébastien Decaune, Météo Bretagne. Alors, c'est des cordes ou c'est du crachin? On n'est pas d'accord avec Justine.
12: Ni l'un ni l'autre. Ce seront quelques averses, parfois plus modérées, localement orageuses. Rien d'excessif en tout cas, mais c'est vrai que ce sera mitigé aujourd'hui avec du vent qui va souffler assez fort, notamment près du littoral. Alors, 50 à 60 km/h pour les rafales dans les terres, 60 à 70 tout de même en bord de mer. Côté température, on relève 13 à 15 degrés ce matin et puis seulement 17 à 18 degrés sont prévus pour cet après-midi. C'est 3, voire 4 degrés de moins que les valeurs de saison. Demain, on notera une petite accalmie côté vent et puis côté précipitation. Ce sera sec demain matin dans l'intérieur des terres, entre nuages et éclaircies. Quelques petites ondées possibles très localement dans l'intérieur l'après-midi. Et puis les températures de demain seront en baisse. Pas plus de 7 à 9 degrés demain dans les terres, 10 à 12 en bord de mer et puis des valeurs stables l'après-midi. Samedi matin, une nouvelle perturbation va nous cueillir dès le réveil avec de la pluie et du vent. Ça ira mieux au fil des heures. La journée de dimanche annonce, on va dire, très correcte, avec des éclaircies puis des températures qui remonteront pour atteindre 19 à 22 degrés.
1: Merci Sébastien, à tout à l'heure. Tout va bien sur les routes bretonnes, on n'a pas de difficultés, que ce soit en Ille-et-Vilaine, dans le Morbihan ou les Côtes d'Armor. Ça roule bien ce matin, bien sûr, vous nous appelez si vous constatez des difficultés, on ne peut peut-être pas tout voir non plus. 02 99 67 35 35.
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1: C'est pour qui les cadeaux des Bleus?
0: Oui, c'est pour moi. J'ai
1: on va ouvrir nos pochettes surprises de l'équipe de France. Alors on ne sait pas qui il y a dedans. C'est tout le principe de ces petites pochettes surprises. Avant 9h, on les ouvre. Justine veut Kylian Mbappé ou Désiré Doué?
0: Allez, Mbappé, je vous laisse Désiré Doué. Je vous... Ou alors il y a Ousmane Dembélé?
1: Oui, il y a Ousmane Dembélé. Moi, je veux bien Tchouaméni aussi. Moi, je les veux tous, en fait.

0: Harmonie, c'était Bernard Lavillier et Jimmy Cliff. Vous avez vu, il parle de galettes, de grosses galettes dans la chanson.
1: Ça donne faim.
0: Et puis de grosses galettes saucisses. Voilà, ça c'est la chanson version bretonne. Il est 8h20.
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0: Je crois que c'est pas les mêmes galettes dans la chanson.
1: Non, pas non.
0: Elles sont pas très très bonnes celles-ci. Bon début de journée avec Ici Armorique, la seule radio qui vous sert à l'heure du petit déjeuner. 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C'est aussi la radio qui vous fait sourire grâce à toute la bonne humeur de l'équipe. Et on a le chef de la bonne humeur chaque matin, l'homme le plus feel good des réseaux sociaux, c'est Evan de Bretagne. Bonjour Evan.
4: Bonjour tout le monde, c'est l'heure de la bonne idée, 100% pur beurre. Ça ne vous a pas échappé, il fait de plus en plus chaud. Alors pour tenter de réduire la température à l'intérieur des bâtiments, des hangars ou des entrepôts, certains optent pour la peinture blanche sur le toit. En gros, ils peignent les toitures en blanc avec une peinture spéciale qui permet de réduire la conduction thermique et de renvoyer les rayons du soleil. Et c'est assez flagrant, des tests ont été faits entre une surface blanche et une surface noire sur un toit qui est exposé en plein soleil, la température peut varier de 20 degrés. Du coup, avec le toit blanc, la température à l'intérieur du bâtiment, elle, peut baisser de 6 degrés. Une initiative qui réduit clairement la consommation des climatiseurs et constitue une manne d'économie pour les entreprises. Sans compter sur le confort des salariés, plus il fait chaud, plus c'est difficile de travailler hein, dans certains bâtiments ou entrepôts. Donc, autant réduire un peu la température. Et puis, en même temps, un toit qui soit blanc ou noir, bah, en général, on le voit pas. Donc, pourquoi s'en priver ? Une entreprise finistérienne baptisé Cool Roof, a développé sa technologie et intervient sur les bâtiments professionnels avec une peinture réflective, comme on dit, qui est réalisée à partir de coquilles d'huîtres. Et ce sont les coquilles d'huîtres qui aident à renvoyer les rayons du soleil. Quant aux particuliers, bah, c'est encore un peu compliqué parce qu'il faut garder une harmonie entre toutes les maisons, entre toutes les couleurs de toit. Mais ça viendra. Les mentalités changent, les technologies de peinture évoluent et permettront bientôt d'avoir le même effet sans forcément devoir tout peindre en blanc. Affaire à suivre donc. Mais en tout cas, c'est déjà une très très bonne idée. Le chiffre du jour, c'est 1989, la date du dernier nettoyage du viaduc ferroviaire de Morlaix. 37 ans. Bon, il serait peut-être temps de passer un petit coup de Karcher là, non ? À demain pour une nouvelle bonne idée.
0: Merci beaucoup Evan, il est 7h42.
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0: 7h43, voici le dernier titre de Florent Pagny, Je sais qui je suis.

0: Pagny avec Je sais qui je suis. Il a quitté The Voice après une 7e victoire consécutive, Laurent Pagny, et il continue sa tournée. La tournée qui s'appelle Le Retour, et après il y aura la suite du retour. Parce que ouais, voilà, il y a toujours beaucoup de demandes pour les concerts de Laurent Pagny. On le verra au plus proche de nous, ce sera au Zénith de Saint-Herblain à Nantes, parce que, eh ben non, on n'a toujours pas de Zénith.
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0: L'incertitude est grande dans les entreprises et les organismes de formation, alors que le gouvernement envisage de baisser drastiquement le budget de l'apprentissage pour 2027. On en parle ce matin, Justine, avec la directrice du pôle formation de la CCI d'Ille-et-Vilaine.
3: Bonjour Laurence Piquerel.
4: Bonjour.
3: Alors, on parle d'une baisse de 88%. C'est énorme et assez soudain, diriez-vous ?
4: Tout à fait, c'est la nouvelle qui est tombée vendredi dernier, donc à notre grande surprise, puisqu'on s'attendait à une baisse de 50%. Hein. On a été quand même prévenu de cela, de la dotation versée à l'État en direction des régions pour financer l'apprentissage. Alors, ce n'est qu'une part du financement de l'apprentissage, parce que les organismes de formation sont autrement financés en direct par l'État, par le biais de France Compétences, dont on entend parler souvent du déficit. Et là aussi, l'incertitude est forte. Donc, on évolue dans un climat d'incertitude totale dans les temps qui courent.
3: Et en plus, il y avait déjà eu une baisse l'année d'avant, je crois.
4: Tout à fait. En fait, on vit vraiment, après un engagement très fort de l'État en 2018 pour soutenir l'apprentissage, et ça a fonctionné, puisque le nombre d'apprentis a explosé en France, et je pense que l'image de l'apprentissage a été largement redorée depuis cette réforme. Eh bien, on vit depuis 2 ans un désengagement fort des services publics à destination de l'apprentissage. Pour autant, nous résistons, je tiens à le dire, et on est toujours présents, on prépare une rentrée dynamique dans nos différents organismes de formation. Nous, c'est la Faculté des Métiers et Ferrandi Paris Campus de Rennes. Et on voit que les entreprises croient encore en l'apprentissage. Donc, c'est aussi le message d'espoir que je veux délivrer ce matin.
3: Alors, avant de le détailler, Laurence Piquerel, tout de même, quelles conséquences ça pourrait avoir, cette baisse du budget de l'apprentissage ?
4: Alors, cette baisse de la dotation du Conseil régional, si on parle de celle-là, là, les 88% de baisse annoncée vendredi dernier, c'est très important pour nous parce que c'est comme ça que la région peut soutenir l'investissement dans les centres de formation en apprentissage. Donc c'est beaucoup d'inquiétude pour nous parce que, en fait, l'argent que l'on touche de France Compétences nous permet de financer le fonctionnement, mais l'investissement est largement soutenu par les régions aujourd'hui et on est très inquiet face à cette évolution, à savoir si on va pouvoir maintenir des équipements de qualité et par quels moyens. Oui, c'est une forte inquiétude.
3: Ça voudrait dire aussi peut-être que des jeunes qui voudraient se lancer dans l'apprentissage ne pourraient pas, et à l'inverse, des entreprises aussi qui voudraient accueillir des apprentis n'en trouveraient pas ?
4: Alors, je pense pas. Quand je parle de la problématique sur les investissements, ça veut dire que ce sera un problème à moyen terme, pas immédiat. Les jeunes ont encore, il y a de la place en apprentissage pour la rentrée prochaine. Il faut pas s'inquiéter, il faut pas que ça jette un message trop sombre sur l'apprentissage qui était en train d'être éclairé. Et à mon avis, faut garder en tête que pour les entreprises et pour les familles, l'apprentissage c'est vraiment une valeur refuge dans ces temps de crise. C'est vraiment la voie de la formation qui insère le plus efficacement possible, qui répond aux besoins en compétences des entreprises. Et vous le savez comme moi, les entreprises peinent encore à recruter leurs compétences de demain. Donc, moi, je ne crois pas en un désengagement soudain des entreprises, même si elles sont bousculées, c'est vrai. Mais charge à nous de les accompagner en mieux pour trouver des apprentis de qualité.
3: Et rappelez-nous, Laurence Piquerel, justement, vous qui êtes directrice du pôle formation de la CCI d'Ille-et-Vilaine, quels apprentissages vous accompagnez, pour quelles entreprises et combien par an?
4: Oui, alors nous c'est très vaste, puisqu'on forme 2200 apprentis sur le territoire d'Ille-et-Vilaine et à Lorient. Donc en Ille-et-Vilaine, c'est à Rennes, Saint-Malo, Fougères. Ce sont des apprentis dans des secteurs très très variés. On forme du CAP au Bac+5 dans les métiers de l'hôtellerie-restauration, du commerce, de la santé, de l'industrie. Donc c'est très vague et très vaste, pardon. Et je peux vous dire qu'il y a des places encore. Nous avons des offres de recrutement à pourvoir pour la rentrée prochaine. C'est encore possible de s'inscrire. Je pense à l'optique sur le secteur de Fougères. On a l'industrie qui pousse beaucoup, l'optique qui est présent aussi. Voilà. Franchement, il ne faut pas se désespérer. C'est plutôt un problème de gestion pour nous, les organismes de formation qui se posent ici.
3: Et alors justement, vous prévoyez d'agir peut-être, de demander au gouvernement de revenir sur sa décision ?
4: Alors, on agit depuis plusieurs mois, hein, puisqu'on voyait ces différentes mesures arriver. En fait, nous, comme vous l'avez dit, moi, je dirige des centres de formation qui relèvent de la CCI. Donc, on a la chance d'avoir une tête de réseau CCI France qui est très active, qui fait du lobbying. C'est la chance d'être accroché à une chambre de commerce, hein, qui fait du lobbying auprès de l'État pour que le désengagement soit pas trop fort vis-à-vis de l'apprentissage. Donc oui, nous agissons fortement.
3: Ah ben c'est...
4: Et les réseaux de CFA aussi agissent.
3: Alors on espère que vous y arriverez. Merci beaucoup Laurence Piquerel d'avoir été en direct sur ICI Armorique ce matin. Vous êtes la directrice du pôle formation de la CCI d'Ille-et-Vilaine.
0: Il est 7h52. Vous avez fait une bonne interview, Justine. Et vous avez été sage.
3: Ah,
0: donc,
3: j'aurai un cadeau. Ah.
0: Dans 3 minutes, on va enfin découvrir quelle figurine de l'équipe de France nous avons eue dans
3: quelle
0: notre pochette surprise. Voilà. Si vous voulez voir en direct, allumez la télé sur France 3, ici Bretagne. Sinon, à la radio, on vous racontera. Hein. Justine, elle veut Désiré Doué.
3: Non.
0: Ou Kylian Mbappé.
3: Dembélé.
0: Enfin, non, Dembélé. Pas... Elle les veut tous. Allez, réponse dans 3 minutes. Juste après, Thelma Houston. C'est Don't Leave Me This Way. Et après, distribution de cadeaux. C'est Noël avec l'équipe de France de foot.

0: Prince, Leave Me This Way avec Thelma et Houston. On vous en parle depuis 6h ce matin. On s'est fait des petits cadeaux avec Justine ce matin.
1: Enfin, vous m'avez fait un beau cadeau.
0: Oui, bah, ça fera à vous après d'acheter d'autres cadeaux. Parce que comme ce soir, c'est un match amical des Bleus, qu'on lance un petit peu l'opération tous derrière l'équipe de France. Oui, voilà, on a des petites pochettes surprises avec des joueurs dedans et on va découvrir ce qu'il y a dedans parce qu'on ne sait pas à l'avance, c'est des pochettes surprises. C'est qui Justine, vous avez qui? Ah, c'est bien, c'est Cherki. Voilà, Cherki.
1: On voit.
0: Voilà, et après on les collectionne.
1: Ah oui, d'accord.
0: Alors moi j'ai qui?
2: J'ai Mbappé.
0: Mais non. Ah non, c'est pas du tout Mbappé.
1: Mais non.
0: Mais pas du tout, c'est qui? Je sais même pas qui c'est. Super, je connais bien mes joueurs d'équipe de France.
1: C'est Ah oui, mais non, pas du tout. Alors mais oui, non. Alors c'est ça, il y a des noms qui nous trompent. Je ne sais pas qui j'ai non plus.
0: Super, on va réviser nos joueurs. C'est pas Désiré Doué, moi?
1: Moi, c'est Barcola que j'ai.
0: C'est qui, moi? Oh là là, bah on est vachement doué. On est prêts pour la Coupe du Monde. Comment on sait qui c'est?
1: Ah,
0: c'est Désiré Doué?
1: C'est Ekiti.
0: Ekitike, oui, mais il joue même pas, il est blessé. N'importe quoi. J'en veux pas.
1: Bon, on va réviser, hein.
0: On va les mettre sur notre bureau. Bon, voilà, c'était notre petit cadeau du matin.
1: Moi, c'est sûr, c'est Barcola.
0: Ok, c'est Barcola. Bah oui, avec ses cheveux, avec ses petites tresses. Ils sont trop mignons, on va les garder. Voilà. Allez, les Bleus, ce soir, à la Beaujoire, à Nantes.
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0: Stéphane Bern nous a rejoint. Chaque jour, on fait un peu d'histoire avant l'actu. Et ce matin, on voyage au temps où l'aluminium valait de l'or.
8: Napoléon III réservait ses services en aluminium à ses invités d'honneur. Aujourd'hui, on le froisse et on le jette sans y réfléchir à deux fois.

0: dans la cryolite. Une formule quelque peu barbare pour les non-initiés qui désigne l'extraction de l'aluminium contenu dans la bauxite à partir d'une activation électrique. Fort de cette découverte, le physicien installe son usine à Froges, au pied des Alpes. Là, les torrents dévalent les pentes et la force hydraulique permet de produire l'électricité nécessaire pour industrialiser ce nouveau procédé. Beau travail de la part de Paul Héroult, il a bien turbiné. L'aluminium va perdre en valeur mais devenir un incontournable de nos vies modernes. Et là, tout s'emballe. On en trouve désormais partout, dans nos cuisines, les transports et même l'aéronautique. C'est difficile à croire, mais à une époque, une simple boîte de conserve aurait eu quasiment la même valeur qu'une chaîne en or. En revanche, c'est moins joli à porter autour du cou.
1: Merci beaucoup Stéphane Bern. Bon, bonne nouvelle, j'ai Désiré Doué finalement.
2: Vous avez trop de chance.
1: J'ai trop de chance, j'ai l'ancien René, la la la.
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1: Et bon jeudi, nous sommes aujourd'hui le 4 juin, ici Armorique, il est 8h. Toute l'actualité en Bretagne, c'est votre journal avec Justine Sauvage. La gale a-t-elle fait son apparition dans le Morbihan ?
2: Pas si sûr, répond l'Agence régionale de santé de Bretagne, alors qu'une quarantaine de cas de gale ont été signalés sur la commune de Baden dans le Morbihan. L'ARS indique poursuivre ses investigations et évoque une toute autre piste, Cataluguin.
4: Ces possibles cas de gale ont tous été signalés à la fin du mois de mai, des signalements pour des enfants de 3 à 11 ans fréquentant deux écoles de Baden et pour trois adultes du centre de loisirs de la commune. Mais le nombre de cas ainsi que la chronologie des cas signalés font penser qu'il ne s'agit pas de la gale, explique l'Agence régionale de santé en Bretagne. En effet, la maladie se transmet par un contact avec la peau prolongée et surtout les symptômes apparaissent au bout de plusieurs semaines. Pour en savoir plus, l'ARS a donc dépêché un dermatologue hospitalier qui a déjà vu 6 malades à Vannes et il confirme que 5 d'entre eux n'ont pas la gale. Le spécialiste poursuit ses consultations aujourd'hui directement dans l'une des écoles de Baden et c'est ce soir qu'il doit en dresser le bilan. En attendant, l'ARS Bretagne évoque déjà une autre piste plus plausible que la gale, celle des chenilles processionnaires du chêne. Leur présence a été confirmée sur 2 sites fréquentés par les enfants.
2: Et donc l'ARS Bretagne communiquera en fin de journée les résultats de ses investigations. Info à retrouver sur ici.fr et nos réseaux sociaux. Sur notre site, on vous explique aussi que le commandant du Tagore, ce pétrolier de la flotte fantôme russe, a raisonné au large de la pointe bretonne par la marine française. Eh bien, il a été placé en garde à vue. Cet homme de nationalité russe encourt 1 an de prison et 150 000 euros d'amende pour défaut de pavillon et surtout refus d'obtempérer. L'armateur, lui, est en cours d'identification. Il peut être condamné aux mêmes peines.
1: Une belle idée dans une crèche de Châteaubourg en Ille-et-Vilaine.
2: Les enfants y passent plusieurs heures dehors chaque jour. Expérimentation lancée en septembre dernier à la crèche Rigolo comme la vie. Et si cette pratique est très courante dans les pays nordiques, en France en revanche, les structures qui l'ont adoptée sont encore rares. Pourtant, les résultats dans cette crèche bretonne sont positifs, Valentin Belleville.
5: Oh là là, il y a plus beaucoup de feuilles mortes. Hein.
6: C'est les feuilles, il met dedans les feuilles.
7: Dans le jardin de la crèche, autour de Mélanie, la directrice, plusieurs enfants ramassent des feuilles et les posent dans des casseroles. C'est pour faire quoi ça?
8: Un gâteau.
7: Tu fais un gâteau à quoi?
8: Chocolat.
7: Tu pourras m'en donner une part?
8: Oui.
7: Ah, c'est gentil. Ici, les enfants sont dehors entre 3 et 5 heures par jour. Quand c'est possible, ils mangent dehors. Certains dorment dehors également. Et au réveil, il y a de la place pour se dépenser.
9: Ils vont venir courir. On a une butte de terre qu'on a volontairement aussi mis. Donc, ils peuvent monter, descendre. Donc, en fait, ils vont aussi travailler leur motricité d'une manière différente.
7: Et les bénéfices sont là. Moins de bruit, moins de conflits, une ambiance plus apaisée et des parents ravis.
9: On a des retours très bons des familles qui retrouvent des enfants plus apaisés le soir.
7: Et certains y ont pris un peu trop goût, comme explique Virginie, animatrice petite enfance.
10: Une maman qui nous a même évoqué que l'un des enfants qu'elle a aujourd'hui, le soir c'est compliqué de le faire rentrer dans la maison. Il est tellement épanoui dehors, puis je pense qu'il se découvre aussi des potentialités motrices.
7: L'expérience a débuté en septembre dernier et pourrait s'étendre à d'autres crèches du réseau Rigolo comme la vie dans les mois qui viennent.
11: Les petits bâtons de bois.
2: Et si ça vous intéresse, malheureusement, la crèche de Châteaubourg est déjà complète pour la rentrée prochaine, mais on peut toujours la contacter car des places peuvent se libérer. Reportage de Valentin Belleville que vous retrouvez avec de très belles photos, comme souvent sur ici.fr. 300 pompiers bretons ont participé.

0: hier un exercice feu de forêt dans le massif des Forges de Lannouët, c'est près de Josselin, donc dans le Morbihan. L'occasion de tester la chaîne de commandement, également le nouveau matériel. Reportage dans le journal de 9h et puis déjà sur ici.fr. Si vous le voulez également aujourd'hui, vous pouvez visiter le Cross Atlantique à Étel. Il fête ses 60 ans et le Centre Régional Opérationnel de Surveillance et de Sauvetage en Mer ouvre donc ses portes au public pour l'occasion. Une visite est également à suivre dans la info d'ici de 8h30. À Saint-Brieuc, le centre-ville est en pleine effervescence depuis quelques jours. En cause, l'ouverture de plusieurs nouveaux commerces, une boucherie, une parfumerie ou encore une épicerie située rue Saint-Gouénaud. Quel dynamisme, me direz-vous, sauf que ces commerces sont tous des faux. Ils ont été créés, de toutes pièces pour le tournage d'un film avec Pierre Lottin et Philippe Catherine. Malgré tout, les passants s'arrêtent et ils en profitent pour aller dans les vrais commerces de la rue. Sam, Pierre-Jacques et Stéphanie, vrais commerçants de Saint-Brieuc, sont ravis.
1: Carrément, il y a eu ce truc-là de « Oh, mais une boucherie, mais c'est super !» Ah bah non, effectivement, c'est une boucherie, mais fictive. Clairement fictive. Donc, c'est drôle. Donc, qu'elle soit vide avec du faux ou du vrai, autant qu'elle soit vide avec quelque chose. Ça fait venir du monde.
2: Ah oui, on a été invité à voir tous les décors. Donc, il y a la boucherie, il y a une pièce derrière, la chambre froide, il y a un appartement, c'est magnifique. C'est beaucoup de boulot.
3: Et la rue reste ouverte. Il y a beaucoup de passages, les gens sont curieux. Ils viennent assister aux scènes de tournage, donc ouais, c'est top. Et puis en même temps, ils viennent faire un petit tour dans nos boutiques, donc c'est très bien.
0: Et attention, ces faux commerces de Saint-Brieuc vont disparaître le 19 juin. En attendant, vous les voyez en photo sur ici.fr.
4: On le savait, mais une étude le confirme à nouveau. La Bretagne est une destination touristique de choix.
0: Et parmi les préférées même des Français, selon une étude réalisée par Tourisme Bretagne, en partenariat avec ADN Tourisme Sensation Bretagne et une centaine de destinations françaises, la Bretagne a même une notoriété spontanée. Ça veut dire que quand on demande aux touristes si on vous dit vacances à la mer, quelle destination vous vient spontanément à l'esprit? Eh bien, la plupart répondent la Bretagne. Justine Leblond.
5: Car ce que les vacanciers français privilégient le plus dans leur choix de destination, selon cette étude, c'est le calme, le ressourcement et les paysages. Ça compte davantage que les animations pour plus de la moitié des voyageurs interrogés. Et ça tombe bien pour la Bretagne. L'espace, la nature, la mer sont des critères qu'on retrouve beaucoup dans la région. Autre atout breton, l'argent. La Bretagne est une destination financièrement raisonnable. Un point primordial pour un tiers des Français dans leur choix de lieux de vacances. Dinard, Quiberon ou encore Cancale sont sous la moyenne tarifaire des stations touristiques françaises, que ce soit sur le plan de l'hébergement, du prix du café, des activités ou encore des campings. Ça coûte ainsi près de 3 fois moins cher de partir à Perros-Guirec qu'à Saint-Tropez.
0: Ouais, les détails de cette enquête, Justine, vous les amis sur ici.fr. En foot, on l'a dit, le mondial, c'est dans une semaine que ça débute, mais le premier match des Bleus, ce sera le 16 juin. En attendant, ils jouent ce soir à Nantes un match amical contre la Côte d'Ivoire. C'est à partir de 21h et à vivre sur ici.fr. Nos joueurs du Stade Rennais sont en vacances, enfin à part Brice Samba. Ils reprendront le 29 juin avec déjà plusieurs matchs amicaux programmés. Le 9 juillet par exemple contre Caen, ce sera à Vitré. Le 17 juillet face à Guingamp, match à Dinard. Handball, malheureusement, le Cesson Rennes a perdu hier soir le derby contre Nantes. Nos irréductibles se sont inclinés 35-26. Et puis cette nuit, le Finistérien Nicolas Luneven a remporté lui la solitaire du Figaro Havre. Il termine 4e de la 3e étape entre Pornichet et Le Havre, une étape qui a été gagnée par Paul Morvan.
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4: La météo de votre jeudi, c'est Sébastien Decaux de Météo Bretagne qui est avec nous et c'est toujours perturbé, hein.
7: Oui, c'est très mitigé durant cette journée de jeudi, instable, frais, avec du vent, donc voilà, la totale, avec un ciel très variable, hein, sur tous nos départements, tout au long de cette journée. Les rafales de vent pourront atteindre de secteur ouest, hein, 50 à 60 km/h dans les terres, 60 à 70 sur le littoral, parfois même 80 sur les îles. Côté température, en ce début de journée, il fait 13 à 14 degrés, ça va avoir du mal à grimper cet après-midi, on prévoit 17 à 18 degrés, c'est 3 à 4 degrés de moins que les valeurs de saison. Demain vendredi, on notera une accalmie, le matin notamment, avec un temps sec dans les terres, quelques petites ondées le long du littoral et puis un ciel plus variable partout l'après-midi. Attention, la fraîcheur sera de retour demain matin, 7 à 9 hein, dans l'intérieur, 10 à 12 sur nos côtes et puis toujours 17 à 19 l'après-midi. Samedi, eh bien, on se réveillera avec de la pluie et du vent fort, menace de coups de vent même hein, sur le littoral. Ça sera mieux l'après-midi et surtout en soirée avant une journée de dimanche. beaucoup plus réjouissante avec le retour des éclaircies et de températures plus confortables. 19 à 22 degrés dimanche après-midi.
4: Merci beaucoup. À tout à l'heure, Sébastien. Il est 8h09, la route, c'est pas trop mal hein, pour le moment. Ça va, on a un petit peu de monde pour rentrer sur Rennes. Les principales difficultés, comme d'habitude, j'ai envie de dire, pour rejoindre la rocade, notamment par le sud, partout ailleurs. Ça roule bien, c'est légèrement chargé pour rejoindre Vannes par le sud, mais sinon, tranquille.
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4: Il est 8h09, voici Michel Berger avec celui qui chante. Et puis juste après, celui qui joue et celui qui gagne 100 euros de carte carburant ce matin.

0: Michel Berger, c'était celui qui chante à 8h12.
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0: Et merci de commencer votre journée avec Ici Armorique, la radio qui réveille les Bretons tous les matins entre 6h et 9h, qui se regarde aussi à la télé sur Ici Bretagne. Actu locale, musique et bonne humeur, c'est pas juste un jingle, c'est vraiment ce qu'on vous propose tous les matins. Et puis on a aussi des cadeaux, cadeaux qui valent de l'or. Dans le jeu de la carte postale, tous les matins, on vous offre des cartes carburant et le montant augmente au fur et à mesure quand on ne trouve pas la carte postale. On en est à 100€ ce matin de carte carburant avec 7 cartes postales qu'on charge depuis quasiment une semaine. Cher ami, le temps me paraît tellement long que j'ai compté mes pas jusqu'à la cathédrale où je me désespère de te revoir. Vos propositions déjà, Dol de Bretagne, Tréguier, Saint-Brieuc, Vannes, Saint-Paul-de-Léon, Saint-Malo, Guisseny et le Vieux-Marché. On a donné un indice hier, quand on arrive à 100€, on donne un indice de plus. Il n'y a pas de cathédrale dans cette ville. Et l'indice Notre-Dame de Paris qu'on nous a donné est très bon. Alors à votre avis, d'où a été envoyée cette carte postale? 02 99 67 35 35. On prend deux appels et je croise les doigts pour vous.
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0: C'est pas vrai, le rendez-vous anti-arnaque avec vous, Aude Razo, et avec Michel Drucker ce matin. Le vrai Michel alerte les internautes. Un compte Facebook utilise son image pour nous faire acheter un pseudo-médicament.
6: Oui, voilà ce que Michel Drucker, le vrai Michel Drucker, nous écrit. Attention, on utilise mon visage et ma voix pour la vente d'un médicament anti-douleur articulaire. Ne vous faites pas avoir, poudre de perlimpinpin. Alors, petite recherche de mon côté, j'ai trouvé la vidéo dont il parle. On écoute.
7: Il y a 3 ans, je me suis retrouvé dans une situation dont je ne parlais à personne. Des douleurs dans les genoux, le dos bloqué, les épaules et la nuque comme du bois. Mais tout a changé quand j'ai entendu parler de la boisson spéciale du docteur Grégoire Gibault. Au bout de 3 jours, la douleur avait complètement disparu. J'ai passé 80 ans et je me sens comme à 50.
6: C'est la voix de Michel Drucker, vous la reconnaissez, c'est son visage aussi, mais Michel Drucker donc n'a jamais dit ça. Tout est truqué. Problème, certains internautes vont se rendre compte tout de suite qu'il y a en tourloupe, mais d'autres pas du tout.
0: Et d'ailleurs, Aude, beaucoup d'auditeurs vous contactent parce qu'ils se font piéger par des pubs comme ça.
6: Oui, Françoise, par exemple, elle me dit qu'elle a acheté des gélules contre la maladie d'Alzheimer, soi-disant vantées par le célèbre docteur Simès. Un autre auditeur me raconte, lui, qu'il est tombé sur une image du comédien Artus qui lui vendait des pilules minceurs. Artus, le docteur Simès, Michel Drucker, ils ont tous alerté un jour ou l'autre sur ces pubs mensongères, mais c'est sans fin, elles reviennent toujours. Donc mon conseil, il est tout simple. Quand vous voyez une célébrité vous vanter un médicament sur les réseaux sociaux, vous n'achetez pas. Voilà. Même si vous êtes malade, que vous avez tout essayé, un produit qui a besoin de mentir pour faire sa pub est forcément suspect.
0: Merci beaucoup, Aude Razo. Julien Doré qui vante un shampoing pour les boucles, n'achetez pas. Hein. Il n'a pas besoin. Non, il est bon naturellement, c'est ça. J'étais sûre qu'elle allait dire un petit truc. Voici Billy Paul avec Your Song. Et puis juste après, c'est le jeu de la carte postale. À tout de suite.

0: Paul avec Your Song à 8h19. Allez, on y croit, la carte postale tous les matins, c'est l'occasion de gagner des cartes carburant avec, ça peut monter vite, hein. On est à 100 euros.
1: Sans patate.
0: Sans patate aujourd'hui, oui. Le principe, on vous lit une carte postale, à vous de retrouver depuis quelle commune de Bretagne elle a été envoyée. On prend deux auditeurs chaque matin, c'est Daniel qui va tenter sa chance depuis Pipriac. Bonjour Daniel.
2: Bonjour Anissa.
0: Cher ami, le temps me paraît tellement long depuis que... Alors, je recommence. Cher ami, le temps me paraît tellement long que j'ai compté mes pas jusqu'à la cathédrale où je me désespère de te revoir. Daniel, d'où a été envoyée cette carte postale ?
2: Plomeur dans le Finistère.
0: Pourquoi ?
2: Il y a les amis de la chapelle de Trinity, spécialisée dans le domaine des patrimoines. Et il y a à la torche une représentation fleurie, où il y a eu, de Notre-Dame de Paris.
0: C'est vrai que l'indice Notre-Dame de Paris est très très important. Mais ce n'est pas Plumeur.
2: Non,
0: Daniel. Bon, vous reviendrez, elle ne sera peut-être pas trouvée encore aujourd'hui, hein, j'en sais rien.
2: Peut-être.
0: À voir. On vous embrasse, Daniel, bonne journée.
2: Bonjour.
0: Au revoir. Montfort-sur-Meux, c'est la direction qu'on prend maintenant pour rejoindre Philippe. Bonjour Philippe.
3: Oui, bonjour équipe.
0: Ça va bien Philippe ?
3: Ça va très bien, merci, et vous ?
0: Ben oui, nous ça va, on aimerait bien vous offrir 100 euros de carte carburant, vous voyez, ce matin. Alors à votre avis, cette carte postale, vous l'avez trouvée ?
3: Alors moi j'ai ma petite idée, je pense à Saint-Jacques-de-la-Lande par rapport à Saint-Jacques-de-Compostelle. Et vous avez fait un petit clin d'œil hier au bossu de Notre-Dame. J'ai pensé aux tours de Saint-Jacques à Paris.
0: C'est quoi les tours de Saint-Jacques à Paris ?
3: Par rapport au film où on voit les fameuses... comment ça s'appelle ? J'ai un petit trou de mémoire. Les gargouilles.
0: Ah oui, d'accord, ok. Oui, mais non. Oui, non. Mais non.
1: Je suis en train
0: Philippe.
1: De regarder. Ah oui, c'est la tour qui reste à Paris, la tour Saint-Jacques. D'accord, je savais pas qu'elle s'appelait comme ça.
0: Bah oui, ouais. Rapport avec Notre-Dame de Paris, Saint-Jacques de la Lande.
1: Saint-Jacques de la Boucherie là-bas.
0: C'est pas Saint-Jacques de la Lande, mon cher Philippe.
3: C'est pas Saint-Jacques.
0: C'est pas ça non plus. Donc on rajoute encore deux propositions de plus. On a eu Dol de Bretagne, Tréguier, Saint-Brieuc, Vannes, Saint-Paul-de-Léon, Saint-Malo, Guisseny, le Vieux Marché, Plumeur et donc Saint-Jacques-de-la-Lande. On rajoute 15 euros de plus demain, ce qui fait que demain vous pourrez gagner 115 euros de carte carburant. Vous pourrez jouer dès 8h10 avec Delphine Sévenot demain. Les reportages ici en Bretagne vous font découvrir tous les jours la vie dans les communes de Bretagne. On est cette semaine à Château-Giron avec Christine Zazial. C'est ambiance shopping ce matin.
4: C'est au numéro 52 de la rue de la Madeleine, qui est la rue principale de Château-Giron, qu'on se retrouve devant Pirouette, où je suis attendue par Mathilde Givestre. Bonjour.
5: Bonjour.
4: Pirouette, cacahuète.
5: Oui, un classique. Quand oui, cette porte.
4: Ne demandez pas aux gens de chanter cette chanson quand ils arrivent chez eux.
5: Ils la font de même.
4: Seulement voilà, ce concept store, réputé notamment pour ses vêtements d'occasion pour enfants, n'en montre pas dès l'entrée.
5: Il y a deux parties dans la boutique. La première, où vous entrez
4: avec le comptoir.
5: On a des bijoux pour les mamans, ou les femmes en général. On n'a pas besoin d'être maman non plus. Hein. Trousse de toilette, foulard, les jeux d'éveil, des doudous qui font des petits bruits blancs pour aider à s'endormir. Ou de la musique.
4: C'est quoi un bruit blanc ?
5: Un bruit blanc, c'est un bruit de tous les jours.
4: Un bruit de la nature, comme ça,
5: par exemple, la pluie.
4: Ah, c'est un bruit blanc, là, la pluie ?
5: Oui. L'aspirateur aussi, mais bon, c'est moins fun.
4: Rassurez-vous, les berceuses, ça fonctionne encore.
5: On met le petit module dans la peluche et ça aide l'enfant à s'endormir. Et dès qu'il pleure, ça redémarre. Donc, c'est parfait.
4: Et alors après... Ah oui, je vois, il y a un petit couloir, là, qui nous emmène du côté peut-être des vêtements. Bonjour. Il y a des clients justement.
5: C'est ça.
4: Avec le client qui lui est dans...
5: Ah oui, tout neuf, tout arrivé, tout beau.
4: Dans sa poussette.
5: Exactement. Voilà.
4: Les petits vêtements sont présentés sur cintre et dans de jolies corbeilles en osier posées sur un îlot central. C'est plus pratique pour fouiller et trouver son bonheur.
5: Du 0 aux 3 ans, c'est de la seconde main sélectionnée par mes soins. Pas taché, pas troué, tout prêt à avoir une deuxième vie, voire une troisième vie. Vous avez aussi des livres en seconde main.
4: Voilà, il y a une petite alcôve adorable avec comme une une petite bibliothèque.
5: Voilà, et souvent les enfants en fait s'assoient et
4: en attendant que les parents fassent le choix.
5: Voilà, occuper les petits bouts de chou pendant que les parents font leur petit tour tranquillement.
6: Et comme si cette caverne d'Ali Baba ne suffisait pas à bien occuper Mathilde, elle a mis en place un plus.
5: La troisième activité de la boutique, c'est des ateliers. Quand il y a des ateliers ici, j'enlève les bacs et la table est à disposition.
4: Oui, l'îlot central sur lequel se trouvent ces bacs, là ça voilà. Devient un établi.
5: Un établi, atelier créatif ou pour les accompagner dans leur parentalité. Comment préparer son postpartum, comment préparer l'allaitement, un projet de naissance. Des intervenantes en local viennent donner des conseils.
4: Il y a combien maximum de participants généralement ?
5: Six, souvent maxi. Ouais. Et après, j'ai la cliente Kayer qui était là, a fait aussi un cours de yoga prénatal. Donc là, on enlève la table et là, c'est vraiment un petit comité, deux, trois personnes.
4: Avec un grand tapis au sol et voilà.
6: Merci Mathilde.
5: Ben, merci à vous.
0: Et merci Christine. Demain, on ira pousser la chansonnette, puisque demain, c'est karaoké avec Christine Zozial, toujours depuis Château-Giron. Nous aussi, on va faire un grand karaoké ce matin. On va danser aussi, on va monter le son. On va pas vous cacher les choses. On adore cette chanson avec Justine. On remercie
1: beaucoup
0: Jean-Claude. Jean-Claude, le programmateur d'ici Armorique, qui l'a décidé de la passer ce matin. Donc, on merci. Va se faire plaisir. On vous fait plaisir également. C'est Camaro tout de suite avec Girl Like You.
1: Yes. Et Martinez, c'est pas qui est.
0: Qui ça, Martinez? M'appelle Camaro.
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0: Femme like you. On adore.
1: Like us.
0: C'était Camaro à l'instant sur ICI Armorique.
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1: Et dans l'info d'ICI, on visite ce matin le CROSS, était le centre régional opérationnel de surveillance et de sauvetage en mer qui ouvre ses portes au public puisqu'il fête ses 60 ans. Reportage à suivre après le 90 secondes, l'actu en français dans le monde présenté ce matin par Aude Razo.
4: Nous faisons les frais de décennies d'économies dans la justice. C'est le coup de colère du maire de Florence, là où la jeune Liana a été vue pour la dernière fois. Le suspect était déjà au cœur de 3 procédures pour viol ou agression sexuelle. 2 avaient été classées sans suite. Les députés valident une proposition de loi pour limiter notre exposition au cadmium, ce métal lourd toxique qu'on retrouve notamment dans les céréales, le blé, le riz. Le texte prévoit une réduction des taux de cadmium dans les engrais phosphatés. Les Français les plus pauvres sont davantage exposés aux cancers les plus mortels. Constat que fait la DRES, la direction de la recherche et de la statistique. Les plus démunis ont 2 fois plus de risques, par exemple, que les plus riches de développer un cancer du poumon. L'espoir de la famille de Christophe Glaize, le journaliste condamné à 7 ans de prison en Algérie. La grâce du président Tebboune est désormais possible. Selon son frère, l'espoir, dit-il, est plus grand que jamais avec le réchauffement des relations franco-algériennes. L'association Cité Monument s'inquiète pour la tapisserie de Bayeux. Cet acte, la broderie emblématique du XIe siècle, va prendre la direction de Londres et du British Museum. On fait courir des risques inconsidérés à une œuvre du patrimoine mondial, réagit l'association. Mise en jambe et revue des troupes ce soir pour l'équipe de France de foot avec un match amical contre la Côte d'Ivoire. J-12 avant l'entrée en lice de nos bleus à la Coupe du Monde. Coup d'envoi 21h10 à Nantes. Vous suivez le match sur ici.fr, notre site internet.
1: Et l'info d'ici, donc maintenant, on découvre ce matin le Cross Atlantique situé à Etel dans le Morbihan. Il s'agit du centre régional opérationnel de surveillance et de sauvetage en mer qui ouvre ses portes au public aujourd'hui à l'occasion de ses 60 ans. On y découvre donc comment les agents surveillent le trafic maritime et mènent les opérations de sauvetage sur toute la côte atlantique, c'est-à-dire du Finistère jusqu'à la frontière espagnole, Thomas Pinaroli.
5: C'est une grande salle avec des dizaines d'écrans. On y voit les cartes maritimes, les bateaux qui se déplacent. 41 agents se relayent 7 jours sur 7, 24 heures sur 24 pour scruter le large de 8 départements, donc de la pointe de Pinmar à Biarritz. Ils reçoivent des appels radio VHF.
6: Pour essayer de rentrer en contact avec la personne.
5: C'est d'ailleurs pour ça qu'à l'origine, le CROSS s'est installé à Etel, en hauteur, avec donc un meilleur réseau. Les opérateurs, comme Arnaud, répondent aussi au 196, le numéro d'urgence en mer.
7: Le standard Telec va prendre les infos de base, va les transmettre vers l'avant et nous, on va monter le dossier opérationnel, donc prendre les éléments, créer mentalement un scénario et engager un premier volant de moyens pour aller sur l'opération de sauvetage.
5: Parfois, c'est un des 15 sémaphores de la côte atlantique qui donne l'alerte, car depuis le CROSS, on ne voit pas directement la mer.
7: Non, en fait, on s'en passe. On n'a pas cette nécessité de voir la mer, même si on est très proche, en fait. C'est pas une obligation de voir la mer pour effectuer correctement notre mission.
5: Il faut dire que le CROSS n'a pas ses propres moyens d'intervention. Il coordonne un dispositif, la plupart du temps avec la SNSM, mais aussi avec les douanes, la marine, l'armée de l'air ou les pompiers. En fait, en cas d'urgence, le CROSS peut envoyer tout ce qui flotte et tout ce qui vole. Chaque année, 4000 opérations sont menées, principalement l'été, explique le directeur du CROSS Etel, Alexis Morel.
8: On a quasiment plus de 70% de notre activité qui est tournée vers la plaisance et les loisirs nautiques, avec une part sur les loisirs nautiques de plus en plus importante, les paddles, les wings, etc. Et du coup, on a vraiment cette forte saisonnalité, parce que les pratiquants se mettent à l'eau quand l'eau est meilleure, et puis évidemment, pendant la saison estivale, quand ils profitent de leurs vacances, ce qui est bien normal, et on est présent à leur côté pour que tout se passe bien.
5: Du sauvetage, mais pas que, le CROSS Cross surveille également la navigation, la pollution et il diffuse aussi des informations.
8: Pour les plaisanciers, sur les bulletins météorologiques qu'on va diffuser sur nos émetteurs toutes les 4 heures. Et puis on va également ponctuellement, si on était tenu informé d'un obstacle à la navigation ou d'un danger, pouvoir diffuser en temps réel.
5: En plus du Cross Etel, 9 autres centres maillent la métropole et les Outre-mer français.
1: Et cet après-midi, la ministre de la Mer sera sur place pour une cérémonie d'anniversaire. Découvrez les coulisses du Cross Etel en photo sur ici.fr.
0: Dans le prochain journal à 8h, à 9h, Justine, après la mer, surveillance des forêts avec un retour sur l'exercice feu de forêt organisé hier en Bretagne.
1: Et plus de 300 pompiers bretons y ont participé pour être prêts, évidemment, pour cet été. Et puis à Saint-Brieuc, de nouveaux commerces font sensation dans le centre-ville, sauf que ce ne sont pas de vrais commerces. On vous explique à 9h.
0: Mais ça va leur donner des idées peut-être pour redynamiser le centre-ville. Allez, la météo avec Sébastien Decaune, météo Bretagne, avec toujours de l'instabilité sur notre région.
9: Oui, exactement, avec un temps mitigé, frais et venteux pour ce jeudi 4 juin. Alors le ciel est variable sur toute la Bretagne, une météo hésitante entre éclaircies et passages nuageux porteurs d'averses localement orageuses. Le vent d'ouest souffle assez fort aujourd'hui, 50-60 km par heure en rafale dans les terres, 60 à 70 en bord de mer, localement un petit peu plus même sur les îles et sur les caps. Côté température en temps réel, eh bien, il fait entre 13 et 15 degrés. 13 degrés actuellement à Saint-Brieuc et Pontivy, 14 à Rennes et Ploermel, jusqu'à 15 à Vannes et 5 à Le Guildo. Pour cet après-midi, le mercure va plafonner entre 17 et 18 degrés, soit 3 à 4 degrés de moins que les valeurs de saison. Ça sera encore donc la même chose pour demain, avec quand même moins d'averses, surtout le matin. Le vent sera un peu plus faible. Les températures minimales seront en baisse, 7 à 9 degrés dans les terres, 10 à 12 sur nos côtes et puis 17 à 19. Donc l'après-midi, samedi, on se réveillera avec de la pluie et du vent fort. Ça ira mieux dans le courant de l'après-midi et surtout en soirée avant une journée de dimanche qui s'annonce plus agréable. Retour d'éclaircies avec des températures de saison, 19 à 22 degrés pour dimanche après-midi.
0: Merci beaucoup Sébastien, belle journée à vous.
9: Belle journée à tous, à demain.
0: Merci. La route avec quelques petits points de blocage, des ralentissements habituels, j'ai envie de dire. Quand vous voulez rejoindre Rennes à l'ouest par la N12, ça coince à hauteur de Saint-Gilles. On a 9 minutes de temps de parcours en plus par rapport à d'habitude. Au sud aussi, sur la N137 après Chartres de Bretagne, comptez 7 minutes de temps de parcours en plus. Rocade un peu chargée, ça roule bien sur Saint-Brieuc, ça roule bien également sur Vannes, on n'a pas d'autres difficultés.
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0: 8h36, voici un joli duo, Véronique Jeannot d'un côté, Laurent Voulzy de l'autre. C'est Désir, Désir, les années 80 à fond. C'était trop bien.

0: Non,
1: mais vous chantez bien les filles.
2: On était pas mal, hein, sur cette chanson de Laurent Voulzy et de Véronique Jeannot.
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2: Et bon jeudi sous la pluie avec Ici Armoric. C'est vrai, il fait pas très beau, mais c'est pas grave. C'est la bonne humeur tous les matins, la bonne musique, l'actu locale aussi. Avant 9h, le docteur Kirzek va essayer de ralentir le vieillissement de notre cerveau, ce qui ne nous concerne pas puisqu'on a 15 ans d'âge mental. On va aller faire la fête sur l'eau aussi dans le Morbihan avec Vincent Grassin. Mais d'abord, Glenn Jégou nous invite au resto.
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2: Bonjour Glenn.
1: Et madame Vanessa.
2: Bonjour.
1: Bonjour Justine.
2: Vous avez repéré un petit lieu sympa sur la côte du Morbihan.
1: Oui, c'est le bar-restaurant, le Lipopette. C'est un joli nom, Lipopette à Damgon dans le Morbihan, avec Gabin Dallot, qui est musicien bien connu de la scène bretonne fest-noz. Il est également co-créateur de ce lieu et nous en raconte son histoire.
7: Du fait que moi j'étais un petit peu en restauration par les saisons l'été quand j'étais jeune, et puis du fait aussi d'avoir créé une pizzeria avec mon frère post-Covid parce qu'on n'avait plus trop de concerts, donc voilà, fallait trouver une occupation. On était assez fans de la pizza tous les deux, on a monté une pizzeria chez mon père. Petite histoire de famille, mais une fois que toute cette petite histoire s'est apaisée, on a repris un peu nos activités chacun, mais moi j'avais pour souhait de continuer ça, et j'ai ma compagne qui est dans la restauration aussi, elle avait son à Arzon, et donc on a décidé de un peu fusionner nos deux histoires pour en créer une. Donc le Lipopette est né comme ça. C'est le nom en fait d'un album qu'on apprécie tous les deux, un album d'Oxmo Puccino qui s'appelle Le Bar Lipopette. L'histoire nous a beaucoup plu, la couleur aussi, ça nous a beaucoup inspiré pour le restaurant, ça fait parler, donc on retient le nom, quoi, c'est cool. Effectivement, c'est le nom d'un album d'un artiste assez populaire, et donc on lui a demandé son accord, et il a accepté avec tout le que ça pouvait lui apporter, donc c'est chouette. Et donc voilà, l'histoire est partie comme ça.
2: Mais c'est trop bien, c'est le parrain en fait, Oxmo Puccino maintenant. C'est génial, ça c'est top. Bon, c'est bien de parler de musique, mais ça s'appelle Tout est bon dans le breton.
1: Oui.
2: Qu'est-ce qu'on y mange là-bas chez Père Lipopette ?
1: Eh bien justement, Vanessa, le chef de cuisine, Gabin Dallot, eh bien il vous répond.
7: Principalement de la bonne viande, des burgers gourmets, viande de la charolaise pour mes steaks qui sont hachés sur place avec un hachoir de boucher, de l'entrecôte rouge des prés, on a de la picanha de race argentine, du carpaccio de bœuf. On tourne aussi sur de la cuisine un peu ambiance thaïlandaise ou sud-américaine avec des côtés un peu réduction soja. Et voilà, on a un tataki de thon, on a de poulpe marinée aux agrumes. Mais on se régale et ça, c'est le principal. Voilà, on a des burgers un petit peu atypiques. Le tataki de thon, on peut le retrouver dans les burgers. On a des burgers végétariens. On a tout le temps une suggestion à la carte pour changer un petit peu. On met un plat, des viandes en basse température ou essayer de rechercher un petit peu des choses que les gens n'ont pas l'habitude d'avoir dans leur assiette, et ça plaît. Donc on fait principalement du fait maison. Évidemment, l'été, on est à Damgon, dans le pays de la moule, donc on fait des moules frites l'été avec pareil, des sauces maison, et toujours de la générosité, quoi.
2: Ah ouais, ça s'entend, hein. De la générosité, de la diversité, c'est très bonne idée, ça, pour les Morbihanais et pour ceux qui viennent d'un petit peu plus loin. C'est pas grave, on se fait une petite journée à Damgon, c'est bien.
1: Ben oui, les vacanciers commencent à arriver en Bretagne, et puis juillet, août, ils seront très nombreux, et puis durant tout l'été, ils vont proposer également tous les vendredis soirs des soirées-concerts. Il est musicien, hein, Gabin.
2: Oui.
1: Donc forcément, il y aura de la musique, concerts, cocktails maison avant de dîner, si vous voulez. Ils ont aussi de super desserts maison, profiteroles, choux et fruits frais. Et puis, pour ceux qui veulent, vente de burgers et frites à emporter, à savourer où vous voulez, sur la plage de Damgon. Voilà, Lipopette, c'est à 200 mètres de la mer, 11 rue de la plage à Damgon.
2: Merci Glenn, on fait quoi demain ?
1: Eh ben, c'est un événement ici, Armoric, qui aura lieu ce week-end. Ça va démarrer demain, c'est le festival de la gastronomie à Quintin, dans les Côtes d'Armor. Nous sommes partenaires et on en parle.
2: Merci
1: demain matin.
2: Beaucoup.
1: Tout est bon dans le breton.
2: À demain, Glenn.
1: Qu'est-ce à vous.
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2: Voici une artiste qu'on aime beaucoup et que vous retrouverez ce soir sur votre radio ici à partir de 20h pour son Ici par en live. C'est Marine avec ce titre Escroc.

0: Céline avec son nouveau titre Escroc. Vous la retrouverez ce soir donc dès 20h sur Ici Armorique avec Émilie Mazoyer pour son Ici Parents Live, enregistré chez elle au musée du Louvre Lens dans le Pas-de-Calais. Bonjour Vincent Grassin.
1: Bonjour,
2: bonjour
1: l'équipe du 6-9 et bonjour à tous. L'invité d'Ici Matin aujourd'hui, c'est une barjot. Et je vous assure que ce n'est ni une insulte, ni une offense. On va y venir. Bien joué Justine. J'accueille Mélanie Meunier. Bonjour Mélanie.
3: Bonjour.
1: Vous êtes la trésorière de l'association Les Barges Eau à Meillac, en Ille-et-Vilaine, près de Combourg. Vous m'intriguez Mélanie avec le nom de cette assos, Les Barges Eau. Vous pouvez m'expliquer?
3: Oui, tout à fait. En fait, c'est une association qui a pour but de créer des événements sportifs, culturels ou récréatifs sur l'eau. Donc, notamment au niveau de la Bretagne romantique, donc dans les alentours de Meillac, Combourg, La Chapelle, Offitmain, enfin voilà.
1: Alors, Justine y faisait référence à l'instant. Les Barges, on s'en souvient, c'est aussi le nom que s'étaient attribués les joueurs de l'équipe de France de handball dans les années 90. Ça décrivait leur état d'esprit. Est-ce qu'il en est de même pour vous? C'est une association de copains, les Barges?
3: Exactement, c'est une association de copains de Meillac en effet, il faut aussi être un peu barjot pour se créer ce genre d'association. Le but du jeu, c'est que ce soit les gens autour et nous aussi prenions plaisir à organiser ce genre d'événement.
1: L'étendue bourg de Meillac est au cœur des barjofolies ce week-end. Alors non, pardon, pas ce week-end. Le week-end du 13 et 14 juin, dans quelques jours, tout se passera sur l'eau donc, Mélanie?
3: Il y aura des événements sur l'eau, mais aussi sur les berges à côté, pour que petits et grands puissent s'amuser comme ils le souhaitent en toute sécurité. Sur l'eau, il y aura vraiment le samedi et aussi un peu le dimanche, un parcours sportif flottant, mais avec la compétition sportive qui est axée sur le samedi. Donc ce sont des équipes de deux qui vont devoir s'affronter sur ce nouveau parcours sportif flottant. Tout au long de la journée et le soir, on pourra retrouver un concert flottant sur l'étang.
1: Un concert sur l'eau?
3: Exactement. Wow. Les musiciens joueront sur une scène flottante sur l'étang.
1: Attention.
0: Au revoir les gars.
1: Oh, électricité, attention. On largue les amarres. Salut. Non mais là c'est un espace fermé.
0: Ça, oui, je me doute bien. Mais ça bouge un peu. C'est un étang. Hein.
1: Ouais. En tout cas, je pense que c'est une belle fête qui s'annonce. Et puis vous en parlez avec beaucoup d'enthousiasme et de sourire dans la voix. Encore une fois, ça résume bien l'esprit de votre association. Les Barges, la manifestation, ce sont les Barges-Folies. Ça se déroule le week-end du 13 et 14 juin à Meillac, près de Combourg. Nous sommes en Bretagne romantique. Merci beaucoup Mélanie.
3: Merci à vous. Si je peux juste me permettre une dernière petite chose. C'est juste, les inscriptions sont toujours ouvertes, donc si ça peut intéresser des gens, il ne faut pas qu'ils hésitent à aller sur notre page Facebook.
1: Les inscriptions pour faire partie des candidats et
3: exactement, de la compétition sportive.
1: À quelques épreuves, c'est noté. Rendez-vous sur le site internet des Barges-Folies. Merci Mélanie Meunier, vous êtes la trésorière de l'association Les Barges.
0: Ouais, ça c'est très sympa, effectivement. Et puis il fera beau parce que là, moyen ce week-end, le soleil revient après. Merci beaucoup Vincent. On vous retrouve d'ici quelques minutes pour bienvenue chez vous, vos témoignages. C'est Super Tramp tout de suite et puis juste après c'est le super Docteur Kirzek. À tout de suite.

0: Tramp avec Dreamer à 9h05. L'heure de retrouver notre docteur, le docteur Kirzek. Ce matin, trois défis agréables, vous allez l'entendre, pour ralentir le vieillissement du cerveau. On a hâte de vous écouter.
1: Bonjour à toutes et à tous. Et oui, notre meilleur allié pour bien vieillir, d'abord, c'est le cerveau. Et bonne nouvelle pour le garder jeune, pas besoin de médicaments miracles ni de régime draconien. C'est la BBC qui a sorti un article récemment qui liste trois défis simples, gratuits et surtout agréables pour ralentir le vieillissement cérébral. Alors, prêt à muscler vos neurones sans vous en rendre compte? Premier défi, devenez un aventurier du quotidien. Vous avez remarqué que ces chauffeurs de taxi, et l'article parle de ces chauffeurs de taxi londoniens, qu'ils apprennent par cœur un labyrinthe de 25 000 rues et qu'ils ont la zone dédiée à la mémoire spatiale dans leur cerveau qui est plus développée que la moyenne. Ça s'appelle l'hippocampe. Et surtout, ils présentent l'un des taux les plus bas de mortalité liés à Alzheimer. Tout simplement parce que leur cerveau travaille en permanence pour s'orienter. Alors, pas besoin de devenir chauffeur de taxi à Londres, mais laissez tomber les GPS de temps en temps. Partez sans itinéraire, mémorisez un nouveau chemin, faites une petite randonnée ou encore mieux, lancez-vous dans la course d'orientation. Deuxième défi, cultivez les liens sociaux. On a longtemps pensé que la solitude était juste triste, mais on sait en plus qu'elle est toxique pour le cerveau. Une étude a montré que les personnes les moins actives socialement développent une démence 5 ans plus tôt que les plus connectées. À l'inverse, avoir un confident, débattre, partager ses idées, ça fait travailler votre mémoire, votre langage, votre capacité à anticiper. Bref, les conversations protège le cerveau et ça protège contre le stress et l'inflammation.
0: Alors je voulais te dire Vanessa, nous ça va de ce côté-là, pour le GPS un peu moins. Donc j'ai compris, on bouge sans GPS, on papote, et c'est quoi le troisième défi?
1: Troisième défi, c'est peut-être mon préféré, l'apprentissage tout au long de la vie. Pas besoin de reprendre une thèse de physique ou de médecine d'ailleurs, l'idée c'est de rester curieux, de faire des choses nouvelles. Ça peut être le jardinage, planter, semer, observer les cycles, ça a démontré des bienfaits spectaculaires sur la préservation cognitive, sur ce qu'on garde dans la tête. Mais ça peut aussi être lire un chapitre, en discuter avec quelqu'un, rejoindre un club de lecture, apprendre quelques mots d'une nouvelle langue ou s'inscrire à un atelier créatif. Ce qui compte, c'est la nouveauté et ça permet la neuroplasticité cérébrale. En résumé, mes chers auditeurs, bougez sans GPS, parlez avec passion, apprenez avec curiosité et votre cerveau va vous remercier et vous n'aurez même pas l'impression de faire des efforts. Allez, c'est quoi votre premier défi aujourd'hui? On s'y met d'ici
0: d'apporter du bien. Pas partir sans GPS, sinon je vais me retrouver je sais pas où moi. Donc
2: c'est bien
0: non,
2: de
0: ne
2: partir
0: pas
2: à l'aventure, sinon ça va me faire
0: j'ai aucun idée de l'orientation. On va discuter.
2: C'est bien ça. Ah, on ne fait jamais en plus.
0: Non, c'est pas notre genre, on n'est pas bavard du tout. C'était un plaisir de démarrer cette journée à vos côtés, comme tous les matins d'ailleurs. En plus, on a eu des petites figurines de l'équipe de France, on est trop contentes. Moi j'ai eu Désiré Doué, normal, ancien Rennais.
2: Ah, j'ai porté chance.
0: Barcola. Et vous, c'est Barcola, voilà. Justine, demain, vous serez avec Delphine Sévenot.
2: Tout à fait.
0: Et puis, je vous laisse quelques jours.
2: Ouais.
0: Je m'en vais dans un autre pays qui ressemble à la Bretagne. Ça parle anglais. C'est l'Écosse. Voilà. C'est presque
2: bonnes
0: comme
2: vacances.
0: La Bretagne. C'est presque aussi beau. Merci. À très
2: bientôt.
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0: Mais c'était hyper dur, hein, vraiment. Mais j'aimais bien.
1: Et vous, Justine, est-ce que vous avez des souvenirs?
2: Moi, j'étais dans la reprographie. Oh. Le mot savant pour dire que je faisais des photocopies. À l'époque, les gens, ils faisaient des mémoires, fallait les imprimer. Il y avait le massicot pour que ce soit droit, la reliure, c'était hyper stressant. Et surtout, c'était sous un hangar, il faisait à peu près 50 degrés en ressenti. Ouais.
1: Merci à l'une et à l'autre de ces confidences. Nous allons parler des jobs d'été ce matin, effectivement. Quel rôle jouent les jobs d'été dans le parcours professionnel des jeunes? Quel job d'été avez-vous exercé? Lesquels avez-vous adoré? Lesquels avez-vous détesté? 02 99 67 35 35. Vous avez peut-être aussi connu des situations cocasses. On en a eu l'exemple à l'instant. Je vous attends. L'émission démarre juste après les infos. Salut l'équipe du matin.
3: Salut.
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1: Nous sommes le jeudi 4 juin, ici Armorique, votre radio en Bretagne, 9h. Le journal Justine Sauvage avec d'abord cet exercice pour les pompiers de Bretagne.
2: Oui, ils étaient plus de 300 hier à s'entraîner pour réagir en cas de feu de forêt cet été. Ça s'est passé dans le massif des Forges de Lannoy près de Josselin dans le Morbihan. Le feu, bien sûr, était fictif. Mais ce rendez-vous est important pour nos soldats du feu qui se retrouvent ainsi tous les ans depuis l'été 2022. Celui qui avait été marqué par deux incendies importants en Bretagne. 500 hectares brûlés à Brocéliande, 2000 dans les Monts d'Arrée. Depuis, les autorités ont tiré plusieurs leçons, Jean-Michel Naga.
5: Oui, la première leçon, ça a été l'achat de ces grands camions-citernes ultra-modernes. Ils sont équipés de lance-canons et ça change tout en matière de sécurité, selon le capitaine Olivier Merlet, spécialiste de la lutte contre les feux de forêt dans le Morbihan.
6: Sur une ligne d'appui comme là, ils n'ont pas besoin de sortir pratiquement du véhicule puisqu'ils vont travailler à la lance-canon. Et donc là, on n'expose pas nos personnels en fait. Nous, dans le département, il y en a eu 8 d'achetés déjà dans un premier jet. Il y en a 4 autres qui arrivent l'année prochaine. Dans le département, on en a 48.
5: Et pour être plus efficace en intervention, le travail évolue aussi au poste de commandement. Le lieutenant-colonel Gilles Dalopéré applique une stratégie bien précise.
7: On cherche donc ce qu'on appelle les points de rendez-vous, c'est vers où on va pouvoir arrêter le feu. Voilà. Une zone d'appui qui soit dégagée, sécurisée, sur laquelle on va pouvoir travailler, préparer l'arrivée du feu. Et toujours dans cette idée de rétrécir la tête du feu. Plus la tête de feu est rétrécie, moins j'ai besoin de mettre de moyens en fait.
5: Il faut donc anticiper et pour cela, les pompiers ont un nouveau logiciel à leur disposition. Il est capable de dire dans quelle direction et à quelle vitesse l'incendie va se propager. L'outil est conçu par Julien Camus de la société Kairos.
8: Il est en opérationnel. Hein. On a déjà plus de 400 utilisateurs partout en France. Hein. Il prend 150 paramètres. On peut simuler donc les largages, les interventions de terrain, des accélérations de vent ou des changements de direction. Et ce logiciel donc, est disponible pour tous les pompiers jusqu'en 2027. Il est financé par France 2030.
5: Et ils peuvent aussi compter sur les agriculteurs capables de fournir de l'eau, remplir des bassins d'approvisionnement. Pascal Nizan en a fait la démonstration avec deux de ses collègues.
9: Déjà on a le matériel, déjà qui est beaucoup plus gros pour approvisionner les piscines là déjà. Et puis on peut être efficace rapidement. Quoi. On connaît super bien le terrain puisqu'on est sur le local, donc on connaît tous les chemins en fait.
5: Et cet exercice n'était d'ailleurs pas une première pour lui, il était déjà intervenu l'année dernière pour un feu de chaume sur sa commune.
2: Et ce reportage de Jean-Michel Naga, vous le découvrez en images sur ici.fr ou via nos réseaux sociaux. Il y a eu un accident mortel hier vers 19h sur la départementale 164 à Saint-Nicolas-de-Redon. C'est en Loire-Atlantique, mais à la frontière avec l'Ille-et-Vilaine. Un jeune de 19 ans a perdu la vie. Sa voiture a percuté un autre véhicule. Dans celui-ci, un homme de 27 ans et une femme de 57 ans légèrement blessés. Tous deux ont été hospitalisés à Redon. Les secours qui sont aussi intervenus hier après-midi dans les Côtes d'Armor vers 16h30. C'était pour dégager deux personnes envasées au niveau de Saint-Quel-Guildo. Une de ces personnes était en situation de handicap. De nombreux secours donc sont intervenus, mais les deux envasées n'ont pas eu besoin d'aller à l'hôpital. À 3 mois du SPAS, son président Didier Lucas assure que la 40e édition se déroulera sans encombre. L'équipe organisatrice du salon de l'élevage de Rennes est pourtant en conflit avec la direction depuis plusieurs mois. 6 des 9 salariés sont même en arrêt. L'ancienne directrice du Salon de l'agriculture de Paris a été recrutée pour pallier ses absences. Mais donc le SPAS se déroulera du 15 au 17 septembre au Parc Expo de Rennes. 100 000 visiteurs y sont attendus en moyenne chaque année.
1: On dit souvent que le centre-ville de Saint-Brieuc est un peu morose, en manque de commerce. Ce n'est plus tout à fait vrai depuis quelques jours.
2: Oui, puisque plusieurs nouvelles boutiques viennent d'ouvrir simultanément dans une seule et même rue. Une

0: boucherie, une parfumerie, un chapelier, une épicerie. Sauf que toutes ces boutiques, eh bien, elles sont fausses, Joanne Moison.
1: Et pourtant, je vous assure qu'on dirait des vrais. Je me suis fait moi-même avoir. En fait, ce sont les décors d'un film actuellement en tournage ici dans la rue Saint-Guénaud, Le Petit Boucher, avec Pierre Lottin et Philippe Catherine, entre autres. L'équipe n'a pas choisi Saint-Brieuc par hasard, nous confie Jean-Charles Foubert, le régisseur.
2: On cherchait des commerces vides pour pouvoir installer la boucherie et la parfumerie.
1: Avec un taux de vacances commerciales de plus de 20% dans le centre-ville, trouver des boutiques vides ici à Saint-Brieuc n'était pas très compliqué. Le résultat est bluffant. Il y a là des faux saucissons, des faux poulets, une fausse rôtisserie, comme dans les années 70.
2: Même après quelques années, je suis toujours surpris par les équipes décoration, ce qu'ils arrivent à faire. Ça paraît vrai, mais tout ça n'est que toc et les murs ne sont pas bien épais.
1: Isabelle est commerçante dans la rue. Des cagettes ont été installées devant son commerce.
3: C'est une vraie boutique ou c'est une fausse boutique?
4: C'est une vraie boutique, moi. Prête à porter femme.
3: Et là, qui est un peu transformé cet après-midi?
4: Ouais, pas que cet après-midi, pendant quelques temps, en fruits et légumes. Ça crée une effervescence parce que les gens sont curieux et en fin de compte, ça fait découvrir nos vraies boutiques à nous et c'est une bonne opportunité. La boucherie, il y en a qui ont dit il va y avoir une boucherie dans la rue, c'est génial et tout. Et autrement, pas plus tard que ce matin, il y a une dame qui a pris une gousse d'ail et qui est venue en caisse pour l'encaisser. Et je lui ai dit, mais non, mais je les vends pas.
1: La rue reste ouverte pendant le tournage. L'acteur principal, avec son Marcel et son tablier taché de sang, est plus vrai que nature lui aussi. Tous ces faux commerces disparaîtront le 19 juin.
0: Mais vous pouvez les découvrir en photo sur ici.fr. En parlant de commerce, et alors que la Coupe du Monde de foot commence dans une semaine, la ville de Rennes a décidé d'autoriser les bars à ouvrir une heure de plus dans la nuit du 22 au 23 juin. Ce sera alors le deuxième match des Bleus contre l'Irak et qui commencera à 23h, puisque je vous rappelle que le mondial se joue en Amérique. La mairie de Rennes autorise donc les bars à le retransmettre en intégralité et donc à ouvrir jusqu'à 2h du matin, alors que ce sera un lundi soir. Les détails de cet arrêté sont à lire sur ici.fr. Nos Bleus qui jouent déjà ce soir un match amical contre la Côte d'Ivoire à Nantes. C'est à vivre à partir de 21h10 via notre site internet. Je termine par ce rappel pour les étourdis. C'est le tout dernier jour pour déclarer vos revenus. Si vous habitez dans le Morbihan, il faut le faire avant minuit, sinon il y aura des pénalités.
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0: Je dis le Morbihan parce que pour les autres départements bretons, c'est déjà terminé depuis une semaine.
6: Absolument.
0: C'est déjà les pénalités. Je sais pas pourquoi le Morbihan toujours. Enfin, si, je sais parce que c'est 56, mais on pourrait changer l'ordre chaque année.
6: Il y a
0: quoi.
6: Quelques départements comme ça qui bénéficient de jours supplémentaires.
0: À croire qu'ils ont plus de mal à déclarer leurs impôts que les autres, je ne sais pas. Le temps, là, on sait, c'est toujours mitigé.
6: Oui, instable et frais avec du vent, résume Météo Bretagne. Le ciel est variable sur toute la Bretagne ce jeudi avec une météo hésitante entre éclaircies et passages nuageux porteurs d'averses localement orageuses. Le vent d'ouest est modéré et assez fort aujourd'hui. Météo Bretagne a enregistré des rafales jusqu'à 50-60 km/h dans les terres, 60-70 km/h en bord de mer. Côté température, on relève 13 à 14 degrés en ce début de matinée. Cet après-midi, le mercure plafonnera entre 17 et 18 degrés. C'est 3 à 4 degrés de moins que les normales saisonnières. La météo est un peu folle, ça je ne vous apprends rien. Entre les jours derniers et ce que l'on vit actuellement, il y a un monde. Merci Justine. À tout à l'heure. 10h, avec plaisir, le retour de l'info en Bretagne. Quelques mots météo supplémentaires. Demain, accalmie, temps sec dans les terres, quelques ondées possibles sur le littoral. Les températures minimales seront en baisse encore. 7 à 9 degrés dans l'intérieur, 10 à 12 degrés sur nos côtes. L'après-midi, le ciel sera changeant, avec quelques faibles éparses et quelques ondées. Les maximales seront proches de 17 à 18 degrés, jusqu'à 19, même attendu demain à Saint-Malo et à Rennes. Ce week-end, le temps sera pluvieux et venteux samedi matin. Un risque de coup de vent concernera le littoral. Amélioration en cours d'après-midi. Le temps sera plus agréable dimanche avec des éclaircies et des températures en hausse. Tant mieux.
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0: Lève, lève-toi. C'était Julie Pietri en prévision. Dans quelques minutes, vous découvrirez la nouvelle chanson du costard armoricain Charles Doré. Famille ou pas famille?
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1: Bienvenue chez vous, vos témoignages.
0: Bonjour, alors, j'ai vendu des téléphones dans un supermarché. J'ai été magasinier dans des entrepôts frigorifiques et je peux vous dire que même en plein été, sous une chaleur écrasante à l'intérieur, ça caille. J'ai fait du soutien scolaire, j'ai accompagné des jeunes en voyage linguistique pas loin de Londres. Je me suis occupé d'espaces verts aussi, autour d'une grosse usine automobile. J'étais bien sur ma tondeuse. J'en garde un excellent souvenir. Bref, comme beaucoup, j'ai fait quelques jobs d'été. Pour l'argent et pour l'expérience, quand on est jeune, on ne demande pas mieux. Les jobs d'été nous intéressent aujourd'hui et je vous invite à partager le vôtre, les vôtres. 02 99 67 35 35. Appelez-moi maintenant. Qu'avez-vous fait comme job d'été? Quels souvenirs en gardez-vous? Facilite-t-il l'entrée des jeunes dans le monde du travail, selon vous? Avez-vous encouragé vos enfants à bosser un peu l'été? Je vous attends, vous le savez, ce sont vos témoignages qui font l'émission. Mon invité, notre grand témoin, c'est Anaëlle Frélon du 4 bis à Rennes, une association ressources pour tous les jeunes. Bonjour Anaëlle.
3: Bonjour.
0: Et bienvenue.
3: Merci.
0: Je suppose que vous aussi, vous vous souvenez de votre job d'été?
3: Alors moi, j'ai vraiment fait que des jobs d'été un petit peu lambda, on va dire. J'ai travaillé dans des magasins de vêtements.
0: Ouais.
3: Voilà.
0: Vendeuse.
3: Ouais, vendeuse. Si, quand j'étais jeune, je ramassais les pommes de terre avec mes grands-parents. Mais c'était pas déclaré ça, donc faut pas trop le dire.
0: Vous en gardez de bons souvenirs?
3: Oui,
0: c'est
3: oui,
0: formateur,
3: oui,
0: les jobs d'été.
3: Complètement, oui. C'est, effectivement, ça permet d'acquérir de l'expérience et voir des compétences. Ça dépend quel type de job on fait, mais ouais. C'est formateur.
0: Et je suppose que c'est ce que vous devez dire aux jeunes qui poussent la porte du 4 bis.
3: Tout à fait. On les accompagne sur toutes les thématiques. Et là, donc effectivement, c'est les jobs d'été. Nous, on a une équipe de pros et de la ressource et de la documentation pour les accompagner sur les questions qui les concernent. Et en termes de job d'été, effectivement, c'est une demande qui revient assez souvent. La période est un peu finie en termes de recrutement, mais il y a toujours moyen de trouver si on cherche bien.
0: Comment vous les aidez, les jeunes? Alors, j'imagine que vous les aiguillez vers tel ou tel secteur, en tout cas les postes les branches qui recherchent, les poches dont on sait qu'il y a de la place. Mais est-ce que vous les aidez aussi, je pense, à la rédaction, CV, lettre de motivation? Est-ce que vous les guidez en ce sens?
3: Oui, tout à fait. On a donc nos collègues informateurs, informatrices jeunesse sont là justement pour donner des conseils. Et puis, effectivement, les jeunes viennent potentiellement avec leur CV et des lettres de motivation et on est là pour les accompagner, voilà, relecture, des conseils, parfois même de l'aide sur la mise en page, pour qu'ils mettent toutes les chances de leur côté pour trouver un job, quoi.
0: Je crois que c'est le moment de dire qu'une lettre de motivation bien rédigée, c'est important.
3: Ah oui, oui, tout à fait.
0: Même simple, mais je crois qu'elle a une vraie importance.
3: Ah oui, les recruteurs, ils regardent tout à fait. On peut penser que c'est une légende, mais oui, les recruteurs regardent les lettres de motivation. Donc c'est important.
0: Les jobs d'été restent un moyen très courant pour les lycéens, étudiants, jeunes actifs d'accueillir une première expérience professionnelle et de financer leurs études ou leurs vacances. Quel job d'été avez-vous exercé? Quels souvenirs en gardez-vous? L'entreprise, la boîte vous a-t-elle embauché dans la foulée car vous aviez fait de l'excellent travail? Avez-vous imposé aussi à vos enfants de travailler un peu l'été? 02 99 67 35 35. Vous prenez la parole, appelez-moi maintenant, on échange ensemble tous les matins. Chose promise, chose due. 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Ah

0: Elle est bien cette nouvelle chanson, il a du talent, on le sait. Charles Doré, le Breton, famille ou pas famille?
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0: Chaque été, des milliers de jeunes rejoignent le monde du travail grâce aux emplois saisonniers proposés dans de nombreux secteurs d'activité. Les jobs d'été, c'est notre émission ce matin. Lesquels avez-vous exercé? Ces expériences professionnelles vous ont-elles été profitables? Appelez-moi maintenant, 02 99 67 35 35. On échange ensemble chaque matin de 9h à 10h. Mon invité, notre grand témoin, c'est Anaëlle Frélon du 4 bis à Rennes, un lieu ressource d'information pour les jeunes au cœur de ville. Combien de jeunes à peu près accompagnez-vous, Anaëlle, chaque année dans la recherche de job d'été?
3: Oh, alors nous on a quand
0: un
3: même
0: certain nombre.
3: Un certain nombre de jeunes, effectivement, parce qu'en fait on travaille sur Rennes, mais aussi sur Rennes Métropole, donc il arrive que des jeunes de Rennes Métropole, enfin des communes de Rennes Métropole, viennent et poussent la porte du 4 bis pour des jobs d'été. Et en fait, donc je pourrais pas vous donner un nombre précis, mais c'est quand même assez conséquent.
0: Plusieurs centaines.
3: Ah oui. Oui. Oui, oui.
0: Et quel intérêt ils portent, ces jeunes, au job d'été? Est-ce que vous sentez qu'ils sont motivés, qu'il y a un petit peu de contrainte? Dans quel état d'esprit sont-ils?
3: C'est plutôt, malheureusement, avec la situation d'aujourd'hui, c'est plutôt dans des recherches d'argent et de financement pour...
0: Faire un peu de sous.
3: Se faire un peu de sous. Et pouvoir financer soit des études, un achat... des vacances, tout à fait, ouais.
0: Bien sûr.
3: Mais non, il y a aussi beaucoup de jeunes qui veulent se faire de l'expérience et pouvoir valoriser ça dans leur CV, effectivement. Et puis, il y en a qui juste ont envie de voir un petit peu comment c'est le monde du travail, et c'est tout à fait louable.
0: Absolument. Et quels sont les principaux secteurs d'activité qui recrutent des jeunes pendant les périodes estivales?
3: L'agriculture, pas mal. Après, ça dépend effectivement du temps, hein, toujours. Et de la météo, enfin, voilà. Ça peut être du service à la personne. Faire du ménage, faire des courses pour les personnes âgées ou les personnes en situation de handicap, ça peut être du babysitting, beaucoup. Les secteurs qui recrutent, on a l'animation surtout, les séjours de vacances, tout ça, la restauration, l'hôtellerie,
0: les campings peut-être,
3: tout ça, fait tout ce qui est loisirs et vacances, effectivement, ça recrute pas mal. On a aussi notamment les agences intérim qui vont chercher des intérimaires sur des périodes très courtes, donc à savoir effectivement un mois ou deux mois. Les agences d'intérim.
0: Alors vous travaillez en lien d'une certaine manière avec les agences d'intérim, vous avez des échanges?
3: Il y a des recruteurs, donc pas forcément que des agences intérim, qui nous envoient des offres d'emploi. Parce que nous, on a un tableau à l'affichage dans nos locaux où on met les offres d'emploi qui peuvent intéresser les jeunes.
0: D'accord.
3: Et sinon, on a un forum qu'on organise chaque année qui s'appelle le Forum Job d'été, qui tient bien son nom. Et où on invite des recruteurs à venir présenter leurs offres de job d'été. Donc effectivement, il y a des agences intérim, il y a de l'animation, il y a la ville de Rennes aussi qui peut recruter, et il y a des groupes de distrib alimentaire, de recherche médicale, il y a pas mal de choses.
0: Et là, au moment où on se parle, les jeunes peuvent encore consulter, il y a encore des postes.
3: Ah, ça, c'est à l'année.
0: Proposés, ouais.
3: C'est à l'année, donc c'est pas forcément que les jobs d'été, c'est vraiment les offres d'emploi qu'on reçoit.
0: Ah oui, d'accord.
3: Et pendant le forum, du coup, qui a lieu plutôt en février-mars, parce que c'est la période.
0: C'est là où ça se joue.
3: C'est là où ça se joue, effectivement, les recruteurs vont commencer à chercher à partir de cette période-là. Et du coup, donc en février-mars, on a. Nos collègues, en tout cas, amassent un gros paquet d'offres, ouais, pour pouvoir les proposer pendant le forum.
0: Les premiers salaires, les premières responsabilités, les premiers contrats marquent souvent les débuts d'une vie professionnelle. Qu'avez-vous fait comme job d'été? Je vous attends, 02 99 67 35 35. Prenez la parole, vous êtes les bienvenus, vous le savez. Quels souvenirs gardez-vous de cette job que vous avez exercé? Facilite-t-il l'entrée des jeunes dans le monde du travail? Parle-là de l'expérience. Allez, je vous attends, 02 99 67 35 35.
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0: Bonne matinée, merci d'écouter Ici Armorique, votre radio de proximité en Bretagne. Les secteurs du tourisme et de l'hôtellerie, restauration comptent parmi les plus grands employeurs saisonniers durant l'été. Avez-vous un souvenir de job d'été en restauration, par exemple, en salle, à la plonge, pour le ménage? 02 99 67 35 35, je vous attends.

0: Diacone, mais c'était l'excellent Paolo Conte.
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0: Pile 9h30 ici Armorique, toutes les heures, des idées de sortie, des idées pratiques près de chez vous. Mettre en avant des créateurs et artisans passionnés dans un lieu chaleureux, accueillant et humain, c'est ce qui vous est proposé rue de la Poterie à Vitré en Ille-et-Vilaine depuis quelques jours. L'Instant Magique, c'est un commerce différent basé sur la découverte, l'échange et la valorisation du savoir-faire artisanal local, où vous avez de fortes chances de dénicher le cadeau qui va bien ou le trésor qui vous manque. C'est ouvert du mardi au samedi de 10h à 18h30, fermé les dimanches et lundis. À Saint-Brieuc, dans les Côtes-d'Armor, les étoiles risquent d'être visibles en plein jour ce samedi 6 juin et pour cause, MOVE, le festival des étoiles montantes s'y déroule. Il s'agit d'une journée dédiée aux initiatives et talents des jeunes locaux avec des expositions et démonstrations, la projection de courts-métrages, des reportages faits en direct par des journalistes amateurs et une scène pour tous les jeunes artistes. On termine notre rendez-vous dans le Morbihan où la gare de Quiberon est en fête ce samedi de 14h à 1h du matin. Une kermesse géante investira le parking de la gare avec fanfare et concerts pour ambiancer tout le monde, sans oublier un karaoké live géant et chose étonnante, le championnat du monde de levée de coude. Vous avez bien entendu, championnat du monde de levée de coude. Un événement totalement gratuit.
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0: Les jobs d'été offrent l'occasion de découvrir un métier, un secteur professionnel et le fonctionnement d'une équipe de travail. C'est aussi l'occasion de se faire un petit peu de sous et c'est souvent la première des motivations normales. Racontez-moi votre job d'été et les souvenirs associés. 02 99 67 35 35. On échange ensemble tous les matins de 9h à 10h. Mon invité, notre grand témoin, c'est Anaël Frélon, du 4 bis à Rennes, une association ressources pour tous les jeunes en cœur de ville. Vraiment, si vous voyez le Liberté, la salle de spectacle, eh bien, Zou, en face, il y a le 4 bis et tous les jeunes sont invités à pousser les portes de la structure. Anaël, quel conseil donnez-vous généralement aux jeunes qui recherchent leur premier emploi?
3: Il faut pas hésiter à aller voir les recruteurs. Faut pas attendre qu'une offre sorte. Il faut vraiment pousser la porte des structures et des entreprises qui peuvent potentiellement recruter. Il faut oser en fait.
0: D'accord.
3: Ouais.
0: C'est-à-dire que si les jeunes ont quelques centres d'intérêt, se diriger vers les entreprises dans cet univers-là et être finalement acteur de sa situation.
3: Ah bah, tout à fait.
0: Je suis jeune et je recherche un petit boulot.
3: Ouais, c'est ça. Il faut pas hésiter. En fait, ça prouve la motivation et l'envie de travailler et de mettre à profit son expérience et ses compétences.
0: C'est apprécié par les entreprises généralement.
3: Ah oui. Ouais, complètement.
0: À l'inverse, quelles sont les erreurs les plus fréquentes que vous observez lors des candidatures à un job d'été?
3: Alors là, je sais pas. Peut-être que mes collègues sauront, mais. Moi, je pense que je dirais quand on, même nous, en tant que structure, on reçoit de temps en temps des candidatures spontanées. Il faut vraiment toujours vérifier sa candidature parce que des lettres de motivation qui sont pas destinées à la structure, mais qui sont un petit peu génériques.
0: Ah oui, le copier-coller.
3: Voilà. Là, le copier-coller, c'est quand même assez terrible et ça met une balle dans le pied du jeune qui veut travailler quand même.
0: Oui.
3: Donc il faut faire vraiment attention à ces candidatures.
0: Les jeunes doivent être majeurs pour
3: alors
0: candidater.
3: Pas forcément, c'est effectivement plus facile quand on est majeur de trouver un job, mais il y a des secteurs qui recrutent des mineurs. Ça peut être notamment l'agriculture, mais en fait c'est comme tout, il faut être mobile, pouvoir se déplacer. Ouais. Donc maintenant le permis on peut l'avoir à 17 ans, mais effectivement ça suffit pas, il faut avoir quand même des moyens de se déplacer. Et après, bah, le babysitting, bon, les agences forcément préfèrent privilégier les personnes majeures, mais effectivement, si on dépanne un voisin, l'ami de sa mère, ou ça, c'est possible d'être mineur et de travailler, de faire un petit job d'été comme ça.
0: Donc il y a eu le forum, vous l'avez dit, au mois de février, hein, c'est ça?
3: Cette année, c'était début mars.
0: Oui, c'est ça, le forum, je rappelle, pour tous les jeunes qui seraient à l'écoute, les parents qui pourraient informer leurs enfants qu'il n'est jamais trop tard. Est-ce qu'on retrouve des structures similaires à la vôtre dans les Côtes d'Armor et dans le Morbihan?
3: Et oui, en fait, on fait partie du réseau Info Jeune. C'est un réseau national. Donc nous, on est le réseau Info Jeune de Rennes et Rennes Métropole. Mais dans le Morbihan, dans les Côtes d'Armor, il y a forcément une structure Info Jeune quelque part. Il faut pas hésiter à aller sur le site du CRIJ, qui est la tête de réseau du réseau Info Jeune Bretagne. Donc c'est CRIJ.bzh et vous pouvez retrouver toutes les structures Info Jeune du territoire.
0: Le tourisme, la restauration, le commerce, l'animation, vous en avez parlé, oui. L'agriculture aussi. Vous l'avez dit, figure parmi les principaux secteurs qui recrutent pendant l'été. Appelez-moi maintenant et souvenez-vous de vos jobs d'été. 02 99 67 35 35. Bienvenue chez vous, c'est votre émission de témoignage le matin jusqu'à 10h.
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0: Y a-t-il un job d'été qui vous a particulièrement marqué? Les jobs d'été, nous en parlons ce matin ensemble au 02 99 67 35 35. C'est la playlist bretonne? Oui, bien sûr, la playlist bretonne. Avec le groupe Gavini.

0: Musique pop, musique folk, musique celtique aussi, c'est la playlist bretonne avec ce groupe ultra entraînant Gavini.
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0: Au programme ce matin, les jobs d'été. Quel rôle les jobs d'été jouent-ils dans le parcours professionnel des jeunes selon vous? Quel job d'été avez-vous exercé? Lesquels avez-vous adoré? Lesquels avez-vous détesté? 02 99 67 35 35, appelez-moi et racontez-moi. Mon invité, notre grand témoin, c'est Anaël Frélon du 4 bis à Rennes. C'est un lieu ressource d'information pour les jeunes. Il y a l'équivalent dans les Côtes d'Armor et le Morbihan. Kylian nous a rejoint. Bonjour Kylian.
3: Bonjour.
0: Kylian, vous êtes dans les Côtes d'Armor, à Plénier-Jugon, très exactement. On parle de job d'été ce matin, tous ensemble. Qu'est-ce que vous pouvez me raconter à ce sujet?
3: Eh ben, moi personnellement, moi c'était dans l'agriculture.
0: Oui.
3: Moi je m'occupais des vaches, je faisais du boulot d'été comme plein de jeunes. Et puis ça m'a permis de payer mes vacances, payer des vêtements, plein de choses comme ça. Puis aussi l'école, parce que forcément ça coûte assez cher. Puis pour trouver ce job d'été, ce que je faisais, c'est que je contactais des exploitations à côté de chez moi. J'allais sur les sites par rapport à Agri-Affaires, par exemple.
0: Mm-hmm.
3: Et puis c'est comme ça que j'ai trouvé. J'ai appelé pas mal de fermes et puis je disais mes expériences. Et puis c'est comme ça que j'ai réussi à trouver.
0: Il est bien, Kylian, il a fait
4: oui,
0: les choses bien, finalement.
4: C'est ce que je disais, il faut pas hésiter à oser aller voir les recruteurs, parce que c'est comme ça que ça fonctionne, et la preuve. Hein.
0: Et quand vous
3: je faisais des lettres de motivation aussi en même temps.
4: Super.
3: J'avais fait plein de choses comme ça.
0: Ouais,
4: C'est un jeune exemplaire.
0: Bravo, Kylian. Et quand vous passiez vos coups de fil comme ça, alors vous, pour la partie qui vous intéressait dans les exploitations agricoles, souvent vous étiez, on observait avec beaucoup d'intérêt votre proposition, votre candidature.
3: Par moment, il me disait que il me rappelait, puis au final il rappelait jamais, donc c'était un peu dommage, quoi, mais bon. Mais sinon, il regardait pas tout le temps non plus, et il faisait par rapport à l'expérience que j'avais.
0: C'est ça, dès lors qu'on commence à se constituer une certaine expérience, eh bien on devient d'autant plus intéressant l'année d'après ou encore la suivante. J'en déduis, Kylian, à travers ce que vous nous racontez, que vous avez vécu de très bonnes expériences de job d'été.
3: Ah, franchement, oui. C'était vraiment pas mal, j'ai appris plein de choses. Et puis maintenant, j'ai 20 ans et puis j'ai eu mon premier CDI grâce à mes boulots de job d'été que j'ai fait, parce que j'ai appris, et puis voilà, quoi, ça m'a ouvert beaucoup de portes.
0: Alors, vous voyez, vous n'avez pas l'image, vous nous écoutez, mais Anaël fait, voilà, il a tout compris, Kylian.
4: Il a tout compris, bravo, Kylian.
0: Merci de votre appel et de votre témoignage, merci. Kylian.
3: Merci beaucoup.
0: Bonne journée, au revoir. Vous
3: merci
0: faites
3: vous dire,
0: comme Kylian, vous aussi venez nous parler de vos jobs d'été, ceux que vous avez exercés. Alors, ceux qui se seront conclus positivement, Kylian est un bel exemple, il peut y avoir parfois des petites sorties de route, et vous pouvez nous les confier, bien sûr, au 02 99 67 35 35. Est-ce qu'au 4 bis, vous accompagnez les jeunes en matière de droit du travail? Quand on est jeune, on ne s'y connaît pas forcément dans...
4: Oui, on a une équipe de deux juristes qui reçoivent sans rendez-vous, de manière gratuite, anonyme et confidentielle, les jeunes sur la thématique du droit plus largement et effectivement sur le droit du travail. Et elles sont très très très calées en la matière, et donc faut pas hésiter, c'est gratuit et c'est des conseils précieux.
0: Bah oui, bien sûr, parce qu'encore une fois, quand on est jeune, on n'est pas armé, on est un petit peu, alors je dirais pas vierge de tout, parce que les jeunes ont quand même accès à un certain nombre d'informations et un minimum de connaissances. Mais en matière de droit du travail, on est là dans un registre un peu
4: pointu. C'est très précis, oui. et on peut vite se faire avoir, et c'est pour ça que nos collègues juristes sont là pour ça.
0: Quel job d'été avez-vous exercé? 02 99 67 35 35. Il vous reste encore quelques minutes, à tout de suite.
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0: Le Feu, c'est un duo Kenji Girac et Vianney.
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0: Les emplois saisonniers, c'est la rencontre entre les besoins des employeurs et la disponibilité des jeunes, essentiellement pendant les vacances. Ça permet de se faire une première expérience et un peu de sous aussi pour les loisirs. Racontez-moi un job d'été qui vous a marqué. C'est la proposition que je vous fais ce matin. 02 99 67 35 35. Serge est au bout du fil, bonjour.
3: Bonjour, c'est la première fois que je vous contacte.
0: Ouais.
3: Je suis ravi de pouvoir parler à l'antenne. Alors, d'abord, pour vous dire que je suis fidèle à ici, la radio, dans toutes les régions et particulièrement en Champagne-Ardenne, puisque j'habite en Champagne-Ardenne et je suis actuellement en vacances à Erdeven, dans le Morbihan.
0: Dans le Morbihan, avec des jolies plages, Erdeven.
3: Ah oui, hein, oui, Erdeven. J'habite j'ai un appartement à Erdeven.
0: D'accord.
3: J'ai eu le coup de cœur pour cette région. Alors avant, c'était plutôt Bretagne Nord. Et maintenant, enfin, j'ai vendu cet appartement en Bretagne Nord et pour acheter un appartement en Bretagne Sud.
0: D'accord. Et bienvenue. Vous savez comment on dit bienvenue en breton, Serge. On dit Degemermat.
3: Je vais pas m'y hasarder.
0: Degemermat, voilà. Alors Serge, je vous écoute. Nous parlons des jobs d'été ce matin. Quels souvenirs avez-vous à ce sujet?
3: Alors bon, j'ai commencé, j'allais dire presque très jeune. J'avais pas tout à fait 15 ans. Je me suis présenté un jour au bas de mon quartier, un quartier pavillonnaire. Il y avait un maraîcher et je me suis présenté spontanément en demandant s'il n'avait pas besoin de quelqu'un pour travailler. J'avais pas encore tout à fait 15 ans et j'avais laissé mes coordonnées en début d'été. Et puis vers le 15 août, il m'appelle et il me dit écoute, si ça t'intéresse, on a besoin de quelqu'un pour trier les patates. Alors, ça consistait à trier les grosses et les petites patates et puis enlever toutes les patates qui pouvaient être...
0: impropres à la consommation ou pas retenues.
3: À la consommation,
0: ouais,
3: donc il faisait la maraîchère, il faisait la culture maraîchère, hein, toutes sortes de légumes.
0: Ouais.
3: Et j'ai commencé comme ça, alors c'était au début un peu... C'était pas passionnant. Et puis, ça, il a vite compris et il m'a attelé à d'autres tâches un peu plus tard dans la saison, vers la fin du mois d'août, à notamment tailler les tomates, enfin les plants de tomates.
0: Oui,
3: vous savez, il y a des rebuts là entre la tige et puis la feuille.
0: Donc, ouais, on vous a confié d'autres responsabilités, d'autres tâches.
3: Voilà.
0: Ouais, oui. Ça devait être encourageant.
3: Là, puisque j'ai continué à travailler l'été suivant, mais là il m'a appelé dès le début du mois de juillet, et donc pour assumer toutes les tâches comme ça. Et puis, à la fin de ce deuxième été, il m'a confié le tracteur. Alors là, j'ai conduit le tracteur et pour labourer, passer le rotovator, et j'allais, parce qu'il avait d'autres parcelles de culture maraîchère, et j'allais en toute confiance, il m'avait confié le tracteur, et j'allais labourer, passer le rotovator, enfin bref, ça a été...
0: formateur.
3: Très intéressant. Et puis en plus, c'est qu'à la fin de la semaine, j'avais non seulement, il me payait à l'heure, hein. Bon, je ne devrais pas le dire à l'antenne, mais à l'époque, je n'étais pas déclaré. Et il me payait à l'heure, mais bon, comme j'étais jeune, il me payait à l'heure, et il me donnait une cagette entière de légumes. Le samedi, quand je partais, le samedi à midi, il me donnait, comme à tous les ouvriers d'ailleurs, on n'était pas nombreux, on était 3-4,
0: oui.
3: Donner une cagette complète de légumes. Alors j'amenais ça à ma maman, et elle se régalait, elle nous faisait des ratatouilles, enfin bref, tout ce qu'on peut faire en été, salade de tomates, salade, etc.
0: Oui, et c'était une autre forme de rémunération. Merci beaucoup Serge d'avoir pris votre téléphone, et puis c'était une première radio, vous en êtes très bien sorti. Félicitations, merci encore de votre témoignage, et passez une belle journée à Erdeven, dans le Morbihan. Merci aussi Anaëlle Frélon du 4 bis à Rennes. Moi j'ai retenu qu'on peut venir pas simplement à quelques semaines de l'été, on peut venir à n'importe quel moment, vous afficher tout au long de l'année
2: des offres. Des et offres. Puis on informe les jeunes sur les thématiques, les autres thématiques qui peuvent les concerner, le logement, le droit, la santé, les loisirs. On est un peu multitask.
0: Merci beaucoup Anaëlle, merci à vous aussi. Demain, eh bien, on sera là, on est ouvert demain. Demain, ensemble, nous parlerons de la radio, c'est la journée mondiale.
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0: Avec à présent Valère Coréard, le spécialiste des bons plans à ici Armorique. Aujourd'hui Valère, vous voulez nous rappeler tous les bons plans pour voyager en train en dépensant le moins possible cet été.
5: Vous n'avez peut-être pas encore décidé de ce que vous ferez cet été ou de comment vous allez vous rendre sur votre lieu de vacances. Le train a deux réputations plutôt justifiées. C'est de plus en plus cher et c'est ce qui se fait de plus écologique. Pour autant, sur le prix, il existe plusieurs pistes pour faire baisser la facture. Voici donc un petit état des lieux. Alors, le basique, c'est la carte avantage que vous devez choisir en fonction de votre âge. Elle coûte 49 euros et vous donne accès à des réductions qui sont autour de 30% en moyenne. Mais attention, pas tout le temps et pas sur tous les trajets. Si vous prenez souvent le train, les abonnements max sont aussi intéressants, mais comptez quand même 79 euros par mois. Gros avantage, on vous propose des quotas de billets à 0 euros, du moins inclus dans votre abonnement.
0: Il existe aussi des offres si on veut voyager en train en Europe.
5: Oui, vous avez raison d'en parler, c'est une offre sur mesure pour les jeunes voyageurs notamment, mais pas que. Le pass Interrail vous permet d'acheter un pass pour une durée déterminée et de voyager en train sans débourser d'argent en plus. 33 pays font partie de ce programme, ce qui permet quand même de sillonner librement le continent. Pour 250 à 400 euros par personne en moyenne, vous achetez votre passe pour voyager cet été en toute sérénité. Et puis sinon, vous avez bien sûr l'offre discount de la SNCF avec les Ouigo, mais attention aux frais cachés bien sûr. Et puis l'ouverture à la concurrence des rails avec de nouvelles compagnies qui arrivent. Et là, ça vous donne aussi l'occasion de comparer. Alors si vous aussi, vous avez des bons plans pour se déplacer cet été sans trop dépenser, pensez à m'écrire par ici leséconomies@radiofrance.com.
0: Merci Valère, on se retrouve demain. Vous nous parlerez de l'eau en bouteille. Saviez-vous que nous, les Français, sommes les champions du monde de la consommation d'eau en bouteille? On évoque le sujet demain donc.
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0: 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It's over.
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0: Sandrine, elle passe devant la rabbine, elle n'a jamais pu y rentrer, c'est vrai?
6: Oui, je vous dis, c'est vraiment avec beaucoup d'émotions, vraiment.
0: Oh bah oui, on l'entend.
7: Oh, Bichette!
0: Oh, Sandrine,
7: pleurez, attention,
0: vous allez aussi
7: faire pleurer.
0: Bon, c'est gagné.
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0: On veut vous entendre, voir comment vous allez encourager le RC Van vendredi.
6: Allez, RC Van!
0: Ah oui, c'est bon là.
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1: 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Pourquoi?
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1: Merci Eric.
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0: sur des enfants et 3 adultes. Des investigations sont en cours. L'ARS Bretagne a dépêché un dermatologue qui a déjà écarté la gale pour 5 malades. La piste évoquée pourrait être celle de chenilles processionnaires. L'Agence régionale de santé de Bretagne doit communiquer les résultats de ces investigations en fin de journée. Des infos que vous retrouvez sur ici.fr. Un accident mortel hier vers 19h à Saint-Nicolas-de-Redon. C'est en Loire-Atlantique, à la frontière avec l'Ille-et-Vilaine. 2 voitures qui sont entrées en collision. Et dans l'une d'elles, le conducteur âgé de 19 ans est mort sur le coup. Dans l'autre, 2 blessés légers, un homme de 27 ans et une femme de 57 ans. Tous 2 hospitalisés à Redon. Plus de 300 pompiers bretons ont participé hier à un exercice feu de forêt. Ça s'est passé aux forges de Lannoué, près de Josselin, dans le Morbihan. Les images de cet exercice sont à voir également sur ici.fr. Le Crossetel, toujours dans le Morbihan, fête lui aujourd'hui ses 60 ans. Et pour l'occasion, le public peut venir visiter ce centre régional opérationnel de surveillance et de sauvetage en mer qui intervient de la pointe Finistère jusqu'à la frontière espagnole. À Saint-Brieuc, c'est l'effervescence dans le centre-ville depuis l'ouverture de nouveaux commerces rue Saint-Gueno. Une boucherie, une épicerie notamment qui attire des curieux, sauf qu'il s'agit de faux commerces. Ils ont été créés de toutes pièces pour le tournage d'un film. À voir en vrai donc à Saint-Brieuc jusqu'au 19 juin et en photo sur ici.fr. En foot, le mondial commence dans une semaine et le premier match de la France, ce sera le 16 juin. Nos Bleus qui jouent déjà ce soir un match amical contre la Côte d'Ivoire. C'est à partir de 21h10 à Nantes. À suivre sur notre site ici.fr. Les joueurs du Stade Rennais, eux, sont en vacances. La reprise, c'est le 29 juin pour eux. Ils ont déjà 2 matchs amicaux programmés en juillet. Le 9 contre Caen à Vitré, le 17 contre Guingamp à Dinard. En handball, une défaite hier soir pour le Cesson Rennes qui jouait face à Nantes. Les Irréductibles se sont inclinés 35-26. Et puis cet nul finistérien Nicolas Luneven a remporté, lui, la solitaire du Figaro. Il a terminé 4e de la 3e et dernière étape entre Pornichet et Le Havre. Une étape qui a été gagnée par Paul Morvan. Et puis on vient de l'apprendre. Alors pour l'instant, j'ai pas beaucoup plus d'informations, mais l'artiste franco-iranienne Marjane Satrapi, qui s'est fait mondialement connaître avec sa bande dessinée et son film Persepolis, eh bien elle est décédée à l'âge de 56 ans. C'est son entourage qui l'indique ce matin.
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0: Et le temps pour aujourd'hui, Quentin, mitigé toujours.
2: C'est ça, mitigé, entre éclaircies, quelques passages nuageux, des averses, parfois même orageuses. Les maximales sont comprises entre 16 et 19 degrés, c'est 3 à 4 degrés en dessous des normales de saison. À Saint-Brieuc, on attend 16, Dinard et Quiberon 17 degrés, à Ploermel et Vitré 18, Rennes 19 degrés, et puis le vent souffle assez fort, orienté ouest jusqu'à 60 km/h dans les terres, 70 km/h en bord de mer. Sur les rails, en gare de Rennes, le TGV pour Paris, prévu à 10h12, à 45 minutes de retard pour l'instant. Et puis, c'est Armorique, on vous accompagne tous les jours sur les routes de la région, sur la nationale 176 vers Avranches, à hauteur de l'Alandec. Ici, Bison Futé nous signale un véhicule en panne. Et puis, autre info, Bison Futé, tiens d'ailleurs, sur la nationale 24 vers Lorient, à hauteur de Saint-Alouestre. Ici, il y a un obstacle, alors attention. Et puis, le mieux, vous le savez, ce sont vos infos du terrain sur les routes 02 99 67 35 35. Ce matin, c'est Tiffaine qui vous répond.
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2: Ah bah si ça commence comme ça, je sens que ça va être une plutôt très bonne journée. Une petite begin, non ? Et McLavoine.

0: Marc Lavoine pour une Begin avec toi.
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0: Merci de nous avoir choisis tous les jours jusqu'à 11h. C'est uniquement du positif. La Bretagne, ceux qui la font bouger, ils sont nos invités. Bonjour.
3: Bonjour. Bonjour.
0: Merci beaucoup. Il y a du monde aussi dans le studio. Il y a même du public aujourd'hui. Avec moi, Patrick Aubertin, président du comité Ille-et-Vilaine de l'association Valentin Aoui. Bienvenue.
4: Merci. Bien, merci de me recevoir.
0: Pas de souci. Donc Valentin Aoui, ça s'écrit H-A-U-Y, mais ça se dit Aoui.
4: Aoui.
0: Exactement. Donc association pour les sourds et malentendants, pour les malvoyants.
4: Déficients visuels.
0: C'est ça. Et vous n'êtes pas venu seul ce matin, vous êtes venu accompagné.
4: Voilà, j'ai invité Bruno Lefebvre, qui est président de l'association NAF35.
0: Bienvenue.
4: Pour partager le plaisir de la voile.
3: Merci et je vous en remercie de nous avoir invités pour parler un petit peu de notre association, qui est une association de partage.
0: De partage, partager la mer, c'est important, c'est ce qu'on va faire, on va prendre un petit peu la mer. Et puis sur Terre, il y a aussi Karel Jani Coutelier, co-créateur de Marmule à Aidé-Bazouges en Ille-et-Vilaine, bienvenue.
5: Merci beaucoup, merci de m'accueillir.
0: Donc là, on va faire des couteaux.
5: C'est ça.
0: On va pas l'ouvrir maintenant, mais il y a une boîte juste devant vous. Ça m'intrigue énormément. J'imagine que vous nous avez ramené quelques créations.
5: Tout à fait, ouais. Et puis je suis venu avec mon associé Guillaume, avec qui on a déposé la marque en début d'année et créé cette manufacture de couteaux à Aidé-Bazouges.
0: Bon, Breton, Marmule, bienvenue chez vous les Bretons. On est ensemble pendant une heure ici à Armorique. C'est aussi vos chansons préférées toute la journée avec cette nouveauté de la playlist. Il faudrait que pleuve l'amour, tiens, Pascal Obispo et Francis Cabrel.

0: Pascal Obispo avec Francis Cabrel, c'est ta nouveauté, il faudrait que pleuve de l'amour. Tiens, c'est une bonne idée, ça. Je vais regarder s'il en pleut, tiens.
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0: Mais de l'amour, on va vous en donner ce matin. Bienvenue chez vous, les Bretons, c'est votre rendez-vous du matin. On met en avant tous les acteurs locaux, ceux qui sont à l'origine de ces initiatives bretonnes. Avec nous ce matin, Bruno Lefebvre, le président de Navigation Association Voile, Karel Janik, coutelier, co-créateur de Marmule, Aïdé Bazouge en Ille-et-Vilaine, et puis Patrick Aubertin, président du comité Ille-et-Vilaine de l'Asso Valentin. Ah oui, alors, ce sont des services pour accompagner les aveugles et les malvoyants.
3: Absolument, ce sont des services, donc à la fois du matériel adapté que l'on vend à notre boutique qui se situe rue Baudrairie, donc à côté de la place de la mairie, et on propose aussi un certain nombre d'activités culturelles ou sportives comme des promenades, du yoga, de la sophrologie et puis des activités musiques. On a la chance d'avoir des locaux bien distribués pour organiser ces activités.
0: C'est important pour vous de vous engager ?
3: Oui, c'est important. C'est important parce que moi, je considère que j'ai eu beaucoup de chance dans ma vie et donc, arrivé à la retraite, j'essaie de rendre un petit peu cette chance que j'ai eue à des personnes qui n'en ont pas eu autant.
0: Voilà. C'est ça. Il y en a qui sont mis dans des associations également ou pas ? Ben non, le couteau, ça prend beaucoup de temps, j'imagine.
4: Ouais, non, en ce moment.
0: Au quotidien.
4: C'est un peu la pression, ouais.
0: Une autre asso dont on va pouvoir parler tout à l'heure, c'est Association Voile.
5: Oui, donc, initialement, c'était Nouvelle Association Voile. Nous avons 40 ans, hein, donc cette année, on les fête.
0: Ah bah,
5: et c'est devenu donc Navigation Association Voile.
0: On va en parler, évidemment. Il y a une différence entre aveugle et malvoyant ?
3: Ah bah oui, malvoyant, c'est toute personne qui est atteinte, par exemple, de DMLA ou.
0: C'est-à-dire
3: DMLA, c'est la déficience
5: maculaire
3: liée à l'âge. Donc en fait, globalement, il y a différentes sortes de DMLA, mais ça peut provoquer des taches sur la rétine. Donc il y a une vraie malvoyance, donc c'est une très très forte myopie. Alors qu'un aveugle, bon, il ne voit plus rien.
0: Et justement, vous organisez un événement, il y a un événement qui se passe les 17 et 18 juin.
3: Oui, tout à fait. Alors là, c'est un événement qui est organisé avec l'Université de Rennes 2. Ce sont des rencontres culturelles inclusives, avec pour but de découvrir la culture espagnole. Donc c'est organisé par l'Université de Rennes, les professeurs d'espagnol. Et donc on inclut les déficients visuels et les malvoyants. Donc l'idée, c'est vraiment de se faire rencontrer les personnes voyantes et les personnes malvoyantes. Parce que le mot vraiment fort, c'est l'inclusion. Le fait que on aille chercher les personnes handicapées pour leur faire vivre des rencontres avec des personnes voyantes.
0: Et pourquoi autour de l'Espagne alors ?
3: Là, en fait, ça vient de l'Université de Rennes 2, hein, qui est avec des enseignants qui sont très concernés par ce type de handicap.
0: D'accord, ok. Donc le rendez-vous, le 17 et 18 juin, ça se passe où ?
3: Oui, alors le 17 juin, ce sera à la MIR, Maison Internationale de Rennes, qui est Châteaubriant. Et le 18, il y a des manifestations à l'Office du Tourisme et dans nos locaux, rue Baudrairie.
0: Donc, c'est-à-dire à Rennes, principalement.
3: À Rennes.
0: Ça reste
3: totalement à Rennes, oui.
0: On reste à Rennes. Absolument. On sent qu'il y a une vraie envie de vous engager. Hein.
3: Bah oui, ça fait plus de 9 ans que je suis à l'association. J'en ai pris la présidence il y a un an. Et c'est vrai que c'est une cause qui me touche. Et puis j'ai pu tisser, grâce à cette association, des liens d'amitié avec aussi bien les bénévoles que les bénéficiaires. Donc
0: c'était qui, Valentin, oui ?
3: Valentin Huy, c'est la première personne globalement qui a commencé à s'intéresser à ce handicap. Et c'est une personne qui a fondé le premier institut pour les aveugles et malvoyants, qui a donné naissance après à l'INJA, l'Institut pour les jeunes aveugles. Et la première école qu'il a fondée, Louis Braille a intégré cette école et c'est là qu'il a pu développer le fameux alphabet Louis Braille que tout le monde connaît.
0: Braille. Peut-être que vous allez pouvoir nous en parler dans un instant parce que on va aller découvrir toutes ces initiatives bretonnes qui arrivent aussi, notamment comment naviguer à moindre coût. Réponse avec Navigation Association Voile. Et juste avant, ce sont les Maroon 5. On parle d'amour depuis ce matin. C'est vrai, c'est que de l'amour, non ? This Love à 10h17.

0: Vancouver, Véronique Sanson, ça c'est dans 11 minutes.
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0: Véronique Sanson, qui était triste d'avoir loupé son rendez-vous de Saint-Brieuc, qui va mieux, nous dit-elle sur les réseaux sociaux.
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0: Bienvenue chez vous les Bretons, ce sont que des idées positives qui sont proposées ici sur ce territoire breton que nous avons. Karel Jani, coutelier, co-créateur de Marmule, a aidé Bazouge en Ille-et-Vilaine, donc co-créé parce qu'il y a Guillaume.
3: Ouais, c'est ça.
0: Guillaume Moron.
3: On s'est associé avec mon meilleur ami Guillaume Moron.
0: Une histoire qu'on va pouvoir découvrir dans un instant. Il y a Patrick Aubertin aussi autour de la table, président du comité Ille-et-Vilaine de l'asso Valentin Aouy, et puis Bruno Lefebvre, le président de Navigation Association Voile. Alors, pour cet asso, vous permettez aux gens de trouver des coéquipiers, c'est ça l'essence de l'association ?
4: Oui, tout à fait. Alors, à l'origine, le problème souvent des navigateurs, c'est de pouvoir sortir en mer avec en sécurité, avec suffisamment d'équipiers. Et donc, à l'origine, ils se sont donc mis des petites affiches à droite, à gauche, et puis suite au bon fonctionnement, l'association s'est créée. Et donc, les propriétaires de bateaux qui sont mis à adhérer à l'association ont ouvert leur bateau à d'autres personnes qui n'ont pas de bateau ou pour faire des échanges de zones de navigation, puisque nos bateaux sont basés actuellement entre Le Croesti et Saint-Malo. Donc il y a Le Croesti, Brest, Le Trieux, Saint-Malo, 9 bateaux, 2 propriétaires. Il y a aussi une petite particularité pour un, puisque nous sommes propriétaires en partie de ce bateau. Et donc, pour un moindre coût, on peut sortir en mer, on partage, ce qui nous permet à nous de sortir beaucoup plus souvent que se passerait.
0: On parle de voile, exclusivement.
4: De voile, tout à fait.
0: Qui fait de la voile autour de la table ? Ah, il y a Guillaume. Vous pouvez le dire moi, parce que du coup, vous levez les mains, moi, je vous entends pas. Ouais, c'est ça. C'est-à-dire que Karel, vous avez déjà fait de la voile ?
3: J'en ai fait, ouais.
0: Petit.
3: Non, à la sortie des études.
0: Ok, d'accord.
3: Ouais.
0: Avec pas mal de temps, combien de temps ?
3: Alors j'ai fait un petit peu de régate sur la côte bretonne et un long voyage en partant de Port-Saint-Loup-du-Rhône près de Marseille.
0: Ah, pas mal.
3: Jusqu'aux Canaries.
0: La sauce, ça pourrait être sympa pour pouvoir reprendre.
3: Alors moi, en l'occurrence, c'était sur un site internet, mais effectivement, c'était un peu l'idée, ouais. Ouais.
0: C'est-à-dire sur un site internet ?
3: Boursosequipiers.com. Première annonce, première recherche, j'ai postulé et puis j'ai pu partir.
0: Et vous avez pu partir prendre la mer. J'imagine que c'est quelque chose qu'on a dans le ventre de partir en mer, non ?
4: Ah, tout à fait, oui. C'est pas comme le tennis de table. Même j'ai rien contre le tennis
0: c'est
4: de table.
0: C'est ce que j'allais dire. Alors, on pense à tous ceux qui font le tennis qui doivent détester.
4: Disons qu'on a le facteur météo et puis supporter parfois le mal de mer. Et y a des moments qui sont difficiles, voire douloureux, puis il y a des moments qui sont vraiment magiques et géniaux.
0: Parce que l'asso, c'est aussi partir à moindre coût.
4: Tout à fait, oui. Parce que un bateau, ça coûte cher, et donc là, il y a une participation des membres de l'association par journée de sortie, qui était signalée du reste par la revue Bateau il y a quelques décennies comme étant la moins chère de France. Donc, pour dire que ça rend les choses beaucoup plus accessibles. Et puis, nous, ça nous permet de sortir. Et donc, cette modeste participation permet un petit entretien supplémentaire des bateaux. Et donc, on sort, nous, sur une journée, c'est assez exceptionnel, mais ça se fait un petit peu, plutôt pour des week-ends ou des week-ends prolongés, voire plus. Et puis notre terrain de jeu.
0: Ah oui, quand on part avec vous, on part, c'est-à-dire voilà, au week-end.
4: Ah tout à fait, on dort à bord, on mange à bord, c'est un moment de partage très convivial.
0: Ils sont grands comment les bateaux alors ?
4: Alors les bateaux c'est entre, je dirais, 7,50 m jusqu'à presque 12 mètres.
0: Et vous prenez jusqu'à combien de personnes à l'intérieur ?
4: Selon la taille des bateaux, oui. Ça va jusqu'à 6 personnes, donc le propriétaire du bateau inclus, donc 6-8 personnes. Et le propriétaire du bateau est toujours à bord. Ça,
0: oui, évidemment.
4: Nous, on a aussi un esprit sécurité, on ne sort pas par gros temps.
0: Oui.
4: Et puis, on a équipé les bateaux aussi de quelques matériels supplémentaires pour être sûr d'avoir du matériel à un niveau correct.
0: Patrick, vous restez bien silencieux, ça vous donne pas envie de partir en mer ?
5: Moi, j'aime beaucoup. J'ai fait du dériveur quand j'étais plus jeune.
0: Avec des voileux, alors,
5: et
0: au final.
5: De temps en temps, je sors avec un ami qui est dans la pièce, qui s'appelle Jean-Pierre.
0: Il est venu dans le public, regardez l'émission, voir comment ça se passe. Vous écoutez ici Armorique, avant de continuer avec nos invités ce matin, c'est Matmata.

0: l'aventure avec Matmata. Le groupe breton sera d'ailleurs au festival du Roi Arthur dimanche 23 août prochain. Vous gagnez d'ailleurs vos entrées avec Issy Armoric demain entre 11h et midi. Au menu de la prochaine demi-heure, on va mettre en avant le savoir-faire local avec les couteaux Marmule. Avec nous également Patrick Aubertin, président du comité Ille-et-Vilaine de l'asso Valentin Aoui. Bruno Lefebvre aussi, le président de Navigation Association Voile.
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0: 10h33 ici Express, toutes les heures ce sont des idées pratiques de sortie près de chez vous. Alors, une idée de sortie insolite et pratique pour commencer et qui nous emmène jusqu'à Erdeven dans le Morbihan. Vous allez pouvoir y apprendre à faire vos conserves de légumes ce samedi de 9h30 à midi et demi à la ferme de Saint-Germain. Vous découvrirez les bases de la conservation, les ustensiles nécessaires, l'empotage, les règles aussi à respecter. Et une nouveauté en plus, cette année, vous réaliserez une recette que vous pourrez ramenez chez vous, si ça c'est pas sympa. Les places étant limitées par contre, il faut se dépêcher de s'inscrire dans les Côtes d'Armor. C'est le bien-être qui sera le maître mot dimanche, puisque le premier salon de la beauté et du cosmétique breton est organisé à L'Envolon dans le 22. De nombreux exposants qui subliment la femme y proposeront des produits naturels, bio, locaux, ainsi que des techniques de soins novatrices. Un sauna japonais sera même installé sur place, le tout en présence d'associations qui parleront du dépistage du cancer du sein, tout en mettant l'accent sur des gestes pour rester belle dans cette épreuve. Rendez-vous donc salle Armor Argoite entre 10h et 18h. Et puis dernière info, le prochain week-end s'annonce aussi sportif avec le Triskel Bike d'Ifindi qui est en Ille-et-Vilaine. C'est l'assaut de BMX Freestyle qui organise ce jam. Comprenez, une réunion de plusieurs riders roulant les uns après les autres en proposant des figures. Les inscriptions se feront dès 10h sur place et la journée se clôturera avec des concerts gratuits et ouverts à tous de 21h jusqu'à 1h du matin. Allez, vos prochaines idées pratiques, c'est dans une heure, 11h30.
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0: Ça, c'est le genre de musique qu'on reconnaît dès les premières notes, non? qui c'est qui? Qui chante?
3: Moi, je me suis arrêté à Mozart.
0: Cookie Dingler avec Femme Libérée.

0: avec Femmes Libérées. 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
0: Pendant une heure de temps, vous découvrez les Bretons engagés. Entre 10h et 11h, et ce sont eux qui font bouger la Bretagne. Patrick Aubertin, président du comité Ille-et-Vilaine de l'asso Valentin Aoui pour les malvoyants et les aveugles. Bruno Lefebvre, le président de Navigation Association Voile, pour pouvoir partir faire de la voile, même si on n'est pas forcément un voileux. Et puis Karel Janik Coutelier, co-créateur de Marmule, à aider Bazouge. Alors, ce qu'il faut dire quand même, c'est que le premier couteau que vous avez fait, il paraît qu'il y a un rapport avec la mer.
3: Ouais, en fait, quand j'ai commencé à vouloir vivre de la couturerie en 2017-2018, au même moment, j'ai un ami, Hervé Lemerer, qui avait pour projet de traverser l'Atlantique à la Godille, qui avait besoin de financement, et moi j'avais besoin de vendre des couteaux. Donc on s'est en quelque sorte associés, j'ai sponsorisé en lui reversant une partie de ce que j'ai gagné sur ces couteaux-là. Donc c'était des couteaux forgés, tout simples, pas de bois sur le manche, tout acier, qu'on appelait le couteau Godille. Et j'en ai fait un tout petit peu moins de 300. Et donc lui, il est parti, il a fait sa traversée à la Godille jusqu'en Martinique.
0: Il en a amené à bord, j'espère.
3: Oui, bien sûr, il avait le sien, oui. Ouais, ouais.
0: C'est ça.
3: Et en fait, aujourd'hui, avec Marmule, donc, qui est une marque que j'ai co-créée avec mon associé, un des premiers couteaux qu'on fait, c'est un petit peu l'héritier de ce couteau Godille, tout acier, droit au but, un couteau assez minimaliste.
0: Et vous l'avez, en fait ?
3: Oui, bien sûr.
0: Ah, je peux le voir. Alors, il y a 4 boîtes en bois, alors je la récupère. Et puis là, je suis en train d'ouvrir la boîte. Ah, la vache ! Pardon, il est super joli. réaction très naturelle. Il
3: voilà,
0: très fond,
3: c'est quelque chose de très minimaliste. Voilà, c'est vraiment droit au but. On met
0: un couteau sur 20 cm de long à peu près.
3: Ouais, un peu plus, 21, ouais. Ah, ouais, ouais. Ouais, c'est ça.
0: Pour être précis,
3: 95 mm de tranchant, donc c'est quelque chose qu'on vend comme couteau de travail. C'est un couteau à tout faire. Il peut être à la cuisine, à la maison, au jardin.
0: Pour déguster une pièce de bœuf, ça c'est parfait, je pense.
3: Mais c'est ça, ouais. L'autre aussi.
0: Ah, et alors c'est quoi les autres que vous avez?
3: L'autre, c'est un couteau d'office, couteau de table, donc avec une géométrie un peu plus spécifique, plus dur, plus agressif, qui va nécessiter un peu plus de soins, donc vraiment utilisé en cuisine et
0: ah oui, donc là effectivement il y a la petite protection.
3: Alors en fait chaque couteau on fabrique un étui pour chaque couteau, dans le sens où donc c'est des matériaux qui se patinent, on utilise des aciers au carbone, donc c'est des aciers qui vont se patiner, qui peuvent s'oxyder. Si il reste dans l'eau, par exemple, et donc on les vend en fournissant à l'acheteur la possibilité de le ranger et d'en prendre soin, parce que c'est des couteaux dont on prend soin.
0: Fait à la main, déjà.
3: Évidemment, fait à la main, ouais, manufacturé.
0: Ça sent super bon le bois.
3: C'est de la cire.
0: Ça sent super bon.
3: Et donc voilà, on est sur quelque chose de très simple, très utilitaire.
0: C'est quoi les étapes en gros, les grandes étapes pour faire un couteau?
3: Alors sur la lame, donc il y a de la découpe, il y a beaucoup de traitement thermique, donc c'est ce qui procure à l'acier sa capacité à couper. Beaucoup d'enlèvement de matière, parce qu'on part sur une tôle qui a une épaisseur constante, il faut enlever de la matière pour en faire un tranchant, et ensuite il y a la fabrication des manches, des boîtiers et toutes les étapes de finition, donc aiguisage, finition, état de surface et voilà.
0: Combien de temps alors pour faire un couteau?
3: Ça dépend. Ce que nous on vend, on est entre 3/4 d'heure et 1h30, dépendamment des modèles. Et sur des pièces un peu plus complexes, ça peut aller jusqu'à plusieurs jours.
0: Marmule, il y a une histoire. Pourquoi Marmule?
3: Alors pourquoi Marmule? Bon déjà, nous deux, on pèse plus de 215 kilos. Une marmule, c'est un terme argotique qui vient du breton marmoule, qui veut dire mulet. Et une marmule, c'est une personne qui est forte, qui a de la force, qui soulève, qui est dure au mal un petit peu. Et voilà, ça nous inspirait dans le sens où on fait des couteaux qui sont amenés à être utilisés, des couteaux de travail.
0: C'est ça.
3: Et voilà.
0: Eh ben, c'est la raison de pourquoi ça s'appelle Marmule. Vous restez avec nous. Bienvenue chez vous les Bretons. On est ensemble jusqu'à 11h à suivre. On va continuer de découvrir tous nos invités. Avant ça, c'est Lola Young qui arrive dans 30 secondes.
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0: Lola Young avec Missy sur Ici Armand et qu'on va continuer de découvrir nos invités dans un instant à 10h48.
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0: Je suis sûr qu'il y a des âmes d'artistes qui se cachent. Bon, il y en a au moins un avec les couteaux, ça c'est sûr. Un chanteur peut-être par là ? Daniel Balavoine.

0: Daniel Balavoine avec le chanteur. Alors, il y a des chanteurs ou pas dans la salle? Non, il n'y a pas de chanteur ce matin. Amateur.
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0: Depuis 10h, vous découvrez nos invités du jour avec ce qui se fait de beau en Bretagne. Patrick Aubertin, président du comité Ille-et-Vilaine de l'asso Valentin Oui pour les aveugles et malvoyants. Bruno Lefebvre, le président de Navigation Association Voile. Et puis Karel Janik Coutelier, co-créateur de Marmule à aider Bazouge. Ce sont donc des couteaux fait main, c'est local, c'est magnifique. Et vous les délivrez en plus avec un certificat d'authenticité. Je les ai fait passer, ils sont sympas, non?
3: Ah, ils sont vraiment très chouettes. Moi, j'aime beaucoup le graphisme. Et vous, c'est vous qui le faites?
4: Non, c'est mon beau-frère. D'ailleurs, c'est son anniversaire aujourd'hui.
0: Bon anniversaire.
4: Bon anniversaire, Rollo.
0: Et il y a une typographie assez usine, en fait. C'est...
4: Alors, usine pour les spécificités. En fait, on a envie d'être complètement transparent sur les matériaux, leur provenance et ce qu'on fait. Ce qu'on en fait, en fait, les traitements thermiques,
0: lame, les acier, 100 C6, Europe, boîtier, châtaignier, France, voilà.
4: C'est ça. Et voilà. Et sur le recto, c'est une typo inspirée des gravures bretonnes du début du XXe siècle.
0: Bon, en tout cas, si jamais on veut les découvrir, c'est Marmule. Alors, les deux fondateurs, mais les couteaux aussi, c'est marmule.fr. Il y a des événements, jamais on veut les découvrir. Il y a d'abord le 4 juillet prochain, c'est la troisième édition du salon de coutellerie artisanale à l'Ouest et des Bazouges.
4: C'est ça, c'est un salon que j'organise du coup pour la troisième fois, et cette année on l'organise à deux, dans l'atelier. Donc, y a une bonne vingtaine de couteliers qui se déplacent de partout en France.
0: Trop bien, parce qu'on pourra voir l'atelier en plus.
4: Absolument.
0: Bon, la date est retenue. Plus, il y a une expo du 25 juin au 15 juillet.
4: C'est ça, à la Maison Musée Cabane à Saint-Suliac. Et là, on sera en compagnie d'autres artisans, maisons, beaucoup autour des arts de la table. Donc, il y a des tables qui vont être montées avec des couteaux, de la très belle vaisselle, et c'est... Je vous conseille d'y aller, ça va vraiment être très chouette.
0: Marmule.fr, c'est noté. Alors, on l'a dit, le premier couteau imaginé, c'était un petit peu... Il y avait des idées de mer, des envies d'évasion. Il y a une histoire autour que, si vous avez loupé, évidemment, vous pouvez retrouver sur ici.fr. Vous mettez bienvenue chez vous, les Bretons, sur Internet directement. Vous, Bruno Lefebvre, pour cette association Navigation Asso Voile, il n'y a pas forcément besoin d'être en voile. On peut venir comme ça.
5: Absolument. Donc, nous avons des gens qui viennent pour le plaisir d'être sur l'eau, qui participent à leur capacité, enfin en fonction de leur capacité. Il y en a qui vont faire que la cuisine et surtout pas toucher la moindre écoute, et puis d'autres qui vont donc participer plus activement à la navigation.
0: Les écoutes, pour ceux qui connaissent pas, ce sont les cordes
5: qui nous servent donc à régler les voiles, à maintenir les voiles. Ce qui permet à chacun de profiter de la mer, des joies de la mer. Et puis bon, notre terrain de jeu, il est autour de la Bretagne, bien entendu, mais nous allons aussi au sud de l'Angleterre, au Scilly, dans les Anglo-Normandes, voire plus loin, hein, parfois. Donc moi, je l'ai fait avec mon bateau, donc un Katana 39, donc où j'ai accueilli deux fois quatre personnes en Norvège, et puis également... sur Madère et donc
0: un site internet peut-être.
5: Alors bien sûr, on peut nous retrouver sur le site nav35.net.
0: C'est noté, puis, comme ça on ira chercher directement.
5: Voilà,
0: les
5: et puis le premier jeudi de chaque mois, et ça tombe aujourd'hui, nous sommes au bar La Cavale, place de la Rotonde, pour si des gens veulent nous rencontrer.
0: C'est noté, merci
5: donc,
0: beaucoup.
5: À 19h.
0: Et ce matin, vous avez été invité par Patrick Aubertin, président du comité Ille-et-Vilaine de l'asso Valentin. Ah oui, alors on le rappelle, l'événement La Ville pour tous, c'est les 17 et 18 juin.
3: Absolument.
0: Et puis, il y a des démonstrations de matériel adaptées, notamment à Rennes.
3: Oui, voilà.
0: Tout le temps.
3: Venez, oui. On conseille plutôt de prendre rendez-vous, mais vous venez nous voir à notre boutique, on peut vous montrer du matériel adapté, et puis vous présenter nos activités.
0: C'est noté, merci beaucoup d'avoir été présent ce matin.
3: Merci à toi, Quentin.
0: Et l'actu locale, ça arrive, ça c'est dans moins de 5 minutes.
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0: Julien Doré. Allez, le match, le prochain match du RC Van, c'est samedi contre Provence Rugby. 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J'ai qu'une chose à vous dire. Bonne chance.
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0: Et avant de jouer, c'est l'info, jeudi 4 juin, il est 11h. L'actu local, Eric Bouvet. D'abord, cette quarantaine de cas de Galles dans le Morbihan.
2: Une quarantaine de cas signalés à Baden sur des enfants et des adultes, mais les investigations menées par l'ARS Bretagne ont déjà écarté la Galles pour 5 malades. Une autre piste pourrait être celle de chenilles processionnaires. L'Agence régionale de santé doit communiquer en fin de journée. En attendant, vous avez tous

0: commerces. Il s'agit d'une boucherie, d'une épicerie, d'une parfumerie, d'une chapellerie créée de toutes pièces pour le tournage d'un film. Et puis notez que les bars de Rennes pourront ouvrir une heure de plus dans la nuit du 22 au 23 juin, car le 22 juin, il y a le deuxième match des Bleus à la Coupe du Monde. La mairie a donc pris un arrêté pour autoriser les bars à rester ouverts jusqu'à 2h du matin.
1: Justement, le sport et le foot et le mondial qui commence un peu ce soir.
0: Oui, puisque la France affronte ce soir la Côte d'Ivoire en match de préparation à Nantes. Match à suivre en direct sur ici.fr. Les joueurs du Stade Rennais, eux, sont en vacances, sauf Samba qui est avec l'équipe de France. Ils reprendront le 29 juin avec d'ores et déjà plusieurs matchs amicaux programmés, notamment le 9 juillet contre Caen à Vitré et le 17 juillet contre Guingamp à Dinard. En handball, le Cesson-Rennes s'est incliné à domicile contre Nantes hier, défaite 35-26. Les Cessonnais restent 10e de Star League. Et puis notez en voile que Nicolas Lenven a gagné cette nuit la solitaire du Figaro. Le Breton entre dans le club très fermé des skippers ayant remporté 3 fois la solitaire. Lenven a fini 4e de la dernière étape entre Pornichet et Le Havre, étape gagnée par Paul Morvan.
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0: On est un petit peu en automne là.
1: C'est vrai,
0: Quentin.
1: On fait un peu un bond en arrière. Aujourd'hui, le temps va rester mitigé toute la journée, Eric. Entre éclaircies, passages nuageux, des averses parfois, voire même orageuses. Les maximales sont comprises entre 16 et 19 degrés, c'est-à-dire 3 à 4 degrés en dessous des normales de saison. À Saint-Brieuc, on attend 16. Dinard et Quiberon pour les maximales 17. Plouermel et Vitré 18. Rennes 19 degrés. Et puis, du vent avec ça, orienté ouest, jusqu'à 60 km/h dans les terres, jusqu'à 70 km/h en bord de mer. Ici Armoëcon vous accompagne tous les jours sur les routes de la région et sur la nationale 176 vers Saint-Brieuc, hauteur de Trélivant. Ici Bison Futé nous signale un obstacle, attention donc dans ce secteur. Autre information, Bison Futé sur la nationale 24 vers Lorient, à hauteur de Saint-Aloestre. Ici, il y a un obstacle sur les routes, quelques petits ralentissements, pas grand chose. Sur la nationale 12, il y a un ralentissement qui commence à se former à hauteur de Lamballe-Armor vers Rennes. Ici, il y a à peu près 6 minutes de ralentissement. Le mieux, c'est que ce sont vos infos à vous, 02 99 67 35 35.
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1: Une chanson écrite par David Bowie, Iggy Pop, China Girl.

0: China Girl avec David Bowie.
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0: Alors je le disais, le prochain match du RC Van, c'est samedi contre Provence Rugby. Finale d'ailleurs, alors vous gagnez maintenant un bon cadeau de 50 euros à valoir dans la boutique du RC Van. 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Vous regardez ce que vous voulez rapidement et vous venez jouer pour tenter de repartir avec ce bon cadeau de 50 euros pour la boutique du RC Van. C'est pour vous, 02 99 67 35 35. Vous nous appelez, vous faites le meilleur score au jeu cap ou pas cap, c'est très simple. Je prends 5 personnes, à chaque fois je pose des petites questions, je vous dis cap ou pas cap, vous me dites cap, je vous aide pas, et c'est 3 points. Si vous me dites pas cap, je vous aide en plus, un point en cas de bonne réponse, vous faites le maximum de points. Vous nous appelez 02 99 67 35 35, à tout de suite. En attendant, voici William Scheller.
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0: dans un vieux rock and roll avec William Scheller. Allez, c'est parti, on joue maintenant.
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0: Bonjour Christophe.
3: Bonjour, bonjour.
0: Vous nous appelez depuis Saint-Malo, on est au nord de l'Ille-et-Vilaine. Il fait quel temps là-bas ?
3: Eh ben actuellement c'est couvert,
0: ouais.
3: Avec un peu de vent, mais on n'a pas de pluie.
0: Pour l'instant, il n'y a pas de pluie.
3: Pour l'instant, on est bien.
0: Vous suivez le RC Van ou pas ?
3: Alors, pas vraiment le foot, je suis pas passionné, mais ma fille beaucoup.
0: Alors, on parle de rugby.
3: Ah !
0: On parle rugby, ah
3: ben,
0: oui.
3: Le rugby, moi je suis, je suis le rugby à Saint-Malo, le 15 Corsair.
0: Ah, pas mal du tout. Alors, le prochain match du RC Van, c'est samedi, contre Provence Rugby.
3: Oui.
0: L'avant-match à 17h30 à vivre avec Ici Armorique. D'ailleurs, si on gagne, vous suivez l'actu sur nos réseaux, sur le site ici.fr. Ici Armorique sera sur place. Et ce matin, dans Cap ou pas Cap, jusqu'à midi, vous tentez de repartir avec un bon cadeau de 50€ pour la boutique du RC Van. Alors là, c'est simple, il faut faire le meilleur score au jeu Cap ou pas Cap. Vous nous appelez 02 99 67 35 35. C'est parti, est-ce que vous connaissez les règles, Christophe ?
3: Oui, mais vous pouvez me rafraîchir la mémoire.
0: Je vais vous rafraîchir la mémoire, je vois que le petit doute. C'est des questions. Alors à chaque fois, je vous donne un thème. Vous me dites Cap ou pas Cap en fonction du thème. Si vous me dites Cap, vous répondez tout seul comme un grand aux questions. Et là, c'est 3 points.
3: Oui.
0: Sinon, vous me dites pas cap, je peux vous aider, je vous donne des idées de réponses, je vous en donne 3. Et c'est un seul point si vous avez la bonne réponse. Et toujours, il faut faire attention au chrono qui tourne derrière. C'est 5 secondes pour me répondre. Ça va vite.
3: 5 secondes.
0: Christophe, est-ce que vous êtes prêt ?
3: Je suis parti, on est bon.
0: Alors, pour ce premier thème, Bretagne, cap ou pas cap ?
3: Bretagne, ouais, c'est cap.
0: Alors c'est parti. Quelle ville est connue pour son port et sa rade militaire ?
3: Brest.
0: Oui. Pas mal du tout pour une première question. Vous venez de récupérer 3 points. Franchement, bien joué. On continue avec musique.
3: Avance. J'avais visité il y a 2 ans, donc ça va.
0: Ah, bah,
3: vous voyez, c'est une occasion d'avancer, de visiter.
0: Encore frais dans la mémoire alors.
3: Voilà.
0: On l'entendait tout de suite de la musique. Musique cap ou pas cap ?
3: Oula. On va tenter quand même cap, mais pas certain du tout.
0: On va voir. Qui est-ce qui chante ? La bohème. Ça
3: voulait dire beaucoup, j'ai pas. Je viens de le perdre. La bohème. Je tourne autour, mais je l'ai pas.
0: C'est qui donc ?
3: Je tourne autour, mais je l'ai pas. Je vois très bien la tête, mais Aznavour.
0: Oui,
3: Dieu est joli. Un peu tard.

0: Génie, Charles Aznavour, la Bohème. Bon, ça fait 3 points toujours pour l'instant. Il n'y a pas de points récupérés sur cette dernière question. On va peut-être se récupérer avec calcul, cap ou pas cap.
1: Bah là, on n'a pas le choix. 3 points, c'est pas beaucoup.
0: 3 points, c'est pas beaucoup. Soit vous faites 4 avec un pas cap, soit vous essayez de viser le 6, comme vous voulez.
1: Ah, tentez quand même le 6, hein. On n'a pas le choix.
0: Allez, c'est parti. Ça. Combien font 12 divisé par 3 ?
1: 4.
0: Oui.
1: Eh ben, trop dur, là.
0: Eh ben, écoutez, il en faut pour tout le monde.
1: J'ai eu peur qu'on se passe dans le théorème de Pythagore ou autre chose, donc ça.
0: Alors,
1: bien.
0: Si j'ouvre, fonction de, entre parenthèses, 4x moins 5y, fermez la parenthèse, vous résolvez cette équation.
1: Bien sûr.
0: Évidemment, on va pas faire aussi compliqué dans cap ou pas cap. Le but, c'est quand même de vous faire gagner. Qu'est-ce qui a gagné ce matin, Christophe?
1: Le bon d'achat de 50 euros à la boutique.
0: Du RC Van, voilà. Pour soutenir voilà. Le RC Van samedi pour ce dernier match.
1: Le 12, c'est mon chiffre, justement, parce que je suis au mois de décembre, alors j'espère que ça va jouer en ma faveur.
0: Eh bien, on verra. Pour l'instant, Christophe, vous venez de marquer 6 points, bien joué. Vous aussi, alors, si vous voulez tenter de remporter ces 50 euros à la valoir dans la boutique du RC Van, vous nous appelez 02 99 67 35 35. Ce matin, c'est Anne-Marie qui vous répond.
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1: Et c'est une nouveauté de la playlist à l'imparfaite avec Amir. Assure, vous continuez de jouer pour repartir ce matin avec un bon cadeau d'une valeur de 50 euros pour la boutique du RC Van. 5 candidats, 3 questions par candidat. Moi je vous attends, 02 99 67 35 35. C'est gratuit, vous prenez votre téléphone, on joue ensemble dans moins de 20 secondes.

0: Vogue, c'est signé Madonna.
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0: Jusqu'à midi avec Cap ou pas cap. Ce matin, vous tentez de remporter un bon cadeau d'une valeur de 50 euros pour la boutique du Hercevan. Bonjour. Ah, on a...
3: Oui.
0: On a quelqu'un au téléphone. J'arrive pas à voir votre prénom. Je vois votre numéro. Ah, Gisèle. C'est Gisèle. Il vient de s'afficher à l'instant.
3: C'est Gisèle, oui.
0: Gisèle, comment est-ce que ça va?
3: Très bien.
0: Vous nous appelez depuis Argentré-Duplessis. Nous sommes en Ille-et-Vilaine. Alors, est-ce qu'il y a des matchs tout récemment que vous êtes allé voir?
3: Je suis allée voir Aurillac avec ma fille et mon mari.
0: Et alors, l'ambiance, c'était comment?
3: Très bien, très bien. C'était la première fois, c'était un cadeau de Noël, donc c'était très intéressant.
0: Super, donc vous êtes allée le 24 avril, Hercevan Aurillac.
3: C'est ça,
0: voilà. Donc, on avait remporté 61-24. Là, maintenant, c'est la finale, hein. Samedi prochain, c'est contre Provence Rugby. Est-ce que vous êtes bien équipé? Vous avez tout ce qu'il faut en matériel, en...
3: J'ai mon mari à la casquette et moi, j'ai le t-shirt.
0: Ah, d'accord. Bah, écoutez, il manque. Et les enfants, ils ont quoi?
3: Je ne sais pas.
0: Ben justement, il va falloir les gâter. Donc justement, ici Armorique vous offre les 50 euros pour la boutique du Hercevan. Pour ça, il faut faire le meilleur score au jeu Cap ou pas Cap. C'est des questions que je vous pose. Pour ça, vous nous appelez pour vous inscrire. 02 99 67 35 35. Il reste quelques petites places. C'est Anne-Marie qui vous répond ce matin. Vous nous appelez, vous jouez, vous faites exactement comme Gisèle. Gisèle qui est en plein milieu d'une tempête là. Vous êtes où?
3: Je suis près des travaux d'un supermarché. Ça m'embête un peu parce que c'est un peu bruyant. Je vais essayer de m'éloigner.
0: Moi, ça m'embête pas. C'est plus pour que vous puissiez bien comprendre les questions. Parce que oui, les règles, je vous pose des questions. À chaque fois, je vous donne un petit thème. Vous me dites cap ou pas cap. En fonction du thème, si ça vous enchante, vous me dites cap. Et dans ce cas-là, je vous aide pas et c'est 3 points en cas de bonne réponse. Sinon, vous me dites pas cap. Et là, je vous fais des idées de réponse et c'est 1 point en cas de bonne réponse. D'accord?
3: D'accord, mais j'ai bien entendu tout à l'heure. Mais je vous demanderais juste de parler un petit peu plus fort, si ça vous ennuie pas.
0: Alors, parlez, je ne peux pas crier dans le micro. En revanche, si vous, de l'autre côté, vous pouvez comment mettre plus fort votre téléphone. Je ne sais pas si c'est possible.
3: Oui, attendez, deux petites secondes.
0: Voilà, je vous en prie. Bah, écoutez, de toute façon, toute la Bretagne vous attend. On est en direct avec ici Armorique ce matin. On se joue et puis c'est Gisèle qui nous fait attendre à ce moment-là. Il n'y a pas de souci.
3: C'est bon,
0: Gisèle,
3: je vous écoute.
0: C'est super. Dans ce cas-là, on y va avec ce premier thème, Bretagne, cap ou pas cap?
3: Bretagne, cap.
0: Oui, cap, on y va. Quelle spécialité sucrée bretonne est au beurre? Indice, ce ne sont pas les crêpes.
3: Le Queen Mama.
0: Oui. C'est bien le Queen Yaman. Bonne réponse. Prochain thème, cinéma, cap ou pas cap?
3: Cinéma, c'est ça?
0: Oui, cinéma.
3: Oui, exactement. Cap.
0: Alors on y va. C'était quoi le dernier film que vous êtes allé voir?
3: Le dernier film, À voix basse.
0: À voix basse, c'était avec qui?
3: Oh, c'est des acteurs italiens et c'était en VO.
0: Ah d'accord, ah oui, sous-titré français, rassurez-moi.
3: Sinon, L'Arnaqueuse, juste avant.
0: L'Arnaqueur, mais cœur avec le petit jeu de mots, le cœur comme le cœur.
3: Non,
0: L'Arnaqueur,
3: L'Arnaqueuse avec Josiane Balasco.
0: Ah, L'Arnaqueuse, très bien. Bon, je vais aussi augmenter le son de mon côté. Le prochain thème, c'est cinéma, vous m'avez dit cap, alors on y va. Quel sorcier a une cicatrice en forme d'éclair? Quel sorcier a une cicatrice en forme d'éclair?
3: Je ne sais pas.
0: Ah, si je vous avais dit Merlin, Harry Potter.
3: Non, Gandalf.
0: Là, c'est Harry Potter. Et oui, c'est ce sorcier qui a une cicatrice en forme d'éclair. Harry Potter, bon, c'est pas grave. Peut-être que vous êtes meilleur en cuisine, Gisèle.
3: On va essayer.
0: Eh ben, on va essayer.
3: Cap
0: ou pas? Cap. Très bien. De toute façon, il faut faire 6 points. Christophe a fait 6 points. Donc, on va essayer d'aller jusqu'à 6 points. Gisèle, c'est parti. Quel ustensile sert à éplucher les légumes?
3: L'éplucheur.
0: L'économe.
3: Pardon?
0: Un économe.
3: Un économe, oui. C'est marqué éplucheur. Ouais.
0: Bon. C'est pas grave. Écoutez, Gisèle, la chose la plus importante, c'est que vous avez tenté votre chance. Merci beaucoup.
3: Oui. Merci de même. Bonne journée.
0: Vous faites quoi cet après-midi?
3: Oh, je vais retourner faire des magasins.
0: Les petits magasins, vous voulez prendre quoi?
3: Pardon ?
0: Vous voulez acheter quoi ? Vous savez ce que vous voulez pour vous, pour offrir ?
3: Oh non, c'est plutôt une prévision. Non, non, je ne vais pas forcément acheter, je vais voir quelque chose.
0: Ah, d'accord, on n'en saura pas plus. Bon, en tout cas, merci beaucoup d'avoir joué. Gisèle, une petite question avant de se quitter. Comment s'appelle votre radio locale, ici en Bretagne ?
3: Oh, très bien. C'est très bien.
0: Ouais, d'accord, on a des problèmes de communication avec Gisèle. Merci beaucoup Gisèle, c'était ici en Mauric, la bonne
3: merci
0: réponse.
3: Beaucoup.
0: Merci beaucoup. Ce matin, vous tentez de repartir avec 50 euros en bon d'achat dans la boutique du RC Van. Pour ça, c'est très simple. Vous nous appelez 02 99 67 35 35. Vous nous appelez, c'est gratuit et on joue ensemble.
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0: Toutes les heures avec ici Armoric, ce sont des idées de sortie. Il est 11h30. Alors justement, on vous emmène au spectacle pour commencer à la Selle en Cogle, à dans Ille-et-Vilaine, où un show de stand-up vous est proposé samedi. À l'affiche de cet événement, quatre humoristes du Fais-moi rire Comedy Show qui viendront spécialement de Toulouse pour vous proposer une soirée de fou rire et de détente. Rendez-vous à 20h30, salle des Mazières. L'entrée est de 10 euros sur place, mais fixée à 8 euros si vous réservez dès à présent sur Hello Asso. Autre info, tiens, du stand-up. Passons au slam avec le festival Se passer le mot de Jocelyn dans le Morbihan. Tour à tour, les slameuses, les slameurs venant de tout l'Hexagone prendront le micro pour délivrer leur texte au public et au jury qui devra désigner le vainqueur. Une soirée privilégiée pour découvrir toute la richesse de la scène slam et de la langue française. C'est donc ce samedi à 20h30, salle de l'Écusson et en plus... c'est gratuit. Et puis enfin, pour terminer, on va prendre l'air sur les bords de la Rance à Genrock, dans le Côte d'Armor, à l'occasion d'une randonnée gourmande. Le principe, si vous ne savez pas en quoi ça consiste, il s'agit d'une marche en pleine nature dont l'itinéraire est ponctué de pauses, chacune correspondant à une étape d'un repas complet servi en plein air. Trois circuits sont proposés ce dimanche, donc de 9 à 16 km avec des départs échelonnés entre 10h30 et 11h30 depuis la salle des fêtes. Rendez-vous à 12h30 pour vos prochaines infos pratiques.
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0: Et avant de continuer à jouer, parce que je le rappelle, ce matin, vous tentez de remporter ces 50 euros à valoir dans la boutique du RC Van. C'est Gold. Et vous nous appelez 02 99 67 35 35 pour jouer ensemble.

0: Calicoba avec Gold. Denis, bonjour.
1: Oui, bonjour.
0: J'ai une petite question avant de jouer. Dites-moi, est-ce que vous aimez votre région, Denis ?
1: Que j'aime la région, oui.
0: Ah, évidemment, notre belle région bretonne. Bon, écoutez,
1: si je suis pas vraiment breton. Je suis arrivé un peu par amour.
0: Mais vous, par amour pour la Bretagne, parce que vous connaissez des beaux endroits en Bretagne.
1: Oui,
0: bon,
1: quand même.
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0: Alors dites-nous s'il y avait quelque chose comme ça que vous deviez nous présenter en Bretagne. Quel est l'endroit où vous aimez vous balader, vous, Denis ?
1: Nous, on adore aller sur la région de Vannes, Arradon, enfin, le golf.
0: Et surtout, voilà, en profiter pour voir un match du RC Vannes, pourquoi pas ?
1: Oui, tout à fait. En plus, il y a transmis sur écran géant sur les remparts.
0: Et carrément.
1: C'est prévu d'y aller avec mon gendre, mon presque gendre.
0: Justement, vous allez y aller, mais il faut y aller bien vêtu pour bien soutenir votre équipe. Écoutez, ce qu'on vous promet avec Ici Armorique ce matin, c'est 50 euros à valoir dans la boutique du RC Vannes. Est-ce que vous savez déjà ce que vous voulez ou pas encore ?
1: Je ne sais pas vraiment. Mais j'ai justement mon gendre, ils avaient un restaurant qui touchait la boutique du RC Vannes.
0: Ah bah comme ça, ça sera l'occasion de faire d'aller voir les deux. Voilà. Alors, vous pouvez prendre le polo manche longue, je vois bleu marine, super sympa, il y a les casquettes aussi, toutes les couleurs.
1: Ouais, mais il y avait un petit pancho aussi pour les enfants.
0: Ah bah crois. Ça peut être sympa. Bon bah écoutez, pour ça, il faut faire plus de 6 points ce matin.
1: Oui,
0: c'est Christophe qui a fait 6 points pour l'instant. Les règles, je vous pose des questions. À chaque fois, vous me dites cap ou pas cap. Si vous me dites cap en fonction du thème annoncé, bon, je vous aide pas, mais c'est 3 points en cas de bonne réponse. Sinon, vous me dites pas cap, je peux vous aider et c'est uniquement 1 point remporté. Il y a le chrono qui tourne derrière, ça va super vite, c'est 5 secondes pour me répondre.
1: Ah oui, ça va vite. C'est ça.
0: Donc si vous aussi, d'ailleurs, vous nous écoutez, vous voulez jouer, 02 99 67 35 35. On y va, c'est parti, Denis ?
1: Eh ben, c'est parti, allons-y.
0: Eh ben, on y va avec ce premier thème, Bretagne, cap ou pas cap ?
1: Au cap.
0: Eh bien, c'est parti. Quel est le nom de la mer au nord de notre région ?
1: La mer d'Iroise.
0: Comment ?
1: La mer d'Iroise.
0: La Manche ? La mer d'Iroise.
1: Ah oui, la Manche, oui. La mer d'Iroise, elle est pas loin. Elle est là-bas.
0: Elle est à côté. Mais la bonne réponse était la Manche. Bon, c'est pas grave.
1: Ah, oui.
0: Il y a encore 2 questions à vous poser. Vous pouvez encore faire 6 points, mais il va falloir me dire cap tout le temps. Le prochain thème, c'est sport, Coupe du monde de foot. Cap ou pas cap ?
1: Oh, cap.
0: Bah, on y va, on n'a pas le choix. Donc, la France disputera son premier match le mardi 16 juin aux USA, dans le New Jersey, dans le stade d'East Rutherford, contre le Sénégal. Mais ce soir, c'est match de préparation au stade de la Beaujoire de Nantes. Qui est l'équipe qui jouera contre les Bleus ?
1: J'ai entendu ce matin. Trop tard.
0: Si je vous dis l'Irak, la Côte d'Ivoire ou la Norvège.
1: L'Irak, la Côte d'Ivoire ou la Norvège. L'Irak, non ?
0: La Côte d'Ivoire.
1: La Côte d'Ivoire, ouais, j'ai entendu ce matin, mais j'ai oublié.
0: Mince. Bon, bah, dans tous les cas, il n'y a pas de regret. On se fait la dernière quand même pour le plaisir.
1: Bah oui, oui, oui, bien sûr.
0: Compte de notre enfance, vous auriez été obligé de dire cap, alors on y va.
1: Oui, bah, on dit.
0: Combien de nains accompagnent Blanche-Neige ?
1: C'est 7 nains.
0: Oui. Vous préférez donc les comptes au foot, c'est ce que je suis en train de comprendre, Denis.
1: Non, mais j'ai pas. C'est vrai que j'ai entendu que j'ai pas retenu.
0: Ouais, vous avez au moins tenté votre chance. Ouais. Vous avez fait 3 points exactement comme Gisèle. Merci beaucoup d'avoir tenté votre chance. Je peux vous poser une petite question ?
1: C'est dommage pour la Manche, parce que j'étais parti sur une mer bretonne. Non, au moins.
0: Ouais. Je peux vous poser une petite question, de savoir comment s'appelle votre radio ? bretonne, locale ici en Bretagne.
1: Ici Armorique.
0: Ici Armorique, c'est la bonne réponse. Merci beaucoup, Denis, d'avoir tenté votre chance ce matin. Toujours 6 points à battre pour tenter de remporter ces 50 euros à valoir dans la boutique du RC Van. Vous nous appelez 02 99 67 35 35.
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préférence avec Julien Clerc. 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Et puis, depuis 11h, on joue à cap ou pas cap pour tenter de remporter ces 50€ à valoir dans la boutique du RC Van. Il y a eu Christophe qui a fait 6 points, Gisèle qui a fait 3 points et Denis qui a fait 3 points. Donc, pour l'instant, Christophe est en tête, 6 points. Vous aussi, vous voulez ces 50€ à valoir dans la boutique du RC Van. C'est simple, il reste une place, 02 99 67 35 35. Il faut faire plus que 6 points ce matin. Et en attendant de jouer ensemble, voici Taylor Swift avec un titre qui va vous rester en tête, c'est sûr, The Fate of Ophelia.

0: Taylor Swift avec The Fate of Ophelia. Bon alors, il est 11h52 là tout de suite et je crois que nous avons notre gagnant du jour.
1: Le gagnant du jour.
0: Christophe, félicitations.
2: Eh bien, merci beaucoup.
0: Eh bien, avec grand.
2: C'était juste, hein, j'y pensais pas là, j'aurais pas misé sur moi aujourd'hui.
0: Eh ben voilà, comme quoi il faut toujours tenter sa chance. Aujourd'hui, vous tentiez de repartir avec 50€ en bon cadeau à valoir dans la boutique du RC Van. Ces cadeaux, c'est pour vous, Christophe.
2: Eh ben c'est super, ça me donnera l'occasion d'aller découvrir un peu le golfe du Morbihan, d'aller découvrir Vannes en même temps, et de soutenir un autre club que celui de Saint-Malo, et d'aller voir un match aussi là-bas.
0: Bon, et la boucle est bouclée, quoi.
2: Voilà, ben, ça sera l'occasion, comme on dit. Excellent.
0: Exactement, vous allez passer un bon moment. Bon, vous nous envoyez des photos, bien sûr, avec sur les réseaux sociaux de Ici Armoré, qu'on veut
2: vous
0: voir.
2: Oui, avec votre annonce, oui, j'ai vu ça, effectivement.
0: Vous nous
2: envoyez. N'oublie pas de dire à mes enfants de penser à la fête des pères et de remplir le formulaire aussi.
0: Aussi, formulaire fête des pères.
2: Un petit saut en parachute, ça me dit bien.
0: Ah, ben vous avez entièrement raison, parce que oui, bien sûr, pour la fête des pères, il y a un formulaire. Vous mettez fête des pères Ici Armoric sur internet et directement vous tombez sur le formulaire. Voilà, comme ça, Ici Armoric s'occupe de vos cadeaux.
2: Et ben voilà.
0: Et il y a un deuxième formulaire, c'est celui des ambassadeurs, parce que si vous voulez nous faire découvrir votre coin de Bretagne, vous vous inscrivez sur internet, vous mettez ambassadeur été Ici Armoric. Vous pouvez être aussi ambassadeur pour la radio. Bon. Christophe, je vous embrasse. Merci beaucoup d'avoir tenté
2: merci
0: votre chance.
2: Merci à vous. Et oui, bravo quand même aux autres. Hein. J'avoue qu'on panique un peu des fois.
0: C'est vrai, c'est vrai. Bon. Vous voyez, vous avez joué le premier. Ensuite, il y a eu Gisèle et Denis qui ont joué avec 3 points seulement. Écoutez, voilà, c'est cadeau. C'est
2: vrai que
0: c'est
2: pas la meilleure place la première, mais c'est génial.
0: Des gros bisous. Merci beaucoup, Christophe.
2: Merci à vous. Au revoir.
0: L'actu locale arrive dans un peu plus de 5 minutes. En attendant, voici les courants d'air. Ouh, ça fait froid là-dedans. Fermez les fenêtres avec les Red Cardels.

0: Ils nous viennent de Bretagne, ils viennent de Quimper, c'est Red Cardel. Allez, dans un instant, c'est l'actu locale qui arrive, ça c'est dans moins de 2 minutes.
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2: Écoutez Madeline Anne, It's Over.

le groupe breton revient avec un nouvel extrait de l'album Lies. Cette fois, c'est l'anglais que Madeline a choisi pour un titre à la rencontre de la pop et du rock atmosphérique.

0: Made in It's Over.
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4: Tout de suite, c'est votre rendez-vous du midi au taquet avec Valérie Damido et Eric Bastien. Et je crois qu'on est déjà jeudi, Valérie.
5: C'est déjà jeudi. T'as deux candidats. Qui c'est qui va gagner vendredi? On va le savoir très vite. Alors?
6: Évidemment moi.
5: Ah ouais, d'accord.
6: L'humilité.
5: L'humilité.
6: La modestie.
5: Il y a le Damien Hollande contre le
6: c'est
5: Bastien
6: ça,
5: Hollande.
6: Le Bastien, voilà. Le power.
5: Bon, il a deux candidats, j'en ai 15. Ce qui veut dire que mon candidat d'aujourd'hui, il a une grosse pression. A tout de suite, mes chéris.
6: Le dino, un gâte. Non, non, non, pas de point pour toi.
5: Break free.
6: Ouais,
5: à tout de suite.
6: Free comme fric. Intéressant.
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4: Allez, dans 10 secondes, il est tout juste midi, jeudi 4 juin. Bon appétit. L'actu local, Eric Bouvet. D'abord, cette quarantaine de cas de gale dans le Morbihan.
7: Une quarantaine de cas signalés à Baden sur des enfants et des adultes. Eh bien, les investigations menées par l'ARS Bretagne, l'Agence régionale de santé, évoquent une toute autre piste que la gale, Catel Huguin.
8: Ces possibles cas de gale ont tous été signalés à la fin du mois de mai, des signalements pour des enfants de 3 à 11 ans fréquentant deux écoles de Baden et pour trois adultes du centre de loisirs de la commune. Mais le nombre de cas ainsi que la chronologie des cas signalés font penser qu'il ne s'agit pas de la gale, explique l'Agence régionale de santé en Bretagne. En effet, la maladie se transmet par un contact avec la peau prolongée et surtout les symptômes apparaissent au bout de plusieurs semaines. Pour en savoir plus, l'ARS a donc dépêché un dermatologue hospitalier qui a déjà vu 6 malades à Vannes et il confirme que 5 d'entre eux n'ont pas la gale. Le spécialiste poursuit ses consultations aujourd'hui directement dans l'une des écoles de Baden et c'est ce soir qu'il doit en dresser le bilan. En attendant, l'ARS Bretagne évoque déjà une autre piste plus plausible que la gale,

0: sur ici.fr. Un reportage sur l'ouverture de 4 nouveaux commerces à Saint-Brieuc, rue Saint-Gouenot. Sauf que ce ne sont pas de vrais commerces, il s'agit d'une boucherie, d'une épicerie, d'une parfumerie et d'une chapellerie créée de toutes pièces pour le tournage d'un film.
1: Alors ça, ce n'est pas de la fiction, c'est une réalité. La Bretagne est une des destinations préférées des Français.
0: Et ouais, c'est ce que révèle une enquête réalisée par Tourisme Bretagne. Notre région est une des destinations vacances à laquelle on pense en premier. Lorsqu'on demande aux touristes français, si on vous dit vacances à la mer, quelle destination vous vient spontanément à l'esprit ? Eh bien, Justine Leblond, la plupart répondent la Bretagne.
2: Car ce que les vacanciers français privilégient le plus dans leur choix de destination, selon cette étude, c'est le calme, le ressourcement et les paysages. Ça compte davantage que les animations pour plus de la moitié des voyageurs interrogés. Et ça tombe bien pour la Bretagne. L'espace, la nature, la mer sont des critères qu'on retrouve beaucoup dans la région. Autre atout breton, l'argent. La Bretagne est une destination financièrement raisonnable. Un point primordial pour un tiers des Français dans leur choix de lieu de vacances. Dinard, Quiberon ou encore Cancale sont sous la moyenne tarifaire des stations touristiques françaises, que ce soit sur le plan de l'hébergement, du prix du café, des activités ou encore des campings. Ça coûte ainsi près de 3 fois moins cher de partir à Perros-Guirec qu'à Saint-Tropez.
0: Et selon une autre étude, cette fois de Airbnb, 3 destinations bretonnes figurent parmi les plus recherchées pour cet été, Fouesnant, Perros-Guirec et Crozon.
1: Allez, le sport et d'abord le foot, le mondial commence un petit peu ce soir pour les Bleus.
0: Ouais, puisque la France affronte la Côte d'Ivoire en match de préparation à Nantes à 21h, un match à suivre en direct sur ici.fr. Les joueurs du Stade Rennais, eux, sont en vacances. Ils reprendront le 29 juin avec d'ores et déjà plusieurs matchs amicaux programmés, notamment le 9 juillet contre Caen à Vitré et le 17 juillet contre Guingamp à Dinard. Handball, le Cesson Rennes s'est incliné à domicile hier soir contre Nantes, une défaite 35-26. Les Cessonnais reste 10e de Star League. Et puis en voile, Nicolas Lenven a gagné cette nuit la solitaire du Figaro. Le Breton rentre ainsi dans le club très fermé des skippers ayant remporté 3 fois la solitaire, comme Michel Desjoyaux, Armel Leclache ou encore Yann Eliès. Nicolas Lenven, lui, a fini 4e de la dernière étape entre Pornichet et Le Havre, étape gagnée par Paul Morvan.
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0: Quelques rayons de soleil, mais un petit air automnal quand même.
1: C'est Quentin. Ça, voilà. S'il y a du soleil, il ne sera pas vraiment très fort, puisqu'il y a beaucoup d'éclaircies, de passages nuageux et d'averses aussi, parfois même orageuses, avec des maximales qui sont comprises entre 16 et 19 degrés. Par exemple, à Saint-Brieuc, on attend 16, Dinard 17, Plouermel 18, Rennes 19 degrés, du vent aussi jusqu'à 70 km/h. Allez, tout de suite, midi 5, c'est au taquet avec Valérie Damido et Eric Bastien.
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6: Bonjour la France, j'espère que tu vas bien la France. Nous sommes jeudi, bientôt le week-end. C'est la dernière manche aujourd'hui pour savoir qui sera en finale. Évidemment, la petite personne à mes côtés trépigne.
7: Ah, un zébulon là, vous voyez.
6: Ah,
7: je suis content.
6: Il a 2 candidats, bonjour, j'en ai 15, ce qui veut dire qu'aujourd'hui, mon candidat a une lourde responsabilité.
7: Non, mais il ne passera pas la frontière, de toute façon.
6: Mais peut-être qu'il sera accueilli au Damidoland. Ouais. Alors, je vous rappelle le cadeau du premier finaliste de demain. C'est un week-end exceptionnel au Festival Off d'Avignon. C'est le plus grand spectacle vivant en France. Il fête ses 60 ans cette année. Alors, vous allez gagner un séjour pour 4 adultes, 2 chambres doubles à l'hôtel Le Chardonnay. 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
7: Bien sûr.
6: Et puis, vous pourrez évidemment découvrir Avignon, qui est quand même une ville classée au patrimoine mondial de l'UNESCO. 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C'est Noël avant Noël.
7: Ah oui.
6: Ça, c'est ici, c'est
7: bon, c'est Noël, c'est les températures en France, hein, en même temps, c'est Noël.
6: Exactement. Hein. Alors, le deuxième cadeau pour le finaliste, c'est quoi?
7: Toute l'année, je vous ai parlé des différentes nationalités,
6: oui,
7: de Joe Malango,
6: voilà.
7: La branche russe, la branche, oui, sicilienne. Joe Malango m'a écrit.
6: Ah.
7: Ses prendre de dosettes l'ont accompagné dans son écriture avec ses six verres en verre. Joe Malango m'a dit, je veux la nationalité.

0: nationalité damidoise.
1: Ah, Dami d'Hollande a fait... Ah, bah merci, Malongo.
0: Il veut intégrer le Dami d'Hollande, Joe Malongo.
1: Joe, tu auras ta carte d'identité du Dami d'Hollande et tu, comme ça, nous pourrons tous boire des cafés.
0: Ça veut dire que la machine sera non plus française, mais damidoise.
1: Elle sera damidoise, exactement. Bah, c'est magnifique. Allez, on accueille nos deux candidats, Nicolas et Sylvie.
0: Peut-être expliquer quand même, c'est qu'il y a un candidat qui a cru que le Dami d'Hollande était un véritable pays à deux jours.
1: Mais évidemment, voilà. Je reçois des messages. Alors j'ai reçu des messages sur Instagram, j'ai reçu des messages sur Facebook. Je vais je vais te les imprimer. Allez. Les gens demandent la nationalité du Dami d'Hollande.
0: Grâce à Guy.
1: De ici Mayenne, je te remercie infiniment parce que vraiment depuis trois jours, je reçois des demandes.
0: On va l'appeler demain pour la finale.
1: Ouais, Guy, on t'appelle demain pour la finale pour te remercier. Le Dami d'Hollande, maintenant, on commence être très nombreux.
0: Oui, c'est vrai.
1: Ça va être beaucoup. Alors, comment ça va Nicolas? Comment ça va Sylvie?
0: Bonjour.
2: Bonjour.
1: Alors, Bonjour Nicolas. Oh là là, j'adore les candidats qui se disent bonjour.
0: Vous êtes la politesse du Dami d'Hollande.
1: C'est la politesse, ouais. Nicolas, tu veux faire partie du Dami d'Hollande, toi aussi?
3: Je pense demander la double nationalité.
1: tu sais quoi? Tu l'obtiendras.
3: Surtout que j'espère bien.
1: Bah oui, t'es mon candidat aujourd'hui. Je te dis pas là.
3: En plus.
1: Tu vois ce que je veux dire.
0: En tant que ministre des Finances, j'offre 1000 euros à tous les candidats, bien sûr. C'est normal.
1: Alors, Nicolas, il joue avec ICI Normandie. Bientôt, il jouera avec ICI Dami d'Hollande. Tu as 43 ans, tu habites à Condé, en Normandie, et tu as trois chiens. Comment s'appellent-ils et quels sont les modèles?
3: Alors, j'ai trois chiens. Donc, effectivement, j'ai Suna, qui est un modèle charpais, c'est-à-dire légèrement fripé, qu'il faudrait pas se faire passer, mais qui est magnifique et qui est bleu. C'est un chien bleu.
1: Ouais.
3: J'ai Oumi, qui est un chocho. C'est les chiens tout poilus, là.
1: Bah oui, c'est trop mignon. Eux, ils ont la langue bleue.
0: Ah bon?
3: Exact. Les deux ont la langue bleue. Et sinon, j'ai Nox, qui est un corneau pure race, qui garde la maison tous les jours.
1: Voilà. Oh là là là là. Et tout ça, il y a aussi un chat qui s'appelle Pouette.
3: C'est ça, exactement, qui est l'ancienne de la maison, en fait, et qui commande un petit peu tout le monde là-dedans.
1: Et voilà.
3: Qui fasse 10 fois leur poids, à peu près, voire 15 fois leur poids.
1: Ah, mais de toute façon, c'est toujours le chat, hein, le maître de la maison. Pouette.
3: Exactement.
1: Ben oui, Pouette, c'est la chef, c'était sûr. Alors, il paraît que t'as des oies et des moutons aussi.
3: Oui, c'est un petit peu la ferme chez moi, effectivement. Donc là, en ce moment, il y a effectivement des oies, des moutons qui entretiennent la prairie. J'ai un voisin d'ailleurs qui dit en rigolant, c'est presque une petite affaire. Hein, mon voisin fermier me dit ça, c'est presque une petite affaire chez toi. Effectivement, beaucoup d'animaux, j'aime beaucoup ça.
1: Ben oui, ça tombe bien parce que Dami d'Hollande, on le sait, les animaux sont les bienvenus.
0: Oui, puis on aime les Français qui investissent, qui ont une belle entreprise. C'est ça le Dami d'Hollande.
1: Ah là, oui, d'accord. Alors tu vas te détendre parce que le Dami d'Hollande, c'est pas un pays capitaliste. Hein, c'est un pays de.
0: Oui, enfin, il en faut un peu. Quand
1: ah
0: même.
1: Oui, non, mais nous, on est des gros babacoules. Hein,
0: d'accord.
1: Okay. Oui, oh là là, pop.
0: Oula.
1: Alors, il paraît que tu es prof de cuisine dans un lycée professionnel.
3: Oui, tout à fait.
1: Dis donc, tu dois bien cuisiner, toi. On va en reparler pendant l'émission, mais je suis sûre que tu cuisines bien. Alors.
3: Bah ouais, un petit peu.
1: Voilà, on adore les hommes qui cuisinent au Dami d'Hollande. Alors, on va tout de suite marquer le premier point, mon petit chat, avec la première question, vrai ou faux. Tiens, une ambiance. Voilà, ça, c'est Éric Bastien qui se réveille le matin.
0: Ah oui.
1: Et voilà.
0: Alors, je ronronne de plaisir.
1: Non, c'est un buffle, hein, le dos.
0: Ah, excusez-moi.
1: Voilà. Alors. Au Bangladesh.
0: Vous savez, quand je vous écoute imiter des dauphins, je ne sais plus où on est. Hein, donc,
3: Bangladesh.
1: Voilà. Au Bangladesh, il y a un buffle qui est devenu la star des réseaux sociaux parce qu'il ressemble à Donald Trump. Alors, est-ce que c'est vrai qu'un buffle est devenu la star des réseaux sociaux parce qu'il ressemble à Donald Trump? Vrai ou faux, top chrono, 5 secondes.
3: Il me semble avoir vu l'informatique. Je dirais vrai.
1: Eh oui, c'est vrai, évidemment. Le buffle albinos, il a été nommé Donald Trump parce que il a une très grande mèche sur son petit front, façon brushing trumpien. Donc voilà, tu as un point, mon petit Nicolas.
0: Sylvie est à ICI Poitou. Bonjour Sylvie, bienvenue.
2: Bonjour Bastien, bonjour Valérie et bonjour Nicolas.
0: Appelez-moi Eric, c'est mon prénom, je préfère. Oui, parce que Bastien c'est un nom de famille, grave, c'est juste, je mets moins deux dès le début. Sylvie, tu habites à Hervaux, c'est où Hervaux?
2: Hervaux, c'est dans les Deux-Sèvres,
0: ouais.
2: La région Aquitaine, Nouvelle-Aquitaine.
0: Ok.
2: À mi-chemin entre Poitiers, Cholet,
0: Rochelle. Voilà. Je vois très bien. On salue les équipes d'ici Poitou, d'ailleurs, qui nous écoutent. Sylvie, mariée à Jean-Paul, ça fait combien de temps avec Jean-Paul? Pas mal, hein, je crois.
2: Oui. 41 ans.
1: Oh la vache.
0: Oh là là là. On parlera de cette rencontre avec Jean-Paul à l'occasion d'un mariage. Vous avez ensemble, j'imagine, deux enfants. C'est ensemble que vous les avez eus.
2: Oui.
0: Oh, ils sont grands, hein, déjà, les enfants. Quel âge?
2: Oui, 47 semaines, d'ailleurs.
0: Ah,
2: okay. Ma fille. Et puis, Héloïse, voilà. Et Baptiste, 38.
0: 38. Alors, c'est aussi une animalerie à la maison. Combien y a de chats? Combien?
2: 6 chats.
0: Ah ouais, quand même. 6 chats.
2: Ah oui.
0: 3 à la maison et 3 qui se baladent. Et puis, il y a des petites poules aussi chez toi.
2: Des poules, des poissons. On a eu aussi des moutons et des oies, mais bon, voilà.
0: Très bien.
2: Les oies ont été croquées par un renard.
0: Chenapan, les fripouilles, sacré bon rien. Sylvie, nous allons jouer. Je rappelle que je suis très content car nous avons une institutrice à la retraite. Institutrice, le savoir, la légende, la culture.
1: Bien sûr.
0: Je le sens bien, Sylvie. Bienvenue. Voici une première question et un extrait de Jean Marais. Écoutez.
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0: Sacré voix.
1: Jean Marais, très belle voix.
0: Ah ouais. La France est 25e au classement mondial 2026 de la liberté de la presse. Voilà mon affirmation, Sylvie. La France, 25e au classement mondial cette année de la liberté de la presse. Vrai ou faux? Top chrono, 5 secondes.
2: Vrai.
0: Je vois que Sylvie est déterminée. C'est vrai, tu as totalement raison. La France est bien 25e au classement de la liberté de la presse établi par l'ONG Reporters sans frontières. C'est la Norvège qui conserve la première place pour la 10e année consécutive. Les États-Unis pour la liberté de la presse, vous savez combien ils sont? 64e.
1: Ça fait plaisir.
0: Voilà.
1: Allez, Nicolas, un point, Sylvie, un point. Et là, tout de suite, Beau Malheur, Emmanuel Moir, vous écoutez ici, à tout de suite.

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0: Mais non, que du bonheur en écoutant ici tous les jours Emmanuel Moir, Beau Malheur et du bonheur. Ah, pour Sylvie qui va être ma candidate gagnante aujourd'hui.
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1: Alors, ici nous jouons avec Nicolas qui joue avec ici Normandie. Nicolas, on le sait, est prof de cuisine et alors il paraît qu'on a des spécialités magnifiques. Pot-au-feu, blanquette, lasagne, que sais-je.
3: Mais oui, ouais, effectivement, on a toutes ces spécialités-là. On a aussi même un dessert normand. Le fameux dessert normand, vous connaissez quand même.
1: Bah, ça doit
3: turgoule.
1: Être.
0: Bah, la tarte.
1: Bah, ça doit être une tarte aux pommes, un truc comme ça, non?
3: Mais non, même pas la turgoule. Alors, la turgoule. Vous savez pas ce que c'est la turgoule.
1: Bah, bon. Non. Je suis désolée, pardon.
0: Tu te fais engueuler, là. Hein.
1: Je te demande pardon. Tu nous feras de la turgoule au Dami d'Hollande, mais qu'est-ce que c'est la turgoule, alors?
0: Excuse-moi, je voudrais rappeler quand même qu'elle est présidente du Dami d'Hollande, donc on lui parle autrement.
1: Non, on parle comme on veut.
0: Okay, attention. Okay.
1: Non, chérie, tu peux me parler comme tu veux. C'est l'autre, là. Il a un ego de la taille de l'Arkansas.
3: Ouais, il est, c'est vrai. Franchement, il est pas sympa.
0: Ah, bah, c'est vrai.
1: Voilà, merci. Allez, dis-moi tout, c'est quoi la.
3: Alors, c'est une sorte de riz au lait, en fait, mais qui est une spécialité normande, qui est fait dans un plat spécifique. C'est une cuisson, en fait, qui se passe pendant 4 heures au four. Donc, c'est très simple. Il y a du riz rond, du sucre, du lait entier que je vais chercher chez mon voisin, donc plus qu'entier, parce qu'il a des vaches, de la cannelle. Et on laisse cuire comme ça pendant 4 heures au four, 160 degrés, tranquillement. Ça fait une magnifique croûte sur le dessus. Et quand on retire la croûte, on se retrouve avec un riz fondant et crémeux avec de la cannelle.
1: Oh, mais qu'est-ce
3: c'est
1: que...
3: magnifique.
1: Je vais faire cette turgoule dès ce soir. La turgoule sera le plat officiel du Dami d'Hollande. Voilà. Eh ben alors, écoute, c'est magnifique. Alors, il paraît que tu es pas très très fort en bricolage.
0: Non, ça m'étonne pas.
1: Et que tu poses du placo pas droit. Ça veut dire quoi? Parce que quand même, le placo sur les rails, c'est fastoche.
3: En fait, je suis une grosse quiche en bricolage.
1: Ah.
3: Donc là, c'est vrai que je suis pas bon du tout. C'est pas mon fort. Et à chaque fois que j'essaie, alors par exemple, le truc typique, effectivement, c'est le placo pas droit ou quand je vais mettre une cheville pour mettre quelque chose dans le mur. Il y a des chevilles différentes en fonction de la structure du mur. Évidemment, j'y comprends rien du tout. Donc je mets n'importe quoi et évidemment, ça ne tient pas. Il y a tout qui tombe.
0: Ah ouais, c'est ça d'être une quiche normande.
3: Et ben voilà, ou une tarte aussi.
1: Il n'est pas normand, il est damidolien. Ouais. Alors, mon petit chat, tu vas marquer tout de suite le deuxième point avec la deuxième question, vrai ou faux.
3: Oui.
1: Écoute bien cette question, tiens une petite ambiance. Oh, let me be your dog. La BO de Didier avec Alain Chabat. Alors.
3: Ah oui, Didier.
1: Ah, Didier. On ne sent pas le cul des gens, Didier. Alors. À Lyon, il existe un restaurant gastronomique entièrement réservé aux chiens. À Lyon, il existe un restaurant gastronomique réservé aux chiens. Vrai ou faux, top chrono, 5 secondes.
3: Ouais, c'est tellement absurde que je dirais oui.
1: Eh ben, t'as bien raison parce que c'est vrai. Figure-toi que le restaurant s'appelle le Dogstronomy et c'est une expérience gastronomique pour nos petits camarades à quatre pattes. Menu adapté, etc. C'est magnifique. 2 points pour Nico.
0: Sylvie est avec nous dans les Deux-Sèvres à Hervaux. Elle est mariée à Jean-Paul. On pense bien fort à Jean-Paul. On l'a dit tout à l'heure, t'es retraitée, t'étais institutrice toute ta carrière. T'avais des enfants de quel âge? Tu faisais quelle classe, toi, Sylvie?
4: De 2 à 4 ans.
0: Ah oui, c'est tout petit, maternel.
4: Petit, oui.
0: Oh là là, petite section, grande section, tout ça, c'est des belles années.
4: Toute petite section, oui.
0: Et ado, tu voulais être traductrice. Alors du coup, bon, t'as préféré aller dans autre chose, mais c'est pas grave.
4: Voilà.
1: Enfin, quand t'es institutrice en maternelle, tu fais de la traduction parce que.
0: Il faut arriver à comprendre quand même.
4: Il faut y aller.
0: Ça sort, bien
1: voilà.
0: Elle fait du sport, notre Sylvie. Elle fait de la marche et du yoga.
4: Oui.
1: Ah, alors, ça attends. C'est bien.
0: Du yoga sur chaise, c'est-à-dire.
4: Bah, c'est exactement.
0: C'est quoi?
4: Eh bien, ça part de la position assise avec des mouvements des bras et des jambes, tout en respirant comme le yoga.
0: Pour s'entretenir, c'est très bien. Et alors, j'ai découvert, Sylvie, que tu es très, très, très manuelle. Tu fais du cartonnage. C'est quoi du cartonnage?
4: Oui.
0: Tu fabriques quoi?
4: Nous fabriquons des boîtes en carton sur mesure et elles sont recouvertes en simili-cuir ou en tissu.
0: Waouh.
4: Ou en papier.
0: Tu fais également de la couture et tu donnes des cours à des adultes et des enfants par le biais d'une association.
4: Voilà, je transmets.
1: Eh bien, ça, c'est bien.
4: C'est génial. Complément savoir.
0: Écoutez, comme Emmanuel, elle confectionne de la broderie de perles, de la broderie traditionnelle, du patchwork, et elle prend des cours d'anglais. On en revient à la traductrice. Eh bien, t'as tous les talents, Sylvie. Hein.
4: Oh là là.
0: Ah si. Ah si. Ah non, écoute, moi, je suis très, très heureux d'être avec toi aujourd'hui. Franchement.
4: Oh, c'est gentil.
0: Ah non, parce que Nicolas...
4: Mais bon, il m'est arrivé une petite tuile quand même en cousant tranquillement à la maison.
0: Ouais.
4: La pédale de la machine à coudre a glissé. J'ai voulu la rattraper avec mon pied sans lâcher mon ouvrage. Et hop, l'aiguille a traversé le bois.
0: Ah oui, appelez le docteur Kierzek, s'il vous plaît. Ça fait mal.
4: Eh ben oui.
0: Sylvie, n'oublie pas que je suis un peu le médecin. Aujourd'hui, et tout le temps d'ailleurs, et que je vais te soigner correctement le Nicolas qui a dit que j'étais pas
1: tu
0: sympa.
1: Là.
0: Non mais il a dit que j'étais pas sympa
1: tranquille.
0: Celui-là.
1: Donc,
0: on va voir ce qu'il va voir. Sylvie, question, extrait. C'est le jeu dans le jeu, hein. Si vous avez reconnu Elisa Tovati, je vous offre un verre. Le gaz de ville a naturellement une odeur de soufre. Est-ce que selon toi c'est vrai ou faux ? 5 secondes, on réfléchit bien. Le gaz de ville, ça sent le soufre, naturellement. Vite ?
4: Oui.
0: Oui ? Non, c'est faux. Le gaz distribué dans nos logements, c'est inodore. Il sent rien, ni le soufre, ni l'œuf pourri. L'odeur caractéristique est plutôt ajoutée artificiellement avec des composants. Ah, je suis désolé, Sylvie.
1: Allez, 2 Nico, 1 Sylvie, et là tout de suite. First I was afraid, I was petrified. 1998, la France championne du monde. Gloria Gaynor, vous écoutez ici. À tout de suite.

0: Eh ouais, ça date des années 60, mais bon, bien sûr, tu l'as dit Valérie, 1998, deux buts de Zinedine Zidane, et à la 92e minute, Emmanuel Petit pour le troisième but.
1: Et 1, et 2, et 3, 0.
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3: hey,
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0: Les matchs des Bleus à suivre sur ici, bien sûr, dans quelques jours, hein, pour le Mondial.
3: Bien sûr. Alors Nicolas, tu as deux, Sylvie, tu as un. Nicolas, avant de faire le quiz musical, je veux juste dire ce petit rituel que tu as, parce que c'est trop mignon. J'ai le même, hein. De toute façon, moi, ils dorment dans mon lit. Tu dis bonne nuit à tes petits chiens.
5: Ah bah oui, bah oui, évidemment mes petites bibis.
3: Bah oui,
5: donc je vais leur faire un petit câlin à chaque fois, un petit bisou et je leur souhaite une bonne nuit.
3: Oh, quel citoyen d'honneur du Dami d'Hollande. Ah, alors,
5: elles sont tout le temps contentes.
3: Bah oui, moi aussi, ils dorment avec moi. Alors, comment te dire que là maintenant, il va falloir bien reconnaître, nous allons écouter une chanson d'Ophélie Winter. Ça va s'arrêter à deux reprises. Le mot manquant, à la place, il y aura le poète poète. Et il va falloir que tu tentes de trouver les deux mots manquants. Alors, écoute bien, c'est Ophélie Winter, c'est un tube. Concentre-toi.

0: Alors, comme un oiseau dans le ciel, maître de... 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Alors, qu'est-ce que c'est les mots qui manquent? Le maître de... Et trouver ma place, j'avais la notion du temps. Top chrono, 10 secondes.
1: Espace et je dirais perdu.
0: Ta ta ta ta ta. Eh ben on écoute. Hey.

0: points pour Nicolas, il a 4.
1: Ah, bravo. Il est fort. Sylvie collectionne les grenouilles. Eh oui, notre Sylvie, les dés à coudre aussi. Et quoi d'autre?
2: Les petits verres à liqueur.
0: Oh, dis donc.
1: Bah oui, des bavoirs.
2: Bah oui.
1: Des bavoirs
2: les
1: brodés.
2: Bavoirs, oui.
1: Oh là là, tu parcours les vides greniers, t'es comme Valérie, t'aimes les brocantes et tout ça, toi.
2: Exactement.
1: C'est pour ça qu'on écoute Louis la Brocante. Allez, j'espère que c'est petit. C'est vrai, c'est le générique de Louis la Brocante. Allez, les petites grenouilles. Généralement, ça porte chance, les petites grenouilles. Voici ton quiz. On est sur des artistes qui ont cartonné à la fin des années 90. Il y avait Ophélie Winter, il y avait aussi Larousseau avec ce tube.
0: Ah là là.
1: Tu m'oublieras, deux mots manquants, on y va.

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0: 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Temps et coup, 12h30 et 6 secondes. Voici le moment de vérité.

0: pour Nico, 3 pour Sylvie.
1: Exactement.
0: Tout de suite, c'est la réclame et l'actualité dans vos régions grâce aux 44 locales de votre radio ici. À tout de suite.
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5: À Verne-sur-Sèche, c'est un dimanche des saveurs que vous découvrirez ce 7 juin. Et qui dit saveur, dit métier de bouche. Des restaurateurs, bars, food trucks seront donc de la partie pour égaler vos papilles avec de la cuisine locale, française ou venant d'autres pays. Le tout dans une ambiance festive puisque le groupe Double Face vous fera chanter et danser. Comme chaque premier dimanche du mois, le Van Rétromobile Club organise un rassemblement de véhicules. Vous pourrez y découvrir aussi bien des voitures de collection très anciennes que des mobilettes, quelques motos, des sportives, du cabriolet. Bref, il y en a pour tous les goûts. C'est ce 7 juin de 10h à midi sur le parking du magasin Gémeaux, route de Sainte-Anne à Vannes. Et puis à Saint-Calguildo, c'est un marché des créateurs qui installe ses étals boulevard de la mer de 10h à 19h dimanche. Artistes, artisans, créateurs de bijoux, de peinture, bois, céramique, il y en a pour tous les goûts. Une ambiance conviviale renforcée par des animations musicales tout au long de la journée. Un rendez-vous incontournable et gratuit à vivre en famille ou entre amis.
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0: Je vous le rappelle, c'est le dernier jour pour se qualifier. Nicolas à 4, Sylvie à 3. Ils jouent pour la finale de demain. Le premier prix, c'est un week-end exceptionnel au Festival Off d'Avignon. Un séjour pour 4 adultes, 2 chambres doubles à l'hôtel Le Chardonnay. Les petits-déj sont compris. 100 euros de carburant pour rejoindre la Cité des Papes. Il y aura 2 spectacles par jour, soit 4 spectacles au total. Il y aura pour le deuxième une machine expresso EO fabriquée par Malongo, 32 dosettes, 6 verres en verre. Et pour tous les participants cette semaine, pour fêter les 100 ans des guides de voyage Michelin, chaque participant, qu'il gagne ou qu'il perd, gagne un guide de voyage Michelin. Voilà, on reprend la compétition immédiatement. Alors,
1: quel beau discours de la présidente du Damido Land, je trouve.
0: Merci. Chers concitoyens, chères concitoyennes, demain, c'est vendredi, c'est la finale et Nicolas va gagner. Alors, tu joues avec ici Normandie, mon petit Nicolas, on sait que tu cuisines comme un dieu. Tu as aussi une petite passion, c'est les bonsaïs. D'ailleurs, tu fais partie d'une asso, ça veut dire quoi? Explique-nous.
6: Et oui, alors je fais partie d'une association, en fait, d'un club de bonsaïs qui se situe à Bagnoles de l'Orne, donc c'est dans le 61. Et c'est un club de bonsaïs, en fait, on se rejoint, on est à peu près une cinquantaine, on se rejoint souvent un samedi par mois pour entretenir, créer des bonsaïs, et les mettre en forme, ligaturer, tailler, etc. Voilà, parce que c'est des techniques bien particulières et on se rend beaucoup service entre nous par rapport à ça.
0: Alors d'ailleurs, tu as 30 bonsaïs à peu près chez toi et tu as créé une forêt de 7 mélèzes sur une pierre.
6: C'est ça.
0: C'est magnifique.
6: Ouais, exact. Ouais. Donc oui, parce que du coup, en fait, on est à, donc les mélèzes, on en trouve. Donc le mélèze, c'est un sapin qui perd ses aiguilles. On en trouve dans la forêt d'Andenne à Bagnoles de l'Orne. C'est une espèce en fait qui est endémique, qui pousse là-bas, pardon. Et on a une autorisation de prélèvement par l'ONF. Notre association a une autorisation de prélèvement, et donc du coup, on prélève des sujets qui sont assez jeunes à différents endroits dans la forêt, et ensuite on les met en culture, et puis à la fin, on crée une forêt sur une lose, hein, une pierre plate, une lose, ce qui fait que voilà, c'est une des pièces les plus belles que j'ai effectivement et que j'ai créée moi-même.
0: Je veux une photo sur le mail de Maître Coupez. Alors, nous allons tout de suite marquer 3 points de plus grâce à la question à choix multiples. Je vais te poser une question, je vais te proposer des réponses, tu auras 10 secondes pour me répondre. Tiens, une petite ambiance.
7: Allô, c'est moi.
0: Alors, allô, comment tu vas? Écoute bien la question. Quel pourcentage de Français se dit dépendant de son smartphone?
6: Oh là là.
0: Alors, écoute bien, c'est assez logique. Hein. 18%, 42%, 65%. Au Damidolande, il n'y a pas de portable. Voilà, alors, 18, 42, 65 ou pas de portable. Top chrono,
6: ah, ou
0: 10
6: pas
0: secondes.
6: De portable, d'accord.
0: Non, ou c'est le Damidolande, c'est une connerie.
6: Zéro, quoi.
0: Ouais, 18, 42, 65.
6: La logique, je voudrais que ce soit 65.
0: C'est 65%, c'est quand même, c'est énormément. Hein, c'est 2 Français sur 3 sont totalement dépendants de leur smartphone. Voilà, 89% chez les 18-24, c'est magnifique.
1: Ouais. Sylvie, tu as un téléphone évidemment, toi aussi, hein, tu as un smartphone, on en a tous.
8: Bien,
1: un. Sylvie qui habite Hervaux, dans les Deux-Sèvres, pour ceux qui la découvrent à cette heure-ci, elle a 2 enfants qui sont grands, pense à Jean-Paul qui a des petits soucis en ce moment. Hein. Des gros bisous à ton mari, on fait Sylvie, on est d'accord?
8: Merci.
1: Ancienne institutrice à la retraite, Emmanuel, tu disais, tu fabriques des boîtes en carton, tu bosses pour une association, tu donnes des cours, tu donnes des conseils, t'aimes les fleurs, les grenouilles, enfin voilà. T'es top. Et alors, t'as été figurante dans un film chez toi, dans ta commune. C'était quoi ce film? S'agissait de quoi?
8: Alors, ce film a été tourné en 2022 sur notre commune parce que Hervaux est une petite cité de caractère, avec un château médiéval et un cadre prestigieux. Et donc, un film avec des Chinonnais et puis des habitants, enfin des organisateurs de Saumur, le Dîner aux Chandelles. C'est un film historique et policier.
1: Et tu faisais quoi? C'était quoi ton
8: J'étais
1: rôle?
8: J'étais religieuse.
0: Sœur
1: et alors
0: Sylvie.
1: T'as mis le costume, enfin le traditionnel habit des religieuses et tout. Bah, ça devait être sympa. C'est une bonne expérience quand même, les tournages de films. C'est sympa, ça.
8: Ah, mais, le cadre et puis la mise en scène.
1: Bah, bien sûr.
8: Il y avait des carrioles, des chevaux.
1: De l'époque.
8: Très intéressant.
1: Ça s'appelle le Dîner aux Chandelles. Alors, tu as beaucoup voyagé, tu as visité les grandes villes européennes, Venise, Rome, Lisbonne, Barcelone, mais tu as un petit rêve. Ton prochain voyage, il est prévu pour aller où cet été?
8: À Montréal, Québec, voilà.
1: Jamais vu? Première fois?
8: Non, la première fois, oui, c'est ça, avec une amie.
1: Bah, ça va être sympa, vous partez combien de temps? Tu prends un petit moment quand même pour découvrir.
8: Trois semaines.
1: C'est bien ça.
8: Oui, c'est
1: suffisant et c'est top. Donc ce sera cet été au Québec. Et puis pour te faire plaisir avant de jouer, il y a un chanteur que tu adores. Et d'ailleurs, si tu pouvais déjeuner avec lui à 13h,
8: ce serait Gérard Lenormand.
9: Je viens de chanter la balade des gens heureux.
1: Ah, je t'entends chanter, Sylvie. Tu l'as vu plein de fois en concert et t'es fan de Gérard Lenormand.
8: J'étais surtout, maintenant un peu moins parce que on le voit moins, mais les anciens titres me rappellent plein de souvenirs j'adorais.
1: Bah, tout le monde sait de toute façon que la fameuse chanson Si j'étais président, il l'a écrite pour Valérie Damidot. Hein.
0: Évidemment.
1: Si j'étais présidente du Damidolande,
0: on serait vachement heureux.
1: Bah, évidemment. Sylvie, joins avec cette question à choix multiples côté réponse. Tu connais les magasins Fnac? Évidemment, la FNAC,
8: c'est lui.
1: Mais que signifient les lettres du mot FNAC? Voici les propositions. La FNAC, ça veut dire Fédération Nationale d'Achat des Cadres. Ou bien France Numérique Audioculture. Ou alors Fédération Nationale des Arts et de la Culture. Ou bien Fédération Nationale des Amis du Damidolande. Top chrono, 10 secondes.
8: Je dirais Fédération Nationale des Arts et de la Culture.
1: Fédération Nationale, c'est bon. Tu dis des arts et de la culture, et c'était d'achat des cadres. La FNAC, c'est né en 1954, c'est une coopérative qui permettait aux cadres d'acheter des produits à prix réduit. Voilà l'idée de la FNAC à la base, et c'est resté, donc c'est bien Fédération Nationale d'Achat des Cadres. On apprend des choses.
0: Alors, Nicolas 7, Sylvie 3. Et là, tout de suite, on va partir avec Alain Souchon. Quand je serai KO.
1: Non, c'est pour Nicolas, ça. On va être KO bientôt.
0: Nico, j'ai confiance en toi, mon petit chat.

0: Souchon quand je serai KO à 12h42. Bonne journée, bienvenue sur ICI.
1: Yiga.
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1: Alors, nous sommes avec Nicolas qui joue avec ICI Normandie contre Sylvie qui joue avec ICI Poitou. Nicolas à 7, Sylvie à 3. Ah Nicolas, notre prof de cuisine qu'on adore, qui aime les animaux et à qui il arrive des petites aventures dignes de Pierre Richard. Eh oui. Ah oui, un jour, il est en formation avec des collègues dans un hôtel. Il se lève un petit peu tôt et il se dit « Tiens, si je me faisais mon petit déj tranquille, là ?» Il se met des tartines à griller, puis tu vas te faire un café. Qu'est-ce qui s'est passé après ?
3: Eh ben, j'ai mis des tartines à griller tranquillement, mais j'ai oublié la pince en bois en même temps que les tartines grillées. Et le problème, c'est que je ne regardais pas le grille-pain.
1: Et donc, ça a pris feu. Donc, tout l'hôtel a été réveillé par l'alarme incendie. Hein, voilà.
3: Oui, réveillé, évacué. Et je me suis vraiment fait disputer par la directrice de l'hôtel qui n'était pas très, très contente de venir à ce moment-là pour désactiver l'alarme. Mais voilà.
1: Et comme, après un coup d'extincteur, tout a été remis en place. Et tes collègues, qu'est-ce qu'ils ont fait ?
3: Alors après, effectivement, moi je suis retourné un petit peu penaud dans ma chambre et mes collègues sont venus déjeuner après, une vingtaine de minutes plus tard, et ils ont négocié avec la personne de l'accueil pour récupérer le morceau de la pince en bois qui restait, qui n'avait pas totalement brûlé mais qui est à moitié carbonisé, et ils me l'ont offert à Noël l'année dernière dans un énorme paquet.
1: Ça, voilà j'aime beaucoup cette anecdote. Ça me fait beaucoup rire. Alors, c'est magnifique. Bien, alors, il y a cette. Tiens, je vais te faire écouter ça. On va voir si tu comprends l'allusion. C'est la fouine qui chante. Tu sais pourquoi j'ai mis la fouine ? Parce que si t'étais un animal, tu veux être une fouine.
3: Oui, c'est ça, oui, oui, oui. Si j'étais un animal, en fait, oui, je serais une fouine parce que je suis quelqu'un qui fouine beaucoup, cherche beaucoup, qui pose beaucoup de questions, qui cherche tout le temps. Et effectivement, je me comparerais à une fouine.
1: Voilà. Fouine. Eh ben, écoute, tu es mon petit détective. Je te nommerai directeur des enquêtes.
0: Ministre de l'Intérieur.
1: Mais peut-être ministre de l'Intérieur du Dami d'Hollande, on verra. Alors, magnifique. Le Dami d'Hollande, tu sais, il y a toujours du soleil et des animaux en liberté. C'est la base de ce pays. Alors, tu as 7. Je te propose de marquer 5 points de plus. Tiens, une ambiance.
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1: Avec ses grandes oreilles, il entend les abeilles, c'est M. Nous, on va parler d'oreilles et de peinture. Nicolas, quel célèbre peintre s'est coupé lui-même une oreille ? Quel célèbre peintre s'est coupé lui-même une oreille ? Top chrono, 10 secondes.
3: Vincent Van Gogh.
1: Et c'est un sans faute pour Nicolas qui a 5, ça fait 12. Et oui, Van Gogh, en 1888, il fait une petite crise de psychotique. Hein. Et puis du coup, il a coupé son oreille. Magnifique, tu as 12, bravo.
0: Sylvie est avec nous. Oui. Sylvie qui, pour l'instant, c'est pas que t'es à la traîne, mais enfin, voilà, c'est vrai que Valérie l'a dit, il a fait un sans faute, il est à 12, t'es à 3, mais tout est possible avec le bingo qui arrive avant 13h. Sylvie, écoute générique. Voilà. Vous êtes 3 millions tous les mardis soirs à suivre la nouvelle saison de Koh-Lanta, sans parler du replay. Et la semaine prochaine, pour les fans, c'est l'épreuve de l'orientation. Et pourquoi je parle de l'orientation, Sylvie ?
5: Oh, parce que je me perds régulièrement.
0: Non,
5: donc
0: non, non, non, excuse-moi. Non, tu es nul. On va dire les choses franchement. Parce que... Oui. Alors effectivement, déjà la voiture, t'arrives, tu cliques sur ta clé en espérant que ça va s'allumer, t'arrives sur un parking, alors un jour, voilà, elle arrive sur un parking qui est vide, elle pose sa voiture est noire, elle va au cinéma, elle sort, il fait nuit, le parking est sombre, et là, il y a 60 voitures, elle clique sur toutes les voitures, car elle ne sait plus où est sa voiture.
5: Mais non.
1: Ah oui, ça c'est...
5: Perdu.
1: Oui. Ah, oui, ça arrive.
5: Régulièrement,
1: hein.
5: Je la perds.
0: Oui, mais enfin, c'est quoi cette histoire de rendez-vous en clinique où t'es arrivé très en avance ? Qu'est-ce qui s'est encore passé ? Encore une histoire de voiture, d'ailleurs.
5: Eh bien sûr. J'avais énormément de temps devant moi. J'avais pris des précautions. Et puis, je vois une grande enseigne que je ne visite pas souvent, parce que je ne vais jamais en grande ville, pour ne pas la nommer, c'est bleu et jaune.
0: Oui, c'est Ikea, et c'est suédois.
5: Et voilà, je me stationne, parking souterrain, je suis mon GPS, et puis voilà, je me balade. Et quand j'ai voulu récupérer ma voiture, impossible, je savais, je prends des repères, je savais qu'elle était devant le pilier K.
0: Oui. Bah, bien sûr. Sauf que quoi? Sauf que voilà.
5: D'accord. Alors je prends l'ordre alphabétique et je vais au pilier K.
0: Oh, c'est tout à
5: dossier. Pas ma voiture.
1: Oh là, mais oui, parce qu'il y en a 10 des piliers K.
5: Mais j'en sais rien, moi.
1: Eh oui.
0: Retrouvez Sylvie mardi dans l'épreuve de l'orientation dans Koh-Lanta. Sylvie qui va aller jusqu'au poteau, bien sûr.
5: Pas ma voiture.
0: Oui, alors tu feras attention pour les poteaux, parce que j'ai découvert, on n'aura pas le temps d'en parler, mais que tu trébuches tout le temps, tu te fais des fractures, voilà. Tu te fais mal aux doigts. Arrête le sport, arrête la voiture, arrête l'orientation.
1: Allez, ouais, oui, viens au Dami.
5: Il y a les vigiles pour m'aider.
1: Bah, merci, viens au Dami d'Hollande, il n'y a pas de boutique, il n'y a rien.
0: Il n'y a rien.
1: Il n'y a que des animaux et de la musique avec des gens dans la rue.
0: Tout le monde se trimballe tout nu. On n'a même pas de vêtements.
1: Non,
0: c'est
1: pas tout nu, t'es fou, toi.
5: Ça m'est même arrivé de monter dans une voiture, de m'asseoir, croyant que c'était mon amie, ma copine qui était encore au volant.
0: Oui.
5: Elle avait changé de place entre-temps. J'avais un autre chauffeur à côté de moi.
0: Allez, rendez-vous mardi, encore une fois. L'épreuve de l'orientation avec Sylvie. Elle ne sait pas du tout où elle habite. Elle ne sait plus où elle est. Si vous trouvez Sylvie seule, comme ça, dans une rue...
1: Ramenez-la, Jean-Paul.
0: Voilà, n'hésitez pas à lui dire que sa maison est au bout du couloir.
1: Appelez ici Poitou.
0: Voici la question et un extrait de Gaël Faye.
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0: de pays. Il évoque un des pays, Gaël Faye. Alors, pour l'ancienne institutrice que tu es, peut-être que cette question est simple. Combien de pays composent le fameux Benelux? Combien de pays composent le Benelux? 10 secondes, top chrono.
5: Je dirais 11.
0: Je suis sous le choc. Le Benelux, Belgique,
5: oui.
0: Néerlande, Luxembourg, Pays-Bas, quoi. Le Benelux, la Belgique, les Pays-Bas. Le Benelux, au moment de l'Europe,
1: bon,
0: le Benelux.
1: C'est pas la peine de lui parler sur ce ton.
0: Oh non, Sylvie !
1: Allez, Sylvie.
5: J'ai tout perdu.
0: Alors, mais Sylvie, non. Je rappelle que tu as aussi perdu les bonnes réponses et allez. Que tu ne sais pas où est-ce qu'ils sont.
1: Bien, allez, je ne remémorerai pas les scores et tout de suite on part. Vous écoutez ici, on écoute Auria, Soirée mondaine, et puis on se retrouve après, mes petits chéris. À tout de suite.

0: Elle nous vient du sud de la France, elle cartonne sur les réseaux sociaux. Soirée mondaine, Oria, elle sera d'ailleurs à la Scala de Paris le 10 novembre.
1: Magnifique, mais là, tout de suite, c'est la pause. C'est le moment où le Dami d'Hollande lâche les animaux dans les ruches.
0: Vous tournez encore autour de la table comme vous le faites régulièrement.
1: Je ne peux plus rester assis, je vais présenter debout jusqu'à la fin.
0: Je vais vous dire, en fait, Valérie, elle a un petit peu mal au dos. Alors, elle tourne autour de la table et on dirait un prof, c'est avec les mains derrière.
1: Voilà.
0: On sait qu'il fait une dictée.
1: Exactement.
0: Et ça nous a donné envie de revoir cette excellente
1: série. Victoire Bonneau, bah oui, bien sûr.
0: Victoire Bonneau, vous étiez une CPE face à Catherine Jacob. Excellent.
1: Sur
0: M6. M6, la chaîne sur laquelle vous officierez à la rentrée.
1: Voilà. Bien sûr. Allez, nous allons tout de suite faire un petit peu de réclame après cette réclame autoproclamée.
0: Voilà. Bah oui, c'est normal.
1: La réclame.
0: La réclame.
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1: Nous sommes au taquet avec Nicolas et Sylvie. Nicolas, une petite anecdote avant de t'encourager pour le bingo. Il paraît que si tu devais déjeuner avec une célébrité, tu déjeunerais avec la femme en rouge, avec Anne Roumanoff.
7: Oui, j'aime beaucoup Anne Roumanoff. J'aime beaucoup son humour, la façon dont elle est. Je suis allé à un spectacle à l'Alhambra à Paris. Je suis allé à plusieurs d'ailleurs. Et elle m'a fait monter sur scène. Et c'est vrai que j'accroche beaucoup. J'aime beaucoup.
1: C'est bien. Allez, on va t'encourager et on va surtout te dire de relax.
7: Relax.
1: Take it easy.
0: Exactement.
1: Allez, relax. Take it easy. T'es en tête. Mais le bingo, ça peut tout remettre en jeu. Écoute bien ton petit bingo, chérie. À mon top chrono, tu auras 10 secondes pour me donner un maximum de villes américaines. C'est-à-dire toutes les villes qui sont aux États-Unis de l'Amérique. Donc, un maximum de villes américaines. Top chrono, 10 secondes. Hop.
7: Alors, New York, Chicago, Los Angeles, San Diego, San Antonio, Philadelphie, Dallas, Austin, Jacksonville, Columbus.
1: Ça fait... Moi, j'en ai 9. Maître Coupez, vous me confirmerez. 9, voilà.
0: Bah, dis donc, pas mal. Alors, la situation est très claire. Sylvie, il a été en tête, il a même fait un sans faute. Je reconnais le talent de Nicolas.
1: J'espère bien.
0: Bon, au cœur du bingo. Le bingo, il vaut 10 points. Mais pour encaisser ces 10 points, ce qui te permettrait de prendre la tête, il faut que tu fasses plus de réponses qu'il n'en a fait. Il en a donné 9, je t'en demanderai donc 10. Et tu auras 10 secondes, soit une par seconde. Donc il va falloir être très perspicace et efficace. Allez, un dernier petit mot pour dire que lorsque tu as voyagé à Londres, tu as dit tout à l'heure que tu habitais un petit village, tu es tombé nez à nez en sortant de l'abbaye de Westminster avec quelqu'un de chez toi. Petit village de 600 habitants, c'est dingue, la rencontre.
8: Eh oui.
0: C'est rare,
8: la secrétaire de la mairie de mon village.
0: Ma petite commune. Se balader dans le monde entier, et hop, d'un coup, tomber, ça t'est arrivé, ça, Valérie?
1: Tu te balades dans le monde
0: et tu tombes sur quelqu'un que tu connais?
1: Oui, à Barcelone. Ça m'est arrivé.
0: D'accord.
1: Exactement.
0: Sylvie, on te détend avec ta musique, c'est Nougaro. Bien avant.

0: Cécile, tu adores Nougaro, j'espère.
1: Quelle belle chanson.
0: Ça te fait plaisir?
2: Oui. Ah oui, oui. Moi, je suis contente de l'entendre. Et c'était en l'honneur de ma fille.
0: Alors,
2: voilà.
0: Ok.
2: Donc, c'était l'anniversaire.
0: Ok.
1: Joyeux anniversaire, Héloïse.
2: Voilà.
0: Allons-y. Voici pour toi 10 secondes. On reste sur de la géographie. Je vais te demander, c'est pas anodin, l'anecdote sur laquelle je t'ai lancé avant. Un maximum de villes en Angleterre. En Angleterre. Top chrono au Royaume-Uni. Top chrono 10 secondes.
2: Londres, Manchester. Ben oui.
0: Liverpool, Birmingham, Glasgow, Édimbourg, puisque c'est le Royaume-Uni, Bristol, on aurait même pu dire la Barbade, je crois, parce que c'est les Antilles britanniques.
1: Belfast, Aberdeen, enfin bref.
0: Leicester.
1: Bien, alors, Sylvie, tu ne pars pas les mains vides, puisque je le rappelle, tu repars avec un guide Michelin pour fêter les 100 ans des guides de voyage Michelin.
0: Ah, désolé, Sylvie.
1: Nico, eh ben, demain, tu seras dans ma team, la team d'Amido Land, chérie. Oui. Tu pourras essayer de gagner le week-end exceptionnel au festival Off d'Avignon avec le séjour pour 4 adultes dans 2 chambres doubles à l'hôtel Le Chardonnay, 100 euros de carburant, 2 spectacles par jour, 4 spectacles ou
0: la machine à café, un espresso, Malongo, Eo Eo,
1: Eo, 32 dosettes
0: et 6 verres en verre. Bien,
1: et ben voilà. Allez, je remercie notre ami Christophe à la technique, Céline à la réal, Maître Coupez au savoir, Alex au standard, Eric Bastien.
0: Oui. Pourquoi vous riez comme ça?
1: Je sais même plus à quoi je peux dire, je sais pas.
0: Mais tout, ne dites plus rien, enchaînez.
1: Voilà, je vous embrasse tous un par un très très fort et on se retrouve bien évidemment demain pour
0: merci
1: la finale.
0: Merci Victor
1: Bonneau. Merci Victor Bonneau. Tu vas prendre des heures de colle, toi, tu vas voir.
0: Ah oui.
1: Et à demain pour la finale, mes petits chéris.
0: Elle est citoyenne du Damido Land, c'est Wendy Bouchard.
1: Bah,
0: bonjour. Bonjour Wendy.
3: J'ai ma carte de membre, en effet.
1: Évidemment, elle aime les animaux.
3: Estampillée, plastifiée, amis des animaux, voilà, ça nous réunit.
1: Oui.
3: Amis des animaux, amis de la terre, les journées nationales de l'agriculture, demain, samedi et dimanche, on en parle. 200 000 Français se sont rendus dans les fermes et les exploitations, journée porte ouverte, c'était l'année dernière, même édition, même principe, même affluence.
1: Magnifique.
3: À tout à l'heure les amis, après l'info.
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0: Passez une excellente journée ici.fr pour écouter au taquet. Le mot de la fin, c'est bien sûr pour la présidente.
1: Évidemment, vous écoutez ici. Il est 13h, je vous aime. À bientôt.
0: Voici ma France avec Wendy Bouchard. Bonne journée.
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3: Bonjour à tous et merci d'être à l'écoute de Ma France, une France dans laquelle les députés ont voté une loi hier pour limiter la contamination de nos sols et des produits de la terre au cadmium, un métal lourd et cancérigène. Les associations de défense de l'environnement et de la santé applaudissent en attendant la confirmation du vote par le Sénat. Vous entendrez un représentant de Foodwatch, c'est notre dossier du jour. 7e jour de recherche pour la petite Liana face à un suspect numéro 1, toujours mutique en prison, mais toujours aucune trace de cette jeune fille donc disparue. Vendredi, vous entendrez la colère du maire de Florence devant les délais de la justice. Une plainte pour viol pour mineur contre cet homme déposée en août dernier et pour laquelle le suspect n'a toujours pas été inquiété. La mort de l'artiste franco-iranienne Marjane Satrapi, elle avait ému le public du monde entier en racontant sa vie et l'oppression du régime des Mollahs à Téhéran. Elle avait 56 ans. Les Bleus rencontrent la Côte d'Ivoire ce soir en match amical, une semaine tout pile avant le début de la Coupe du Monde de foot. Match à suivre à Nantes ce soir. Et puis au cœur de vos régions, les vétérans américains arrivent en Normandie pour les commémorations du D-Day et les journées nationales de l'agriculture partout en France. 2000 fermes et exploitations qui ouvrent leurs portes pour des visites et des animations tout le week-end. Nous serons en Gironde notamment et dans la Marne avec nos invités. C'était un vote particulièrement attendu par les associations de défense de l'environnement et de santé publique. Et les députés ont fait fort en adoptant à une très large majorité, 144 voix contre 22, la proposition de loi écologiste qui vise à limiter l'exposition de la population au cadmium. Marie Bouéda, vous avez travaillé sur ce dossier. On va d'abord rappeler à nos auditeurs que ce métal lourd, cancérigène par le biais de l'alimentation, on le trouve dans les pâtes, dans le riz, dans les épinards, les pommes de terre ou le pain, et que les Français sont parmi les plus contaminés d'Europe aujourd'hui.

0: population. Près de la moitié de la population adulte en France présente une contamination au cadmium.
1: C'est un texte qui a fait consensus à gauche chez les parlementaires, incluant donc Renaissance, Horizon, le Modem également, quand une partie des LR et le RN ont voté contre. Du côté des agriculteurs, de leur syndicat, quelles sont les réactions à midi, Marie ?
0: Eh bien, d'abord, il faut rappeler que ce sont surtout les producteurs d'engrais phosphatés qui sont visés par cette proposition de loi. La France en apporte la quasi-totalité, notamment du Maroc. Et donc, les syndicats agricoles sont encore très prudents sur ce texte. Pour la FNSEA, le syndicat majoritaire, la santé des Français est prioritaire, dit son vice-président. Il a appelé hier les fournisseurs d'engrais à baisser le plus drastiquement possible les teneurs en cadmium. Du côté de la Confédération paysanne, on ne se prononce pas vraiment non plus. Le gouvernement et les agences sanitaires doivent encore expliquer pourquoi il y a une explosion de cadmium dans les analyses des Français, dit un représentant. Pour l'instant, les études ne leur permettent pas de prendre position. Rien n'affirme aujourd'hui que réduire le cadmium dans les engrais phosphatés baissera le taux de ce métal dans l'urine des Français, selon le syndicat. Et enfin, la coordination rurale ne nous a pas répondu.
1: Merci Marie Bouéda pour ce dossier, cette enquête pour ICI. Autre réaction attendue en direct dans Ma France, c'est celle du directeur de campagne de l'association Foodwatch. Bonjour Camille Dorioz.
2: Bonjour, merci de l'invitation.
1: Merci à vous. L'association se bat pour le droit à une alimentation saine, à une alimentation choisie, durable également. C'est un contre-pouvoir citoyen face aux risques induits par les aliments qui sont contaminés, on l'entendait, à nos dépens. Comment vous réagissez à cette première étape parlementaire ?
2: C'est une grande victoire qui a été menée hier. On a vu un changement. Il faut noter, c'est que au début on était plutôt parti avec des propositions venant du centre qui essayait de réduire, d'amoindrir cette loi et ce calendrier. Des amendements qui ont été retirés sous la pression des citoyens et des citoyennes, sous la mobilisation des citoyens et des citoyennes pour obtenir cette loi véritablement ambitieuse et qui rattrape en fait les errements des précédents gouvernements qui ont laissé en fait cette surcontamination advenir en mettant en place cette dérogation de 50% de plus de contamination dans les fertilisants. Et aujourd'hui, on est obligé d'accélérer, on est obligé d'aller plus vite que le reste de l'Europe, mais en fait c'est parce que surtout on doit rattraper un retard qu'on a pris ces dernières années.
1: Bien sûr, je vous parlais de première étape parlementaire parce que ce texte et cette adoption doit être évidemment confirmée au Sénat. Les sénateurs, vous les appelez à être à l'écoute justement de cette mobilisation citoyenne, Camille Dorioz.
2: Alors il y a deux choses qu'on dit aujourd'hui. La première, c'est que le gouvernement est en train de finaliser des décrets pour avancer sur cette question-là. Hier, on a eu une claire majorité, une claire décision par l'Assemblée nationale. Du coup, on appelle la ministre Annie Genevard et les ministres qui sont concernés, c'est-à-dire ministre de l'économie, ministre de l'environnement, ministre de la santé, d'entendre la décision prise par l'Assemblée nationale et de directement appliquer ce calendrier dans les décrets qu'ils vont appliquer. D'accord. Après, derrière, un décret, ça change assez facilement. Et du coup, nous, ce qu'on veut, c'est effectivement que la loi soit appelée par les sénateurs et les sénatrices, qu'ils entendent en fait l'inquiétude des Français, qu'ils entendent aussi le retard qu'on a pris sur la gestion de cette contamination, cette surcontamination de nos sols, qui aujourd'hui pose problème aussi à nos agriculteurs. Je pense que c'est important. Ils subissent cette contamination. Eux, ils n'ont pas choisi de savoir combien il y avait de cadmium dans leurs fertilisants qu'ils achètent. Du coup, aujourd'hui, pour donner à nos agriculteurs la possibilité de prendre soin de leur sol, mais aussi de produire des aliments de qualité sur lesquels les Français peuvent avoir confiance, on appelle les sénateurs et les sénatrices à appeler la loi et à la voter comme elle est aujourd'hui pour en fait avoir quelque chose de solide, de robuste. On a lancé une pétition d'interpellation sur le site foodwatch.fr. On appelle tous les citoyens et les citoyennes qui se sentent concernés à la signer pour interpeller ces sénateurs.
1: Les choses sont très claires. Merci beaucoup avec cette application d'urgence des décrets. Cette adresse à la ministre de l'Agriculture, Camille Dorioz, qui est directeur de campagne de l'association Foodwatch. Première étape avec cette adoption d'un texte par les députés pour réduire, vous l'avez entendu, notre exposition au cadmium contenu dans de nombreux fertilisants. On ne supprime pas la substance, mais on en limite drastiquement le volume. Il est 13h07, vous êtes à l'écoute d'ICI et l'attente est insupportable. Après la disparition de Liana dans le Gers, c'était vendredi. À cette douleur, sans trace, sans nouvelles de cette petite fille de 11 ans, disparue à la sortie de son collège, s'ajoute la colère aujourd'hui. Et cette question, le principal suspect aurait-il pu être empêché d'agir, être stoppé dans sa prédation sexuelle ? On a appris en effet que l'homme qui dort en prison, qui ne parle pas, était déjà au cœur de 3 procédures pour viol ou agression sexuelle. 2 classées sans suite et une plainte pour viol sur mineur.

0: déposée en août dernier à la gendarmerie de Plaisance du Touche. Plainte qui n'a donné suite à aucune avancée en 10 mois. Alors hier soir, le maire de Fleurance a poussé un coup de gueule teinté d'émotion face aux tentatives de justification des autorités compétentes. Écoutez Grégory Bobato au micro ici Occitanie de Théo Cobel.
1: La réalité, c'est que nous faisons les frais de décennies d'économies sur le dos de sujets cruciaux que sont l'accompagnement de la parole des victimes et l'urgence que devraient revêtir les procédures quand il s'agit d'enfants. Ils sont victimes deux fois, de criminels pédophiles d'abord et d'un système qui les écrase par sa lenteur ensuite. Stop à un système qui n'apporte qu'un soutien de façade. Stop à un système qui ne répond seulement et uniquement seulement à coup de énième enquête administrative. Avant de tomber dans des calculs de politique politicienne, en se soustrayant aux explications pour nos dirigeants, au lieu de remonter la chaîne des responsabilités, n'oublions pas qu'en priorité, nous continuons de rechercher une petite fille. C'est d'une jeune fille qu'il s'agit, c'est une jeune fille que nous devons retrouver, car c'est tout un territoire et des parents qui ont perdu le sommeil depuis 6 jours.
0: Les mots forts du maire de Fleurance. Le gouvernement a lancé une enquête administrative sur le non-traitement de cette plainte, mais vous l'avez entendu, de plus en plus de voix s'élèvent comme ce maire pour questionner la justice, Coralie Moreau, sur la gestion de ces dossiers si cruciaux.
2: Oui, alors rappelons qu'au début de la garde à vue, Jérôme B. est présenté comme un suspect au casier judiciaire vierge. Depuis, vous l'avez dit Wendy, on a appris les antécédents de ce père de famille, les plaintes qui le visent depuis 2020, notamment pour des viols sur mineurs. D'où la colère des associations de protection de l'enfance qui ne comprennent pas aujourd'hui comment ce profil inquiétant a pu être traité avec autant de légèreté. Il faut des signaux qui s'allument quand il y a déjà eu des plaintes et des signalements, a réagi Joëlle Sicamois, la présidente de la Fondation pour l'enfance sur notre radio ici. Après le scandale du périscolaire, cette nouvelle affaire montre l'urgence de faire des dossiers de mineurs victimes de violences sexuelles une priorité, comme pour les violences conjugales. Et ce n'est pas le cas aujourd'hui, déplore Manon Lefebvre, secrétaire nationale du syndicat de la magistrature.
3: Le problème, c'est que les violences sexuelles sur les mineurs ne sont pas considérées comme un contentieux de masse. Or, c'est des centaines de milliers d'enfants qui, chaque année, sont victimes de violences sexuelles. Ça devrait être la priorité numéro un. Aujourd'hui, dans le traitement judiciaire, ça ne l'est pas.
2: Et si ce n'est pas une priorité, c'est avant tout par manque de moyens. Les syndicats de magistrats le dénoncent depuis des mois. L'USM rappelle que le nombre de procureurs est 4 fois moins important chez nous en France que chez nos voisins européens. Le manque de personnel est criant également au sein des brigades des mineurs, tout comme les places dans les structures d'accueil pour mettre à l'abri les enfants en danger. C'est tout le système qui craque, dénoncent les syndicats. En écho ce matin, Maud Bréjon, la porte-parole du gouvernement, a plaidé pour continuer à augmenter les moyens de la justice.
0: Merci beaucoup Coralie Moreau. Les recherches se poursuivent pour tenter de retrouver la petite collégienne de 11 ans. Les plongeurs venus en renfort des brigades d'eautique du sud de la France continuent d'ausculter les rivières, mais aussi un lac et un bois. Plus de 170 gendarmes restent mobilisés. Le GPS de la voiture du principal suspect ainsi que de nombreuses données numériques et électroniques sont toujours analysées. À la une encore, l'un des 3 agents de l'Office National des Forêts est placé en garde à vue dans l'enquête sur l'incendie géant du massif des Corbières. C'était l'été dernier. Va être présenté aujourd'hui à la justice. C'est une cigarette jetée par la fenêtre d'une voiture de patrouille de l'ONF qui est l'une des pistes explorées dans l'origine de ce méga-feu qui a ravagé 17 000 hectares de végétation. La disparition de Marjane Satrapi, elle avait 56 ans, grande auteure et réalisatrice franco-iranienne. Emmanuel Macron salue une immense artiste qui a transformé une enfance iranienne en fable universelle. Elle avait connu en effet la consécration avec sa saga autobiographique Persepolis, une BD lue dans le monde entier sur la répression des mollahs. Primée en 2001 au Festival d'Angoulême, elle a porté cette histoire au cinéma, décrochant le prix du jury au Festival de Cannes. Marjane Satrapi, naturalisée française, qui avait refusé la Légion d'honneur en raison, disait telle de l'attitude hypocrite de la France face à l'Iran, continuait de porter l'espoir d'une chute du régime en Iran en observant la révolution de son peuple.
4: La révolution Femmes, Vie, Liberté, c'est la première révolution féministe au monde. On parle d'une révolution, on ne parle pas d'un mouvement. C'est une révolution qui a été commencée par les femmes. Mais pourquoi j'appelle que c'est une révolution? C'est parce que les hommes, ils sont tous derrière. Les 800, 900 personnes qui ont été exécutées dans les prisons en Iran, c'est des hommes qui sont tous morts pour avoir scandé « Femme, vie, liberté ». C'est là où ça devient une révolution. C'est pas des femmes qui demandent leurs droits et les hommes qui sont contre. C'est ça ce qui a changé.
0: L'auteur et réalisatrice Marjane Satrapi, morte à 56 ans, ses proches précisent avec douleur qu'elle s'est laissée mourir de tristesse après le décès de son compagnon l'an dernier. Et puis notre humoriste français, scénariste, réalisateur aussi, notamment de Maison de retraite, Kev Adams, va-t-il se faire un nom aux États-Unis? Il a épaté en tout cas le jury d'Amérique Americans Got Talent, la version américaine de La France a un incroyable talent, devant 5 millions de téléspectateurs sur une scène à Los Angeles. Sa prestation, Loïc Piala, pardonnez-moi, a été très très remarquée.
5: Your name is
6: Kev Adams.
5: I come from Paris.
7: Voilà, pour les présentations, à l'aise en anglais, Kev Adams a misé sur les différences culturelles entre la France et les États-Unis pour faire rire.
8: J'ai un copain américain qui m'a demandé si j'avais déjà été à Las Vegas. J'ai dit non. Il m'a dit, tu devrais y aller. C'est juste à côté. Et j'ai regardé sur Internet, c'est 5 heures de route depuis Los Angeles. En France, vous roulez 5 heures, vous arrivez en Turquie, dans un autre pays, avec un autre gouvernement et une autre monnaie.
7: L'humoriste de 34 ans n'avait que quelques minutes pour séduire la dure loi des télécrochets. Ça lui a suffi pour conquérir le jury d'America's Got Talent.
9: Oui.
7: Yes. 4 yes, 4 oui et des louanges, celle du comédien Owen Mendel et de l'ex-Spice Girl Mel B.
10: C'est le meilleur humoriste qu'on ait jamais eu dans l'émission.
11: Tu étais fou, sexy, cool, tout ça. Tu étais très très drôle et très sympathique aussi.
7: Il y a quelques années, le Français avait tourné une web-série à Los Angeles. Il a aussi fait une apparition dans la comédie hollywoodienne L'espion qui m'a largué. Il se produit sur quelques petites scènes de stand-up à Los Angeles et New York. Son rêve américain prend forme.
0: Amazing Kev Adams, pour vous servir. Au cœur de vos régions, nous voici en Normandie maintenant, avec une trentaine de vétérans américains, combattants de 1944 évidemment. Ces hommes, héros de bravoure et de la libération, ont été accueillis avec leurs familles par Brigitte Macron et par des écoliers du Breuil en Auge, à Deauville. Ces anciens soldats de l'US Army vont participer aux différentes célébrations du 82e anniversaire du débarquement et leur arrivée a été saluée, émue. Un joli moment intergénérationnel, Martin Cotta.
12: Des jeunes Normands applaudissent un par un les vétérans sur le tarmac. Patrick King, membre d'une division d'infanterie américaine. C'est la première fois que je reviens. C'est très beau de revenir ici, même s'il y a beaucoup de nuages. Derrière lui, un autre vétéran, plusieurs médailles épinglées sur son blouson bleu marine. Moi, je suis déjà revenu en France. Mais je remercie tous ces gens venus nous dire bonjour. Je pense qu'on va passer un bon séjour. Dans le hall de l'aéroport, des élèves de l'école du Breuil en Auge chante l'hymne américain. Journée que n'oublieront jamais Nolan et Margot en CM2.
13: C'est émouvant, ça fait beaucoup, beaucoup de bonheur parce qu'ils ont quand même sauvé la France.
14: C'est pas tous les jours qu'on voit des gens qui ont sauvé un petit peu la France. Du coup, c'est exceptionnel.
12: Pour Jacqueline Davis-Frost, fille d'un soldat américain ayant combattu dans le Pacifique, c'est une immense joie de voir des jeunes et moins jeunes commémorer la paix.
15: Le monde a changé énormément depuis, évidemment, depuis 1945. Mais la chose principale, c'est qu'une trentaine, cinquantaine de pays qui sont ensemble pour travailler pour la démocratie.
12: Lors d'un discours à l'aéroport, le général Lecointre, grand chancelier de la Légion d'honneur, a rappelé que de nombreux soldats ayant débarqué sur les plages normandes avaient pour beaucoup l'âge d'aller au lycée.
0: Et puis dans l'heure, la mairie d'Alizay a adopté deux ânesses de 5 ans pour aider les agents municipaux dans leurs tâches au quotidien à l'extérieur et pour sensibiliser évidemment les habitants aux animaux. Les deux équidés s'acclimatent doucement à leur nouvel environnement et c'est au cœur du village Mathilde de Parois.
16: Dans les rues d'Alizay, les deux nouvelles résidentes aux oreilles pointues ne passent pas inaperçues.
17: La marron s'appelle Linotte, 1m27. Lisette, 1m31, 300 kg.
16: Patrick Robert, adjoint à la mairie, les fait entrer dans leur nouvelle maison.
17: Allez,
16: un corps de ferme à 400 mètres de la mairie. Bientôt, elles vont pouvoir travailler ensemble.
17: Ça sera beaucoup plus facile puisqu'ils ont l'habitude d'être collés les unes à l'autre.
16: Leur première mission, aider les agents municipaux dans le potager bio du village.
17: Désherber, d'aérer la terre.
16: Mais elles vont aussi nettoyer les 36 km de voirie de la commune.
17: Et au lieu de prendre un véhicule thermique, là, ils avanceront à pied et ils nous accompagneront. Et de chaque côté, deux sacs poubelles de 100 litres et on ira à la pince, on mettra les canettes, les papiers, les mégots, les choses comme ça.
16: Une volonté de la mairie qui s'engage fortement sur la transition écologique. Pour Jérôme, un habitant, l'arrivée de Linotte et Lisette est une très bonne nouvelle.
18: Il est quand même beaucoup mieux d'avoir deux ânes qui seront occupées à faire des travaux de maraîchage qu'à avoir un tracteur qui pollue, qui consomme du gasoil.
6: surtout au prix du gasoil actuellement, au prix du gasoil même pour l'écologie, c'est super cool.
16: Linotte et Lisette commenceront à la rentrée en septembre prochain, le temps de s'habituer à leur nouvelle maison et de faire connaissance avec les 8 collègues du service technique.
0: Merci Mathilde. Et puis sur la pelouse de Nantes, vous retrouvez ce soir l'équipe de France pour un match de préparation face à la Côte d'Ivoire. L'occasion pour Didier Deschamps à la tête des Bleus de faire sa revue d'effectifs. France-Côte d'Ivoire, match amical ce soir à suivre. 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
0: Dans Ma France, on soutient chaque année les journées nationales de l'agriculture. Plus de 2000 portes ouvertes dans les fermes, dans les exploitations, avec à la clé des visites, des animations, bien sûr, pour relier les habitants aux paysans, pour s'interroger aussi sur la qualité de ce que nous mettons dans nos assiettes. Des journées demain, samedi, dimanche, du 5 au 7 juin, donc. Nous sommes associés avec ici à cette 6e édition des journées nationales de l'agriculture. Et pour vous donner une idée de l'intérêt du succès, l'an passé, 200 000 Français se sont rendus dans ces différentes exploitations. Des journées découvertes à Montauban, un concert à la ferme, un marché paysan dans la Meuse, à Merle-sur-Loison, un rallye de la gastronomie entre la Drôme et l'Ardèche. Voici quelques exemples qu'on va mettre en lumière avec nos invités en duplex d'ici Gironde, Stéphane Linou. Bonjour Stéphane.
18: Et bonjour.
0: Vous qui portez avec vous sur le territoire de l'Entre-deux-Mers un sacré défi, l'Ocavor, on va en parler. Et puis je salue à vos côtés, mais à distance, un agriculteur de la Marne qui est avec nous, Romuald Carouge. Bonjour Romuald.
19: Bonjour à tous.
0: Vous êtes de la Marne, oui, mais vous allez passer ces journées nationales de l'agriculture à Paris. Racontez-nous quel est le programme pour vous, Romuald.
19: Ah, exactement. Donc en fait, ces journées nationales, elles commencent dès demain. Donc je me rends sur Paris aux arènes de l'Utest. Les arènes de l'Utest, justement pour parler d'agriculture et parler aussi des projets entrepreneuriaux que des agriculteurs en collectif peuvent mener.
0: Oui, vous venez porter la bonne parole à Paris qui peut-être est un peu trop à distance justement de ces terres paysannes et agricoles.
19: Ouais, complètement. Il y a deux enjeux, faire venir les gens sur les fermes. Donc là, quelque part, on fait venir des gens qui ont déjà une appétence. Mm-hmm. Mais l'enjeu aussi, c'est d'aller à la rencontre des publics, tout simplement, pour créer du lien.
0: Bien sûr.
19: Ça, c'est la ferme qui vient à vous, quelque part.
0: C'est ça. Vous, l'agriculteur de la Marne, qui venez aux arènes de l'UTES, avec des stands qui vont accueillir les familles, les scolaires. Il y aura des simulations sympas de conduite sur tracteur, un vrai tracteur aussi. Lancer de bottes de foin, fabrication de pain, sélection d'ouvrages, pour sensibiliser en s'amusant. Quel est le discours que vous avez envie de vous, à titre personnel, de partager, Romuald?
19: L'idée, c'est surtout, en fait, c'est comme je disais tout à l'heure, c'est créer du lien, c'est de se dire, challengeons en fait les discussions, les débats qui parfois peuvent être très compliqués entre consommateurs et agriculteurs.
0: Oui.
19: Et à partir de ce moment-là, en fait, on arrivera forcément à trouver des échanges, à trouver des liens en fait qui vont pouvoir nous permettre en fait d'avancer ensemble. Et c'est tout aussi l'enjeu en fait de notre collectif qu'on mène. On a intitulé C'est mon pote agri, pour justement créer cette relation amicale entre consommateurs et agriculteurs.
0: Absolument, et on va parler de C'est mon pote agri dans quelques instants. Le temps donc de vous présenter notre autre invité qui est en duplex de Bordeaux, Stéphane Linou. Alors vous n'êtes pas agriculteur, Stéphane, mais vous êtes largement associé à ces journées. Dites-nous à quel titre ?
18: Mais tout d'abord, merci pour l'invitation. Donc le projet alimentaire territorial du sud du Gironde m'a demandé de venir former les élus sur le risque de rupture d'approvisionnement alimentaire, mais pas que. Également, pour que je fasse relever mon 119e et mon 120e défi locavore et bas carbone, que j'ai inventé donc en 2018.
0: Oui.
18: En fait, c'est tout simplement un cas concret que je propose de faire relever à des cantines, des cuisines centrales, des particuliers, des restaurants, qui consiste à réaliser un repas de fête local, chic et pas cher et bas carbone.
0: Mmh.
18: Alors local, on fait planter la pointe du compas ici. C'est partout ici.
0: Oui.
18: Donc le ici, c'est à Camble et Ménac et à Porte de Benoge. On plante la pointe du compas dans l'assiette, on trace un rayon de 51 km et on doit faire avec ce qu'on a.
0: C'est génial.
18: C'est-à-dire que ça permet de réaliser ce que l'on a sur le territoire comme une ressource, ce que l'on n'a pas, ce que l'on sait en faire et de ce qu'il faudrait faire. Et c'est à partir de là qu'on fait parler les assiettes.
0: Oui.
18: C'est-à-dire qu'avant chaque plat, je demande aux personnes qui ont cuisiné, qu'est-ce qui a été simple ? qu'est-ce qui a été compliqué, qu'est-ce qu'ils ont su en faire, et à partir de chaque ingrédient, on tire les fils vers l'économie, donc le revenu des agriculteurs, puisqu'il faut que ça soit correctement payé, hein. Moins de 51 km autour de l'assiette, un vol d'oiseau, trois plats, et que ça soit bon évidemment, moins de 9,50 euros par personne, coût matière, mais correctement payé à nos producteurs, c'est vraiment la base pour le repas qui est censé être le plus cher de l'année. Donc pour les cuisines centrales ou les cantines, si elles sont à 3 euros d'habitude, elles restent évidemment autour de 3 euros. Et bas carbone, mais moins de 1,6 kg d'équivalent carbone par personne, qui est tout simplement la chose que personne n'est venu expliquer, c'est-à-dire dans le concret, là où on est, et ici là où on est, c'est-à-dire à quoi correspond un menu COP21. Vous savez, les accords de Paris qu'on a signés en 2015, visant à limiter notre consommation de carbone pour limiter la hausse des températures. Et là, vous voyez, on sort d'une déjà canicule. Personne n'est venu expliquer à quoi peut correspondre un menu COP21 correctement payé à nos producteurs, avec des produits locaux, bons pour la santé, et qui, en même temps, permet de maintenir le travail de nos paysans et la présence de nos paysans, qui est notre assurance vie alimentaire. Parce que ce que l'on ne sait pas, c'est que 98% de ce qui remplit nos assiettes arrive par les camions venant d'autres régions et d'autres nations.
0: Et c'est ça. Et alors, dans le même temps,
18: on exporte quasiment tout ce qu'on produit sur place. Donc, s'il y a un problème sur les transports, on se tape dessus.
0: Oui, Stéphane Linou, c'est très intéressant parce que ce défi, le carbone et bas carbone, vous le faites relever par, vous le disiez, des cantines de ce territoire de l'Entre-deux-Mers, deux cantines, deux communes avec des élus qui doivent concevoir ce repas 100% local. Romuald, vous pouvez peut-être réagir à cette formidable initiative qui vous inclut, vous, paysans, justement, dans cette juste rémunération, dans ce hyper local, justement, au cœur de ces journées nationales de l'agriculture.
19: Oui, complètement. Le revenu, ça devient le mot principal aujourd'hui, en fait, de l'agriculteur. Il doit avoir une complémentarité de revenus pour assurer sa durabilité. Oui. Et là, quand vous commencez à me parler de repas, de restauration peut-être collective, etc., ça fait tout son sens de dire on a l'occasion, en fait, d'aller porter, entre guillemets, la bonne parole auprès de public, tout âge confondu, pour les sensibiliser, en fait, à l'impact que peuvent avoir, en fait, des productions issues de leur bassin de vie, pour en fait assurer une durabilité économique, environnementale aussi, du tissu agricole et plus largement du tissu de la ruralité.
0: Oui, c'est d'ailleurs tout l'objet aussi de votre programme, de ce projet C'est mon pote agri que vous avez monté, Romuald, pour promouvoir ce lien aujourd'hui plus amical que générationnel, que filial avec les paysans. D'où vous est venue cette idée, vous qui avez repris la ferme familiale il y a 3 ans maintenant en Champagne?
19: Exactement. Et ma particularité, c'est que je me suis installé relativement sur le tard. J'avais plus de 35 ans.
0: Oui.
19: Mais préalablement, j'ai mené un premier début de carrière professionnelle dans le commerce et dans le marketing. Oui. Et j'ai vraiment noué une passion pour la relation client, l'échange consommateur. Et en fait, en venant sur ma ferme, en étant en grande culture, je me suis dit, mais comment je vais pouvoir, en fait, pérenniser, en fait, cette compétence de cœur que j'ai développée dans mon projet agricole. Et c'est comme ça, en fait, qu'on est arrivé, en fait, sur les grandes cultures. On s'est dit avec aussi un de mes collègues avec qui on travaille au quotidien à travers notre CUMA, donc il y a une coopérative où on partage le matériel agricole. En gros, on a le tracteur en commun tous ensemble et on travaille au quotidien, on se challenge aussi au quotidien dans nos pratiques. Et en fait, on s'est dit avec mon collègue Gaël, mais alors, il faut qu'on trouve une marque qui puisse en fait créer de l'engagement, mais aussi bien côté agriculteur que côté consommateur. Et aujourd'hui, on est sur des codes aussi marketing qui appellent beaucoup à l'approche quelque part friendly, si on prend un mot anglais, une relation vraiment amicale. Et c'est là, comme ça, on est arrivé sur le C'est mon pote agri.
0: Oui. Et les missions de C'est mon pote agri, concrètement, quelles sont-elles, Romuald?
19: Notre ambition, c'est vraiment, on se projette. L'idée, c'est que demain, on voudrait que 65 millions de consommateurs aient tous un pote agri.
0: Ah, pas mal.
19: Et on part de ce principe-là en se disant que si on arrive à ça, en fait, il y aura sûrement des discussions qui auront lieu de part et d'autre, des challenges qui seront menés aussi bien pour le consommateur, pour l'agriculteur. Mais le fait d'avoir ce lien amical, on arrivera finalement à apporter un discours apaisé, challengeant, des deux côtés de la filière, quelque part.
0: Stéphane Linou, pardonnez-moi, Romuald, je voudrais faire réagir Stéphane Linou qui nous écoute à Bordeaux, qui n'est pas agriculteur, mais qui est expert associé au laboratoire sécurité défense du CNAM, et donc créateur, initiateur de ce défi locavore. Vous en avez pas mal, vous, des potes agris, Stéphane?
18: Et oui, mais hélas, de moins en moins, puisque à force de ne pas leur acheter au juste prix leurs produits, eh bien, les agriculteurs, tels des muscles que l'on n'entretient pas, eh bien, leur nombre a fondu. Mmh. Donc, on se retrouve dans des campagnes incapables de nourrir les campagnards. Pourquoi ? Parce qu'il n'y a plus d'agriculteurs.
0: D'où l'intelligence de ce programme, par exemple. Hein, vous
18: tout à fait. Et ce qu'on ne dit pas assez, c'est que les meilleurs amis de nos agriculteurs, ce sont les gens qui cuisinent. Puisque en cuisinant, on peut correctement payer nos producteurs. Les euros restent également fixés dans le territoire. Ils s'infiltrent dans le territoire. Ils ne ruissellent pas vers la mer pour s'y perdre. Et les euros restent également dans la cuisine. Donc en fait, on fait des économies. On maintient nos agriculteurs en vie. C'est bon pour l'économie. Et les agriculteurs qui sont correctement payés, ils peuvent financer leur transition agroécologique, c'est-à-dire une meilleure qualité de l'eau, des sols. Tout le monde est gagnant, à condition de cuisiner. Et quand on anticipe le tsunami de la hausse des prix qui va arriver normalement à l'automne, eh bien, il va falloir se remettre à cuisiner, que ça soit dans les cantines ou dans les foyers. Et on a l'occasion idéale de cocher énormément de cases et de maintenir un revenu pour nos agriculteurs. C'est une question aussi de sécurité collective.
0: Bien sûr. Et puis, de politique, évidemment, politique publique, c'est un défi politique, oui. Que ce défi locavore, consommer local, ce défi avec des cantines embarquées dans le territoire de l'Entre-deux-Mers, Stéphane, avec des élus, évidemment, qui jouent le jeu pour certains en début de mandature. Un mot de la fin pour vous, Romuald Carouge, qui êtes donc aux arènes de Lutèce, tout en étant agriculteur dans la Marne, sur ce défi qui devrait être en effet collectif et qui devrait irriguer. Alors, on en parle beaucoup. De vos préoccupations agricoles, mais dans la vision qu'il faudrait avoir de l'agriculture française, vous avez aussi des messages à passer.
19: Ah, c'est la jeunesse, hein, on va pas se mentir, c'est là qu'on peut orienter quelque part les pratiques culinaires, aussi redonner goût à la cuisine, hein, comme notre interlocuteur là, de Gironde le précisait. Donc en fait, il faut aller à la rencontre de ces publics-là, donc ça c'est vraiment une de nos lignes directives, c'est d'aller à la rencontre des jeunes publics, des écoles, pour parler d'agriculture et aussi on parle de d'alimentation, mais aussi pour parler de ce fameux challenge de renouvellement des générations, surtout. C'est ça l'enjeu, c'est de créer de la vocation, de créer de l'envie.
0: Merci beaucoup Romuald Carouge, fondateur de C'est mon pote agri. Merci à Stéphane Ninou en duplex d'ici Gironde et Antoine Nuel qui vous a accueilli à la technique pour ICI, ces journées nationales de l'agriculture du 5 au 7 juin dont nous sommes avec ICI partenaires. Je vous souhaite un bel après-midi à l'écoute de l'info locale, de la proximité, de la bonne humeur, de la musique. À demain 13h dans ma France.
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23: À Erdeven, c'est la langue bretonne qui est la star de ce samedi 6 juin. Vous souhaitez découvrir ou apprendre la culture de notre région à travers son langage, ou alors vous parlez déjà breton et cherchez des personnes avec qui le pratiquer. Ce café breton est fait pour vous samedi à 14h30. Rendez-vous au 5 rue des Menhirs. Si vous avez soif de balade et de patrimoine, vous avez rendez-vous au jardin de la sous-préfecture de Dinan samedi et dimanche. Écrin de verdure entourant l'hôtel Châteaugan. Il comprend de nombreux arbres centenaires et offre une vue imprenable sur le port et la Rance. Vous pourrez visiter le parc en toute liberté. De manière gratuite également, samedi de 14h à 17h, dimanche dès 10h. C'est la fête du printemps à Chanteloup ce samedi grâce au CCAS de la ville, où partage et bonne humeur sont les maîtres mots le temps d'une journée. Des jeux d'intérieur et d'extérieur pour les petits et les grands, ainsi qu'un repas à base de galettes saucisses, ça va de soi, servi à partir de midi, salle multifonction au prix de 5,50€.
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0: Voilà le titre parfait pour s'ambiancer en ce début d'après-midi de jeudi. Nous sommes le 4 juin, vous écoutez ici Armorique, info locale, musique, bonne humeur au programme de cette seconde partie de journée. Ça commence très très fort avec la voix au perché de Jimmy Somerville et du groupe Les Communards. Comment allez-vous? Un petit peu fatigué, c'est normal, on a passé le milieu de semaine, le week-end est en approche. Mais histoire de vous mener à bon port, je vous propose de monter à bord de la voiture de Louane, puisqu'elle va conduire, c'est une nouveauté ici Armorique.
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0: La musique que vous aimez, elle vient de là, elle vient d'ici, Armorique. Après Johnny, Evan de Bretagne, qui a sorti sa salopette, son rouleau, ses pinceaux, atelier peinture.
1: Bonjour tout le monde, c'est l'heure de la bonne idée, 100% pur beurre. Ça ne vous a pas échappé, il fait de plus en plus chaud. Alors pour tenter de réduire la température à l'intérieur des bâtiments, des hangars ou des entrepôts, certains optent pour la peinture blanche sur le toit. En gros, ils peignent les toitures en blanc avec une peinture spéciale qui permet de réduire la conduction thermique et de renvoyer les rayons du soleil. Et c'est assez flagrant, des tests ont été faits entre une surface blanche et une surface noire sur un toit qui est exposé en plein soleil, la température peut varier de 20 degrés. Du coup, avec le toit blanc, la température à l'intérieur du bâtiment, elle, peut baisser de 6 degrés. Une initiative qui réduit clairement la consommation des climatiseurs et constitue une manne d'économie pour les entreprises. Sans compter sur le confort des salariés, plus il fait chaud, plus c'est difficile de travailler dans certains bâtiments ou entrepôts. Donc autant réduire un peu la température. Et puis, en même temps, un toit qu'il soit blanc ou noir, en général, on le voit pas. Donc, pourquoi s'en priver ? Une entreprise finistérienne baptisée Cool Roof a développé sa technologie et intervient sur les bâtiments professionnels avec une peinture réflective, comme on dit, qui est réalisée à partir de coquilles d'huîtres. Et ce sont les coquilles d'huîtres qui aident à renvoyer les rayons du soleil. Quant aux particuliers, c'est encore un peu compliqué parce qu'il faut garder une harmonie entre toutes les maisons, entre toutes les couleurs de toit. Mais ça viendra. Les mentalités changent, les technologies de peinture évoluent et permettront bientôt d'avoir le même effet sans forcément devoir tout peindre en blanc. Affaire à suivre donc. Mais en tout cas, c'est déjà une très très bonne idée. Le chiffre du jour, c'est 1989, la date du dernier nettoyage du viaduc ferroviaire de Morlaix. 37 ans, bon, il serait peut-être temps de passer un petit coup de Karcher là, non ? À demain pour une nouvelle bonne idée.
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0: titre que Marine chantera à l'occasion de son Ici part en live enregistré au musée du Louvre Lens et diffusé ce soir 20h sur votre radio Ici Armorique. Elle répondra également aux questions d'Émilie Mazoyer. En termes de musique, on n'est pas en reste avec Phil Collins qui arrive.
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2: Les gendarmes font appel à des cavaliers bénévoles aujourd'hui pour retrouver Liana, 11 ans, disparue vendredi dernier à Fleurance. C'est le 7e jour de recherche. Un homme est en détention provisoire. Il s'agit du père de la meilleure amie de la disparue, déjà visé par plusieurs plaintes, dont une pour viol sur mineur de moins de 15 ans en 2025. Au total, son nom figure dans 6 dossiers pour agression sexuelle. Un agent de l'ONF de l'Aude, interrogé aujourd'hui par les juges d'instruction de Montpellier sur l'incendie des Corbières de l'été dernier, un méga-feu qui avait parcouru 17 000 hectares. 3 agents de l'Office national des forêts ont été entendus dans cette affaire. 2 sont remis en liberté. Les enquêteurs cherchent à établir si une cigarette jetée par la fenêtre d'une voiture de patrouille de l'ONF pourrait être à l'origine de ce feu. Patrick Bruel n'a pas joué hier soir sur scène à Paris. Une dizaine de militantes du mouvement Nous Toutes manifestées devant le théâtre Édouard VII. La direction a préféré annuler la représentation. L'artiste est visé par de multiples plaintes pour viol. De nombreuses dates de concert ces prochains mois ont déjà été annulées. Emmanuel Macron adresse ses condoléances émues à la famille et aux proches de Marianne Satrapi. L'autrice franco-iranienne est morte à 56 ans. Le président salue son œuvre la plus célèbre, la BD et le film Persepolis, un immense succès populaire. Et puis les Bleus du foot jouent ce soir à 21h10, France-Côte d'Ivoire, match amical à Nantes au stade de la Beaujoire.
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4: La météo en Bretagne pour cet après-midi avec un ciel qui va rester variable toute la journée. Hein. On hésite entre éclaircies, passages nuageux, petites averses orageuses. Les températures, elles sont en dessous des normales de saison. Hein. 17 à 18 degrés seulement, 3 à 4 degrés de moins que ce qu'on devrait avoir pour un 4 juin. Demain vendredi, petite accalmie avec nuages et éclaircies qui vont alterner. Le temps sera plutôt sec dans l'intérieur des terres. On a encore quelques pluies possibles sur le littoral avec des minimales en baisse. 7 à 9 dans l'intérieur des terres, 10 à 12 demain matin sur les côtes.
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0: Les WW pour la bonne bouche, Womack & Womack, Teardrops, trois chansons françaises à suivre sur Ici Armorique en plein cœur de votre après-midi. Balavoine, Woolsey pour les valeurs sûres et une nouveauté, oui, le tout nouveau single, tout beau, tout chaud, peu importe, signé Zazie qui fait son grand retour avant un album qui paraîtra à l'automne prochain.
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1: À Verne-sur-Seiche, c'est un dimanche des saveurs que vous découvrirez ce 7 juin. Et qui dit saveur, dit métier de bouche. Des restaurateurs, bars, food trucks seront donc de la partie pour égaler vos papilles avec de la cuisine locale, française ou venant d'autres pays. Le tout dans une ambiance festive puisque le groupe Double Face vous fera chanter et danser. Comme chaque premier dimanche du mois, le Van Rétromobile Club organise un rassemblement de véhicules. Vous pourrez y découvrir aussi bien des voitures de collection très anciennes que des mobilettes, quelques motos, des sportives, du cabriolet, bref. Il y en a pour tous les goûts, c'est ce 7 juin de 10h à midi sur le parking du magasin Gémeaux, route de Sainte-Anne à Vannes. Et puis à Saint-Calguildo, c'est un marché des créateurs qui installe ses étals boulevard de la mer de 10h à 19h dimanche. Artistes, artisans, créateurs de bijoux, de peintures, bois, céramique, il y en a pour tous les goûts. Une ambiance conviviale renforcée par des animations musicales tout au long de la journée. Un rendez-vous incontournable et gratuit à vivre en famille ou entre amis.
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0: Vous savez quoi, moi j'avais exactement le même son lorsque je tapais avec mon index droit sur les touches de mon orgue Bon Tant Pis quand j'étais tout petit et ça faisait à peu près les mêmes sonorités que l'IO. Bon, tant pis pour vous, vous n'aurez pas le loisir d'écouter mon savoir-faire en termes de musicien, heureusement serais-je tenté de dire, d'autant qu'il y a le nouveau Mylène Farmer qui arrive sur Ici Armorique.
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0: La musique reprend son cours sur ICI Armorique d'ici quelques instants, puisqu'il est 15h, on s'informe avec le flash.
1: La mort d'un jeune homme de 20 ans, tué par balle à la mi-journée à Nantes. Plusieurs hommes sur trois scooters différents ont ouvert le feu. C'est le quatrième mort par balle en un peu plus d'un mois dans le même secteur de la ville, dans le quartier de la Bottière, sur fond de règlement de compte entre trafiquants de drogue. Septième jour de recherche dans le Gers à Florence. Liana, 11 ans, reste introuvable. L'homme soupçonné dans cette affaire a fait l'objet par le passé de trois procédures pour viol ou agression sexuelle. Âgé de 41 ans, il est visé depuis mercredi par une nouvelle plainte dans une autre affaire. Un agent de l'Office national des forêts a-t-il par négligence déclenché le méga-feu des Corbières en 2025, pire incendie des 50 dernières années en France. L'homme est interrogé par des juges d'instruction de Montpellier pour savoir si une cigarette a été jetée par la fenêtre d'une voiture de patrouille de l'ONF. La disparition de Marianne Satrapi à l'âge de 56 ans, l'artiste franco-iranienne, s'est faite mondialement connaître avec la bande dessinée et le film Persepolis. Emmanuel Macron salue une immense artiste qui avait transformé une enfance iranienne en fable universelle. Fin de citation. La France affronte la Côte d'Ivoire ce soir à Nantes. C'est du foot, match amical de préparation à la Coupe du Monde. Didier Deschamps va pouvoir donc tester ses options à une semaine de début du Mondial. En tennis, les demi-finales cet après-midi à Roland-Garros. L'Ukrainienne Marta Kostiuk face à la Russe Mira Andreeva. Puis la Russe Tania Schneider affronte la Polonaise Maya Kvalinska.
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4: La météo en Bretagne pour cet après-midi avec un ciel qui va rester variable toute la journée. Hein. On hésite entre éclaircies, passages nuageux, petites averses orageuses. Les températures, elles sont en dessous des normales de saison. Hein. 17 à 18 degrés seulement, 3 à 4 degrés de moins que ce qu'on devrait avoir pour un 4 juin. Demain vendredi, petite accalmie avec nuages et éclaircies qui vont alterner. Le temps sera plutôt sec dans l'intérieur des terres. On a encore quelques pluies possibles sur le littoral avec des minimales en baisse. 7 à 9 dans l'intérieur des terres, 10 à 12 demain matin sur les côtes.
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0: Sous les hurrahs du public, un hymne qui est devenu un véritable étendard des supporters de rugby notamment, ce qui me fait dire qu'il y a un match important pour le RC Vannes ce samedi à 18h à Toulouse contre Provence Rugby. Grande finale pour pouvoir remonter en top 14, match que vous suivrez en intégralité, où ça ? Bien sûr ici à Armorique forcément.
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1: À Erdeven, c'est la langue bretonne qui est la star de ce samedi 6 juin. Vous souhaitez découvrir ou apprendre la culture de notre région à travers son langage, ou alors vous parlez déjà breton et cherchez des personnes avec qui le pratiquer. Ce café breton est fait pour vous samedi à 14h30. Rendez-vous au 5 rue des Menhirs. Si vous avez soif de balade et de patrimoine, vous avez rendez-vous au jardin de la sous-préfecture de Dinan samedi et dimanche. Écrin de verdure entourant l'hôtel Châteaugan. Il comprend de nombreux arbres centenaires et offre une vue imprenable sur le port et la Rance. Vous pourrez visiter le parc en toute liberté de manière gratuite également, samedi de 14h à 17h, dimanche dès 10h. C'est la fête du printemps à Chanteloup ce samedi grâce au CCAS de la ville où partage et bonne humeur sont les maîtres mots le temps d'une journée. Des jeux d'intérieur et d'extérieur pour les petits et les grands ainsi qu'un repas à base de galettes saucisses, ça va de soi, servi à partir de midi, salle multifonction au prix de 5,50€.
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0: Ici Armoricam, la scène celtique et bretonne, preuve en est avec Gwenine, la fille du vent. Lui, il est toujours dans le vent, toujours à la mode, peu importe les générations, c'est Goldman qui arrive. Vous écouterez également Alain Chamfort et Taylor Swift, tout ceci juste avant le flash de 16h. Ça ne fait que continuer la musique et la bonne humeur sur votre radio ici Armorique.
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1: Entre deux tartines, deux musiques, place à votre petite dose d'infos, puisqu'il est 16h sur Ici Armorik.

0: finale dames cet après-midi à Roland-Garros. L'Ukrainienne Marta Kortchvik, notamment face à la Russe Mira Andreeva. Programme et résultats sur ici.fr.
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2: La météo en Bretagne pour cet après-midi avec un ciel qui va rester variable toute la journée. Hein. On hésite entre éclaircies, passages nuageux, petites averses orageuses. Les températures, elles sont en dessous des normales de saison. Hein. 17 à 18 degrés seulement, 3 à 4 degrés de moins que ce qu'on devrait avoir pour un 4 juin. Demain vendredi, petite accalmie avec nuages et éclaircies qui vont alterner. Le temps sera plutôt sec dans l'intérieur des terres. On a encore quelques pluies possibles sur le littoral avec des minimales en baisse. 7 à 9 dans l'intérieur des terres, 10 à 12 demain matin sur les côtes.
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0: Ah, c'est quand même bien, quand même. Le nouveau single de M. Pokora et sa voix aérienne. Lui qui avait chanté Les Planètes il y a quelques années de cela. Eh bien, des planètes nous passeront au festival des étoiles montantes. Ça se passe à Saint-Brieuc dans les Côtes d'Armor. Jean Guéguin vous parlera de ce bon plan futé entre 17h et 18h. Comprenez, une idée de sortie à moins de 35€ pour 4 personnes en Bretagne. Mais avant de retrouver Jean et la musique d'ici Armorique, que diriez-vous nous arrêter sur l'actu musicale du jour? Et ça se passe en compagnie d'Émilie Mazoyer. Bonjour.
1: Salut tout le monde. Émilie au rapport pour votre dose quotidienne d'actualité musicale. C'est l'anniversaire du barbu le plus cool de la chanson française. Oh yeah.

Notre cher Antoine, qui n'était pas parti pour être chanteur, hein, étudiant modèle, maths sup, maths pay, il a même passé et décroché haut la main son diplôme de l'école centrale en 1966, pile au moment où il caracolait en tête du hit parade avec ses élucubrations. Aujourd'hui, Antoine souffle en pleine forme ses 82 bougies et il a réenregistré ses succès pour célébrer ses 60 ans de carrière. Tout est sur son site antoine.tv. Ça ne vous a pas échappé, les fans de Céline Dion sont à nouveau déchaînés. Après avoir largement fait le plein pour ses 16 concerts parisiens de l'automne 2026, Céline Dion a annoncé 10 dates supplémentaires pour le mois de mai 2027. Et la vente de ses tickets a été organisée afin de donner

Donner priorité à ceux qui avaient tenté sans succès d'en obtenir en avril dernier. Ça, c'est plutôt chouette. Ça a commencé hier pour les fans déjà inscrits sur le site de Céline. Ça continue aujourd'hui pour ceux qui étaient passés par le site de la salle, Paris La Défense Arena. Et fin du suspense demain où tous les tickets pour les nouveaux concerts auront été distribués. Le verdict est tombé dans le procès de l'aspirant djihadiste autrichien qui avait planifié un attentat contre le concert de Taylor Swift à Vienne. C'était à l'été 2024. De prison pour cet homme qui avait heureusement été repéré par les services secrets américains et arrêté la veille du premier concert de Taylor Swift à Vienne. Ce spectacle ainsi que les deux suivants avaient tout de même dû être annulés par précaution et 170 000 fans avaient été laissés sur le carreau. 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Concert privé ici, par en live, enregistré au musée du Louvre-Lens et interview tout en sourire, c'est ce soir à la radio à 20h pile.

0: Très bel après-midi de jeudi à l'écoute d'Ici Armorique qui vous promet encore plus d'infos locales, encore plus de musique, encore plus de bonne humeur avec l'ami Jean Guéguin qui prend le relais d'ici quelques petits instants. Et avant de le retrouver, il y aura deux talents, valeurs sûres de la chanson française. Eddy Mitchell d'un côté, Vanessa Paradis de l'autre. Belle fin d'après-midi et à demain.
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Opus Méduse est un groupe au son pop-rock breton qui murmure les histoires de la mer, des phares aux sirènes, des îles au continent. Découvrez leur titre, T'as grandi.

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1: Et toutes les heures, des idées de sortie près de chez vous. Puisque les émissions Tournée Manège ou Les Amours n'existent plus, heureusement, la ville de Redon est là pour penser aux célibataires. Vous qui cherchez l'âme sœur, pouvez déjà passer un moment convivial à la brasserie T-Break ce vendredi, demain donc à partir de 20h. Le tarif d'entrée est de 10 euros avec une boisson offerte, réservation obligatoire. Les amoureux et puis tous les autres aussi ont rendez-vous au Jardin de la Bruyère à Plaintel dans les Côtes d'Armor samedi et dimanche. Deux journées portes ouvertes pour découvrir cet écrin de verdure le temps d'un week-end. L'occasion aussi de flâner entre les massifs ornementaux, le jardin d'assainissement ou le pré-verger. C'est ce week-end donc de 10h à 18h au prix de 5 euros, gratuit pour les moins de 12 ans. Dimanche, c'est aussi la 4e édition du festival Parental sous les Halles de Questembert. Sur place, un marché d'artisans à partir de 10h et en parallèle une bibliothèque de littérature jeunesse sur le thème de la sexualité, du consentement, de l'estime de soi. L'après-midi sera un peu plus festif et musical avec un spectacle à destination des enfants programmé à 15h30 et un concert de 18h à 22h. Possibilité de vous restaurer sur place. Et moi, je vous dis à dans une heure pour d'autres idées de sortie près de chez vous.
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1: On passe la fin d'après-midi ensemble sur Ici Armorique à écouter vos chansons préférées. Tendez l'oreille, une des plus belles plumes de la chanson française nous raconte une histoire écrite en 88, terriblement actuelle. Une histoire d'ultra-moderne solitude. Heureusement, pour se sentir moins seul, vous aurez toujours la musique, votre radio et les histoires.

0: du rock'n'roll signé Téléphone sur ICI Armorix. C'était Argent trop cher, vos chansons préférées toute la journée. Et des bonnes idées bretonnes tous les jours avec Evan de Bretagne. Evan, bonjour, vous avez très mal vécu la vague de chaleur de la semaine dernière et vous avez trouvé un moyen de baisser la température dans les bâtiments.
1: Bonjour tout le monde, c'est l'heure de la bonne idée 100% pur beurre. Ça ne vous a pas échappé, il fait de plus en plus chaud. Alors pour tenter de réduire la température à l'intérieur des bâtiments, des hangars ou des entrepôts, certains optent pour la peinture blanche sur le toit. En gros, ils peignent les toitures en blanc avec une peinture spéciale qui permet de réduire la conduction thermique et de renvoyer les rayons du soleil. Et c'est assez flagrant, des tests ont été faits entre une surface blanche et une surface noire sur un toit qui est exposé en plein soleil, la température peut varier de 20 degrés. Du coup, avec le toit blanc, la température à l'intérieur du bâtiment, elle, peut baisser de 6 degrés. Une initiative qui réduit clairement la consommation des climatiseurs et constitue une manne d'économie pour les entreprises. Sans compter sur le confort des salariés, plus il fait chaud, plus c'est difficile de travailler dans certains bâtiments ou entrepôts. Donc autant réduire un peu la température. Et puis, en même temps, un toit qu'il soit blanc ou noir, en général, on ne le voit pas. Donc, pourquoi s'en priver ? Une entreprise finistérienne baptisée Cool Roof a développé sa technologie et intervient sur les bâtiments professionnels avec une peinture réflective, comme on dit, qui est réalisée à partir de coquilles d'huîtres. Et ce sont les coquilles d'huîtres qui aident à renvoyer les rayons du soleil. Quant aux particuliers, c'est encore un peu compliqué parce qu'il faut garder une harmonie entre toutes les maisons, entre toutes les couleurs de toit. Mais ça viendra. Les mentalités changent, les technologies de peinture évoluent et permettront bientôt d'avoir le même effet sans forcément devoir tout peindre en blanc. Affaire à suivre donc, mais en tout cas, c'est déjà une très très bonne idée. Le chiffre du jour, c'est 1989, la date du dernier nettoyage du viaduc ferroviaire de Morlaix. 37 ans. Bon, il serait peut-être temps de passer un petit coup de Karcher, là, non ? À demain pour une nouvelle bonne idée.
0: Merci beaucoup, Evan. Maintenant, je vous imagine récolter des huîtres pour préparer votre peinture vous-même. Votre bonne idée demain, ça va parler aux gourmands au menu beurre et vanille. C'est reparti pour vos chansons préférées jusqu'à 17h. Jean-Patrick Capdevielle dans quelques minutes. Et tout de suite, Shakira, Michael Giacchino, Zoo sur ICI Armorix.

0: Le tube de Jean-Pat Capdevielle sur Ici Armorique, l'hymne d'une génération déçue par la politique. Attendez, mais ça date de quand ça? 79? Déjà? C'est fou ça! 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Le ciel est instable aujourd'hui en Bretagne, en traverse, nuages et éclaircies. Ça donne quoi chez vous? Écrivez-nous sur Facebook ou Instagram pour nous raconter. Attention au pollen, le taux de graminées dans l'air est élevé en Ille-et-Vilaine. Niveau moyen dans les Côtes d'Armor et le Morbihan. Demain, il sera élevé dans les trois départements. Prenez vos précautions. Un mot de trafic pour vous informer que le TGV 16h46 pour Paris a 10 minutes de retard. Bon, a priori, si vous étiez à l'heure, vous savez déjà qu'il y a du retard, mais voilà, je préfère quand même vous le dire. Vous avez des soucis sur la route, vous nous appelez 02 99 67 35 35. Nous, on passe l'info, évidemment. Vous nous écoutez dans l'estuaire de la Vilaine, à la pointe du Groin ou à la source du Gouette. Ici Armorique, c'est votre radio. Toute l'actu locale à 17h et vos chansons préférées toute la journée. Les négresses vertes dans moins de 15 minutes. Patricia Cass et Bruno Mars pour finir l'heure avec Ici Armorique.
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Ce trio acoustique originaire du pays de Redon explore le côté intime de la musique irlandaise. Imrama, c'est le nom des contes celtiques qui évoquent les voyages dans l'autre monde. C'est aussi le titre de leur tout premier album.

0: Panorama, Mary and the Soldier.
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semaine avant ses dates à Paris, Bruno Mars sur ICI Armorique. Tiens, on vient de recevoir une carte postale à la radio. Je la partage avec vous. C'est signé d'une voix inoubliable des années 80-90 en France. Tellement blues, tellement soul, tellement classe. Patricia Cass. Demain.

0: Patricia Cass sur ICI Armorique, ça fait toujours son petit effet.
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0: Jeudi 4 juin, il est 17h sur ICI Armorique. L'actu d'ici avec vous, Éric Bouvet, bonjour.
2: Bonjour.
0: Et d'abord, cette nouvelle en provenance du Gers.
2: Oui, un corps a été découvert aujourd'hui près du lieu de la disparition de Liana. Des vérifications sont évidemment en cours pour savoir s'il s'agit du corps de la collégienne de 11 ans recherchée depuis 6 jours, Yannick Falt.
3: Oui, ce corps a été retrouvé dans la journée sans que l'on connaisse l'heure précise de la découverte macabre, ni le lieu à ce stade. Ce que l'on sait pour l'instant, c'est que les recherches s'étaient intensifiées ces dernières heures entre Puy-Casquier et Mirepoix, à une quinzaine de kilomètres au sud de Florence, où vivait Liana. Les gendarmes de l'IRCGN sont désormais attendus sur place. Des spécialistes des scènes de crime et des médecins légistes de l'Institut de recherche criminelle de la gendarmerie. La priorité étant donc d'identifier le corps, savoir s'il s'agit bien de la collégienne de 11.
2: Une affaire pour laquelle, vous le savez, un homme de 41 ans a été mis en examen et placé en détention provisoire. Le commandant du Tagore, lui, n'est plus en garde à vue à Brest. Le Tagore, c'est le pétrolier de la flotte fantôme russe, arraisonné il y a 4 jours en Atlantique par la Marine nationale. Si la garde à vue est levée, les investigations se poursuivent et le navire reste immobilisé en baie de Douarnenez.
0: Allez, un peu de sport et d'abord du football, car le mondial commence un peu ce soir pour les Bleus.
2: Oui, puisque la France affronte la Côte d'Ivoire en match de préparation à Nantes à 21h. Un match que vous pourrez suivre en direct sur ici.fr. En voile, Nicolas Lenven a gagné la nuit dernière la solitaire du Figaro. Le Breton entre ainsi dans le club très fermé des skippers ayant remporté 3 fois la solitaire, comme Michel Desjoyeaux, Armel Lecléache ou encore Yann Eliès. C'est Nicolas Lenven remporte la solitaire 2026. C'est Paul Morvan qui, lui, a gagné la dernière étape entre Pornichet et Le Havre. Et puis en tennis, à Roland-Garros, la jeune russe de 19 ans, Mira Andreeva, s'est qualifiée pour sa première finale. Elle a balayé l'Ukrainienne Martia Kostyuk en 2-7. En finale, Andreeva affrontera sa compatriote Diana Schneider ou la Polonaise Maja Szalinska.
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2: Est-ce qu'on va voir ce bel astre jaune à l'image de votre t-shirt, Jean?
0: On va le voir, mais on le voit plus.
2: On le voit plus.
0: D'accord. C'est ça, ouais, une météo instable aujourd'hui. Tout à fait. Météo très instable, hein. Le ciel varie entre éclaircies, nuages et averses, parfois corsées, voire orageuses. La température minimale, c'est à Pontivy, 16 degrés, à Vannes-et-Saint-Brieuc, 17, à Rennes, 18. Ce soir, il fait entre 13 et 15 degrés dans les Côtes d'Armor et le Morbihan, entre 14 et 16 en Ille-et-Vilaine. Une accalmie est prévue demain avec quand même quelques gouttes sur les côtes. Les températures baissent, 7 à 9 degrés dans les terres, 10 à 12 sur les côtes, ça c'est pour le matin. Samedi, le vent soufflera fort sur les côtes. Le temps s'améliore l'après-midi et devrait être agréable dimanche. Merci Eric, retour de l'actu à 18h.
2: À tout à l'heure.
0: La météo des routes maintenant, pour vous parler d'un blocage très habituel certes, mais tout de même sur la rocade rennaise. On est secteur ouest dans le sens extérieur principalement. Depuis la porte de Lorient jusqu'à la porte d'Alma, on a à peu près 5 km de bouchons. Et puis dans le sens intérieur, de la porte de Lorient jusqu'à la porte de Villejean. Ça c'est pour le secteur ouest. Il y a aussi des blocages dans le secteur sud-est, en fait, sens intérieur, entre la porte de Beaulieu, voilà, et la porte d'Angers. Voilà pour les blocages sur la rocade rennaise. Le reste des routes bretonnes, ça roule plutôt bien. Tout petit blocage au niveau de sur la RN12, au niveau de Plérin, en arrivant à Saint-Brieuc, un petit peu avant le pont du Léguer. Vous constatez quelque chose sur votre route, vous nous appelez 02 99 67 35 35.
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0: Une bonne dose de légèreté, de la bonne humeur. Une chanson de canicule pour danser et chanter. Un air de musette et puis cette trompette là qui va arriver.

0: L'été, la belle saison qui inspire, de Janis Joplin à Damiano David. C'était les Négresses Vertes sur Ici Armorique.
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0: Bel après-midi avec votre radio bretonne, actu locale, musique et bonne humeur pour vous faire passer une bonne fin de journée tout en douceur. C'est l'heure de vous détendre et de faire des plans pour le week-end. Tous les jours de 17 à 18 heures, ici Armorique vous propose ses bons plans futés, des idées de sortie à moins de 35 euros pour 4, en famille, entre amis, comme vous voulez. Dans quelques minutes, un événement qui convie les futures stars des Côtes d'Armor, ce sera à Saint-Brieuc. Avant ça, un avant-goût du concert que vous découvrirez ce soir à 20h sur votre radio ici Armorique, Marine Escroc.

Ici Armorique, c'était la chanteuse Marine. Oh, je vais couper la parole. Marine en concert exclusif ce soir sur votre radio. C'est à partir de 20h dans l'émission Décibel. Un tout petit mot de trafic. Je remercie Sandrine qui nous signale que sur la RN12 dans le sens Rennes-Saint-Brieuc,

0: après la sortie de Plum Luck, il y a une sangle qui se trouve au milieu des deux voies. Prudence sur le secteur. Alors, on m'informe qu'une sangle, ce n'est pas la femelle du sanglier, mais tout de même, faites attention. Et un grand merci, Sandrine. Faites comme elle. Appelez-nous si vous rencontrez la moindre difficulté sur votre route. 02 99 67 35 35. On écoutait Marine juste avant, la révélation Star Academy en 2024. Des révélations, il y en aura ce samedi, c'est sûr, dans les Côtes d'Armor à Saint-Brieuc, avec l'événement MOVE, le festival des étoiles montantes. Les nouveaux talents artistiques sont à l'honneur pendant cet événement gratuit, place de la Grille, en plein centre-ville, donc, avec des expositions, démonstrations, projections, concerts. C'est un bon plan futilicien armorique, une idée de sortie à moins de 35 euros pour 4. Élodie Cléris, bonjour.
1: Bonjour.
0: Vous êtes responsable du service jeunesse de la ville de Saint-Brieuc, donc c'est ce service qui encadre l'événement, mais l'organisation à proprement parler est gérée par un groupe de jeunes de Saint-Brieuc, les Genius, on dit, c'est ça ?
1: Exactement, ce sont les Genius qui organisent tout, et les Genius, alors c'est un mix entre jeunes et génies,
0: ouais.
1: Et justement, ce sont eux qui se surnomment comme ça. Et l'idée, c'est qu'on leur laisse toutes les clés, c'est eux qui prennent toutes les décisions de ce qu'on fait de cette journée-là et comment on monte ce festival.
0: Voilà, donc des jeunes bénévoles qui organisent l'événement MOVE, qui font aussi la programmation, au programme des expositions l'après-midi. Il y a du dessin, de l'illustration, de la peinture, création de bijoux aussi, court-métrage, ouais, il y a plein de choses. Des démonstrations de danse, puis des concerts le soir. Alors, c'est que des jeunes de Saint-Brieuc. Comment est-ce que vous avez composé, enfin, quand je dis vous, c'est les Genius, donc, ont composé cet avis?
1: Chaque année, ça change. Là, cette année, on a fait le tour des établissements scolaires. On est allé voir sur l'espace public. Et puis après, chaque jeune a fait marcher son réseau pour trouver des jeunes qui ont un talent et qui souhaitent le présenter au grand public. Et du coup, voilà, chaque jeune qui nous a contacté en disant « moi, ça m'intéresse », on a réussi à lui trouver une place.
0: Et alors, est-ce qu'il y a du potentiel à Saint-Brieuc ? Il y a des futures stars, des futures révélations, vous pensez ?
1: Ah, j'en suis persuadée, parce que ça fait à peu près 10 ans qu'on a commencé à mettre en place une fois par an ce festival-là, et on n'est pas peu fiers de ce que deviennent les jeunes. On a certains jeunes qui sont passés à MOVE, et puis quelques années après, qui ont fait la CMD de Hard Rock, et c'est pas rien.
0: Ah ouais.
1: Et voilà, et on en a d'autres qui se sont lancés aussi professionnellement dans les pratiques artistiques qu'ils avaient présentées à MOVE. On en a qui se professionnalisent vraiment là-dedans, et c'est vraiment cool et chouette de voir ce qu'ils deviennent par la suite, du coup.
0: Ouais, ça fait toujours plaisir de voir ce genre de retour. Je précise, Hard Rock, le grand festival à Saint-Brieuc, hein, c'est vraiment le plus beau week-end de l'année à Saint-Brieuc, et donc c'est une consécration pour tous les briochins de passer un jour sur les scènes d'Hard Rock. Une dernière question tout de même, Élodie. Donc c'est organisé par les jeunes de Saint-Brieuc, avec des jeunes artistes de Saint-Brieuc. Est-ce que c'est un événement réservé aux jeunes de Saint-Brieuc ?
1: Absolument pas. C'est un événement qui est ouvert à tous, qui est ouvert aux familles, qui est ouvert à tous les âges. En fait, l'idée, c'est au contraire de montrer à tout le monde, venez voir ce que font les jeunes de votre territoire et venez vous rendre compte que franchement, c'est super chouette ce qu'ils ont à présenter. Et ils ont du dynamisme et plein de talents à découvrir. Donc, n'hésitez pas à passer nous voir Place de la Grille samedi, à partir de 11h.
0: Plutôt créer du dialogue intergénérationnel, finalement. Et donc, vous l'avez dit, à partir de 11h, ça veut dire qu'on peut aller faire son marché à Saint-Brieuc et ensuite aller profiter des expositions, rester ensuite pour les concerts. Bon, ça fait rester un peu longtemps, mais pourquoi pas, hein, s'il y a des choses qui nous plaisent. Et donc, on en profite parce que c'est gratuit, c'est MOVE, le festival des étoiles montantes, depuis 10 ans à Saint-Brieuc. Merci beaucoup, Élodie.
1: Avec plaisir.
0: Et bonne soirée.
1: Bonne soirée.
0: C'était un bon plan futé ici à Armorique, une idée de sortie à moins de 35 euros pour 4. Le prochain bon plan futé, c'est dans 20 minutes, direction l'Ille-et-Vilaine. Et vos chansons préférées d'ici là, Alex Warren. Et tout de suite, vous allez deviner Marc Lavoine sur ici à Armorique.

0: Alex Warren sur ICR Mauric, un extrait de son album paru l'année dernière. Et vous savez quoi, le prochain sort fin août. Dans quelques minutes, je vous invite à un ciné en plein air. Et entre deux bons plans futés, vos chansons préférées. Queen, dans moins de 20 minutes, Alain Bashung, juste après ça.
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0: classique qui marche toujours. Les lettres de noblesse du rock français, Alain Bachung sur Ici Armorique.
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0: Et toutes les heures, des idées de sortie près de chez vous. Un petit tour au jardin pour commencer. Dans le Morbihan, au jardin de la Pénis, c'est à Ménéac, près de Merdrignac, pour un marché aux artisans ce dimanche. De 10h à 17h, des artisans d'art, donc il y a du bois, de la céramique, de la vannerie, des bijoux, des cosmétiques, des producteurs locaux et des animations, démonstrations d'élagage d'été, des jeux en bois, une expo photo. L'entrée est à 1 euro. Si vous aimez le cinéma, mais que vous enfermez dans une salle, ça vous tente pas trop, c'est une séance de plein air qui est au programme de votre samedi soir à Trévron, dans les Côtes d'Armor. L'association Tip Top va faire des heureux, puisque c'est les films d'Artus, Un Petit Truc en Plus, qui sera projeté au terrain des sports. Pensez à porter un petit plaid, une petite chaise, un petit transat pour être bien. Et puis pas de panique s'il pleut, un repli est prévu à la salle des fêtes. L'accueil se fait à partir de 19h. Vendredi et samedi, grosse fiesta, mais alors très très grosse fiesta là, à Cesson-Sévigné, le Baguette de Cesson fête ses 40 ans, 4 décennies de musique, de passion, de rencontres au service de la culture bretonne et de la musique. Hein. Et en cette année 2026, préparez-vous à en avoir plein les yeux et surtout plein les oreilles avec une nouveauté, Récréation, un spectacle musical original et inédit qui mêle chanson française et instruments traditionnels bretons. Tout ça, c'est donc demain soir, la billetterie est ouverte hein, au tarif de 15 euros. Et moi je vous dis, à dans une heure pour d'autres idées de sortie près de chez vous.
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0: 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Et tout de suite, à bas.

0: Vos chansons préférées sur Ici Armorique, c'était ABBA.
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0: Et si vous partiez en balade ce week-end en Ille-et-Vilaine, 8 lieux se réunissent et vous ouvrent leurs portes samedi et dimanche, des fermes, mais pas que. C'est à Longon, entre Redon et Bain-de-Bretagne, une invitation à découvrir ces lieux, mais aussi les petits chemins de pierre et les paysages de la commune. Ce sont les balades paysannes, une foule d'animations, d'activités en continu, beaucoup gratuites ou à prix libre. C'est un bon plan futé ici à Armorique, une idée de sortie à moins de 35 euros pour 4. Et c'est Arnaud qui nous en parle, bonjour.
2: Bonjour Jean.
0: Alors avec votre micro-ferme La Biennerie, vous êtes un des créateurs de ce festival. Je crois qu'il y avait 5 lieux à la base. La première édition a eu lieu en 2023. C'était quoi l'ambition ?
2: Alors l'ambition que l'on avait, c'était déjà d'ouvrir nos portes tous ensemble et en profiter, comme on a remarqué qu'on était assez proches les uns des autres, pour proposer aux personnes qui venaient nous voir de passer aussi par des magnifiques chemins, les chemins de Langon, des chemins de pierre beaucoup, et par des paysages de landes, de prés, de forêts, et d'arriver d'une manière toute tranquille sur nos lieux. Et c'est vraiment ce qu'on a ressenti, et c'était très agréable de voir les gens arriver en mode cool, avec le grand sourire, plutôt qu'en voiture, et voilà. C'était vraiment très agréable de voir les personnes arriver en vélo, à pied, ou même à cheval, ça arrivait aussi.
0: Ou même à cheval, ah ouais, super.
2: Ah oui, ça arrive, il y a beaucoup de chevaux sur les lieux, et voilà, il y a des fans de chevaux, et du coup c'est très agréable à Longon aussi de se balader à cheval.
0: Et alors dans les lieux qui participent, il y a des fermes potagères, fermes d'élevage, mais pas que, je pense à l'Armoire aux Jeux, hein, qui est un parc de gens bois, la Case d'ici qui fabrique du rhum et des épices, et Ojaskar Ayurveda, qui est là un centre de bien-être. Qu'est-ce qui réunit tous ces lieux un peu différents ?
2: La sympathie, déjà.
0: Ouais, tout le monde est sympa, allez, on fait des trucs ensemble.
2: Voilà. Je crois qu'on est tous amoureux de notre belle région, de la belle commune de Langon, et voilà, qu'est-ce qui nous réunit ? On avait vraiment l'envie d'ouvrir...
0: Est-ce qu'il y a des valeurs communes ? Est-ce qu'il y a des...
2: Oui. Ouais. On a des valeurs autour de la nature, du bien, enfin lier l'humain à la nature, par le bien-être, parce que ça va ensemble. Et nos valeurs autrement, c'est déjà beaucoup d'ouvrir aussi à d'autres personnes. Donc les balades paysannes, c'est aussi l'occasion d'accueillir sur nos lieux des intervenants extérieurs qui sont aussi dans cette démarche nature, expo, musique, atelier, voilà. Et donc proposer une trentaine d'animations. La force, c'est un festival multilieu. Donc on a 8 lieux qui ouvrent en même temps avec un programme que chacun peut faire soi-même en fonction de ses envies. Et des balades qu'il veut faire entre les lieux. C'est très sympa.
0: Ouais, donc vous le disiez, il y a plus d'une trentaine d'activités proposées. J'invite nos auditeurs et auditrices à consulter le site internet pour le programme complet. Il y a du choix, c'est très varié. C'est les balades paysannes ce week-end à Langon en Ille-et-Vilaine. L'occasion de prendre un grand bol d'air, de s'initier à plein d'activités en lien avec la nature, le bien-être, de voir des animaux aussi, et de rencontrer celles et ceux qui s'en occupent, tout ça gratuitement ou à prix libre. C'est un bon plan futé ici à Armorique, une idée de sortie à moins de 35 euros pour 4. Merci beaucoup Arnaud.
2: Merci beaucoup.
0: Bonne soirée.
2: Bonne journée. À bientôt.
0: Et tout de suite, vous jouez avec nous sur Ici Armorique. J'ai 4 entrées pour vous, 4 entrées pour... Qu'est-ce que c'est ? Les finales du championnat de France de motocross. Elles se déroulent les 13 et 14 juin à Iffendic. Vous nous appelez tout de suite 02 99 67 35 35 et les places sont à vous. Et on enchaîne avec vos chansons préférées, Pascal Obispo, Francis Cabrel.

0: Radio Gaga, Radio Gougou. J'adore cette chanson. C'était Queen, bien sûr. Et tout de suite, on joue. Enfin, on joue. C'est surtout Christelle qui joue, parce que Christelle, c'est une rapide. Bonsoir, Christelle.
1: Bonsoir, Jean.
0: Vous avez dégainé votre téléphone très, très vite pour gagner ces quatre places pour la finale du championnat de France de motocross. Alors, faut dire que... Voilà. Ça, c'est un bruit dont vous êtes assez familière, Christelle, je crois. Vous aimez bien la vitesse, la moto?
1: Ah oui, carrément. Ouais. On pratique la moto, ouais, sur du 4.
0: Sur du quoi, pardon?
1: Sur une Ducati.
0: Sur une Ducati? Ah ouais, ouais. C'est pas le même bruit de moteur, là, alors.
1: C'est pas le même bruit, c'est sûr.
0: Bon, vous, Christelle, vous habitez Ploufragan. Est-ce que vous avez des jolies balades à moto à conseiller à nos auditeurs, auditrices qui font peut-être de la moto aussi?
1: Ouais, sur toute la côte, toutes nos côtes allongées, sur toute la Bretagne.
0: Ouais, la route de Saint-Brieuc à Paimpol, elle est pas mal, notamment.
1: Elle est pas mal,
0: ouais,
1: c'est vrai.
0: Ouais, j'ai déjà fait en moto, faut s'accrocher par contre.
1: Non, mais c'est vrai, faut pas qu'on oublie celle-là, c'est vrai.
0: Et donc là, vous nous appelez pour gagner ces quatre places, elles sont pas complètement pour vous, elles sont pas que pour vous, je crois. Ça va faire plaisir à qui?
1: Emmanuel, mon garçon.
0: Ah, Emmanuel, votre garçon. Bah, il a bien de la chance. Il a une très gentille maman, Emmanuel. Et donc, vous savez quoi? Vous les avez gagnés, ces places.
1: Voilà. Là, c'est vraiment une petite que vous nous offrez.
0: Eh bah, si on peut vous faire plaisir, ça nous fait très plaisir.
1: Très, très, très content.
0: Ouais, super. Eh bah, Christelle, merci beaucoup de votre appel. Une petite question avant de vous laisser. Quelle est la radio qui vous gâte tous les jours?
1: Ben, c'est la vôtre?
0: Ah oui. On ne sait plus comment elle s'appelle exactement. Mais oui, c'est la nôtre, c'est ici Armorique. Bonne soirée, Christelle.
1: Merci à vous.
0: Et on enchaîne avec la playlist bretonne. C'est Douar, Azilis Bandro.

0: C'est la playlist bretonne d'ici Armorique. Azélise Monro qui sera en concert aux fêtes maritimes de Plérin. Ça, c'est le 5 juillet. Et puis, à la grande noce bretonne celtique, le festival interceltique de Lorient. Ce sera le 9 août, ça. On va continuer avec vos chansons préférées pour terminer cette heure. Gauvin Serre, Gold. Et puis, toute l'actu locale, vous la retrouvez à quelle heure, à votre avis? 18h, évidemment.
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1: Jeudi 4 juin, il est 18h sur Ici Armorique. L'actu d'ici, Éric Bouvet, et d'abord cette nouvelle en provenance du Gers.
2: Ouais, 6 jours après la disparition de Liana dans le Gers, un corps a été retrouvé à une quinzaine de kilomètres de Fleurance, hein, où la fillette de 11 ans a été vue pour la dernière fois. Les gendarmes cherchent désormais à vérifier s'il s'agit bien du corps de Liana. Claudia Calmel, vous êtes sur place pour Ici.
3: Oui, je suis actuellement sur la D151 dans le petit village de Tourenquette. On est précisément à 14 kilomètres au sud de Fleurance et tout le secteur est quadrillé par les gendarmes. Les routes sont bouclées à Tourenquette. Par exemple, plus personne ne passe. Des camions orange de la DIRSO, la direction des routes du sud-ouest, sont postés avec le message « route barrée qui clignote ». Alors, le corps a été découvert dans un silo à grains. On ne sait pas encore comment les enquêteurs y sont arrivés. On ne sait pas si le suspect a fait des aveux. La gendarmerie cherche maintenant à identifier ce corps pour savoir s'il s'agit bien de celui de Liana. La collégienne a disparu il y a maintenant 7 jours de Fleurance. 170 gendarmes étaient mobilisés encore aujourd'hui et plus de 450 km de zone ont été quadrillés depuis le début des recherches. Ça représente l'équivalent d'environ 4 fois la ville de Paris.
2: Voilà, Claudia Calmel, dans cette affaire, je vous rappelle, un homme de 41 ans a été mis en examen et placé en détention provisoire. Le commandant du Tagor, lui, n'est plus en garde à vue à Brest. Le Tagor, c'est le pétrolier de la flotte fantôme russe arraisonné il y a 4 jours en Atlantique par la marine française. Si la garde à vue est levée, les investigations se poursuivent et le navire reste immobilisé en baie de Douarnenez.
1: Parlons maintenant de la prochaine fermeture des urgences de nuit à Dinan à partir du 15 juin et pour tout l'été.
2: Une fermeture des urgences de nuit qui a été décidée à cause du manque de médecins urgentistes, mais aussi d'un afflux de congés maternité et paternité. Pour protester, une grève est annoncée dès demain par l'intersyndicale, mais pas à Dinan. Non, à Saint-Malo, Loïc Galec.
4: Oui, la fermeture des urgences de nuit de Dinan jusqu'au 30 septembre va certainement entraîner un afflux sur les urgences de l'hôpital le plus proche géographiquement, c'est-à-dire celle de Saint-Malo. C'est la crainte majeure pour les personnels et leurs syndicats, alors que la situation actuelle est déjà tendue. Sébastien Bayot est secrétaire sud-santé à Saint-Malo.
5: C'est une structure aux urgences de Saint-Malo qui est faite pour accueillir en moyenne 35 000 personnes, qui a été créée pour accueillir 35 000 personnes. Or déjà, sans absorber Dinan, les moyennes sur une année nous donnent un passage de 60 000 patients, quasiment le double. Donc on retrouve des équipes sur Saint-Malo fatiguées, usées, impactées psychologiquement et physiquement.
4: De son côté, le groupe hospitalier Rance-Émeraude, qui regroupe les hôpitaux de Saint-Malo, Dinan et Cancale, annonce des renforts cet été, alors que les tensions risquent de s'accroître encore en pleine vacances. Léna Lelosque, directrice adjointe en charge des affaires générales et de la communication, se veut rassurante.
6: On a des perspectives favorables sur les mois à venir, mais pour ça, ça va être aussi, encore une fois, d'avoir des conditions de travail qui soient attractives, parce que le métier d'urgentiste est effectivement une des professions à forte pénibilité, avec des gardes, des horaires variables. Donc c'est en ça aussi qu'on retravaille sur ces conditions de travail pour recruter davantage de médecins urgentistes.
4: Avant de se rendre aux urgences, il faut absolument appeler le 15.
2: Et donc cette fermeture des urgences de nuit de l'hôpital de Dinan débute le lundi 15 juin et va durer jusqu'au 30 septembre, tous les jours de 23h à 8h30 le lendemain. Une vingtaine d'organisations saisissent la justice pour s'opposer à des autorisations de prospection minière dans le Grand Ouest. Ces autorisations ont été accordées par le gouvernement en décembre dernier et concernent en Bretagne l'Est du Morbihan, le Sud Ille-et-Vilaine et le Pays de l'Orient. Les organisations, dont Eau et Rivières de Bretagne, Bretagne Vivante, des communes aussi et des syndicats, estiment que ces prospections menacent des bassins versants des terres agricoles et des zones naturelles.
1: Allez, un peu de sport et d'abord du football, les Bleus qui se préparent au Mondial.
2: Ouais, puisque la France affronte la Côte d'Ivoire ce soir en match de préparation. Ça se passe à Nantes à 21h. Et c'est un match que vous pourrez suivre en direct sur ici.fr. En tennis à Roland-Garros, la jeune russe de 19 ans, Mira Andreeva, s'est qualifiée pour sa première finale. Elle a balayé cet après-midi l'Ukrainienne Marta Kostyuk en 2-7. En finale, Andreeva affrontera sa compatriote Diana Schneider ou la Polonaise Maya Szalinska. En voile, Nicolas Leneven a gagné la nuit dernière la solitaire du Figaro. Le Breton entre ainsi dans le club très fermé des skippers ayant remporté trois fois la course, à l'image de Michel Desjoyeaux, Armel Leclache ou encore Yann Eliès. Si Nicolas Lundven remporte l'édition 2026, c'est Paul Morvan qui a gagné l'étape entre Pornichet et Le Havre. Enfin, à propos de voile, une nouvelle qui va ravir les philatélistes et les amoureux de la route du Rhum. Comme en 2018 et 2022, une collection de 8 timbres aux couleurs de la course sera en vente cet été dans les bureaux de poste bretons. Une série de timbres collector édité à 5000 exemplaires.
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2: Et en attendant l'été, on fait avec ce temps mi-figue, mi-raisin.
1: Exactement, un temps qui reste instable cette fin d'après-midi et ce soir. Toujours des risques d'averses sur l'ensemble de la région et puis des possibilités d'éclaircies, comme c'est actuellement le cas à Rennes. Les températures commencent à descendre. Actuellement à Saint-Brieuc, il fait 15 degrés. À Vannes, 16. À Rennes, encore 18. Ce soir, il fait entre 13 et 15 degrés dans les Côtes d'Armor et le Morbihan. Entre 14 et 16 en Ille-et-Vilaine. Une accalmie est prévue demain avec quand même quelques gouttes sur les côtes. Les températures baissent, 7 à 9 degrés dans les terres et 10 à 12 degrés sur les côtes au réveil. Samedi, le vent soufflera fort sur les côtes. Le temps s'améliore l'après-midi et devrait être agréable dimanche. Merci beaucoup Eric. Retour de l'actu à 19h sur ICI Armorique. Votre radio bretonne à vos côtés sur les routes de Bretagne pour vous indiquer que donc c'est bien rouge sur la rocade rennaise, le secteur ouest notamment. On a 5 km de bouchons dans le sens extérieur de la porte de Lorient à la porte d'Alma. Pareil, 5 km de bouchons dans le sens intérieur, là de la porte de Clonay à la porte de Saint-Malo. Le secteur nord, c'est surtout dans le sens extérieur de la porte de Normandie à la porte de Morpa. Secteur sud, sens intérieur de la porte de Lavalette à la porte d'Angers. Même chose dans le sens extérieur.
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1: Fermeture des portes, attention au départ. Bienvenue dans nos trains à destination des dance floors années 80, c'est Soft Cell.

0: C'est bon, tout le monde a le sourire après ça, sauf celle sur votre radio, ici Armorik.
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0: Bonne fin de journée avec votre radio bretonne, actu locale, musique et bonne humeur. Vous êtes dans cet entre-deux, après la journée, avant la soirée. C'est le moment de vous changer les idées. Tiens, si vous alliez faire un tour dans le jardin, mais attention, hein, pas votre jardin au sud du voisin, le jardin du château de Josselin dans le Morbihan. C'est dans quelques minutes. Avant ça, c'est l'heure de jouer. Et vous jouez pour gagner deux places pour le festival Folie-en-Bé, la soirée du samedi 1er août. Folie-en-Bé, oui, pardon, c'est un festival qui a lieu à Ilion, un très très beau festival qui mélange musique. Alors on a des grosses têtes d'affiches, hein, comme on a Benabar, on a Superbus, je perds mes mots. Et puis aussi des balades à travers la baie d'Ilion à la rencontre des producteurs de moules du coin. Voilà, donc un festival assez original qui mélange patrimoine et musique. Deux entrées pour vous, samedi 1er août, Folie-en-Bé à Ilion. Vous nous appelez 02 99 67 35 35. Et on enchaîne avec Christophe Maé. C'est un de ses derniers titres, tout dernier titre. Ça parle de sa maman, je suis trop mignon. Christophe Maé, La Lune sur ICR Armorik.

0: aucune.
1: Christophe Maé, la lune sur ICI Armorique. Et tout de suite, on joue. Ouais, on joue avec Karen. Bonsoir, Karen.
2: Bonsoir.
1: Alors, vous, vous nous appelez pas de la baie d'Illion, d'une autre baie. Vous êtes à Cancale.
2: Oui, sur Côte d'Émeraude, la baie du Mont-Saint-Michel.
1: Baie du Mont-Saint-Michel, le magnifique Cancale. Et donc, Karen, vous jouez pour gagner deux places pour le festival Folie en Baie pour le samedi 1er août. Alors, je me suis renseigné entre-temps plus précisément la programmation du samedi 1er août. On a les Ramoneurs de Menhir, on a Magic System, on a Jérémy Frérot. Est-ce que vous pensez que ça va plaire à votre fille?
2: Oui, je pense, oui. Bah, on aime bien la musique toutes les deux, donc quand c'est festif, c'est toujours agréable.
1: Bah oui, ça c'est une très bonne philosophie. Puis oh, c'est trop mignon de vouloir aller en festival avec, avec sa fille, Karen.
2: Oui, c'est sympa, et puis on partage des bons moments.
1: Bah oui, j'espère bien. Alors pour ça, va falloir gagner à notre jeu. Vous connaissez notre jeu avant-après, Karen?
2: Oui, alors j'y ai joué, mais il y a déjà longtemps.
1: D'accord.
2: Mais effectivement, je connais.
1: Donc je rappelle un peu les règles quand même. On vous passe un extrait de musique très connue. Vous nous dites si c'est sorti avant ou après notre année de référence. Là, notre année de référence, ça va être 1989, ok?
2: D'accord.
1: Et donc,
2: c'est le mur de Berlin.
1: C'est le mur. Oui, oui, tout à fait, tout à fait. Ça n'a rien à voir avec la chanson qu'on va passer, ni avec Folie en Baie,
2: mais c'est voilà,
1: le mur de Berlin. Effectivement. Allez, on envoie l'extrait.

0: Jacques Higelin.
1: Oui, j'ai reconnu.
0: Alors,
1: oui.
0: C'est sorti avant ou après 89, ça, Karen?
1: Je dirais avant.
0: Avant, bien joué, c'est gagné.
1: Super.
0: Félicitations, Karen. Donc, vous remportez ces deux places pour le festival Folie en Baie à Lyon. Ça va être un grand, grand moment. D'ailleurs, votre radio ici, Armorique, sera présente sur place. Donc, vous pourrez venir nous faire un petit bisou au passage.
1: Oui, avec plaisir.
0: Bon, et Karen, avant de vous laisser, une dernière question. Quelle est la radio qui vous offre les plus beaux cadeaux tous les jours?
1: C'est ici Armorique,
0: évidemment. Merci, Karen.
1: Merci,
0: bonne soirée.
1: Merci beaucoup. Bonne soirée.
0: Et on enchaîne avec The Pogues, Sally McLennan.

0: The Bee Gees, Night Fever, vos chansons préférées sur Ici Armorique.
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0: Un petit tour au château, ça vous dit? Jusqu'à 19h, vous vous changez les idées avec Ici Armorique. Pour ça, tous les soirs, un lieu nous ouvre ses portes et vous présente spectacles, concerts, activités à vivre en famille ou entre amis. Aujourd'hui, on est dans le Morbihan, au château de Josselin, avec Alain de Rohan, le propriétaire. Bonjour.
2: Bonjour Jean.
0: Dans un instant, on va évoquer ce qui se passe ce week-end chez vous, mais le château de Josselin et son parc se visitent tout l'été aussi. Qu'est-ce qu'ils ont de marquant?
2: Alors, le parc jardin du château de Josselin sont une création de début du XXe siècle, qui est évidemment beaucoup plus récente que le château lui-même, qui remonte à l'ère médiévale, et qui est un parc jardin classé en ville. Donc assez restreint en taille, mais extrêmement intéressant en termes de variété, et qui a obtenu à la fin de l'année 2025 un label d'excellence décerné par le ministère de la Culture qui s'appelle le label Jardin Remarquable.
0: Eh ben félicitations. Et donc ce week-end, c'est les rendez-vous au jardin, un événement national auquel participent les lieux dotés de jardins exceptionnels comme le vôtre. Au château de Josselin, vous proposez un jardin comté, une proposition inédite. Vous nous expliquez un peu le principe?
2: L'idée, c'est de mettre le focus évidemment sur le jardin, la végétation qui entoure le château de Josselin, et de emmener les gens, leur faire découvrir un peu l'invisible autour du château de Josselin grâce à un conteur, puisqu'on a un guide qui a été formé au conte et qui fait passer un certain nombre de choses de point de vue onirique, ludique, et vous permet de découvrir le château d'un autre angle et les jardins avec un récit qui vous transportera du Brésil à la Chine en passant par la Perse antique. Tout ça en mettant un focus sur les différentes essences qu'on trouve dans le jardin, chaque essence racontant une histoire.
0: Les différentes essences, c'est-à-dire les différentes espèces végétales?
2: Bien sûr, puisque oui. À la création du jardin, un certain nombre d'espèces ont été importées qui ne sont pas typiquement bretonnes. Par exemple, vous avez un érable japonais dans le jardin du château. Vous avez des roses. Alors, les roses, c'est beaucoup plus courant, mais les roses nous ramènent à la Perse, à la Grèce antique. Vous avez aussi des rhubarbes du Brésil. Et chacune ont une histoire, finalement, et apporte une forme d'exotisme au jardin du château, une variété qui peut appeler au rêve.
0: Et donc, ouais, ce conte qui va être proposé est un voyage à travers les différentes espèces et donc les différents lieux du jardin.
2: Un voyage onirique, un voyage conté, qui vous fera vivre des légendes qui ne sont pas strictement bretonnes, mais qui sont finalement une espèce de kaléidoscope de ce jardin qui est un jardin très composé avec de multiples facettes.
0: Je précise que c'est une première là, mais c'est une expérience qui pourra être amenée à être renouvelée si ça marche, si ça plaît aux gens. A priori, il n'y a pas de raison. Ça donne aussi accès au rez-de-chaussée du château.
2: Oui, tout à fait. Quand vous prenez un billet pour la visite comptée, qui est au prix d'une visite libre, vraiment pour ce week-end, c'est exceptionnel. Vous pourrez aussi faire la visite de l'intérieur du château et du musée de la poupée et du jouet, qui est une importante collection.
0: Jardin comté au château de Josselin, dans le Morbihan. 3 séances samedi, même chose dimanche. C'est 11,50€ pour le plein tarif, 5,50€ pour les moins de 14 ans. Gratuit pour les moins de 7 ans, c'est génial ça. La billetterie est en ligne sur le site du château de Josselin. Merci beaucoup Alain, bonne fin de journée.
2: Merci à vous, à bientôt au château de Josselin.
0: Et on continue de se changer les idées en musique à présent avec une nouveauté signée Amir, c'est juste après ça.
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0: Parfaite pour moi.
1: Amir à l'imparfaite sur SR Morica. Votre radio bretonne tous les jours à vos côtés sur les routes pour vous signaler un accident sur la rocade Rennes. C'est au niveau de la porte de Morpa. C'est ce qui explique donc ce bouchon de 5 km. Donc je précise, on est sur le sens extérieur. Bouchon de 5 km qui commence un petit peu après la porte de Normandie. Ça se décante dès que vous avez passé le lieu de l'accident. Donc c'est vraiment juste après la porte de Morpa. Et puis on nous signale aussi alors un obstacle et un véhicule en panne. Là, c'est les cartes qui nous le disent. Donc ça, c'est au secteur sud. Un bouchon qui commence un petit peu avant la porte de Beaulieu, sens intérieur, et qui se prolonge jusqu'à la porte de Nantes. Donc là, voilà, on nous signale un véhicule en panne, un obstacle sur la route. J'ai pas plus d'infos que ça. Si vous en avez, appelez-nous 02 99 67 35 35. Qu'est-ce que c'est que cet obstacle? Est-ce que le véhicule en panne, il est où? Quelles précautions faut prendre? Dites-nous tout. Appelez-nous, c'est maintenant.
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1: Et maintenant, des idées de sortie près de chez vous. Ici Armorique, jamais au creux de la vague en termes d'idées de sortie. La preuve, dans les Côtes d'Armor à Fréhel, où un événement inclusif se déroulera demain et samedi, du surf pour tous. Pendant 2 jours, le vivre ensemble est célébré, qui mêle sport, culture, nature et citoyenneté. Il y aura de l'initiation au surf, du kayak, du beach tennis, la découverte des dunes. Il y aura un massage de déchets aussi, parce qu'il faut bien faire ça. Ou encore des ateliers de construction de cerf-volant avec un concert de clôture samedi à 16h30, ça se passe à Lens du Croc. Depuis 2019, au pays de Redon est organisé le tour du ventre qui fait sortir des troupes ou compagnies hors des murs, troupes de théâtre évidemment. Cette année, c'est à la chapelle de Brun que tout ce beau monde se donne rendez-vous le temps d'un week-end. Différents spectacles, performances ou concerts au programme des 5 et 6 juin, avec donc demain samedi aussi, avec une thématique, l'information. On termine notre voyage au long cours en faisant escale dans le Morbihan, où la régate caritative La Généreuse du Morbihan se tient samedi et dimanche. Au départ du port du Croesti, plusieurs embarcations navigueront en baie de Quiberon en soutien à l'Institut du Cerveau pour la recherche médicale sur les maladies neurologiques, dont Alzheimer, Parkinson ou Charcot, avec un objectif, faire mieux que la somme récoltée l'an passé qui était de 25 000 euros. Tout de même, allez à dans une heure pour d'autres idées de sortie près de chez vous.
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1: Et tout de suite, Chagrin d'amour.

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0: Jérémy Frérot sur ICI Armorique et en concert dans les Côtes d'Armor cet été, ce sera à Ilion au festival Folie en Baie le 1er août, un événement ICI Armorique.
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0: Et tout de suite, c'est la playlist bretonne ICI Armorique avec ce groove génial. C'est Scopitan Cisco, c'est Chica.

0: Clayton Cisco, c'est la playlist bretonne ici à Armorique. C'est un artiste rennais, ça fait très très plaisir de l'écouter. Et puis on va passer maintenant à la télévision. Et oui, vous le savez, à 7h tous les jours, Patrice Gascoigne nous emmène dans ses coulisses télé. Aujourd'hui Patrice, vous allez nous parler d'une enquête, mais pas d'une enquête comme les autres, parce que l'émission de France 5 que vous avez repérée est l'autopsie des morts célèbres.
1: Pour ne rien vous cacher, en découvrant cette émission de France 5, au début, j'ai cru, en écoutant les différents experts qui y interviennent, j'ai cru qu'on parlait de moi.
2: C'est la première fois dans l'histoire culturelle qu'un homme de lettres devient une vedette.
3: Il est fascinant, cet homme.
2: C'est une icône, c'est une rockstar.
1: Et puis j'ai vite compris que ces compliments s'adressent en fait à Voltaire. Place à une star du siècle des Lumières, c'est Voltaire, le héros du numéro de cette formidable émission de France 5 que je vous invite à découvrir, l'histoire au scalpel. Le concept de cette enquête est simple mais bluffant quand il prend vie sous vos yeux. Un médecin, légiste et anthropologue, Philippe Charlier, enquête sur la mort de personnages célèbres. En l'occurrence, ce soir donc, le grand Voltaire, puis en seconde partie de soirée, le peintre italien Raphaël. Et il le fait avec ses outils de médecin légiste, par exemple en disséquant le cœur de Voltaire. Je vous assure, le vrai cœur de Voltaire conservé précieusement dans une relique. D'ailleurs, je lui ai demandé à Philippe Charlier, que ressent-on quand on fait un métier comme le sien, légiste? Que ressent-on en disséquant le cœur de Voltaire? Philippe Charlier.
4: Pour être honnête, on ne ressent pas grand-chose, en fait, quand on a le cœur de Voltaire dans les mains, parce qu'on est totalement concentré. C'est ce qu'on appelle la froideur scientifique. C'est vraiment pas un mythe. Et on est tellement concentré sur le travail à faire, sur le protocole à suivre, sur l'intégralité des sensations, vérifier que tout se passe bien, qu'on ne contamine pas notre échantillon. Donc, il n'y a pas beaucoup la place pour le sentiment. En revanche, c'est vrai, une fois qu'on quitte la pièce, une fois qu'on se retrouve dans le métro, dans le bus ou sur le trottoir parisien, là on se dit, ah oui, quand même, il s'est passé quelque chose d'assez extraordinaire. Déjà, c'est assez étonnant, Voltaire avait un cœur, c'est pas forcément évident pour tout le monde. Et puis en plus, il était là dans mes mains, avec des gants bien sûr, avec une distance, avec un reliquaire. Mais oui, il était là dans la paume de ma main.
1: Philippe Charlier qui nous apprend que oui, il tenait là dans sa main le cœur de Voltaire. Philippe Charlier qui perce les derniers mystères qui entourent la mort de grands personnages historiques ce soir sur France 5 dans l'Histoire au scalpel réalisé par Dominique Hatt. Donc ça commence à 21h05 avec Voltaire à la recherche du corps dispersé et ça se poursuit à 22h avec Raphaël, les secrets des reliques. Quant à nous, on se retrouve demain pour de bien vivantes nouvelles coulisses télé.
0: Eh ben merci beaucoup Patrice Gascoigne. Alors j'espère quand même que demain les coulisses télé seront un petit peu moins violentes parce que moi il me faut de la douceur avant le week-end surtout. Allez, on continue avec vos chansons préférées sur ICI Armorique. Tout de suite, Elton John, Sorry Seems to Be the Hardest Word.

Elton John sur votre radio ici à Armorique. Un mot de trafic pour vous annoncer un véhicule en panne sur la RN12 dans le sens Rennes-Saint-Brieuc. C'est juste après Saint-Gilles. Donc voilà, vous êtes ralenti depuis à peu près la sortie de Saint-Gilles sur 1 ou 2 kilomètres. Voilà, prudence. S'il y a des choses à savoir, des précautions à prendre, si vous êtes sur place, vous nous appelez pour nous raconter. 02 99 67 35 35. Et on enchaîne tout de suite avec une nouveauté ici à Armorique. C'est la jeune chanteuse Oria et son superbe titre Soirée mondaine. Ça fait penser à Edith Piaf un peu, je trouve.

0: Soirée mondaine, Oria sur Ici Armorique. C'est toujours un plaisir de terminer la journée ensemble en écoutant vos chansons préférées. Et moi, ce qui me fait encore plus plaisir, c'est de vous écouter parler de vos plaisirs.
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2: Je suis Régis Maillard, je suis gérant du Petit Moulin du Rouvre à Saint-Pierre-de-Pléguin. Au Petit Moulin, il y a une vieille bâtisse en pierre du XVIIIe siècle, une roue à aube au bord d'un étang. C'est un petit paradis. Mon petit plaisir à moi, c'est le dimanche soir, lorsque le restaurant est fermé, d'être au calme, aller m'asseoir avec un petit verre au bord de l'eau, au soleil, et d'avoir mon site presque rien que pour moi. Avec les oiseaux qui chantent, le cliquetis de l'eau, les hérons qui viennent se poser au bord de l'étang et manger un petit peu les petits poissons qui sont là. Et moi, je suis tout seul, au soleil, avec un petit verre de rosé. Tout va bien. Voilà, c'est mon petit plaisir à moi.
0: Avec modération quand même, Régis, le petit verre de rosé. Régis, donc, qui nous parlait depuis pas loin de l'estuaire de la Rance. Hein, il est j'ai oublié le nom de Saint-Pierre de Pléguin, merci beaucoup Alan, heureusement qu'il est là. Et puis nous, on va continuer à écouter vos chansons préférées pour terminer cette heure. C'est juste après ça.
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0: Avant de terminer cette heure avec vous, je voudrais remercier quelqu'un de très spécial. Il bosse à l'ombre des bêtises que je raconte au micro et c'est grâce à lui que vous êtes régalé sur Ici Armorique. Alan, à la technique de cette émission, vous êtes un homme extraordinaire.

0: Les Innocents, un homme extraordinaire sur Ici Armorique.
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0: Jeudi 4 juin, il est 19h sur Ici Armorique. 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
2: Une autopsie sera pratiquée dans les prochaines heures, mais le corps retrouvé aujourd'hui dans le Gers semble être celui de Liana. Le procureur indique que c'est un corps d'enfant, porteur de vêtements similaires à ceux de la collégienne de 11 ans. Corps découvert dans un silo à grains d'une usine agricole à une quinzaine de kilomètres au sud de Florence, là où la jeune fille a été vue pour la dernière fois vendredi dernier, montant dans la voiture d'un homme de 41 ans, le principal suspect. Adèle Belloumri, vous êtes à Montestruc sur Gers, le village où habite cet homme et où il règne une forte colère.
3: Oui, ce corps annoncé retrouvé une quinzaine de kilomètres a jeté un froid à Montestruc-sur-Gers, le village d'où venait l'homme soupçonné d'avoir enlevé Liana. Devant l'école où sont scolarisées ses filles, un homme fou de rage, très agité, la mâchoire serrée, me confie hors micro la haine qu'il ressent à l'égard du suspect de cette affaire, Jérôme Barella. Pourquoi, avec tout ce qu'il a fait avant, la justice l'a laissé dehors? Voilà le résultat, me dit-il froidement. Un homme agacé qui se refait le film, il dit avoir vu le suspect au spectacle de ses filles vendredi soir, soit après la disparition de Liana. C'est un dénouement malheureux, mais la famille pourra peut-être faire son deuil s'il s'agit bien du corps de Liana, réagit Bruno, la soixantaine. De son côté, une maman qui cache ses enfants avant de vouloir réagir se dit bouleversée par toute cette histoire et attristée pour la famille de la petite collégienne disparue. Bref, beaucoup d'émoi ici à Montestruc après la découverte de ce corps à une quinzaine de kilomètres d'ici, en attendant que les vérifications en cours se termine.
2: Adèle Belloumri, l'homme était déjà visé par deux plaintes pour viol sur mineur. Le Premier ministre réunira demain les ministres de l'Intérieur et de la Justice pour un point de situation dans cette affaire. Patrick Bruel ne jouera plus sur la scène du Théâtre Édouard VII à Paris. La direction annule les dernières représentations. Cette décision prise en accord avec les comédiens, écrit le théâtre sur son site internet à l'intention des spectateurs. L'artiste est visé par de multiples plaintes pour viol, de nombreuses dates de concert. Ses prochains mois ont déjà été annulés. Alors que la saison des feux de forêt débute, la France annonce qu'elle va acquérir 2 canadairs supplémentaires pour lutter contre les incendies. Le ministre de l'Intérieur, Laurent Nunez, a signé cet après-midi la commande lors d'une visite sur la base aérienne de la sécurité civile de Nîmes-Garon, d'où décollent les canadairs. La France en a 12 à ce jour. Une flotte vieillissante alors que les risques de départ de feu augmentent fortement avec le réchauffement climatique, Mathilde Vinceneux.
4: C'est après une démonstration de largage que le ministre de l'Intérieur a signé la commande de 2 nouveaux Canadair auprès d'une entreprise canadienne, la seule à les construire, Laurent Nunez.
5: 2 Canadair supplémentaires qui arriveront en 2032-2033. Et puis nous attendons les 2 Canadair qui ont pu être acquis en partie grâce à des financements de l'Union européenne et qui arriveront en 2028 pour porter notre flotte de 12 à 16.
4: Alors en attendant, il faut pouvoir compter sur les 12 Canadair existants, très sollicités. Ils tombent souvent en panne. Éric Durand est pilote de Canadair.
6: Nous, ce qu'on attend, c'est d'avoir l'ensemble de nos Canadair disponibles quand on prend l'alerte. Et ça, on verra bien cet été.
4: Pour l'instant, seuls 7 Canadair sur 12 sont en état de voler. Mais les avions seront bientôt tous opérationnels, assure le directeur général de la sécurité civile, Julien Marion.
7: Nous aurons, au début de la saison, 10 avions en état de voler. Le 11e et le 12e devraient être disponibles dans le courant du mois de juillet.
4: Rappelons que la France compte aussi 8 avions Dash, soit une vingtaine de bombardiers d'eau au total, indispensables pour lutter contre des feux qui touchent désormais tout le pays. Rémi Savasi de l'ONF.
8: Avant, c'était cantonné en Méditerranée, dans la plaine. Maintenant, ça remonte en montagne, ça remonte vers le nord de la France.
4: Les autorités insistent donc sur la prévention, car 9 feux sur 10 sont d'origine humaine.
2: Mathilde Vinceneux. Et puis ce feu avait marqué les esprits l'été dernier. Un agent de l'Office national des forêts a-t-il par négligence déclenché l'incendie des Corbières? L'homme est interrogé par des juges d'instruction de Montpellier pour savoir si une cigarette a été jeté par la fenêtre d'une voiture de patrouille de l'ONF. La France affronte la Côte d'Ivoire ce soir à Nantes. Match amical de préparation à la Coupe du Monde. Didier Deschamps va pouvoir tester donc ses options à une semaine du début du Mondial. Xavier Monferrand, bonsoir.
9: Bonsoir Marine, bonsoir à tous.
2: Alors vous êtes à Nantes pour suivre le match, un match pendant lequel Kylian Mbappé va tenter de dépasser le meilleur buteur de l'équipe de France, Olivier Giroud.
9: Ouais, il y a un peu un match dans le match, hein, Marine, c'est vrai, pour Kylian Mbappé. C'est pas lui dont on a beaucoup parlé ces derniers temps, hein. Il était un peu dans l'ombre du Paris Saint-Germain, son ancien club. Mais là, il reprend la vedette. Il devrait être à la pointe de l'attaque. Et effectivement, ça peut être le match où il dépasse le record de buts d'Olivier Giroud. Il en a 56, Kylian Mbappé, à un petit but de Giroud. Donc peut-être dès ce soir, il va égaler le Lillois Olivier Giroud, à moins même qu'il ne batte son record. On se demande, soit en France, il y a deux matchs amicaux avant la Coupe du Monde, soit alors ce sera à la Coupe du Monde aux États-Unis.
2: Merci beaucoup Xavier Monferrand, direct de Nantes, coup d'envoi à 21h10.
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0: Votre météo ce soir en Bretagne, le temps va rester instable toute la soirée avec toujours des risques d'averses sur l'ensemble de la région. Ce soir, il fait entre 13 et 15 degrés dans les Côtes d'Armor et le Morbihan, entre 14 et 16 en Ille-et-Vilaine. Une accalmie est prévue demain, avec quand même quelques gouttes sur les côtes. Les températures baissent, 7 à 9 degrés dans les terres et 10 à 12 sur les côtes, ça c'est pour le matin. Samedi, le vent soufflera fort sur les côtes, le temps s'améliore l'après-midi et devrait être agréable dimanche. Belle soirée avec votre radio Ici Armorique.
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11: Bonsoir à tous, bienvenue si vous venez de nous rejoindre. Jusqu'à 20h, on replonge dans les années 80 et le meilleur moyen de réveiller des souvenirs, c'est la musique. Donc place au tube époque top 50 et ce soir ça commence comme ça.

0: Étienne Dao, des heures hindoues.
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0: Extrait d'un album majeur de Étienne Dao pour nos vies martiennes qu'il est allé enregistrer à Londres pour s'éloigner du tumulte parisien et des fêtes un petit peu trop nombreuses, si vous voyez ce que je veux dire. Il retrouve là-bas l'inspiration, découvre de nouveaux musiciens. C'est d'ailleurs l'un d'entre eux qui lui confie un jour une jolie mélodie au piano. La nuit suivante, Étienne écrit le texte et on vient d'écouter le résultat. Heure hindoue, sorti en juin 88. La suite, c'est une nuit sans clair de lune. Enfin, Moonlight Shadow, Michael Field.

0: tube de l'été 86, toutes les radios programment ce titre du groupe et I Use I Am Your Arms devient un véritable tube. 1986, rappelez-vous, c'est l'année de l'émergence d'une mode qui dure encore aujourd'hui. Le sportswear envahit les rues, les baskets deviennent tendance et les t-shirts XXL s'imposent chez les jeunes. Eh ouais, souvenir, souvenir. La suite, c'est dans un instant. Indochine, troisième sexe, juste après ça.
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1: Mettre en avant des créateurs et artisans passionnés dans un lieu chaleureux, accueillant et humain, c'est ce qui vous est proposé rue de la Poterie à Vitré depuis quelques jours. L'Instant Magique, c'est un commerce différent, basé sur la découverte, l'échange et la valorisation du savoir-faire artisanal local. Vous avez de fortes chances donc de dénicher le cadeau qui va bien, le trésor qui vous manque. C'est ouvert du mardi au samedi de 10h à 18h30. À Saint-Brieuc, les étoiles risquent d'être visibles en plein jour. Ouais, le samedi 6 juin et pour cause, MOVE, le festival des étoiles montantes s'y déroule. Une journée dédiée aux initiatives et talents des jeunes locaux avec des expos et démonstrations, la projection de courts-métrages, des reportages fendiacs par des journalistes amateurs et une scène pour les jeunes artistes. On termine dans le Morbihan où la gare de Quiberon est en fête ce samedi de 14h à 1h du matin. Une kermesse géante investit le parking de la gare avec fanfare et concerts pour ambiancer tout ce beau monde, sans oublier un karaoké géant et chose étonnante, le championnat du monde de lever du coude, un événement totalement gratuit.
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0: Mylène Farmer, c'était Maman à temps.
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0: Le saviez-vous, la carrière de la plus grande star de la chanson française a commencé par un casting. Eh oui, Laurent Boutonnat compose cette chanson. Il la propose à une jeune fille de 15 ans, mais finalement il renonce. Il organise un casting et parmi les candidates se trouve Mylène Gauthier. Tout de suite, son choix s'arrête sur elle. Ce sera elle, personne d'autre. La suite, on la connaît. Maman à tort propulse Mylène, devenue Farmer, vedette, puis star, puis légende. Et voilà. Une autre légende arrive maintenant. James Brown, Living in America.
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0: Des cheveux noirs en bataille, de la dentelle noire ou rose, un look fait de briques et de broc, de bracelets en plastique, bah ça c'est Madonna en 85. Dans un instant, vous avez rendez-vous avec la blonde Émilie Mazoyer pour Décibel. Son invitée ce soir, la jeune chanteuse Marine, avec en bonus un ici par en live enregistré au Louvre-Lens. Mais ce sera après Jean Schultes qui arrive dans un instant pour Confidence pour Confidence.
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2: Mais oui, il est 20h et c'est Décibel, toute l'actualité musicale avec ce soir, une heure spéciale et tant attendue avec Marie.

0: Après avoir illuminé la 12e saison de la Starac d'octobre 2024 à janvier 2025 et gagné devant près de 4 millions de téléspectateurs, Marine a tracé sa route et savouré le succès de son premier album, disque de platine, cœur maladroit. Ce soir, Décibel vous offre une heure avec Marine entre interview et concert privé. Oui, une performance enregistrée il y a quelques jours au Louvre-Lens. Rien que pour vous, les auditeurs d'ici.
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0: Salut à toutes, salut à tous et bienvenue dans Décibel. On est ensemble jusqu'à 21h, un jeudi soir un peu spécial donc, puisque Marine qui est avec nous va partager ce concert qu'elle a donné pour les auditeurs d'ici au Louvre-Lens. Et puis on écoutera donc des extraits de ce concert, on écoutera aussi des extraits de son album. Et puis on a envie de savoir évidemment comment elle va, où elle va, à quelle vitesse elle y va. Bref, c'est parti, je pense à toute vitesse avec Marine. Bienvenue Marine.
3: Merci.
0: Bonsoir. Bonsoir. Alors, ma première question, elle est basique, mais à la fois je vais t'expliquer pourquoi je te la pose. Comment ça va ?
3: Ça va.
0: Je te la pose parce qu'il y a un peu plus d'un an, on s'est rencontrés pour la première fois, je pense que tu t'en souviens absolument pas et c'est ok. Parce que
3: si, je m'en souviens très bien.
0: Tu t'en souviens ? Ouais. Sortie de Starac, t'étais assise à cette place-là,
3: oui.
0: En face, à côté de toi, il y avait Ebony.
3: Ouais.
0: Et parce que nous, on était la radio partenaire du programme, et donc évidemment, on recevait après la finale les deux finalistes, oui. La gagnante, et donc Ebony était là avec toi. Et alors, il y avait une espèce de tempête émotionnelle, médiatique, etc., qui était dingue. Et en fait, ça c'est mon côté daronne, je me suis fait du souci pour toi, je me suis dit, oh,
3: oui.
0: Oh là là, ma petite star, comment ça va se passer ? Et là, je te vois aujourd'hui. Archi rayonnante.
3: Oui.
0: Donc,
3: j'allais dire moins fatiguée, pas forcément, mais ouais. À force, on s'habitue. Non, en fait, c'est.
0: Je fais toujours pas de nuit complète.
3: Si, ça va, je dors très bien.
0: Bon.
3: C'est juste que, oui, c'est intense forcément, parce que c'est un métier qui veut ça, mais en même temps, c'est le rêve, donc c'est trop bien.
0: Ouais.
3: C'est une bonne fatigue.
0: C'est vrai. Mais ce moment-là, qui était complètement zinzin, est-ce que tu te souviens, alors c'était il y a plus d'un an maintenant, et beaucoup d'eau a coulé sous les ponts, et beaucoup de disques d'or aussi, mais comment tu es sortie de cet état? Parce qu'en fait, c'est un état psychologique, physique, hyper étrange, de sortir d'une énorme émission de télé et de se dire, ok, maintenant c'est à moi de jouer, quoi.
3: Oui et non. En fait, il y a beaucoup de personnes qui me disent ça, qui me plaignent un peu entre guillemets, qui me disent ah mais ça devait être horrible, etc. Et pas tant.
0: Ah bon.
3: Je sais pas si c'est parce que c'est dans l'inconscient et je m'en suis pas rendu compte peut-être, mais en fait moi j'aime dire que j'ai attendu ça tellement longtemps de pouvoir partager avec les gens ma musique, d'être pas forcément connue mais en tout cas entendue pour ce que je fais. Que c'était un peu naturel, quoi. C'est comme si je vivais ça au jour le jour. Alors, je dis pas que tout est facile et tout était facile, mais je le vivais plutôt bien à ce moment-là, à part la fatigue et forcément la découverte de tout ce qui s'est passé en 4 mois, puisque nous, on n'avait pas trop de nouvelles de l'extérieur.
0: Et non, quand tu étais dans le programme télé, oui, bien sûr.
3: Mais non, trop bien, trop bien.
0: Bon.
3: Faut vivre ça comme. Comme je l'ai vécu, je crois, assez normalement, c'était trop bien.
0: En tout cas, un peu plus d'un an plus tard, on peut le dire, oui, voilà, là, tout va bien. Ce soir, tu joues au Zénith de Paris.
3: Oui.
0: Ça, c'est magnifique. Et alors, cette idée géniale, donc, d'aller jouer dans un lieu pas comme les autres, le Louvre-Lens. On va découvrir ce soir ce concert que tu nous as offert. Quand on te l'a proposé, en fait, au départ, c'était selon la météo, c'était soit le Louvre-Lens, soit en haut d'un terril.
3: Alors,
0: la météo du Nord a décidé que ce serait le musée.
3: Étonnamment.
0: Ouais.
3: Enfin, non, je savais qu'on pourrait jamais le faire en extérieur. Normalement, ça devait être entre deux terrils.
0: Ouais.
3: Et c'est super, c'est assez typique du Nord, c'est trop bien. C'est des montagnes de charbon, en fait. Et on m'a dit, s'il fait beau, dans ma tête, je me suis dit, bon. Ben, on va le faire à l'intérieur. Hein,
0: c'est rare. Aucune illusion sur la météo.
3: C'est rare qu'il fasse beau, quoi, dans le Nord. Quoique, c'était un moment où il faisait plutôt beau, mais du coup, on l'a fait dans le Louvre-Lens, qui est un lieu que j'ai toujours voulu visiter, mais j'ai jamais eu l'occasion de le faire.
0: Et donc là, la première fois que tu y entrais, c'était pour jouer.
3: Bon, du coup, j'ai pas pu visiter le musée réellement, mais l'endroit où on l'a fait, c'était très beau.
0: Ouais. T'as déjà, là, depuis un petit peu plus d'un an, joué dans des lieux atypiques.
3: Je crois pas, je voudrais pas dire de bêtises en même temps. À Atypique, non, pas plus que ça.
4: Ouais. Par exemple, il y a un festival très drôle, ça s'appelle Rock the Piste. Tu joues en haut des pistes de ski.
3: Ah, c'est trop bien.
4: Ça, c'est drôle.
3: Okay.
4: Tu vois, il peut y avoir comme ça des trucs.
3: Non, je crois pas. Je crois qu'il n'y a jamais eu d'endroit vraiment atypique.
4: Mais le musée, en tout cas, ça te faisait pas peur. C'était plutôt rigolo.
3: Moi, je suis toujours un peu stressée avant chaque fois où je dois chanter, mais non, je trouvais ça cool, ça change, c'était vachement beau, tout était vitré, enfin, on pouvait voir l'extérieur, c'était très lumineux. Et non, je crois la chose la plus atypique que j'ai faite, peut-être, c'est dans un bus.
4: Ah bah c'est pas mal, dit.
3: Mais parce que c'est avec Clinique, la marque de laquelle je suis ambassadrice maintenant, c'est une marque de cosmétiques, de beauté, etc. Et du coup, pour le lancement de cette collaboration, je suis allée dans le Glowbus, c'est genre un bus qui est aménagé, il y avait des produits, et j'ai fait un petit showcase de quelques titres.
4: Ah oui, c'est pas mal. Bon, après le bus, le musée, les amis, on va démarrer. Vous avez envie d'entendre les premiers titres de Marine au Louvre Lens. On va commencer avec la chanson-titre de ton album, Cœur maladroit.

0: micro enregistré au Louvre Lens, ici par en live avec Marine. Marine et les auditeurs d'ici qui étaient ravis, il y avait une soixantaine de privilégiés qui étaient là. Mais voilà, ce soir on partage avec tout le monde ces chansons. Marine, j'avais envie de te parler de ta tournée parce que c'est quand même dingue. Je pense que tu as fait tous les formats de concerts qui existent depuis qu'on te connaît.
1: Ah, je sais pas.
0: Bah écoute, on t'a vu.
1: Oui, il y a eu la télé.
0: Voilà, on t'a vu à la télé devant des millions de personnes. Après, on t'a vu dans les Zéniths. T'as fait aussi la tournée des clubs en 2026, mais aussi les Zéniths.
1: Les théâtres.
0: À nouveau, ouais, les théâtres. Là, tu joues voilà devant une soixantaine de personnes, tout dans un musée. T'as goûté à tous ces formats de concerts finalement assez rapidement. Est-ce qu'il y en a un qui a ta préférence?
1: En fait, c'est assez différent parce qu'on peut se dire qu'une soixantaine de personnes, ça va être plus intimiste, donc plus facile pour communiquer avec les gens, pour prendre plus de temps pour leur parler. Et en même temps, ça peut être plus difficile de les regarder dans les yeux, c'est parfois plus intimidant.
0: Oui, parce que tu les vois directement. Si quelqu'un, genre tous, tu t'en rends compte.
1: C'est vrai.
0: Dans un zénith.
1: Alors qu'un zénith qui va être, je sais pas, rempli à 5000 personnes, il y a ce côté trop bien parce que d'entendre autant de gens chanter, crier, danser, c'est super. En même temps, c'est moins intimiste, même si j'essaye de garder un show qui, de toute façon, me fait interagir avec eux. Mais c'est aussi moins intimidant parce que je peux pas les regarder un par un dans les yeux. Je sais pas, il y a des avantages et des inconvénients à tous les formats. Je crois que c'est quand même sympa, les zéniths.
0: C'est pas mal, hein.
1: Les théâtres, c'est beau aussi.
0: Ouais.
1: Franchement, c'est dur. Et parfois, avec une vingtaine de personnes, une soixantaine, comme ici, c'est aussi bien de pouvoir être au plus proche, de pouvoir avoir une relation privilégiée. Franchement, j'aime tout, en fait.
0: Ça, c'est merveilleux. Les artistes qui montent sur les scènes, alors notamment des zéniths, des festivals aussi, parlent d'un truc assez physique, je voulais savoir si tu le ressentais aussi. Il parle d'un souffle. En fait, quand tu montes sur scène,

0: les 5 premières secondes, tu sens le souffle de la foule.
1: Ouais.
0: Et ça procure, paraît-il, des sensations incroyables dans le corps. Est-ce que tu confirmes ?
2: Oui, mais je crois que c'est même avant.
0: Ah ouais.
2: Parce que parfois, je suis pas encore sur scène, je suis derrière le rideau, ou je suis même encore dans les loges, et je les entends applaudir, ou crier, ou même parfois taper des pieds, ouais. J'ai l'impression que c'est en train de trembler, et je me dis, ok. C'est aussi comme ça qu'on jauge un peu s'ils sont plus ou moins chauds, même si j'ai de la chance, ils le sont toujours. Mais... Et puis oui, après, quand on entre et que d'un seul coup, bah, déjà, on voit tout le monde, et qu'on les entend crier, il y a quelque chose, ouais, c'est pas réellement du vent, mais ouais. C'est vrai qu'il y a une sensation assez impressionnante et super.
0: Tu te souviens la première fois que t'es montée sur scène ?
2: De
0: ta vie ?
2: De ma vie ? Ben... Oui. Après, moi, mes toutes premières scènes, c'était pas forcément au chant, c'était au piano.
0: Ouais.
2: Parce que j'ai commencé le piano quand j'avais 6 ans et je jouais beaucoup de classiques. Et donc, chaque année, il y avait des... On appelait ça des auditions de fin d'année. Enfin, c'était comme une fête de fin d'année où chaque élève jouait de son instrument un morceau. Et je jouais du piano d'abord devant les gens. C'était toujours un stress parce que j'avais peur de faire une fausse note ou que mon doigt tape à côté. Ça n'a pas changé d'ailleurs.
0: Parce qu'il y a les parents, il y a les profs de piano aussi.
2: Il y a tout le monde, et ouais. C'est que des familles. Mais
0: ouais, ouais,
2: c'était ma première scène vraiment au piano. Puis après, j'ai chanté la première fois, il me semble que c'était dans une église. Et puis après, oui, il y a eu The Voice Kids, il y a eu la Starac, il y a eu quelques scènes, quelques concours régionaux, locaux. Ici et là, mais le mieux, c'était vraiment... Bah, c'est ce que je vis actuellement, quoi.
0: Bien sûr. Mais je me demandais si ton rapport avec la scène, il avait déjà évolué.
2: Ah, complètement.
0: Ah ouais, c'est vrai ?
2: Moi, si je dois dire la vérité, la scène, avant, c'était pas un endroit sur lequel je me sentais bien.
0: Ah ouais ?
2: Parce que je pense qu'il y a une question de légitimité, d'estime de soi, de confiance, etc. Mais en fait, j'avais aucune aisance. Je bougeais pas. J'avais la tête en bas, j'étais figée, j'avais la main devant le ventre. Enfin, c'était vraiment... On aurait dit que j'étais pas faite pour ça, quoi. Moi, je préférais le studio et les moments de création.
0: Oui.
2: Et puis, en fait, au fur et à mesure, je sais pas, ça a évolué avec peut-être l'amour des gens, la prise de confiance, le fait que maintenant, j'écrive mes propres chansons et que donc, je puisse plus les ressentir. Et maintenant, c'est complètement différent. Je dirais pas que je fais le show à 100% comme, je sais pas, Beyoncé, mais... mais il y a quelque chose où maintenant, je me sens bien et même mieux que n'importe où ailleurs.
0: Ah, donc c'est devenu ton lieu préféré.
2: C'est complètement changé, ouais. On est passé de pas du tout à l'aise à c'est trop bien. Enfin, oui, c'est pas encore, il faut que j'apprivoise encore le public et la scène, je suis pas encore arrivée, mais ça va être de mieux en mieux en tout cas.
0: Tu dis que tu fais ce que tu peux pour que ces concerts, ces gros concerts dans les Zéniths soient le plus intimes possible,
2: oui.
0: Notamment en gardant un dialogue avec la foule. Comment tu le travailles, ça? T'es toute seule ou bien comme le reste, ça peut se travailler en équipe?
2: J'imagine que ça peut se travailler en équipe, mais là j'ai voulu... le faire seul parce que c'est même pas tant travaillé que ça. Alors bien sûr, je sais ce que je veux raconter, oui. À quel moment, etc. Mais j'aime que ce soit une interaction spontanée, être à l'écoute d'eux, parfois répondre à leurs questions ou parler avec eux. C'est plutôt improviser, même si j'ai des choses à raconter, j'ai envie de leur raconter. Mais le tout, c'est que ça reste naturel, quoi, et qu'on puisse s'amuser aussi.
0: Évidemment. Alors... Marine sur scène, c'est les festivals cet été. Je vous donnerai les dates tout à l'heure également de sa tournée de Zénith. Mais pour le moment, on va écouter un extrait de l'album Cœur maladroit, je le disais, disque de platine, bravo. C'est une chanson qui s'appelle Dalida.
2: Oui.
0: Ouais. C'est une de tes préférées. Dalida, la chanteuse.
2: Ouais. La chanteuse ou le titre?
0: Oui. Les deux. Mais je me demandais Dalida si c'était une de tes chanteuses préférées.
2: Ben, c'est plus celle de ma grand-mère que de moi, mais bien sûr, j'adore ses chansons.
0: Ouais.
2: Et le titre, c'est un peu tous un de mes préférés, en fait. C'est dur de choisir, ils sont tous différents.
0: On va pas faire ça, alors on va pas demander à Marine de choisir ses petits préférés dans son premier album, mais on va écouter Dalida, donc tirée de Cœur maladroit.

0: moi, c'est une de mes préférées sur le premier album de Marine, la chanson Dalida, à l'instant, dans Décibel. Et Marine, qui est avec nous, merci de passer la soirée ensemble. Plaisir.
1: Merci à vous de m'accueillir.
0: Alors, je le disais, ce soir, c'est le Zénith de Paris, suivi de la Cité internationale de Lyon. Ça sera dimanche soir, et puis la semaine prochaine, Zénith de Lille, Arena.
1: Oui.
0: Alors là, est-ce que ça a une saveur particulière de jouer dans sa région?
1: Oui, c'est vrai. Mais déjà, pour n'importe quel artiste, je crois que... Enfin, j'entends beaucoup d'artistes dire que c'est un public chaud, dans tous les cas, le public du Nord.
0: Oui.
1: Et moi, comme c'est en plus l'endroit d'où je viens, oui, c'est encore mieux.
0: Surtout qu'en plus, toi, tu le revendiques, le côté nordiste. Il y a des artistes qu'on parle pas forcément.
1: Oui, bah, j'ai pas trop le choix, ça s'entend, quoi. Donc, vraiment, même si je voulais pas le revendiquer, les gens le devineraient, je pense. Mais ouais, non, j'ai pas de honte. Comme je dis souvent, le seul défaut pour moi, c'est la météo. Oui. Si on avait la même région, mais au soleil, ce serait mieux. Mais non, bien sûr, bah, c'est mes origines, donc...
0: Marine présidente, elle va retourner la carte de France.
1: Peut-être, mais ce serait plus le Nord, du coup, donc...
0: C'est ça. Peut-être ça changerait tout. Les concerts également, le 13 juin, dans l'immense galaxie de Amnéville, suivi de toute une tournée de festivals d'été, notamment les Nuits d'Istres, Sion sous les étoiles, les Franco de Spa en Belgique, trop sympa ce festival. Et puis, après, on arrive au mois d'octobre et rebelote, jolie tournée à partir du 2 octobre, Niort, Châteauroux, Longjumeau, Blanc-Mesnil, le théâtre de Hyères, encore des Belges, Théâtre Royal de Mons. Il y a une petite histoire qui est en train de se créer avec la Belgique, on dirait. Hein.
1: C'est oui, je les considère toujours un peu comme des gens du Nord aussi, quoi. C'est juste à côté de chez moi.
0: Bah oui, évidemment. Et puis ensuite, ça continue donc en novembre avec Laval, Quimper, en décembre Aurillac ou encore le summum de Grenoble. Et il y a comme ça une alternance de grandes salles, les Zénith de Paris qui sera en mars 2027 cette fois-ci.
1: Oui.
0: Bref, il y a un carnet de balles rempli sur plus d'un an. Est-ce que ça donne un peu le vertige de se dire « Ah, mais je sais parfaitement où je serai dans un an, en fait, c'est déjà booké. »
1: Non, je trouve ça super de se dire que ça va continuer et que je vais encore avoir plein d'occasions de rencontrer les gens, de faire de ma musique, de jouer, de chanter. C'est trop cool, au contraire, moi je préfère quand il se passe plein de choses que quand il se passe rien, quoi.
0: Et là, il s'en passe plein des choses. Revenons quelques jours en arrière au Louvre-Lens, ce concert ici live. Marine était là, vous vous en doutez, Pascal Todd d'Issinor également, et il a passé son micro à plein de gens sympas dans le public, et il est tombé sur Rose.
2: J'ai Rose de Saint-Nicolas-les-Arras, ça vous parle? Ah, c'est chez vous ça?
1: Moi, oui.
3: Bonjour Marine.
1: Bonjour.
3: Alors nous, on a la chance avec ma mère de te voir pour la deuxième fois aujourd'hui. La première fois qu'on t'a vu, c'était il y a 10 ans à Saint-Nicolas, quand t'étais venue chanter...
1: Oui, pour la fête de la musique, ou je ne sais plus.
3: C'est ça.
1: Ouais.
3: Et c'est ouais. D'ailleurs là qu'on avait eu ton tout premier album que t'avais sorti.
1: Oh my God. Vite cacher ça, il faut que personne en ait connaissance.
2: On savait pas ça. Hein. Ça, on savait pas.
1: Ah si, ben ouais, je peux raconter. Hein, mais
3: Et aujourd'hui, je voulais te demander ce que tu voulais dire à la Marine qui avait enregistré cet album à l'époque.
1: C'est trop drôle. Bah en fait, du coup, comme tout le monde sait, quand j'ai commencé à faire un peu de musique, mon père, il a dans ma chambre cassé 2-3 murs ou même rajouté des murs, je sais pas trop. Il a créé une genre de mini cabine de studio. Je crois que le micro, il tient sur une barre de douche et tout. C'est vraiment un truc. Bah c'est bien, mais c'est basique, quoi. Et en fait, on s'est dit, bah tiens, je commençais à faire un petit peu des concours. Il y a eu The Voice Kids. Après, j'ai fait quelques concours régionaux. Bah tiens, si les gens ça les intéresse, tu pourrais faire des reprises. Et donc j'avais fait un petit disque comme ça. Je crois qu'il y a quelques reprises. Je sais pas combien, 6 reprises. Et en fait, bon bah j'avais 14 ans, donc c'est j'aimerais bien le réentendre par curiosité. Et en fait, à chaque fois que je faisais une scène, genre soit un concours, soit une scène comme ça, la fête de la musique, bah on en ramenait quelques-uns et je crois qu'on les vendait en plus, mais pas cher, hein, 4 €. Non, c'est combien? 5 €.
2: Ah bah oui.
1: Le business. Et avec donc c'est avec mon père qu'on a fait ça, des petites musiques comme ça. Et c'est bon, c'était que des reprises parce que j'écrivais pas encore à l'époque. Et après j'ai écrit ma faute, mais elle est pas dedans. Hein, je trouve que c'est bien après.
0: Tellement jeune et déjà tellement d'histoires.
1: Ça a pas de sens. Ça me fait trop rire. Je l'avais oublié. Enfin non, je l'avais pas oublié. Mais oui, c'est vrai que quand j'ai commencé à faire de la musique un peu plus sérieusement, on va dire, et que mon père m'a créé cette petite cabine dans ma chambre, je faisais que des reprises encore à l'époque. Et beaucoup de gens me demandaient d'en avoir une trace, en fait. Quand ils venaient me voir sur des fêtes de la musique comme ça, sur des petites scènes que je faisais vraiment locales. Et donc, on a enregistré ça dans ma cabine, 6 reprises. je sais plus trop ce qu'il y avait.
0: Est-ce peut-être... que tu l'as récupéré, le disque que Rose a apporté?
1: Elle me l'a fait voir. J'avais déjà un autographe à l'époque, mais mytho.
0: Tu l'avais, le toit de 14 ans avait
1: signé mon nom de famille avec un D, je sais pas quoi. Et en fait, il y a 6 reprises dessus qui sont donc enregistrées dans ma cabine avec ma voix de 14 ans. Je les ai pas réentendues, mais j'espère que personne n'aura jamais cet album, enfin cet EP de reprise entre les mains.
0: Ça va devenir
1: c'est drôle,
0: un truc
1: et
0: de
1: oui, on le vendait genre 5 euros. Il y a, franchement, on en a vendu pas mal, peut-être un 1000.
0: Tu vas recroiser des gens qui l'auront pas, à la main.
1: Je sais pas, mais oui, les gens demandaient ça parce que c'était pas une période où j'avais forcément les réseaux, où je postais sur les réseaux, ouais, etc. Et avec mon père, on s'était, c'est vrai, déterminé à graver un CD en plusieurs exemplaires et on l'avait vendu.
0: Et quand le vrai CD arrive, celui de ton premier album, Cœur Maladroit, oui. Alors évidemment, j'imagine qu'à l'intérieur de toi, la toi de 14 ans oui. est en furie de joie, hein, etc. Est-ce que c'est comme tu l'imaginais?
1: Mais en fait, j'imaginais rien. C'est ça le problème. Enfin, j'aime souvent dire que pour moi, c'était tellement impossible et ça n'allait jamais arriver que je me suis jamais posé la question de comment c'est. Enfin, si on a tous un peu des pensées, des clichés, des grandes idées sur comment est le milieu d'artiste, le milieu de star, comment ça se passe, etc. J'en avais comme tout le monde, mais en fait, c'est pas si dingue. On vit comme tout le monde. Enfin, c'est trop bien, mais je veux dire, il n'y a pas de truc de fou. C'est pas si rock, en tout cas pas pour moi. Voilà, j'aime souvent dire que quand je finis un concert avec mes musiciens, on va dans le tourbus, on boit une tisane nuit tranquille et on va se coucher. En fait,
0: c'est très calme.
1: Là, après, je vais rentrer chez moi, je sais pas, je vais ranger, faire ma vaisselle. Malheureusement ou heureusement, je sais pas, ça fait peut-être pas star, mais en fait... je suis quelqu'un de normal, quoi, qui a de la chance de faire sa musique et de la partager avec les gens. Mais après, quand je rentre chez moi, je suis pas exceptionnelle.
0: Ouais, et puis je pense aussi que il y a ce rapport avec le public qui est tellement proche que de toute façon, même si tu avais des envies de diva, oui, tu pourrais pas parce que écoutez ce qui se passe quand Marine et les auditeurs d'ici se lâchent un petit peu.

0: Et ça s'applaudit, ça.
1: Ah oui, oui, à quel beau moment.
2: Oui, toujours, quand je viens dans le Nord, ça part. Je ne sais pas comment, est-ce que c'est quelqu'un qui le lance, est-ce que c'est moi qui en parle. On finit toujours par revenir au coron.
1: C'est ça, la base. Des gens bien, du coup, on va l'écouter maintenant. En live au Louvre-Lens. Tu veux me dire quelques mots de cette chanson avant qu'on l'écoute ? Imagine quelqu'un l'a jamais entendue.
2: C'était une envie que j'avais de parler de ma région. Forcément, le Nord, c'est de là d'où je viens. Et des gens, et de l'ambiance, et des images, et des origines. Ouais, c'était important pour moi d'en parler, d'en faire une sorte d'hymne, et de jouer aussi un peu sur les clichés qu'on peut entendre souvent, quoi.
1: Marine est dans Décibels.

0: live au Louvre Lens. Merci aux moyens techniques de Ici Nord et merci à Marine d'être notre invitée
1: merci.
0: Ce soir. Merci. Oh là là, quel beau concert. On n'a pas fini de l'écouter, on n'a pas non plus fini de discuter avec Marine. On va parler de ses nombreuses collaborations, de ses dossiers sur le feu. Et puis on lui a réservé un petit blind test aussi à venir sur les chanteurs du Nord. Évidemment. À tout de suite.
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0: Et celle qui fait l'actualité musicale ce soir, et puis depuis une bonne année, et puis pendant encore un long moment, on lui souhaite, c'est Marine. Marine et son premier album, Cœur Maladroit, disque de platine. Marine en tournée, Marine qui a offert aux auditeurs et aux auditrices d'ici un très joli concert qu'on déguste ce soir en discutant avec elle. Alors, il s'est passé un truc génial, c'est que j'ai prononcé le mot blind test. Et là, Marine, j'ai vu, c'est pas un sourire, j'ai vu un énorme sourire et l'œil du tigre.
1: Ça fait partie des mots ouais, qu'il faut pas prononcer.
0: C'est
1: comme quand tu dis le mot promener à ton chien et qu'il se réveille d'un coup.
0: Là, j'ai dit blind test. Non, mais vraiment, t'as l'œil qui est parti, quoi.
1: Je suis pas forcément quelqu'un de compétiteur, j'ai envie d'écraser personne, etc. Mais le blind test, c'est autre chose.
0: Je sais, mais tu t'as.
1: Ça se voit. Il y a le blind test et il y a le reste. En fait, je sais pas. J'avais une application quand j'étais plus jeune sur mon portable qui s'appelait Waza Sound. Et en fait, c'était le principe. C'était un blind test. On était confrontés à des joueurs du monde entier en ligne. Et ils buzzaient. Mais je te jure, il y en a qui buzzaient en 0,1 seconde. Parce qu'en fait, ils entendent ne serait-ce qu'une note, ils buzzent. Ensuite, ils réfléchissent et ils sortent, parfois au hasard, parfois non. Et ils l'ont. Et en fait, ça m'a forgé, ça m'a entraîné. Et puis, forcément, j'écoute énormément de musique. Et donc, je suis assez forte normalement au blind test. Mon année de prédilection est en 2015.
0: Ok. Alors, je te cache pas que mon année de naissance est en 1980. J'ai pas mis beaucoup de 2015.
1: C'est okay.
0: J'espère que ça va aller, Marine.
1: Non, mais normalement, ça va. Mais après, là, je fais la maligne et ça se trouve, je vais perdre.
0: On va voir. Mais non, mais en tout cas, ça me fait plaisir de voir que tu prends avec.
1: Ah, mais j'adore.
0: Voilà, avec envie ce blind test.
1: J'adore le blind test.
0: Ok, blind test des artistes du Nord. On commence. Marine, qui veut buzzer en une seconde.
1: Je suis concentrée. Enfin, les corons, mais ça c'était facile.
0: Voilà, les corons direct. Une seconde.
1: Pierre okay. Bachelet.
0: Très bien, Pierre Bachelet.
3: Au Nord, c'était les corons.
0: Premier point pour Marine. On reste dans le Nord.
1: Non, c'est le seul que j'aurais, je pense.
0: Mais non. Allez, on continue. Deuxième extrait.
1: Je vais voir quand ça va commencer. Ah, c'est Louane.
0: C'est Louane, bravo.
1: Oui, la pluie. J'avais pas l'intro.
0: C'est pour le moment un sans faute. Alors après Pierre Bachelet et Louane... Là, c'est un classique.
1: Je donne tout.
0: Un méga classique. Une artiste que tout le Nord aime de tout son cœur. Ah, c'est un peu ancien, comme tu peux l'entendre. Tu vas entendre sa voix. C'est une chanteuse.
1: Ah mince.
4: Ma cabane au Canada.
1: Non, je l'ai pas. Je l'avais pas.
0: Son prénom, c'est Lynn. Lynn Renaud.
1: Ah ouais?
0: Mais il y a quelques décennies. Hein.
1: Ah, waouh! Non, mais évidemment, je connais très bien Lynn Renaud, évidemment, mais je la connaissais plus en tant qu'actrice que chanteuse pour le coup. Je crois que j'ignorais même.
0: Cette chanson-là, Ma cabane au Canada.
1: Ok. Ah,
0: c'est trop joli. Alors là, c'était une découverte pour moi. Je ne savais pas qu'il était nordiste, ce garçon.
1: D'accord.
0: Si je te mets dans l'univers du Club Dorothée, tout ça, t'étais pas née, mais tu. Ouais, je suis trop vieille pour
1: non,
0: jouer au blind test avec Marine.
1: Non, mais ça va pas du tout, là. Ce blind test, c'est pas top. Bon, c'est pas grave. Je vais essayer.
0: Allez.
1: Ne me donnez pas d'indices.
0: Ok, promis.
1: Mais c'est qui, ça? C'est Jérôme?
0: Ah, ça pourrait. Tu sais quoi? Il a la même voix, c'est Bernard Minet.
1: Mais j'en peux plus.
0: Attends, on va revenir. On va revenir au 21e siècle.
1: Ça, c'est abusé.
0: Bah, je sais, c'est gonflé parce que.
1: J'ai un prénom pif.
0: J'étais enfant quand c'est sorti. Et donc, Bernard Minet est nordiste pour celles et ceux qui ne savaient pas, comme moi. Bah, voilà. Là, c'est plus récent.
1: Time is running. Ah, c'était Brioze, j'adore ce groupe. Ghost.
0: J'adore. Skip the Use. épisode. Ça, d'ailleurs, ils sont de retour et en tournée.
1: Ils sont de Lille, aussi. Ouais, c'est vrai. Matt Bastard, c'est le chanteur.
0: Ouais. Et tu sais tout.
1: Oui,
0: le
1: oui.
0: nom du groupe, le nom du chanteur, le nom de la chanson.
1: Le nom du bassiste, carrément. Mais enfin, à l'époque, ça a beaucoup changé entre deux.
0: Oui, c'est vrai.
1: Maintenant, il y a des nouveaux musiciens, mais Matt Bastard, c'est toujours le chanteur. Ouais, c'est un des premiers groupes que j'ai écouté. J'écoutais beaucoup tous leurs albums quand j'étais plus jeune, autour de 15 ans, je crois.
0: Ouais.
1: Et je les ai vus au Men's Square Festival à Arras. C'était trop bien. Ouais,
0: ils
1: j'adore.
0: Sont trop fort. Alors, Pierre Bachelet, Louane et Skip the Use, ça nous fait trois beaux points, Marine. Est-ce que tu veux tenter le banco?
1: Ça veut dire quoi?
0: Ça veut dire un dernier extrait. Si tu l'as, c'est comme si tu avais eu tout bon.
1: Ok, allez. Et si je ne l'ai pas, c'est comme si je perdais
0: tout. Si tu ne l'as pas, je dirais qu'il y a eu un problème technique. Tu sais comment on est avec les stars. On y va.
1: Oh non, c'est quoi ça? Attendez.
0: Oui, attends, on te laisse la voix quand même.
1: Non, mais je sais tout de suite si je vais la voir ou pas.

0: Non, je l'aurais pas.
1: C'est Enrico Macias. On fait pas le Super Banco alors. On l'enlève. On l'enlève, okay. Le Super Banco.
0: Non, c'est trop vieux. Désolé. Hein.
1: Bah non, mais t'inquiète pas.
0: Mais on va croire que j'ai aucune culture, mais c'est faux. Non, ok.
1: Mais non, mais attends, mais c'est intéressant aussi de se dire quel genre de musique t'écoutes.
0: Ben de tout pourtant, en fait j'ai une formation classique à la base, donc j'ai quand même commencé par ça.
1: Beaucoup de piano, de musique classique.
0: Ouais, après j'ai écouté de tout, de la musique américaine, francophone, du rap, du rock.
1: Oui, Skip the Use pour le coup, c'est même, ouais, ça flirte avec le punk.
0: Et bon, voilà, je sais pas. Mais il y a quelques petits trucs que j'ai pas quoi.
1: Et ben voilà, moi je vais faire une cassette à Marine, qui n'a pas de Walkman de vieille personne, mais j'en ai deux, je vais lui en prêter un. Et je ferai une cassette avec Lynn Renaud et Enrico Macias. Ne vous moquez pas de moi à la maison. Vous savez, mes marottes pour les artistes qui ont plus de 80 ans.
0: Je connais.
1: C'est comme ça, Marine.
0: Mais il y a Lucky Love qui vient du Nord aussi.
1: Oui, j'aime beaucoup.
0: Camille Lou.
1: Ouais,
0: mais
1: exact.
0: Mais elle fait les deux.
1: Chanteuse et actrice.
0: Ouais. Ah, Danny Boone, bon voilà.
1: Il a chanté dans La Reine des Neiges.
0: En fait, la voix française de Olaf,
1: ouais.
0: C'est Danny Boone.
1: Et donc il chante les chansons d'Olaf.
0: Il chante, il parle, et ça lui va trop bien. J'adore ce personnage.
1: Une fille ordinaire. On va l'écouter en version live, enregistrée au Louvre Lens. C'est notre Marine qui est avec nous jusqu'à 21h sur votre radio ici.

0: écoute, ici live, Marine a enregistré cette version il y a quelques jours devant une soixantaine d'auditrices et d'auditeurs au Louvre Lens, voilà pour ici. Elle est particulière, cette chanson, c'est ton premier tube. Hein.
1: C'est mon premier titre tout court.
0: Oui, oui. C'est aussi ton premier tube,
1: c'est
0: la
1: vrai,
0: chanson
1: c'est un
0: que.
1: Tube, c'est marrant ah, de dire ça.
0: Oui. T'entretiens quel rapport avec cette chanson-là? Alors, je sais, tout à l'heure, tu m'as dit, tu ne veux pas choisir de chanson préférée sur ton premier
1: non,
0: album.
1: Non, bah oui,
0: mais,
1: ben forcément.
0: Mais celle-ci.
1: Forcément, c'est différent parce que, comme tu dis, c'est le premier que j'ai écrit vraiment et composé seul dans ma chambre. À la base, je pensais pas que ça allait plaire. C'était, je l'ai sorti en version un peu maquette, faite maison pour mes amis, pour mes proches parce qu'ils l'aimaient bien. Mais on peut jamais savoir le potentiel vraiment. Et après, les gens l'ont découvert pendant l'aventure Star Academy et en ont fait ce qu'elle est aujourd'hui. Donc, c'est assez dingue.
0: Et c'est ton acte de naissance d'autrice et de compositrice. Tu chantais avant cette chanson, t'as chanté après.
1: Oui.
0: Mais c'est à partir de là que t'écris.
1: Ouais.
0: Donc, ouais.
1: C'est vrai,
0: elle est
1: importante, ça a débloqué
0: hein.
1: ça.
0: Ouais. Oui. Et puis alors, là, par contre, on n'est plus bloqué du tout. tu écris, on me dit, en permanence, en fait, et pas forcément toute seule. Ça, c'est intéressant. T'as collaboré avec Eddie Depréto, tu en as déjà parlé. Écrire avec quelqu'un d'autre. Est-ce que tu peux m'expliquer l'expérience que c'est pour toi?
1: C'est super, j'imagine que c'est un défi à la fois parce qu'il faut s'ouvrir. Moi j'aime bien raconter que des choses vraies. Je veux pas être dans un point de vue fictif. Enfin, j'aime raconter des choses que j'ai vécues qui sont vraies, je les ressens mieux. Donc il faut accepter de se livrer à la personne avec laquelle on va travailler. Mais avec Eddie, ça n'a pas été un problème parce que je me suis sentie en confiance. Et puis... c'est de l'expérience, forcément. Ce sont des artistes, notamment Eddie, qui sont là depuis longtemps, qui ont vécu beaucoup de choses, qui ont écrit aussi des choses très intimes, très personnelles. Et moi, c'est un artiste que j'adore. J'ai écouté ses albums, j'adore sa plume, sa musique. Donc, c'était super de pouvoir faire ça avec lui.
0: T'es montée sur scène avec Julien Doré.
1: Oui.
0: T'as rejoint aussi les Enfoirés, là, on va t'entendre. Donc, bah, au dernier spectacle, hein, 2026,
1: oui, oui.
0: La balade des Enfoirés. T'es sur scène avec Lara Fabian, Amel Bent, Vita, Zaz, Elena, Mentissa, Sophia et Saïdi. Non, mais le gang de badass.
1: Oui.

0: Hommage à Nicole Croisy, une femme avec toi dans la balade des enfoirés. Alors être sur scène avec cette bande de filles, avec Julien Doré et plein d'autres artistes, ça c'est quelque chose qui t'apporte du plaisir?
1: Oui, en fait c'est fou parce que c'est des gens que je connaissais moi avant parce que j'écoutais leur musique ou parce que je les voyais à la télé, c'était des stars pour moi et aujourd'hui c'est presque des collègues, enfin c'est eux, ils me connaissent également et ils m'accueillent et ils m'aident et ils me portent et me soutiennent, donc c'est trop bien.
0: Il y en a qui te sollicitent aussi pour faire des apparitions sur leurs albums. Mon petit doigt me dit qu'on va t'entendre dans quelques jours sur la réédition de l'album de Yoa, par exemple.
1: C'est vrai, c'est une artiste que j'adore et son titre, Princesse K.O. en particulier, qui est, je trouve, un titre qui me représente beaucoup. Voilà, parce que c'est le chaos, même si c'est génial et je confonds maintenant mes rêves et la réalité. Enfin, il y a quelque chose de super dans ce titre. Je l'ai beaucoup écouté, je l'ai beaucoup ressenti et donc elle m'a proposé d'en faire une version un peu à nous, sur sa réédition. C'est trop bien.
0: Donc à découvrir d'ici quelques jours. Et puis il y a en revanche alors une collaboration qui là est bel et bien sortie. C'est une chanson qui s'appelle On m'avait dit, avec un certain Félix Radou. Alors il faut me raconter.
1: Eh ben Félix, c'est un auteur super et surtout un déclameur de textes. C'est énorme en fait ce qu'il fait. Il fait des chroniques parfois, enfin il en faisait. Où en fait, il récitait des textes avec une certaine ferveur. Il écrit très bien, il parle très bien et il en a fait un album d'histoires qu'il raconte. Et on s'est rencontrés à la base pour un concept qui était de faire un titre en une heure et de le poster sur les réseaux sociaux.
0: C'est ça.
1: Mais finalement, les gens ont adoré le refrain qui était plutôt efficace, je crois. Et du coup, on en a fait un titre complet. On l'a fini en studio, on s'est retrouvés, on l'a sorti. Et on le fait sur scène maintenant, on l'a fait sur sa tournée, on le fait sur ma tournée, il a aussi accepté de venir faire quelques-unes de mes premières parties, donc c'est trop cool.
0: C'est difficile ça, de choisir qui va venir faire tes premières parties?
1: C'est difficile, oui, il y a tellement d'artistes que j'aime et en même temps c'est toujours délicat de poser la question, mais c'est trop bien, c'est trop cool de pouvoir partager ça avec d'autres artistes.
0: Donc les premières parties, les concerts, je vous les ai donnés tout à l'heure. Je vous ai pas fait un récap des festivals sur lesquels vous pourrez voir Marine. Il y a le Caribana Festival, le Festival des Sables. Il y a l'Avoine Zone Groove, le Pavillon Grignan. Ou encore, ça j'en ai parlé, mais c'est vraiment cool, les Francopholies de Spa. Franchement, si vous avez moyen d'aller en Belgique, les Franco de Spa, c'est dingue. Le Théâtre Antique de Vaison-la-Romaine, le Festival Attrape-Son. Ou encore, là aussi très très cool, ce festival le 4 septembre, le Pelliculive. À Tuir, c'est un tout petit bled, mais c'est le bled de François-Xavier de Maison et de sa femme. Et en fait, c'est lui qui organise ce festival. Et donc, l'idée, c'est de voir des bons films, d'écouter des bons concerts et de très bien manger. Il y a des chefs tous les ans.
1: Ah, super, bah, ça réunit mes trois passions en un seul art.
0: Ciné, musique et bouffe.
1: Manger, le cinéma la musique.
0: Ah mais trop bien. D'ailleurs oui, c'est pas trop galère ça quand on est en tournée justement et qu'on aime bien manger, prendre son temps, etc. Quand il faut manger un sandwich triangle sur autoroute.
1: Non mais c'est pas vraiment ça, parce qu'on a la chance d'avoir un catering qui nous accompagne soit dans les salles, soit qui nous suit. C'est des gens en fait qui nous font manger quoi. On a une cantine en fait, donc et qui est assez équilibrée en plus pour le coup, des entrées, de salades, des plats chauds. Donc on essaye, même si les heures c'est pas toujours ça. Moi je mange pas avant le concert, je mange après parfois à 23h. Mais non, ça va, on essaye quand même de bien manger.
0: Donc la vie est belle sur la route?
1: Super, génial.
0: Et ça t'inspire? T'écris aussi quand t'es sur la route?
1: Oh non, pas trop.
0: Non?
1: Ben, parfois ça peut venir par fulgurance parce qu'il n'y a pas vraiment un moment. Je peux être de retour dans un taxi et avoir une idée d'un coup. Mais j'aime bien que le live soit le live, quoi. Et les moments de création, c'est d'autres moments.
0: Très bien. Alors vivement la suite, ma chère Marine. Je te souhaite un très bel été de festival, un très bon Zénith de Paris ce soir, le premier, en attendant le suivant, le 7 mars 2027. J'annonce également le Zénith de Toulouse, le 14 mars prochain, ou encore le Liberté à Rennes, le Zénith de Nantes, le 21 mars, le Zénith de Lille, le 26 mars 2027. Bonne route, chère Marine.
1: Merci.
0: On écoute cette chanson avec Félix Radou qui s'appelle « On m'avait dit ». Et à la prochaine.
1: Merci, à bientôt.

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0: Queen avec Félix Radou. Alors, ceci dit, en quittant le studio, elle m'a glissé à l'oreille. Je pense que ça se prononce Félix Radu. Eh ben, peut-être. Écoutez, choisissez votre camp. Radou, Radu. En tout cas, la chanson, elle s'appelle bien, on m'avait dit. Et elle est disponible absolument partout. Merci les amis d'avoir écouté Décibel. Un merci spécial aux équipes d'ici Nord qui ont rendu possible ce concert de Marine. C'était vraiment un joli moment. Et merci au Louvre-Lens pour un accueil absolument magnifique. Bisous les terrils, désolé, tant qu'il y aura beaucoup de vent sur les terrils ou au pied des terrils, on ne pourra pas y faire de concert, mais on reviendra, c'est promis. Merci enfin à l'équipe de ce soir pour Décibel. Il y avait Iris Guitoni, Emma Quenardel, Iki, Elodie Biancamaria et Franck Moilier. À demain 20h avec les Negmarrons.
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0: Et à 21h sur votre radio ICI, la musique continue. Bonne soirée.
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0: Amour Censure de Oshi est sans doute le titre le plus nécessaire de sa carrière. Je vous explique.
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0: Le 6 octobre 2019, un déclic brutal s'opère pour Oshi. Ce jour-là, des milliers de personnes défilent dans Paris pour la Manif pour tous, criant leur opposition à la PMA. Choquée, meurtrie par ces images, la chanteuse refuse de se taire. Pour elle, l'amour universel que l'on croit acquis est en réalité menacé. Elle écrit alors un cri du cœur pour dénoncer ouvertement l'homophobie, c'est Amour

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1: En 2020, Grand Corps Malade invite Louane sur le titre Derrière le brouillard, mais ce duo a failli ne jamais voir le jour.
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1: Lorsque le slammer tente de joindre la jeune chanteuse pour lui proposer le projet, celle-ci ne reconnaît pas le numéro. En entendant cette voix grave et si particulière au bout du fil, Louane est prise d'un tel trac qu'elle finit par raccrocher brusquement au nez de son futur partenaire. Heureusement, les deux artistes finissent par se retrouver en studio pour enregistrer cette ode à la résilience.
3: 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À quel moment tu sais quelle est ta boussole, quand la vie te punit, la musique te console? À quel moment ce piano a chanté?
1: Le texte renvoie chacun à ses propres zones d'ombre, à ses blessures, créant une alchimie immédiate avec le public, touché en plein cœur.
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0: Diane Tell, si j'étais un homme.
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0: La chanson préférée d'Eddie de Préto.
5: C'est une des premières chansons qui m'a inspiré une question sur le genre que nous sommes, sur le travestissement. Et je trouvais ça hyper audacieux de le faire à cette époque-là. Quand j'étais petit et que j'écoutais cette chanson, je regardais la liberté de Diane Tell qui pouvait le chanter avec un air si... Oui, c'est libéré.

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soul, funk et pop soyeuse, De Velours est un style à part sur la scène toulousaine. Un univers rétro et sensuel où chaque note semble caressée par la lumière. Avec son groove élégant et sa voix feutrée, De Velours ravive l'esprit des années 80 tout en y insufflant une modernité pleine de charme et de justesse.

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2: Aujourd'hui, je vous emmène à la rencontre d'animaux mystérieux et fascinants. J'ai testé le parc des loups du Gévaudan. Alors, direction la Lozère, au cœur d'un grand parc naturel, on marche sur des sentiers boisés et soudain, on aperçoit une silhouette furtive derrière les arbres. Et là, ça commence quand même un peu à faire peur, c'est assez mystérieux. Et puis, des yeux brillants qui nous observent en silence, le loup est là. Le parc aux loups vous propose une immersion au plus près des loups blancs, gris et d'autres espèces. Donc, on peut voir vraiment pas mal d'espèces, même si, pour ceux qui ne connaissent pas, ça permet d'observer des animaux qui sont dans un cadre quand même adapté pour leur bien-être. Donc, c'est important de le préciser et en sécurité. On les voit jouer, se reposer et parfois se défier. Et à l'heure du nourrissage, là, je vous avoue qu'il y a une toute autre ambiance. On entend des grognements, des courses, des hiérarchies en action, parce que des fois, il y en a certains qui se battent. C'est sauvage et captivant à la fois. Entre fascination et frisson, j'ai ressenti quelque chose de fort. On comprend à quel point cet animal est à la fois redouté, mais magnifique en même temps. Dans un environnement semi-naturel, ça marque quand même une vie. Que vous soyez curieux, passionné de fun ou en quête de sorties enrichissantes, le parc vous l'offre l'opportunité et la possibilité de mieux comprendre le comportement des loups, leur place dans notre écosystème, ce qui est très important de savoir, bien évidemment. Et le parc est ouvert quasiment toute l'année. Donc, il faut compter à environ 16 euros pour les adultes, 13 euros pour les enfants et bien prévoir pour la visite des bonnes chaussures de randonnée quand même. Bien évidemment que c'est validé, j'ai testé, j'ai adoré. Et vous, allez-vous oser croiser le regard des loups? C'est Béatrice et on se retrouve très vite pour une nouvelle aventure locale.
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3: Bonjour, mon nom, évidemment, c'est Joseph Fragomène, et en italien Giuseppe Fragomène, alias Mazarin. Messieurs, dames, bonjour. Le musée que vous allez visiter, c'est toute ma vie.
4: Le musée dont nous parle Joseph Fragomène retrace des centaines d'années de costumes. Il a été créé de toutes pièces à l'Espar-Médoc et il est à l'image de cet homme de 90 ans. Joseph est né en Italie, mais son cœur bat pour la France depuis 70 ans. Il a été couturier de stars à Paris avant de poser ses valises dans le sud-ouest et au cœur du Médoc. Il nous reçoit dans son musée, habillé tout en bleu.
3: Regardez la photo avec Michou, je suis là avec Michou, c'est moi qui a donné la couleur en 70. Il n'avait pas les moyens de se payer le costume chez moi. Il rentre dans la boutique à Place des Vosges et il m'a demandé, monsieur Mazarin, pourriez-vous me faire un costume? J'ai regardé ses yeux, je dis, vous avez tellement des yeux bleus, jolis et beaux, franchement, vous devrez vous habiller en bleu ciel, ça vous va très bien. Et c'est à partir de ce jour-là qu'il s'habillait tout le temps en bleu.
4: Qu'est-ce que vous avez fait à Paris de beau? Parce que là, je vois face à nous des tas de photos de stars, d'Alain Souchon à Karen Cheryl, de Philippe Chevalier à Ariel Dombal.
3: Tous les stars de cinéma de France des 70 en 2000 venaient chez moi.
4: Pourquoi venaient-ils chez vous? Est-ce que c'était pour leur costume personnel ou pour les rôles qu'ils allaient jouer?
3: C'était pour le cinéma. J'étais obligé d'habiller l'artiste.
4: Charles Aznavour est en photo.
3: Il était très content de s'habiller chez moi parce qu'on avait la même taille. Et d'ailleurs, on mettait des talons tous les deux à l'intérieur de la chaussure pour s'agrandir.
4: Qu'est-ce que ça fait d'habiller les gens, les stars, les personnes célèbres? Est-ce qu'on a un petit peu de pression?
3: Oui, une seule fois avec un seul comédien, un italien qui s'appelle Michel Piccoli, figurez-vous, je croyais qu'il était gentil, non, pas du tout. Ce monsieur, il voulait un costume près du corps. Et une fois fini, oh monsieur, il est trop serré, et surtout, je n'osais pas lui dire, mais monsieur, vous avez la tête en avant, vous avez les épaules basses, vous avez le dos rond, franchement, vous êtes mal foutu, mais je ne pouvais pas le dire.
4: Est-ce qu'on peut dire que vous avez, depuis Paris, habillé toutes les stars et les politiques, et depuis l'Espar-Médoc, créer un musée du costume aussi. C'est-à-dire que c'est le fil conducteur de votre vie, tout ça.
3: C'est un musée que j'ai mis sur scène toutes les costumes du cinéma et le théâtre.
4: Dans le musée, Joseph, il y a une partie consacrée à la Révolution française. C'est l'époque où on coupait des têtes, et vous avez reconstitué cette partie de notre histoire avec les costumes dédiés.
3: Vous savez, Marat, Danton, Robespierre...
4: Qu'est-ce qu'on voit là? Parce que...
3: Là, c'est une guillotine avec la tête de Marie-Antoinette qui tombe. Je peux faire même le bruit de la lame, comme il tombe. Alors évidemment, il y avait le bourreau qui tirait.
4: C'est ça qui est bien dans votre musée, c'est qu'effectivement, il y a les costumes et les accessoires. C'est vraiment une exposition très complète.
3: Regardez la lanterne, d'où vient la chanson l'aristocrate à la lanterne, l'aristocrate le pondera.
4: Le palais du costume Mazarin est plus qu'un musée. Il est un lieu de culture et d'histoire. Il est aussi un endroit de témoignage, incontestablement celui d'un homme dont la passion a toujours été dévorante pour le travail du tissu, l'art de créer des vêtements et finalement des costumes.
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2: Bonjour Olivier, vous nous racontez une expérience professionnelle aujourd'hui.
1: Vouille, linguistico-professionnelle. Méblet. Aujourd'hui, je vais vous raconter l'histoire d'une jeune kiné qui s'est installée à Saint-Thé, toute fraîche diplômée et persuadée que chez nous, tout le monde parlait comme dans les manuels de l'école de kiné. Le travail, pas de souci, elle en a d'abondes comme tous les kinés. Mais ce qu'elle n'avait pas prévu, c'était une aide pour les séances de traduction simultanée en gaga. Premier cas, un patient vient pour une rééducation à une prothèse de hanche. Il s'assied, soupire et déclare « Mon problème principal, c'est que j'arrive plus à m'acacasser. » « À vous quoi ?» qu'elle lui rebique, perplexe. « Ben, à me mettre à cacasser, pardi. » Et là, notre kiné reste planté, croyant qu'il parlait d'un nouveau mouvement de yoga. Alors qu'en fait, bien sûr, il voulait juste s'accroupir. Deuxième séance de la matinée, deuxième quiproquo. Une patiente entre en se tenant le dos et lui dit « Ma sciatique, elle m'a fait kiné !» La jeune praticienne la regarde, ébahie. « Ah, vous vous êtes découvert une vocation ?» Mais la patiente ne voulait pas dire kiné au sens de kinésithérapeute, mais bien kiné, Q-U-I-N-E-R, qui veut dire gémir, pleurer, couiner. La jeune femme s'imaginait qu'à peine arrivée, la patiente voulait lui faire de la concurrence. Troisième épisode, un monsieur arrive, pas très en forme, et déclare « J'ai du mal à me concentrer sur les exercices, j'ai le bas beau depuis quelques jours. » Et la kiné de rebiquer « Mais si vous avez le bas du corps qui est beau, c'est plutôt positif, non ?»« Mais non, kiné ma blette, avoir le bas beau, c'est ne pas avoir le moral. » Et pour finir, la palme de la consultation la plus confuse, une dame entre et lui dit « J'ai eu une consulte. » 5 minutes d'incompréhension plus tard, la jeune kiné découvre que « consulte » ici, ça veut dire « ordonnance ». La tatin, elle est allée la voir, la jeune kiné. Elle m'a dit qu'elle avait bien progressé parce que, après 2 mois à Saint-Thé, la kiné lui a dit, allez, on s'acacasse doucement, tâchez moyen d'y aller doucement pour pas kiner. Moi, je suis été la voir, la kiné, pour lui remettre le diplôme du Goya lauréat.
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2: Salut Brézizel.
3: Est-ce que par hasard vous ne seriez pas la petite Manon?
2: Je m'appelle Manon.
3: Faut bien te regarder pour te reconnaître.
2: J'ai 22 ans, bientôt 23.
4: L'appareil est un peu plus que son âge. Elle fait au moins 18 ans. Qu'est-ce que tu fais?
2: Je suis vendeuse de carrelage et je suis dans les petits bonheurs.
3: Mais pourquoi? Pourquoi?
4: Parce qu'elle est belle.

0: mais franchement, qu'est-ce que tu lui trouves, hein?
1: En fait, c'est un mini cancale.
2: Oh non, mais c'est pas vrai. Vous croyez pas que vous poussez?
3: Un méga tube.
1: Ma chanson préférée, c'est Je te promets.
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1: C'est vraiment la chanson que je pourrais sortir à toutes sortes de soirées. Et je n'ai pas honte de le dire. Mamie, in love de Johnny, a vu tous ses concerts, elle a le tatouage sur le bras, elle a fait tous ses concerts. Ses premiers concerts, là, dans la fosse, comme ça, mamie, génial. Ah, je te promets, c'est vraiment la meilleure musique que j'aime.
6: Ta grand-mère, elle a enterré Michael Jackson, David Bowie, Johnny, Prince, même le gars de Koh-Lanta, Miskel.
0: Changement d'époque en cours.
1: Si je pouvais voyager dans le temps, j'irais à l'époque baroque, parce que j'aurais aimé porter les tenues des femmes.
6: C'est quoi cette tenue?
1: Les belles robes, les belles coiffures, j'aurais aimé ça, mais j'aurais aimé vivre dans les années 80, enfin, rien qu'une époque sans téléphone.
7: Non mais allô quoi, je sais pas, vous me recevez?
8: Oh, j'ai plus de bar, hein. J'ai plus d'unité, hein. Pourtant je suis chez Orange, il devrait pas y avoir de pépins.
1: Allez, salut, c'était Manon.
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10: Pierre Nus s'installe pour les astuces de sa mamama. Bonjour Pierre.
11: Guten Morgen, Yvonne. Salut Bissom.
10: Info pour celles et ceux qui viennent de découvrir peut-être une rayure sur un de leurs meubles.
11: Hop là, je vais d'en passer. Oui, ça arrive, hein. Une dent de chien, une griffe de chat, un jouet de bébé. Les roues des camions en plastique, ça laisse des traces des fois. Bon, un petit choc, ça peut parfois abîmer vos meubles préférés, mais ma mamama m'a rassuré. Elle m'a dit d'acheter des noix. Alors c'est pas parce que je porte le même patronyme que j'en fais la promotion, mais le cerneau de noix est riche en huile et graisse naturelle. Mais c'est l'intérieur de la noix, car n'y allez pas avec la coquille pour frotter sur le meuble, ça va empirer les choses. Vous frottez le cerneau directement sur la rayure en allant dans le sens du grain du bois. Bon, vous faut un peu frotter, hein.
10: Vous frottez longtemps. Un petit peu quand même.
11: Voilà, faut que l'huile sorte. Et il faut laisser agir l'huile pendant environ 5 à 10 minutes pour qu'elle pénètre le bois. L'huile libérée va dans la rayure, ça aide à nourrir le bois sec qui est exposé par la rayure. Et surtout, les pigments naturels de la noix vont aider à teindre la rayure. Et ça va mieux correspondre à la couleur du bois qui l'environne, ça la rend beaucoup moins visible, cette rayure. Ensuite, vous laissez agir, vous essuyez l'excès d'huile avec un chiffon doux et propre, n'y allez pas avec le côté vert de l'éponge, Gal, et vous lustrez légèrement la zone. Alors ça fonctionne beaucoup mieux sur les rayures peu profondes et sur les bois dont la couleur est proche de celle du cerneau de noix, donc un brun assez clair. Les meubles verts ou rouges, vous oubliez.
10: Oui, bah,
11: merci, ma maman.
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2: Itinéraire bis à Sainte-Vertus cette semaine, et là je suis en mairie de Sainte-Vertus. Christophe Chesson, bonjour.
3: Bonjour.
2: Comment vous définissez-vous, Christophe ?
3: Écoutez, j'ai 63 ans et je cherche encore à comprendre qui je suis et ce que je fais dans la vie. J'ai travaillé dans le cinéma pendant des années, je suis photographe depuis 20 ans. Il y a eu un moment où j'ai choisi de changer de vie. Sainte-Vertus m'a appelé et je suis arrivé ici suite à un coup de foudre avec ma maison. Et puis ensuite, la mairie m'a appelé et je me suis retrouvé maire accidentellement. J'ai monté une petite auto-entreprise qui fabrique des meubles et en acier, en ferraille. J'essaye de faire du sur-mesure. Et puis voilà, j'essaye d'être un citoyen digne de ce nom, avec une vie de consommation un petit peu mieux maîtrisée, et puis une implication vis-à-vis de la collectivité par mon poste de maire. Mais je pense que j'essaie de m'impliquer avant, et je continuerai à m'impliquer après, à la fin de ce mandat, si ça se confirme comme ça.
2: La passion pour l'image, vous avez travaillé dans le cinéma, vous êtes photographe, c'est terminé ?
3: Ah non, ça c'est quelque chose qui vous tient à vie. La fabrication d'une image qui en fait consiste à raconter une histoire dans une fenêtre, c'est quelque chose qui me tient à cœur. Je pense que si on veut juger de la santé d'une société, on regarde sa fiction. Si sa fiction est imaginative, riche, la société va bien.
2: On peut rappeler quand même les films pour lesquels vous avez travaillé ?
3: Alors, j'ai été extrêmement gâté. J'ai travaillé avec Jean-Jacques Hano, j'ai travaillé avec Sofia Coppola, dont j'ai travaillé sur Marie-Antoinette, j'ai travaillé avec Claude Lelouch, j'ai travaillé avec Andrzej Zulawski, j'ai fait 55 films. Donc, oui, j'en ai fait quelques-uns.
2: Mais pourquoi un jour on s'arrête alors, Christophe ?
3: D'abord parce qu'on devient un peu plus vieux, peut-être un peu plus sage, que les métiers de cinéma sont des métiers qui sont absolument épuisant en termes d'investissement physique. Moi, j'ai toujours été mu par l'envie d'apprendre, et que peut-être j'étais arrivé à un stade où j'avais le sentiment de ne plus apprendre suffisamment pour me satisfaire. Et puis, place aux jeunes.
2: Aujourd'hui, à Sainte-Vertus, cette rencontre avec cette toute petite commune, elle s'est faite de quelle façon ?
3: J'avais un besoin viscéral de m'enraciner quelque part. Alors après, Sainte-Vertus, le nom lui-même est assez attractif. Et puis après, j'ai eu un coup de foudre pour la maison que j'habite ici.
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2: Itinéraire bis à Sainte-Vertus cette semaine. Et aujourd'hui, eh bien, je suis au 2. Le 2, Cécile Barbara, bonjour.
4: Bonjour.
2: C'est quoi le 2 ?
4: Le 2, c'est un lieu qui est dédié à l'art. C'est une magnifique maison que j'ai rachetée à une artiste peintre, Joëlle Kamnica, qui a vécu pendant plus de 25 ans. Et quand j'ai racheté la maison il y a 5 ans, je me suis dit, je le dédie à l'art. Je continue les expositions de peinture de Joëlle. J'y organise des concerts de musique classique, 2 concerts par an. Et mon métier, c'est la mosaïque murale. Donc c'est un lieu qui est dédié à l'art autour de la peinture, de la musique et de la mosaïque.
2: Comment on tombe dans la mosaïque, Cécile Barbara ?
4: Ah, alors moi j'avais un autre métier auparavant, j'étais pas du tout destinée à ça, c'était d'abord un loisir créatif. Un dimanche, j'ai trouvé un petit kit au BHV, j'ai fait un cadre photo, et ça est devenu une passion, donc j'en ai fait de plus en plus. Et puis suite à un licenciement économique, je me suis interrogée, puis je me suis formée auprès d'un professionnel, et après j'en ai fait mon métier, voilà.
2: Des exemples de mosaïques que vous avez faites ?
4: Oui, j'ai quelques belles réalisations dont je suis assez fière. J'ai fait une terrasse de 60 mètres carrés rue de Rivoli à Paris pour un restaurant L'Impérial, donc qui est sous les arcades de la rue de Rivoli, en face du jardin des Tuileries. J'ai fait aussi un sol pour une boutique de vêtements pour enfants, tartines et chocolat, également à Paris, boulevard Saint-Germain. Et puis également 2 façades de boutique d'un chocolatier au Mans et à Tours. Voilà, donc j'ai à la fois des grands projets, des grandes réalisations, puis des projets un peu plus petits, et j'aime bien alterner entre des grands et des plus petits projets. Et là, je viens juste de terminer un hall d'immeuble pour un immeuble en construction à Paris, dans le 20e arrondissement, un hall de 15 mètres carrés, voilà.
2: Vous travaillez également, j'imagine, pour les particuliers.
4: Oui, je fais souvent des crédences de cuisine, et puis des salles de bain. Et j'aime bien à la fois avoir des grands projets et puis des plus petits projets. Et c'est à chaque fois une relation aussi avec les clients, de trouver quelque chose qui va leur plaire, qui me plaise aussi. Et chaque projet est un moment de rencontre.
2: Et votre passion pour la mosaïque, Cécile Barbara, vous la faites partager ?
4: Oui, j'organise souvent pendant les vacances scolaires des petits ateliers découvertes que j'ouvre aux adultes et aux enfants pour en fait transmettre le plaisir que j'ai eu la première fois que j'ai fait de la mosaïque avec un petit cadre photo où j'ai collé un carreau noir, un carreau blanc à côté. Et c'est vraiment tellement super. Et une fois, j'avais la grand-mère, la maman et la petite fille qui chacune avait leur sous-verre. Et c'était vraiment, et c'est des très bons moments, très, très conviviaux et vraiment de partage.
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2: Itinéraire bis à Sainte-Vertu cette semaine, la pause gourmande que vous attendez chaque semaine. Eh bien, aujourd'hui, je suis à l'auberge du Moulin. Sylvie, bonjour.
5: Bonjour.
2: Sylvie, vous êtes à l'auberge du Moulin depuis combien de temps ?
5: Alors, ça fera un an le 15 novembre.
2: Vous avez pris la suite de quelqu'un très connu, c'était Louisette. C'était qui, Louisette ? Je vous ai parlé de Louisette parce que j'ai vu sa photo dans la salle.
5: Alors oui, c'est une grande dame à qui appartenait le moulin et qui cuisinait beaucoup avec son cœur. Et c'est une personne qui a fait de cet endroit une belle histoire. C'était convivial et surtout très familial.
2: Il a fallu prendre la suite, redonner une vie à ce lieu qu'est l'auberge du Moulin ici à Sainte-Vertu. Qu'est-ce qu'on peut manger ici, Sylvie ?
5: Alors, on peut manger du bourguignon. Des plats en sauce, de la blanquette de veau, on peut manger de la tête de veau, du riz de veau, bien sûr, hein. Tous les plats traditionnels français, des œufs en meurette, voilà. Mais on fait aussi des plats indiens, donc du butter chicken, du biryani, des poulets au korma, de l'agneau korma, donc voilà. Et justement, on prépare une belle soirée samedi, la fête des Lumières.
2: C'est quoi la fête des Lumières ?
5: Alors, en Inde, la fête des Lumières, c'est une fête hindouiste qui est le Diwali. Et Diwali, c'est une fête où tout le monde, c'est très pareil, c'est très convivial, c'est très amical. On se partage les sucreries, les pâtisseries, on se partage les repas, c'est voilà. C'est plein de lumière, plein de fleurs, plein de couleurs surtout, voilà.
2: Une très belle salle et un très beau lieu que cette auberge du Moulin.
5: Ah mais tout à fait, avec le Serein qui est juste à côté, ce paysage qui est merveilleux, on a aussi ce joli cachalot qui est à côté, qui attire pas mal de curiosité aussi. Et puis, il faut savoir que les gens du village aussi, c'est des gens qui ont beaucoup de cœur, qui sont très gentils, très, très accueillants, qui mettent la main à la pâte si on a besoin, voilà.
2: C'est la question que j'allais vous poser, Sylvie. Est-ce que vous avez été bien accueillie ici, dans ce petit village de Sainte-Vertu ?
5: Alors, pour ma part, oui, très très bien accueillie. Et j'ai même eu l'impression d'avoir une famille. Donc voilà, c'est des gens très touchants, avec qui il y a de l'humour, il y a, je dirais même, une pointe d'amour. Donc voilà.
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2: Itinéraire bis à Sainte-Vertu cette semaine et aujourd'hui, eh bien, je vous propose une rencontre avec Joël Dolé. Joël Dolé, bonjour.
6: Bonjour.
2: Joël, vous êtes photographe professionnel, vous êtes installé ici à Sainte-Vertu. La photographie, elle est rentrée de quelle façon dans votre vie ? Racontez-moi.
6: Elle est là depuis longtemps, très longtemps. La photo, c'est ma mémoire, c'est ma manière de partager ce qui me touche et j'ai toujours eu, même depuis très très très longtemps, j'avais toujours un Nikon avec moi partout où j'allais et en argentique j'ai fait énormément de choses en me déplaçant. J'ai toujours eu mon studio photo et j'ai eu envie de travailler sur des sujets de société, des sujets d'actualité qui me tenaient à cœur. Et je fais beaucoup de portraits. J'ai fait une série qui s'appelle Des légumes et des hommes qui est actuellement exposée d'ailleurs à Guergy. Dans cette série, il y a des personnes extrêmement connues comme Michel Onfray, Alain Passard, Alain Baraton et des gens absolument pas connus, comme tout le monde, comme moi, comme n'importe qui autour de moi, et des jeunes, des vieux, et des légumes pareils, des anciens, des connus, des pas connus, des courants, tout ça. Et tout le monde est remis sur le même plan. Et c'est ça qui m'intéresse.
2: Et aujourd'hui, vous êtes totalement abandonné Paris pour Sainte-Vertu.
6: Oui. J'ai mis 2 ans avant de faire le pas, j'ai mis du temps. Depuis 2015, je venais moitié, je faisais mes semaines moitié Paris, moitié Sainte-Vertu. Et j'ai pris la décision un jour de lâcher Paris complètement parce que je suis autonome. J'ai un studio, je suis totalement indépendante et autonome. Je continue à venir, à aller à Paris de temps en temps. J'ai de temps en temps des commandes sur Paris. Évidemment, j'ai plus le rythme que j'avais avant quand j'étais à Paris. Après, la roue, elle tourne forcément. Moi, j'ai eu ma période, j'ai beaucoup bossé. Les jeunes, ils sont là aussi, ils continuent. Donc voilà. Mais et moi, je travaille, je me concentre sur mes expos, sur mon travail. Je continue, je fais des nouvelles séries ici dans la région. Ici, il y a beaucoup de proximité. J'adore ça. Et donc, je suis très contente d'avoir quitté Paris. Et j'ai eu la chance de quitter avant le Covid, genre tout début 2020. Donc voilà.
2: Et puis Sainte-Vertu, j'ai envie de dire, c'est un cocon artistique.
6: Oui, alors bien sûr, c'est aussi la raison pour laquelle j'ai pu quitter Paris. C'est le fait qu'on soit une petite bande ici à Sainte-Vertu. On est plusieurs artistes, on se connaît, on s'est connus à Paris pour certains. On s'est rencontrés, d'autres sont venus et ça s'est élargi dans Sainte-Vertu. Mais c'est vraiment, et on est solidaires en effet des événements pour les uns et les autres.
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2: Itinéraire bis à Sainte-Vertu cette semaine. Je me suis arrêtée à l'atelier Cœur de Lys. Maria Pérez, bonjour.
7: Bonjour.
2: Vous êtes tapissière. Ici, c'est le domaine de la tapissière. Alors, tapissière, ça veut dire quoi ?
7: Tapissière, c'est de la couturière d'ameublement. Je réalise tous les décors textiles de la maison. Double rideau, store, voilage, habillage de lit, etc.
2: Comment devient-on tapissière ? Quel était votre parcours jusqu'à exercer cette profession ?
7: J'ai habité 30 ans à Paris, j'étais assistante de direction dans un grand groupe. Et puis, vers la quarantaine, je dirais, je me suis demandé ce que j'allais faire de ma vie. Et la couture me plaisait énormément. Donc j'ai fait une formation à l'école Boulle. Et quand j'ai déménagé en province, il y a presque 15 ans maintenant, je me suis installée comme tapissière.
2: À Sainte-Vertu. Pourquoi Sainte-Vertu ?
7: Sainte-Vertu parce que d'abord je suis bourguignonne d'origine et puis j'ai toujours rêvé d'habiter à la campagne et j'avais des amis à Sainte-Vertu et je venais déjà régulièrement les week-ends et voilà donc évidemment s'installer en province c'est important d'avoir de connaître du monde et c'est ce qui m'a amenée ici à Sainte-Vertu.
2: Pourquoi vous êtes-vous dirigée vers ce métier de tapissière ?
7: Alors petite, ma tante était couturière et donc j'aimais beaucoup passer du temps avec elle quand on était en vacances près de chez elle. Et puis je faisais des habits pour mes poupées, pour les poupées de ma petite sœur. J'ai toujours aimé avoir une aiguille dans les mains.
2: Que viennent chercher les gens chez vous ?
7: Alors déjà, moi je vais chez les clients, donc ça veut dire qu'il y a un temps d'échange, un temps de conseil qui est très important pour eux. Les moments d'échange, le travail que je fais pour eux de recherche, par exemple sur les tissus, etc., c'est important pour eux.
2: Quel type de conseils vous pouvez leur donner ? Ce sont des conseils de couleur, des conseils de matière ?
7: Oui, tout à fait. Les finitions, la forme, les matières, les harmonies par rapport à leur intérieur. Mais j'aime ça, donc voilà, je m'amuse beaucoup et j'aime conseiller mes clients.
2: C'est un métier qui vous fait découvrir de différents univers, j'imagine, parce que dès que vous rentrez chez quelqu'un, c'est un univers différent qui s'offre à vous.
7: Oui, tout à fait. J'ai eu la chance de travailler, par exemple, dans plusieurs châteaux du coin. Ça peut être aussi j'ai eu des maisons d'hôtes. Sinon, c'est des particuliers et chacun a son univers. On passe du rustique au très contemporain. Donc j'ai la chance d'entrer dans de très belles maisons parfois. Et ça, c'est vraiment la récompense de la tapissière.
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8: Les trois quarts des gens pensent qu'ils ne sont pas photogéniques. Et tu vois dans leurs yeux qu'ils se trouvent beaux. Et ça, je trouve ça fait trop plaisir.
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8: Alors bonjour, je m'appelle Florent Collat, je suis photographe sur Tours. Je fais du portrait, je fais du reportage, je fais de l'animalier, je fais plein de choses. J'ai pas envie encore de m'arrêter sur quelque chose. Mes réseaux sociaux, c'est florian.collat sur Instagram et sur TikTok.
9: Et ces réseaux sociaux ont quand même vraiment du bon. Sur Instagram, un jour, je tombe sur ça.
8: Excusez-moi de vous déranger, je suis photographe, je me balade dans la rue, je fais des portraits d'inconnus. Est-ce que t'as genre deux secondes, je fais un petit portrait vite fait ?
9: Florian arrête les gens dans la rue et leur propose gratuitement de capturer leur visage.
8: Quand les personnes se voient et qu'ils découvrent qu'ils sont photogéniques, c'est trop beau. Et même moi, après, en retouche, je prends beaucoup de plaisir à faire des retouches. C'est un peu comme si je dessinais, j'ai mon petit pinceau en plus. Pendant des années, entre guillemets, rendu beau à l'image en me filmant quand j'étais comédien. Et j'aime bien rendre l'appareil, du coup mettre en avant les gens, mettre en valeur des gens, et voilà, ça me fait plaisir.
9: Peut-être que vous avez déjà vu notre photographe sur le petit écran.
8: Ouais, j'ai commencé dans la télé, le ciné, j'avais 14 ans. J'ai fait des séries Léo Mattei sur TF1. Récemment, j'ai joué Clovis, roi de France sur France 2. Une grande barbe, des grands cheveux, méconnaissable du coup. Mais en fait, le métier de comédien, tu dépends vachement du désir de tout le monde. Du désir d'un directeur de casting, des envies d'un réalisateur, de ci, de ça. Et j'en ai eu un peu marre. Je voulais prendre les choses en main. Et là, en l'occurrence, mon appareil. Regardez-vous.
9: On va passer de la théorie à la pratique. Mise en situation. Florian Alpag, un père.
8: Je vous montre ce que ça donne.
9: Et sa fille.
8: Vous êtes trop beau. Je crois que le papa a vu que la fille était partante. Donc, j'ai dit, bon, allez, pourquoi pas. Et puis, finalement, ça leur fait des souvenirs, quoi. Ça leur fait des belles photos faites par un professionnel, gratuitement. Mine de rien, c'est pas tous les jours que ça arrive, j'imagine.
9: Amour, amitié, complicité, en tout cas, visible avec une photo. Certaines images, d'ailleurs, restent dans la tête de notre photographe.
8: Moi, j'ai un petit coup de cœur pour les vieux couples, les personnes âgées qui s'aiment. Je trouve ça trop beau de voir cet amour qui continue avec l'âge, quoi. Moi, ça me touche beaucoup. Et c'est des petits détails, c'est une petite main qui passe sur le dos, une petite attention, un truc. Je trouve ça trop mignon, quoi. De voir que ça fait 50, 60 ans qu'ils s'aiment et qu'il y a toujours des petites fleurs, petits machins, petits bisous. Moi, ça me fait fondre.
9: TikTok, Insta, son site web ou juste la rue, tout simplement, où vous pouvez croiser Florian Collat, de beaux clichés qu'on aime voir exister.
10: L'amour.
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15: Alors avec toi, des histoires de clés, des histoires de clous, moi je sais plus, je te laisse raconter.
16: Aujourd'hui je vais vous raconter l'expression ne pas valoir un clou. Que locutio verbial courante nabe nat merit nad balou destad occur utilitat donc endus mots est nul.
17: Ah, c'est vrai que c'est joli.
18: C'est nul. Zéro.
16: C'est une locution verbale courante d'avoir presque aucun mérite, n'être presque d'aucune valeur, d'aucune utilité, donc en deux mots être nul. Par exemple, que collectionne le Skyhouse n'est bon pas sur Cloud, mais que vous avez mis tout. Par exemple, je collectionne les cailloux, mais ce n'est bon pas sur Cloud, mais je les aime quand même.
19: La vie ne vaut rien, rien. La vie ne vaut rien.
15: Il y a tellement de choses qui valent pas un clou, mais qu'on aime quand même. Merci Zoé.
16: Merci, ça dit chat.
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1: Dans la famille Moquet, je demande la fille, Pauline. Effectivement, chez Daniel Moquet, il travaille en famille, mais vraiment.
2: Donc au départ, c'était mon père qui a créé sa société. Donc ma mère a rapidement rejoint l'aventure de l'entreprise. Et puis donc moi, en 2004, et ma sœur Camille, parce qu'on est deux filles. Et puis enfin nos maris, qui eux gèrent les entreprises. Donc mon beau-frère à Laval et mon mari à Parigny-sur-Bray.
1: L'entreprise Daniel Moquet est purement mayonnaise, fondée par le papa Daniel Moquet en 1977, originaire de Parigny-sur-Bray.
2: Et on aménage, on embellit les extérieurs des particuliers qui veulent avoir un beau jardin.
1: Un beau jardin avec des petits oiseaux, du vent et même la mare aux canards. Quant à l'entreprise Daniel Moquet, elle a semé des graines dans tout le département et dans toute la France.
2: Alors en tout, on a 450 entreprises qui sont réparties sur 4 marques, puisque notre métier historique, c'est entrepreneur paysagiste. Au départ, on ne faisait uniquement les allées chez les particuliers. Et puis on a rajouté à notre activité toute la partie clôture, portail et pergola. En 2022, on fait les jardins. Et puis enfin, là, le dernier réseau, on propose aussi à nos clients de réaliser les piscines des spas.
1: Et leur point fort, c'est de s'adapter au projet du client et rapidement.
2: C'est-à-dire que quand un client nous appelle, rapidement, sous 8 jours, on se déplace à son domicile pour faire une étude de son projet.
1: Je voudrais une petite île végétale au milieu de ma grande fontaine, si c'est possible. D'ailleurs, c'est quoi la mode? Parce que l'entreprise suit les envies des clients et le climat qui évolue.
2: On est de plus en plus à des jardins naturels et sans entretien. Donc en fait, c'est un peu ça, c'est-à-dire qu'on s'y sente bien et qu'on n'y passe pas un temps fou à entretenir son jardin. Des massifs qui sont autonomes, qui ont moins besoin d'eau. En fait, on fait attention au choix des végétaux qu'on utilise.
1: Aujourd'hui, il y a plus de 2500 personnes à travailler sous l'enseigne Daniel Moquet et l'un des principes, c'est celui-ci.
2: On s'attache en fait à utiliser la végétation locale. C'est vrai que quand on nous demande des palmiers ou des oliviers, c'est moins les végétaux de notre région.
1: Oups ! Est-ce que vous pouvez me déplanter l'olivier et mettre un châtaignier à la place ? Comme le précise Pauline, la Mayenne reste la terre de cœur.
2: On est très attachés à notre région et on travaille avec des entreprises mayennaises.
1: Daniel Moquet, une entreprise qui participe à la bonne santé économique de notre département et qui se déploie toujours plus. Ah, si c'est possible d'ajouter des nénuphars dans mon spa, s'il vous plaît.
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3: Le bateau s'appelle l'Antilope. C'est le premier hein, quand on arrive.
4: Ça, oui, nous sommes 14 bateaux sur cette portion-là de la zone dit ZBL. Voilà.
3: Dit quoi ?
4: Zone de bateau logement. Il y a des bateaux qui ont été vendus, même certains plusieurs fois. Il y en a qui sont en vente actuellement. Les gens viennent un peu visiter pour voir plutôt comment c'est agencé. C'est quand même quelque chose de particulier parce que il y a quand même de l'entretien à faire. Hein, comme
3: c'est
4: vous
3: à
4: regardez,
3: dire...
4: il faut faire de la peinture, il faut laver le bateau assez régulièrement. Hein. Si on laisse la peinture s'encrasser, on n'arrive plus à l'avoir propre. Hein.
3: Vous payez un loyer ?
4: Ah oui, tout à fait, enfin, oui. Convention d'occupation temporaire.
3: D'accord. Alors, renouveler tous les ans ou...
4: Non, c'est tous les 3 ans. Là, on est dans la timonerie. En fait, c'est facile. Le timonier manipule le timon dans la timonerie.
3: Et le timon, c'est ce que j'appelle le volant. Ça tourne.
4: Ou le macaron, voilà, dans le terme fluvial.
3: Vous êtes né sur un bateau, m'a-t-on dit ?
4: Oui, tout à fait. Je suis enfant de marinier. 10 jours après ma naissance, le premier voyage, c'est Strasbourg-Bâle.
3: D'accord.
4: Voilà, donc j'ai navigué en permanence avec mes parents jusqu'à l'âge de 7 ans que je suis allé à l'école. Et après, j'ai passé toutes mes vacances scolaires, je les ai passées à bord.
3: Ah oui, c'est ça, parce que vous, il fallait bien que vous soyez à terre pendant qu'eux, ils travaillaient. Donc voilà. Vous avez été à l'internat très jeune, j'imagine.
4: Hein, voilà, c'est un internat spécialisé pour les enfants de bateliers et de forains. D'accord. Donc qui ne fermait pas les week-ends, donc on restait aussi à l'internat les week-ends.
3: Oh, tu loulous tout seul tout le temps à 7 ans.
4: Oui, mais bon, ça forge plutôt un caractère. Bon, c'est pas grave, hein, je vais dire la preuve, hein, ça m'a pas...
3: Oui.
4: Voilà quoi, hein, donc après on a certes une façon et une vision différente des choses de la vie quoi.
3: Ah,
4: hein. On a toujours voyagé.
3: On peut descendre.
4: Vous descendez en marche arrière.
3: Oui, c'est un peu abrupt comme escalier.
4: Vous avez la longueur totale du pied qui est posée sur la marche. Voilà.
3: Oh là là, voilà. Super. Donc là, on est vraiment chez vous, quoi.
4: Si le bateau avait été un bateau de commerce, on serait dans la cale où on met la marchandise. J'ai habité une maison pendant 22 ans, un appartement pendant une quinzaine d'années. Je suis revenu à mes sources parce que je ne me sens pas bien à terre et que je suis mis sur l'eau. Étant né sur un bateau de commerce, je suis revenu à mes sources, voilà.
3: C'était votre métier ?
4: Non. J'avais compris dans les années 70 que c'était un métier en perdition. Tout commençait un petit peu à aller de travers. D'ailleurs, mes parents ont arrêté dès 76 de naviguer en France. Ils naviguaient principalement en Allemagne et aux Pays-Bas. C'est là où la navigation est le mieux entretenue et fonctionne le mieux. Et puis, il y avait beaucoup de transports, il y a toujours beaucoup de transports dans ces pays-là à réaliser, ainsi qu'en Belgique.
3: Vous le pilotez, ce bateau, il bouge ?
4: Oui, bien sûr, oui, tous les ans, tous les ans. Finalement, on part en vacances sans faire de valise, on n'oublie rien, c'est quand même super, quoi. Je veux dire, il n'y a pas mieux, quoi. Par exemple, l'année dernière, je suis parti entre Breda et Rotterdam, pour sortir le bateau de l'eau. Donc, je suis descendu la Moselle, le Rhin, et puis le Val, jusque donc Drimlen. Et puis après, une fois que les travaux étaient terminés, puisque j'ai réalisé des travaux sur la coque, je suis remonté par des petits canaux qui sont en parallèle de la Meuse jusque Maastricht. Et là, de Maastricht jusque Nancy, j'ai pris la Meuse sur la totalité.
3: Vous avez des cartes alors ?
4: Oui, ça c'est une carte allemande.
3: Mitteleuropäische Wasserstraße.
4: Nein, Mitteleuropäische Wasserstraße.
3: Ah, très bien.
4: Les voies bleues, c'est le fleuve. Mm-hmm. Voilà. Et puis après, vous avez les grandes rivières. Ouais. Et puis après, vous avez tout le reste. Vous voyez, comme par exemple Vouziers, tous ces petits machins bleus. Ça, c'est le gabarit Fraissinet.
3: Ah, ça se navigue.
4: Vous voyez ? Et chaque petite arête, là, ça représente une écluse. Je navigue avec une carte électronique internationale, puisque je fais beaucoup les pays étrangers, parce qu'on n'a pas de possibilité de se rendre actuellement dans le sud de la France. Il y a 3 voies possibles et c'est très compliqué. On ne peut pas aller sur Paris, je parle en période d'été, donc voilà, c'est très compliqué. On ne peut pas descendre les Vosges, parce que c'est navigable sur une très courte durée. Donc on pourrait par exemple descendre, mais pas remonter, ou alors il faut descendre et remonter l'année suivante. C'est très compliqué.
3: Qu'est-ce que ça apporte de naviguer comme ça ? C'est paisible ? Qu'est-ce que ça apporte de naviguer sur les canaux comme ça ?
4: Ça apporte de la zénitude, du calme. On voit du paysage, on le voit totalement différemment que si vous suivez le canal en vélo. Vous avez une vue qui est totalement différente sur la nature. On est vraiment très proche de la nature et on voit un paysage qui est magnifique. Hein, il y a des endroits où c'est vraiment très très très joli. Hein.
3: Et puis c'est la lenteur, quoi.
4: Hein ? Ah bah oui, hein, quand vous vous déplacez une dizaine de kilomètres heure, vous avez le temps de voir les choses.
3: Vous vous ennuyez pas, vous, hein ?
4: Jamais.
3: Merci beaucoup, je vous tiens au courant.
4: Merci bien.
3: Vous allez faire quoi, là, maintenant ?
4: Pour retour, eh bien maintenant, je vais aller me faire une petite balade, comme il ne pleut pas.
3: À pied ?
4: Voilà, et puis bon, j'ai des articles encore à faire sur Facebook, voilà.
3: D'accord, ça marche, super. Bon après. Bah oui, vous avez le wifi, hein ?
4: Oui, oui.
3: Ah, oui,
4: par téléphone. Mon modem, c'est le téléphone.
3: Le téléphone, c'est ça. Allez, super. J'enjambe le truc, je ne tombe pas à l'eau. Bon, bonne fin de journée.
4: Merci.
3: Merci, au revoir, je vous tiens au courant.
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1: Laetitia, 54 ans, j'habite à Saint-Jean-de-Bray, je fais partie depuis toujours de l'association ANCO. Alors ANCO, pour faire court, c'est Association Navigation sur le Canal d'Orléans, et on milite pour la réouverture de ce canal à la navigation, en le gardant dans son jus du XVIIe siècle, quelque chose de très naturel, on n'a pas envie du canal du Midi. Alors le permis bateau, moi je l'ai passé en 1997, j'étais toute jeune maman.
2: Ça vous fait quoi, Laetitia, quand vous conduisez un bateau?
1: Alors moi ça me vide complètement la tête, je suis heureuse, en fait j'aurais pu en faire mon métier. C'est mon échappatoire.
2: Grand bol d'air.
1: Ah oui, complètement. Le canal, c'est très calme, c'est serein. Et les écluses, moi j'adore, c'est sympa.
2: Pourquoi vous adorez?
1: Parce que d'une écluse à l'autre, surtout sur notre canal qui est déclassé, il y en a qui pulsent au niveau de l'eau. Il y a certaines écluses, ça passe par en dessous, on est soulevé doucement. Quand on est tous ensemble dans les écluses, on attend, on se marre bien. Et c'est simple. Hein.
2: C'est quoi les discussions entre mariniers quand on attend?
1: Oh là là, je ne sais pas si je dois le dire. Non, mais on chante, on rigole, c'est vraiment...
2: Vous avez une petite chanson de marinier, là, à nous chanter?
1: Oh,
2: a cappella?
1: A cappella, je chante très mal. Après, ce serait bienvenue sur le port d'Orléans. Eh oh, bienvenue au port d'Orléans, eh oh. Voilà, mais je suis nulle en chanson. Hein.
2: Ah non, c'était pas mal, moi, je l'aurais bien fait plus fort, quoi.

0: Et c'est un milieu où il n'y a pas beaucoup de femmes.
1: Alors en effet, mais je pense qu'il y en a de plus en plus, surtout la Loire, ce qu'on appelle la Loire d'en bas, parce que nous on est la Loire d'en haut.
0: Attendez, c'est quoi la Loire ?
1: La Loire d'en bas, ce serait plus vers Chalonne et puis arriver vers l'estuaire. Il y a beaucoup plus de jeunes sportifs, j'ai envie de dire, mais nous on va essayer de rajeunir aussi de ce côté-là. J'ai toujours très bien été accueillie de toute façon, je me suis même pas posé la question à vrai dire de savoir si j'étais une femme et qu'il y avait que des hommes, je n'ai pas fait attention à ça.
0: Est-ce que vous avez des rêves ou des ambitions avec le canal d'Orléans, ou des voyages ?
1: Le rêve, ce serait bien sûr qu'il soit réouvert à la navigation, que tout le monde puisse faire ce fameux triangle d'eau, canal de Briare, canal d'Orléans et la Loire. Ça dépayse complètement.
0: On a l'impression, du coup, là, quand on est sur ce triangle d'eau, d'être encore dans le Loiret.
1: Non. Pour avoir fait le bief de partage, donc c'est vers Surrey-au-Bois il y a plusieurs années, j'avais l'impression, j'ai jamais été, hein, mais d'être en Amazonie.
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2: Je ne vais pas vous apprendre que la vie est injuste. Ne vous inquiétez pas, je vais bien, mais force est de constater que la vie est injuste. Prenez par exemple la silhouette des gens. Il y en a toutes sortes, des petits, des grands, des roux, des blonds, des crépus, courts, longs, carrés, minces, gros ou ronds. Viens avec nous chez les barbapapas. Mais pour certains, la vie est plus dure que d'autres. L'exemple le plus frappant que la vie est injuste, c'est quand ma grand-mère disait en parlant d'une de mes matantes qui essayait à toute fin de maigrir, mais sans succès, quel malheur. Elle peut faire ce qu'elle veut, mais chez elle, tout fait penche. Ne paniquez pas, Wikizef est là pour vous aider. Tout fait penche. Rassurez-vous, hein, y a rien qui penche et qui va peut-être caire. Non. Tout fait penche.
1: Traduction.
2: Tout fait ventre. Ventre, une panse, une penche. Pour illustrer ce que c'est qu'une penche, il suffirait que je me mette de profil. Et vous verrez que là, il n'y a pas que pour ma tante que tout fait penche.
1: Définition.
2: Tout lui fait penche, tout lui profite. C'est le malheur des bons vivants. Quel rapport avec la justice de la vie? Bah, il y en a des. Ils peuvent manger ce qu'ils veulent, et ben, ils grossissent pas. Je n'ai même vu manger des tartes aux chucs à longueur de journée. Elles et Thomas, elles pouvaient passer derrière une affiche à la décollée du mur. Et d'autres, ils regardent la vitrine du pâtissier, ils prennent un kilo. Alors, je vous dis pas si on en mange. Le pire, c'est que dans mes prises de sang, les triglycérides, impeccable, c'est le seul truc qui est pas en gras. Alors, je sais pas ce que je range là-dedans, moi. Mais ce qu'il y a de plus sûr, c'est qu'il y a plein de trucs. Une penche, c'est un logement social. C'est en cela que la vie est injuste. Et en même temps, il peut y avoir une sorte de résignation. À la question, t'aurais pas un peu grossi? C'est mieux de répondre, qu'est-ce que tu veux? Chez Mie, tout fait penche, que de se vexer.
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3: Nous sommes en mai 1970, le 17 précisément, un dimanche ensoleillé et non un lundi au soleil. Et Claude François roule à vive allure, pressé de rejoindre Nîmes. Il s'écoute un live d'Elvis Presley.
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5: Dans la voiture, il y a 8 haut-parleurs tout autour, donc vraiment, j'étais entouré par le son, j'adore ça.